Brassens donne un concert mémorable le 12 août 1968 dans la cour de l'école. Après sa prestation, Huguette l'accompagne visiter le terrain proposé. Un bel emplacement que le chanteur estime néanmoins trop proche du village. On lui en propose alors un autre, dans le quartier Saint-Joseph, sur les hauteurs, près d'un monastère. Enthousiaste, il l'accepte illico. Séduit autant par le lieu que par son nom. Il faut dire qu'il s'appelle Joseph Dassin.

0: Joe ne fera construire une maison sur le terrain que 10 ans plus tard. Mais il revient souvent à Cotignac et loge au Look Allen, l'hôtel-restaurant créé par Huguette en plein cœur du village. Il y prend toujours la chambre 6. Look Allen, où l'on peut croiser les Pink Floyd ou Yvonne de Gaulle. Et la chambre 6, où Joe dormira le 14 janvier 1978, mais pas seul.
1: Joe Dassin va chanter dans un instant. Joe Dassin a vécu hier un moment important dans sa vie, puisqu'il s'est... un moment troublant. Il avait sans doute plus le trac hier à Cotignac dans le Var que sur scène, devant Monsieur Martin, le maire de la localité, qui a uni Christine et Joe pour le meilleur et pour le pire.
0: Après avoir hésité avec Tahiti, c'est finalement à Cotignac que Christine dit oui à Joe. Ce jour-là, ce n'est pas vraiment l'été indien, mais un déluge, qui cependant ne gâchera pas la fête pour les 500 invités conviés par le couple. On chantera une partie de la nuit, un concert improvisé qui se terminera en duo avec l'ami Serge Lama.
2: Samedi 14 janvier, contrairement à l'habitude, il pleuvait sur Cotignac. Était-ce les larmes des admiratrices de Joe Dassin qui, ce jour-là, épousaient dans la mairie du village la ravissante Christine Delvaux? Enfin, malgré le mauvais temps, tout Cotignac était là, dans les rues, aux abords de la mairie, pour saluer celui qu'il considère maintenant comme un enfant du pays, puisque Joe Dassin y possède une fort belle maison. C'est Monsieur le maire en personne qui, vers 15h30, procédait à la cérémonie, ponctuée par le crépitement des appareils photos, tandis que la musique des sapeurs-pompiers de Brignoles interprétait les succès de Joe Dassin.
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0: Pour le dessert, un pâtissier a créé un gâteau géant, reproduisant la maison que Joe vient de faire construire, dans la Pinède, en haut de la colline. Si un jour, vous allez visiter Cotignac, labellisé plus beau village de France, et que vous souhaitez dormir au Look Allen, demandez la chambre 6.

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2: Dans la famille Moquet, je demande la fille, Pauline. Effectivement, chez Daniel Moquet, il travaille en famille, mais vraiment.
3: Donc au départ, c'était mon père qui a créé sa société. Donc ma mère a rapidement rejoint l'aventure de l'entreprise. Et puis donc moi, en 2004, et ma sœur Camille, parce qu'on est deux filles. Et puis enfin nos maris, qui eux gèrent les entreprises. Donc mon beau-frère à Laval et mon mari à Parigny-sur-Braye.
2: L'entreprise Daniel Moquet est purement mayonnaise, fondée par le papa Daniel Moquet. Moquet en 1977, originaire de Parigny-sur-Braye.
3: Et on aménage, on embellit les extérieurs des particuliers qui veulent avoir un beau jardin.
2: Un beau jardin avec des petits oiseaux, du vent et même la mare au canard. Quant à l'entreprise Daniel Moquet, elle a semé des graines dans tout le département et dans toute la France.
3: Alors en tout, on a 450 entreprises qui sont réparties sur 4 marques, puisque notre métier historique, c'est entrepreneur paysagiste. Au départ, on ne faisait uniquement les allées chez les particuliers. Et puis on a rajouté à notre activité toute la partie clôture, portail et pergola. En 2022, on fait les jardins. Et puis enfin, là, le dernier réseau, on propose aussi à nos clients de réaliser les piscines, des spas.
2: Et leur point fort, c'est de s'adapter au projet du client et rapidement.
3: C'est-à-dire que quand un client nous appelle, rapidement, sous 8 jours, on se déplace à son domicile pour faire une étude de son projet.
2: Je voudrais une petite île végétale au milieu de ma grande fontaine, si c'est possible. D'ailleurs, c'est quoi la mode? Parce que l'entreprise suit les envies des clients et le climat qui évolue.
3: On est de plus en plus à des jardins naturels et sans entretien. Donc en fait, c'est un peu ça, c'est-à-dire qu'on s'y sente bien et qu'on n'y passe pas un temps fou à entretenir son jardin. Des massifs qui sont autonomes, qui ont moins besoin d'eau. En fait, on fait attention au choix des végétaux qu'on utilise.
2: Aujourd'hui, il y a plus de 2500 personnes à travailler sous l'enseigne Daniel Moquet et l'un des principe, c'est celui-ci.
3: On s'attache en fait à utiliser la végétation locale. C'est vrai que quand on nous demande des palmiers ou des oliviers, c'est moins les végétaux de notre région.
2: Oups ! Est-ce que vous pouvez me déplanter l'olivier et mettre un châtaignier à la place ? Comme le précise Pauline, la Mayenne reste la terre de cœur.
3: On est très attaché à notre région et on travaille avec des entreprises mayennaises.
2: Daniel Moquet, une entreprise qui participe à la bonne santé économique de notre département et qui se déploie toujours plus. Ah, si c'est possible d'ajouter des nénuphars dans mon spa, s'il vous plaît.
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4: Ah, quel enfant n'a pas rêvé un jour de devenir pompier. Enfant adolescente, Gaëlle Hérault est adjudante, légende ici.
5: Bonjour, je suis l'adjudante Gaëlle Hérault, je suis pompier professionnel depuis 23 ans et j'occupe le poste de chef de salle opérationnelle adjointe au CODIS de la Sarthe. Mon histoire, j'ai découvert l'univers pompier en classe de 4e lors du stage de découverte et donc j'ai dû intégrer la section des jeunes sapeurs-pompiers au centre de La Ferté-Bernard. Par la suite, donc rentrée pompier volontaire. Après le bac, je suis rentrée militaire technicienne de l'air en tant que pompier. Donc le déclic et puis l'ambiance caserne, alliée du sport, travail d'équipe et puis de passer les différentes formations, ça a concrétisé et aujourd'hui je regrette pas et je continue dans ce métier avec passion.
6: Un incendie s'est déclaré.
5: Alors la fameuse question, quand on est femme, est-ce facile de progresser ou d'être pompier? Comme tout métier, lorsqu'on l'exerce avec passion, conviction et beaucoup de sérieux, je pense que tout le monde a sa place. Et la Sarthe représente bien ce corps-là, féminisé au maximum. Chaque pompier se doit de répondre à ses missions. Et là, il n'est plus question de femme ou d'homme. Au moment de partir en intervention, il y a toujours cette phase de gestion du stress, l'adrénaline. On aime cette phase-là, en fait, qui nous porte et puis qui nous galvanise pour la mission à venir. Voilà, au fur et à mesure des années, l'expérience font que ce stress, on le dompte, on le familiarise et puis grâce aux formations, on en fait une clé de réussite en fait. Mmh. Et on a tous besoin de ce stress-là et de cette adrénaline pour continuer à exercer ce métier. Et toujours cette fameuse question, est-ce que la tenue de pompier peut faire fantasmer? Je suis désolée, alors soit parce que je la vois depuis trop longtemps, pour moi elle s'apparente à mon métier, ma passion, et forcément certains la portent tout de même mieux que d'autres, faut être honnête. Mais après voilà, je suis pas du tout dans le mythe de l'uniforme, peut-être parce que ça fait trop d'années que je le porte. Mais c'est valable aussi pour les autres corporations, hein, gendarmes ou autres. Donc voilà, désolée de mon côté, je rentre pas dans le mythe du pompier en tenue.
0: Un pompier doit toujours être prêt à intervenir.
5: Voilà, c'était l'adjudante Gaëlle Hérault. Merci de m'avoir écouté et gardez en tête, toujours réserver un meilleur accueil possible pour les pompiers qui, sachez-le, au téléphone ou en mission, font le maximum pour vous aider.
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7: Nous sommes avec une des dernières et la plus ancienne fabrique de pâtes de fruits en Auvergne. Avec Anthony Vallat, qui est le directeur général. Merci de nous recevoir, Anthony. Nous sommes face à une vieille photo qui montre, je pense, le tout début de cette maison Cruzy, c'est ça ?
8: C'est pas le début historique, hein, puisque la maison Cruzy a été fondée en 1880, mais c'est effectivement une photo du site de fabrication ici, sur la zone du Brézé, telle qu'il était en 1956, au moment où la maison Cruzy a déménagé du centre de Clermont pour venir s'installer sur la zone du Brézé.
7: Construction de l'usine Goffredi à Mijan-Mermoz sur le champ d'angélique, et on aperçoit des angéliques,
8: oui,
7: sur ce champ.
8: Et l'angélique étant un des produits un petit peu signature des confiseurs et de la confiserie, et donc c'est un beau clin d'œil de l'histoire que de penser que voilà, notre site de fabrication ici est basé sur un ancien, oui, champ d'angélique. Voilà.
7: L'angélique, ces petits bâtonnets de couleur verte, hein, c'est
8: exactement
7: ça, je ne dis pas de bêtises.
8: Il y a beaucoup de particuliers qui ont aussi de l'angélique à la maison.
7: Voilà. C'est la tige.
8: On confie la tige, tout à fait.
7: D'accord, oui. Ok. Et aujourd'hui, vous en faites toujours. Vous avez toujours des producteurs d'angélique qui bossent avec vous.
8: Oui, tout à fait. C'est un agriculteur qui vient nous livrer en tracteur chaque année. Tout à fait. C'est au mois d'août, quand la récolte est prête. On se met d'accord avec lui l'année d'avance sur les quantités dont on aura besoin. Et puis, il vient nous livrer. On la travaille, on la prépare. Et puis après, on va la faire confire. Donc, c'est un produit auquel on tient beaucoup.
7: Il y a toujours une grosse tradition autour de ça. Enfin, en Auvergne, on offrait des pâtes de fruits. C'était un incontournable.
8: Effectivement, la création de la pâte de fruits a été faite en Auvergne. Hein, à la base, la pâte de fruits s'appelait la pâte d'Auvergne. Et c'était vraiment une spécialité, on va dire, régionale. Ce qui a fait que l'Auvergne était une terre de fruits confits, c'est que, on va dire que la noblesse venait, descendait de Paris dans le 16e, 17e siècle, et venait dans les cures, à Roya ou autre. Ils découvraient, ils dégustaient les fruits d'Auvergne. Et la méthode de conservation à l'époque, hein, puisqu'on n'avait pas toute la pasteurisation, etc., c'était de confire les fruits.
7: Ouais.
8: Ce qui faisait que, du coup, les confiseurs auvergnats ont prospéré sur la base des gens qui venaient en cure et qui ramenaient leurs fruits à Paris en général. C'est comme ça que la confiserie et le métier de confiseur a démarré en Auvergne.
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1: Le bâtiment rondouillard au toit de chaume de l'ancien Courtepaille à Cussy-les-Forges a pourtant bien failli disparaître. Ce restaurant grill, dont le néon rouge a éclairé pendant des années l'entrée de ce village de la Vallonnée, a accueilli pendant plusieurs décennies les vacanciers en voiture qui descendaient dans le sud ou rentraient chez eux par l'ancienne Nationale 6.
2: Pas moyen d'avancer. Qu'est-ce qu'ils font devant aussi? Et l'autre Thierry, y a vraiment pas de quoi. Ah, ils sont en panne par-dessus le marché. C'était bien la peine de nous doubler tout à l'heure. Ah, si j'avais su, je serais jamais parti en vacances.
1: Le Courtepaille de Cussy-les-Forges a même une histoire particulière. Construit en 1964, c'était le deuxième établissement de la célèbre chaîne, devenu au fil du temps le plus ancien encore debout en France. Dans une archive de 2020, André Leroy, qui en a été le directeur pendant 30 ans, se souvient d'une salle de resto restée dans son jus.
3: Elle est d'origine avec ses rideaux verts, ses banquettes. Tout est resté dans son jus comme elle a été faite en 64. C'est magnifique avec ses vieilles tables, ses vieilles chaises, ses briques, la cheminée qui n'est pas la même, les banquettes vertes, des lanternes, c'est vraiment joli.
1: Ce décor authentique a même vu défiler des vedettes des années 70 sur la route de leur tournée, comme Michel Thor ou Claude François.
4: Alléluia!
1: Puis le rideau est tombé en 2020. Le restaurant a fermé et le bâtiment est resté 5 ans à l'abandon. La belle histoire, c'est qu'il a été repris il y a un peu plus d'un an par Christopher Bertrand, un ancien serveur de la chaîne.
5: J'ai démarré chez Courtepaille, j'avais 16 ans. Je travaillais à Courtepaille d'Apoigny, donc en faisant des études pour exercer le métier de tailleur de pierre. Donc ouais, rien à voir du tout. Et je suis revenu chez Courtepaille à Cussy-les-Forges. Les choses, parfois, vous savez, vous avez des opportunités dans la vie, il y a des petits clins d'œil, des petites choses.
1: Sous son impulsion, Courtepaille est devenu Courtepatte, un magasin spécialisé pour animaux. Une nouvelle enseigne qui vient de fêter ses 1 an d'existence. Le lieu a changé d'activité, mais il n'a pas perdu son âme. La preuve, toutes les semaines, des automobilistes s'arrêtent encore, pensant venir manger. Ils grimpent le petit escalier jusqu'à la porte avant de réaliser que les grillades ont laissé place aux croquettes pour chiens.
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6: 22 juin 1896, à Montpellier, plusieurs journaux annoncent la mort d'un archimillionnaire, Emmanuel Fontenay. Monsieur Fontenay avait hérité, très jeune, de plus de 10 millions de francs et avait investi et fait fructifier cet argent. Il avait aussi bien radiné. Oui, Monsieur Fontenay était très très avare. Il était surnommé l'Harpagon du Clapas. Il portait des vêtements râpés, choisissait des chapeaux pas du tout à la mode en espérant ainsi les payer moins cher, habitait dans une maison très modeste tout en étant propriétaire de plusieurs immeubles à Montpellier. Monsieur Fontenay avait aussi plusieurs fermiers. Quand il voulait les faire venir à Montpellier pour les voir, il avait trouvé une petite combine pour économiser les 15 centimes que lui aurait coûté ce courrier. Il envoyait une lettre non affranchie, qui aurait donc dû être payée par le destinataire, le fermier, qui refusait de payer, mais comprenait que M. Fontenay l'attendait à Montpellier. À sa mort, on ne trouve pas tout de suite de testament. Mais je vous rassure, hein, les gens ont cherché et ils en ont trouvé. Plusieurs. Chacun d'entre eux désignant un légataire universel différent. Le 4 juillet, par exemple, un journal raconte qu'un dénommé Fraîche a été désigné légataire universel. Monsieur Fraîche est refait, il se précipite à Montpellier et fait ouvrir le coffre personnel de Monsieur Fontenay. Et là, surprise, surprise, dans ce coffre, il y a un autre testament. Qui annule celui sur lequel Monsieur Fraîche figure. Ah bah oui, c'est décevant. Le 24 juillet 96, un mois après le décès, on en est déjà au 5e testament. Mais lui, il date de 3 jours avant le décès, donc on est à peu près sûr que c'est le dernier. Sauf que les héritiers dénoncent un faux. Une bataille juridique commence alors entre les différents héritiers putatifs, 10 en tout, c'est quand même un bon score. L'affaire est tranchée, le testament qu'on estime être valable, c'est celui de juillet 1894. L'héritier est un jeune étudiant en médecine, Emmanuel Laurent. L'un des journaux se demande s'il va se réinscrire et continuer ses études de médecine. Spoiler alerte, non. Emmanuel Laurent va voyager, entamer une collection d'art et se faire construire à Agde une maison mirifique complètement délirante. Hop, un petit peu d'art nouveau par-ci, un petit peu de néo-grec par-là, de l'égyptomanie, de l'orientalisme. Le tout à deux pas de la gare pour que ses invités puissent descendre du train et arriver directement chez lui pour participer à une soirée si possible somptueuse. Cette merveilleuse maison, c'est la Villa Laurent, ou Château Laurent, à Agde, qui, après avoir été laissée à l'abandon pendant la deuxième partie du XXe siècle, a été restaurée et ouverte au public en 2023.
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7: Oh ben écoutez, j'ai quand même 89 ans, alors je ne sais pas si je pourrais aller longtemps encore, hein. Et puis qu'en Ligue 1, et puis surtout qu'ils y restent quand ils seront en Ligue 2. Mais je vous le souhaite à tous, allez les petits.
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9: À 89 ans, Pierrette est bien plus qu'une simple fan du FC Sochaux-Montbéliard. Elle est l'âme du club et dans son salon, entièrement décoré en jaune et bleu, elle se remémore ses premiers pas au stade. Pierrette, d'où vient cet amour inconditionnel pour le FC Sochaux-Montbéliard ?
7: Oh ben ça, c'est vieux, hein. C'est quand je peux plus vous dire la date parce que je perds la mémoire, hein. Mais ça fait un bon moment et puis c'était des bons souvenirs. On était contents, surtout quand il y avait la victoire.
9: D'ailleurs, vous êtes comment vous, en plein match? Est-ce que vous êtes calme? Est-ce que vous chantez?
7: Mais je chante, je dis « Allez Sochaux, tous ensemble pour vous ». Et puis, il y a aussi les autres supporters, Jean-François Bonnet, Mireille, Jean-Guy, et puis d'autres, ma foi.
9: Et quelle émotion ça vous procure d'arriver au stade avant un match et de vous poser à votre place?
7: J'y vais de bon cœur en espérant avoir une belle victoire, que tout le monde sera content.
9: Depuis que vous venez au stade, est-ce qu'il y a des moments qui vont rester à jamais gravés, des joueurs, des personnalités que vous ne pourrez jamais oublier?
7: Oh ben je garderai surtout quand c'était la Ligue 1. Avec Teddy Richet, Michel Isabé, puis tous les autres dont je n'arrive plus à me souvenir de leurs prénoms.
9: Et dites-moi Pierrette, est-ce qu'il y a quelque chose que vous souhaitez aux joueurs, à l'ensemble du staff pour cette année 2026?
7: Oh ben écoutez, j'ai quand même 89 ans, alors je ne sais pas si je pourrais aller longtemps encore, hein. Et puis qu'en Ligue 1, et puis surtout qu'ils y restent quand ils seront en Ligue 2. Mais je vous le souhaite à tous, allez les petits, bon courage, vous pouvez le faire.
9: Vous êtes un visage incontournable des tribunes de Bonal, je sais que les gens s'arrêtent vers vous aussi. Qu'est-ce qu'ils vous disent ?
7: Ben, y en a qui me disent bonjour, il y en a qui viennent prendre des photos, qui me disent on peut faire une photo, ben, si vous voulez, je réponds ben, c'est gratuit, profitez-en. Et puis quand il y a des enfants, mais j'ai dit je veux que les enfants soient sûrs, que c'est eux qui veulent bien. Hein.
9: Vous avez transformé votre habitation en un véritable musée dédié au FC Sochaux-Montbéliard. Qu'est-ce que vous avez comme objet spécifique, Pierrette ?
7: J'ai beaucoup de gobelets, ma foi, j'ai donné beaucoup de choses à des gens, parce qu'un jour je ne sais pas ce que ça va devenir tout ça.
9: Et dans ces objets, est-ce que vous en avez certains qui sont vos préférés?
7: Ben c'est la Coupe de France, les écharpes qu'il y a à la Coupe de France, ça c'est beau. Je les ai, ils sont rangés, là, je les ai ressortis l'autre fois, mais voilà. Moi, ce que je veux, c'est que Sochaux reste en Ligue et puis qu'ils montent, surtout. C'est pour eux, pour leur avenir, pour l'avenir du club et puis pour l'emblème bébatique du club.
9: Une véritable leçon de fidélité, signée Pierrette. Son portrait, les photos de son incroyable collection sont à retrouver sur notre site internet ici.fr. Et bien sûr, allez Sochaux !
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1: Être de mauvaise humeur, ça arrive, mais savoir le dire en breton, c'est pas simple. Eh bien, je vais vous l'apprendre. Et puis, les Botorels, coucou, ça va être votre tour aujourd'hui.
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1: Alors, pour les râleurs du matin ou les râleurs de toute la journée, bah ouais, il y en a, on en connaît, hein, ceux qui ne sont jamais satisfaits et aboient au lieu de parler, eh bien, c'est gualimor, le mot à employer. Gualimor et d'out, armintimement. Tu es de mauvaise humeur ce matin. Gualimor et d'out, armintimement. C'est un mot composé, donc, avec gual en premier, qui signifie mauvais, le mal ou le malheur. Employé devant un mot, gual sert à insister sur le côté néfaste, mauvais d'une chose. Par exemple, Gualvrudet, c'est une personne de très mauvaise réputation. Donc, gual et immor, gualimmor, hein, ça veut dire de mauvaise humeur, de très mauvaise humeur même d'ailleurs. À dire à votre ado, à votre conjoint ou collègue, ou pas en fait, hein, sinon ça va créer la dispute. Mais maintenant, vous saurez dire gualimmor et des irio, ceci est de mauvaise humeur aujourd'hui, gualimmor et des irio. Retenez donc pour aujourd'hui que gual signifie mauvais en breton, immor, l'humeur, gualimmor. La mauvaise humeur.
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1: Et maintenant, nos Botorels. Nom de famille assez répandu. Alors, Botorel, ça sonne fortement breton, hein ? Ouais ? Eh ben non. C'est une version bretonisée d'un nom de famille qui vient de l'ancien français. Il n'y en a pas beaucoup en breton, mais il y en a quelques-uns, comme celui-là. Botorel, ça vient de Boterel, qui avait perduré dans la langue galaise, en Haute-Bretagne. Un nom attesté au XVe siècle, on le trouve aussi chez nos voisins de Cornouailles britanniques d'ailleurs. Mais Botorel, Boterel ou encore Botrel, comme Théodore, le célèbre chanteur de la Papolaise, eh bien tous ces noms viennent d'une ancienne forme française, Boterel, qui signifie le petit crapaud. Mais alors, c'est pas un petit crapaud, ça servait surtout de surnom péjoratif, donné à une personne n'ayant pas des traits de visage des plus beaux, ou d'une personne méprisable, pas agréable du tout. Donc, même si ça semble breton, eh bien l'origine, pour le coup, vient de la partie non bretonnante de la Bretagne. Et ça a été mis ensuite à la sauce armoricaine, langue bretonne par nos anciens. Voilà, quelques mots de plus et des explications sur notre belle langue bretonne. Je vous dis à demain pour d'autres surprises. Ken Warhois.
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3: Direction Bourges aujourd'hui, et lorsqu'on se trouve place Malus, eh bien on peut descendre le long du boulevard Laïtol pour sortir de Bourges justement, et longer ainsi le campus qui porte le même nom. Mais alors, c'était quoi avant? Eh bien vous allez le savoir tout de suite.
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3: David Ledrich, guide conférencier, est avec nous. Bonjour David.
5: Bonjour Margot et bonjour à tous les auditeurs.
3: Bon alors, qu'est-ce que c'était avant que ces établissements militaires?
5: Alors là, c'est une page importante de l'histoire de Bourges. C'est l'histoire de la fonderie de canons de Bourges. En 1860, l'empereur Napoléon III crée la fonderie impériale de canons. Alors pourquoi Bourges? Parce que Bourges est au cœur du pays, loin des frontières, et la ville est reliée par le chemin de fer et, fait non négligeable, elle dispose d'un champ de tir. Le champ de tir, il existe toujours aujourd'hui, c'est ce qu'on appelle le polygone de tir, qui va de Bourges à Savigny. Il représente 10 000 hectares sur une longueur de 30 km. Après la guerre de 1870, l'école d'artillerie qui est à Metz s'installe à Bourges. Et donc, imaginons que nous partons de la place Malus. Nous allons découvrir les monuments tels qu'ils étaient à l'époque. Sur notre droite, on pourra voir tour à tour l'école d'artillerie, qui forme donc les militaires à l'utilisation des canons, la fonderie de canons, l'arsenal, et enfin, au bout, le dépôt de matériel.
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5: Et là, on arrive entre la rue de Pignoux et la chaussée de Chape. Cette zone, vraiment, elle employait énormément de gens. Ça concerne 8000 ouvriers en 1918. Et à l'époque, on ne rigolait pas avec les cadences de travail, puisqu'on fabriquait 40 canons de 75 mm chaque jour.
3: Ah oui.
5: Le site est pillé par les Allemands pendant la Seconde Guerre mondiale. En 1967 est créé l'établissement de fabrication d'armement de Bourges, les FAB, c'est un nom qu'on utilise parfois encore, puis qui devient GIAT et aujourd'hui Nexter. C'est à cet endroit qu'ont été fabriqués les canons des chars Leclerc. Aujourd'hui, c'est un campus universitaire qui porte toujours le nom de Laïtol. C'est un officier polytechnicien, vétéran de la campagne du Mexique, blessé à la bataille de Reichshoffen, qui a dirigé les établissements militaires de 1875 à 1879. Et c'est un endroit de Bourges qui mérite aussi d'être connu.
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4: Alicia Maglio a 33 ans, elle est employée dans les ressources humaines au Luxembourg. Elle a remporté en octobre dernier un concours qui vise à valoriser des femmes aux formes généreuses, le concours de Miss Curvrie. Bonjour Alicia.
6: Bonjour Jérémy.
4: Que vous a apporté cette participation finalement à ce concours de Miss Curvrie ?
6: Cette participation était très importante pour moi, j'ai longtemps eu du mal à accepter mes formes. Pendant des années, je voulais absolument perdre du poids pour m'accepter, être plus heureuse. Et cette aventure a vraiment permis de changer mon regard et d'oser m'accepter telle que je suis aujourd'hui.
4: S'accepter et faire de ses complexes une force, c'est vraiment le but de cette participation ?
6: Exactement. C'est bien plus qu'un concours de beauté finalement. C'est vraiment une aventure humaine à travers laquelle on évolue, on se développe. Il y a beaucoup d'ateliers de développement personnel qui sont mis en place par les bénévoles de l'association, parce que je tiens aussi à souligner que c'est une association qui met tout ceci en place, et tout ça permet de faire un vrai travail sur le regard qu'on porte sur soi.
4: Vous parlez beaucoup d'acceptation de soi. À quel moment de votre vie le sujet est devenu un peu central ?
6: Je pense qu'après être devenue maman, ça a été central, puisque c'était aussi l'exemple que je voulais montrer à mon fils, de pouvoir s'accepter tel qu'on est, et qu'importe les diversités qu'on peut avoir, s'accepter tous les jours à différents niveaux de sa vie, c'est vraiment quelque chose d'important, et c'est vraiment quelque chose que je voulais montrer en exemple à mon fils, et je pense que la maternité a été un peu un déclic pour moi.
4: De nombreuses personnes sont victimes de grossophobie sur les réseaux sociaux, ça touche aussi bien les anonymes que les célébrités. Pour vous, c'est un facteur de pression, ces réseaux sociaux, ou plutôt un allié pour participer à ce concours ?
6: Je pense que les réseaux sociaux, aujourd'hui, on y trouve beaucoup de choses, mais on y trouve aussi une façon et une forme de visibilité. Ça permet de porter ces messages un peu plus haut, un peu plus fort, et de toucher des gens qui peut-être aussi ont du mal à s'accepter. Et donc pour moi, c'est vraiment un vecteur de partager des messages d'acceptation de soi et de confiance.
4: Quel message vous aimeriez justement transmettre aux femmes qui n'osent pas encore s'assumer pleinement ?
6: J'aimerais vraiment qu'on puisse en tout cas se voir tel qu'on est vraiment, au-delà d'un chiffre, d'une taille. On est tellement beaucoup de choses, on a énormément de valeurs, et c'est vraiment de se regarder avec beaucoup plus de douceur et de bienveillance, et qu'on mérite toutes, chacune, toutes et tous aussi, puisque ça peut toucher aussi plus largement, de se voir autrement et de porter un regard vraiment bienveillant et respectueux envers son corps.
4: La finale de Miss Curvrie France se déroule dans les Landes le 11 avril prochain. Vous y allez avec l'envie de remporter le titre. Quelles sont les différences finalement avec un concours classique comme Miss France ?
6: Les différences, c'est vraiment un concours qui va porter sur la beauté des cours. Donc déjà, on se retrouve ici sur une différence. Mais c'est aussi vraiment, comme je le disais, un chemin d'acceptation, et donc c'est un peu la concrétisation de pouvoir aller porter ces belles valeurs sur une scène nationale, et aussi de pouvoir faire briller la région par la même occasion. Et c'est en tout cas avec tout ça que je vais porter les couleurs de la Lorraine en France, avec l'envie de pouvoir faire évoluer les regards justement sur les courbes et sur l'acceptation de soi d'une façon générale.
4: Merci Alicia, à bientôt.
6: Avec plaisir, merci beaucoup Jérémy.
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7: Ai-je encore besoin de le présenter ? Arnaud Fromage est avec nous, bonjour Arnaud.
8: Bonjour, bonjour.
7: Pour votre nécessaire minute comtoise, Arnaud, il y a quelques temps, vous nous avez expliqué pourquoi l'emblème de la Franche-Comté était un lion.
8: Mais je ne suis pas allé au bout du raisonnement. Pour rappel, la Franche-Comté adopte le lion vers 1278-79, quand le comte de Bourgogne, Othon IV, décide de se rapprocher du royaume de France. Il décide pour cela d'adopter le lion, le roi des animaux et symbole de la monarchie française. La Franche-Comté n'est d'ailleurs pas la seule région à arborer cet animal, que l'on retrouve aussi sur les armoiries de la Normandie ou en Aquitaine, et qui est tout autant le symbole de Belfort que de la ville de Lyon, parce que oui, il y a une logique là-dedans. Mais voilà, maintenant qu'on a dit ça, reste une question. Pourquoi le lion, qui n'est pas le plus imposant des animaux et qui, soit dit en passant, est une sacrée grosse feignasse, a-t-il pu devenir le roi des animaux et pas la baleine bleue ou le chinchilla ?
7: Bon, déjà, ce n'est pas le cas partout, hein.
8: C'est vrai. En Asie, c'est plus souvent l'éléphant ou le tigre qui sont considérés comme les rois des animaux. En Amérique, c'est l'aigle qui règne aux côtés de l'ours, du jaguar ou du puma. En Afrique, le rhinocéros et le léopard sont aussi dans la place aux côtés, c'est vrai, du roi lion. Et en Europe, eh bien avant le lion, c'était l'ours qui était considéré comme le roi des animaux, mais tout va changer au Moyen-Âge. En gros, ce sont des histoires de symboles. Au Moyen-Âge, on se passionne pour la mythologie grecque, dans laquelle Hercule, qui était méga fort, a tué le lion de Némée, dont la peau était pourtant censée être impénétrable. Et puis, la crinière du lion est vue comme une sorte de couronne, ce qui fait bien plaisir aux souverains du continent, d'autant que bon, l'Afrique c'est méga loin et que personne n'ira vérifier.
7: Et bon, un roi c'est très humain, alors comment un animal peut-il être le roi de quoi que ce soit, quelque part, Arnaud?
8: Là encore, vous marquez un point, mais ce qualificatif de roi des animaux, depuis qu'il s'est débarrassé de sa symbolique royale, est plutôt là pour qualifier ce qu'en zoologie, on appelle les super-prédateurs. Ces animaux qui sont tout en haut de la chaîne alimentaire et qui sont relativement imprenables à la baston contre les autres espèces du coin. Et même dans ces cas-là, on devrait dire que ce sont les lionnes qui sont les reines, parce que ce sont elles qui chassent, mais seulement les reines de la savane. Bah oui, si on va par là, chaque type de terrain a son roi. Celui de la jungle amazonienne, ce serait plutôt le jaguar, et celui de nos forêts à nous, eh ben ce serait plutôt le cerf. Mais au fond, une grosse feignasse qui laisse les autres combattre à sa place, qui se fait nourrir et qui prend la lumière, est-ce que ce serait pas ça, la définition d'un roi ? Bon bah, je retire tout ce que j'ai dit, alors.
7: Voilà, retirez tout. Merci beaucoup, Arnaud.
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9: S'il y a un endroit qui résume bien les Vosges pour moi, c'est Saint-Maurice-sur-Moselle. C'est un condensé, un résumé, l'endroit que je montre quand on me demande à la fois de raconter l'histoire des Vosges, d'en décrire les paysages et même de parler des gens. La montagne au-dessus, jamais loin, j'allais dire au sortir de la boulangerie, carrément. Hein. Et quelle montagne ! Le vallon d'Alsace qui prend racine ici, dont c'est le plus beau versant. 1247 mètres pour le sommet et une vue incroyable. On voit loin, on voit très loin, on voit même parfois trop loin, si on ne prend pas le temps aussi de voir le tout près. Mais oui, ce petit brin bélier qu'on croise en juillet, ces arbres, tous les mêmes de loin, tous différents de près. Saint-Maurice, c'est la montagne, c'est l'eau des Vosges, puisque sur Moselle, bah oui, et il suffit de grimper un peu pour comprendre que la Moselle, c'est le fleuve qui nous dit que l'union fait la force, puisqu'il est né en fait d'avoir reçu l'apport de plein de gouttes de rue, comme on dit dans les Vosges, qui à force d'être nombreux à couler, forment cette auguste rivière qu'est la Moselle. L'histoire de Saint-Maurice, c'est l'histoire des Vosgiens, de cette capacité qu'ils ont d'aller là où d'autres ne seraient pas allés, dans la montagne, si belle, c'est vrai, mais pas facile à vivre, hein, surtout au Moyen-Âge, pour les premiers habitants, les premières années où on a vu écrit Saint-Maurice sur quelques parchemins. Les Vosgiens et leur capacité de travail, bien mal récompensée d'ailleurs dans les années 80, hein, mais qui continue à faire des merveilles et qui est un trésor. Je vais vous dire, le travail des Vosgiens, c'est un trésor que la France redécouvrira quand elle comprendra enfin qu'elle peut faire beaucoup mieux et beaucoup plus solide quand elle veut faire elle-même. Et puis, Saint-Maurice, c'est la capacité d'engagement des Vosgiens. Et la montagne, qui a vu le maquis, s'en souvient. Elle qui a été si dure à prendre pour les alliés au sortir de l'occupation. Il y a cette capacité vosgienne à voir passer l'histoire, à en souffrir bien souvent, bombardements, assauts, frontières même, il n'y a pas si longtemps, quand les voisins alsaciens ne pouvaient plus être français. Au-delà donc d'une marche vers les hauteurs ou même de l'effort physique, un voyage à Saint-Maurice-sur-Moselle, c'est finalement un voyage dans l'âme des Vosges, dans l'esprit de ceux qui y vivent et même de ceux qui y ont vécu. Et c'est fin bien. L'âme.
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10: Bonjour.
11: Alors, on est où ici, Philippe ?
10: On est sur mon exploitation, dans la miellerie.
11: Ici, à Boulternère.
10: À Boulternère.
11: Et Philippe, vous avez donc une miellerie, vous avez aussi des vergers.
10: Beaucoup de produits différents, on fait des pommes, des amandes, des abricots, du jus de pomme, du nectar.
11: Il me semble que j'ai vu aussi des pieds d'avocat.
10: C'est pas en production.
11: C'est un essai.
10: C'est un essai, on verra si la météo devient un peu plus clémente dans les années à venir.
11: Et là, vous avez donc la mise en pot ici. aussi dans votre miellerie de boule ternaire.
10: Je peux même vous faire goûter, si vous
11: voulez. Je veux bien, oui.
10: Je suis déjà très fier de mes abeilles, surtout.
11: Et alors, quel est le miel que vous préférez, vous ?
10: Moi, je les aime tous. Après, je ne sais pas si vous connaissez peut-être des miels un peu particuliers, comme la bruyère calune.
11: Eh bien, allons-y. Très subtil, hein, comme parfum.
10: Oui, c'est un miel qui est très particulier, peu récolté parce qu'il est très difficile à extraire. Et par contre, très prisé dans l'Europe du Nord. Celui-là, il vient de la réserve naturelle de Pie.
11: Donc ça sent très très bon le miel dans la miellerie. On va aller peut-être du côté des pommes. Donc là, Philippe, on se dirige vers votre verger. À notre droite, tous les pommiers.
10: Oui, voilà, différentes variétés. Gold Rush, un petit peu de Fuji aussi. En fait, si vous voulez, on a mis des pommes qui ne pouvaient pas aller à la montagne. Ici, on a gardé des pommes qui se récoltent tard, comme la Fuji ou la Gold Rush. Et après, celle qu'on a vue la première, c'est une primeur, une Gala. Qui elle aussi, elle est mieux ici qu'à Sahara.
11: Oh là, monsieur, vous avez fait provision, là ?
12: Ah mais, monsieur Torrent est reconnu dans le coin.
11: Alors, combien vous en avez acheté de pommes ? Combien de kilos ?
12: Oh, j'en sais rien, il y en a 3, 4, 5 caisses.
11: Ah ouais, quand même, c'est pour
12: plus
11: tout l'hiver.
12: Plus les noix.
11: Bonne dégustation.
12: Merci.
11: Ça sent bon, la pomme. Et alors, est-ce que vous pouvez, s'il vous plaît, Philippe, me montrer la variété endémique du Roussillon, la coquette?
10: Voilà, ça c'est coquette.
11: Voilà, sa particularité, c'est qu'elle est un petit peu rosée.
10: Voilà, un petit peu rosée. C'est une variété voilà, qui est présente avant que la Golden arrive. Donc c'est dans les années 50. Et elle a été au fur et à mesure supplantée par les Rennais du Canada, là-haut, les Golden. Parce que c'est un arbre qui est très alternant. C'est-à-dire qu'il produit qu'une année sur deux. On est plus très nombreux à avoir de la coquette.
11: Donc c'est une chance de pouvoir la goûter.
10: Oui, vous voulez goûter ?
11: Allez.
10: Je vais goûter.
13: Allez.
11: Elle est trop trop bonne. Je vois qu'il y a aussi des noix. Ça, c'est pas votre production, c'est un copain à vous.
10: Voilà, c'est Monsieur Retch à Boule Ternaire. Pareil pour faire face un peu à la disparition des pêchers. Tout le monde s'est diversifié, à mettre des olives, des grenades, des noix. On a cherché des cultures alternatives.
11: Et dites-moi, Philippe, vous avez les pommes et vous avez le jus de pomme.
10: On a un petit atelier, on se fait nous-mêmes le jus de pomme, voilà.
11: Et ça, c'est pour ça que vous avez plein de clients aussi, parce que vous avez plein de bons produits.
10: Ça fait 43 ans qu'on fait du jus de pomme.
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3: Salut à toutes, salut à tous et bienvenue dans Décibel. C'est parti pour une heure en direct autour de l'actualité musicale. Et sachez que l'anniversaire de Gérard Jugnot, qui fête aujourd'hui ses 75 ans, fait partie de l'actualité musicale. Il fallait juste un peu tirer le fil des bandes originales des films du Splendide. Vous pouvez compter sur moi, j'ai bien tiré. Ce sera à la fin de l'émission. La découverte du jour, ce sera la nouvelle chanson de Vernis Rouge. Ses origines libanaises font que, évidemment, elle est très sensible à l'actualité en ce moment. Et à la guerre et aux bombes qui frappent son pays. Alors Vernis Rouge en a fait une chanson, vous la découvrirez tout à l'heure. Le thème du blind test, eh bien les reines, puisque Bilal Hassani, notre invité, chante et roi, les reines sont à l'honneur dans le blind test. Si vous avez envie de jouer avec nous, vous pouvez nous appeler dès maintenant, 0810 055 056. C'est Alexandra qui vous attend au standard, 0810 055 056. Et c'est le dernier album en date de Bilal Hassani, en attendant le prochain, qui sera à gagner ce soir au blind test. Bilal Hassani, bonsoir.
4: Bonsoir Émilie Mazoyer.
3: Comment vas-tu, Bilal?
4: Ça va super. Et toi?
3: Moi, ça va très bien. Ravie de te voir en pleine forme.
4: Oui.
3: Avec plein de projets. Ça, c'est important. La nouvelle chanson s'appelle Beaucoup, mais avant, pour savoir d'où on part, j'aimerais qu'on écoute ensemble la dernière chanson qu'on a écoutée quand t'étais là dans ce studio tous les deux. Elle s'appelle La Question.

En fait, t'avais prévenu dans cette chanson-là que t'allais sortir de la cage, sortir et casser les cases. Et donc, on est sur un gros changement d'ambiance puisque ta nouvelle chanson, beaucoup, c'est plutôt comme ça.

0: 10 ans ne sépare pas les deux extraits précédents, mais simplement quelques mois. Raconte-nous ce changement d'ambiance, même si encore dans la question, sur un mode très doux de piano, voix et cordes, tu disais que de toute façon, tu n'allais pas rester sage.
1: C'est ça, moi je ne suis jamais sage. Mais je pense qu'après L'Affreuse, qui était une création pour l'Hyper Weekend Festival, ici même à la Maison de la Radio, j'avais fini un petit peu ce trajet-là.
0: Ouais. Que oui, je voulais, parce que la question, ce n'était pas juste une chanson,
1: oui.
0: C'était dans le cadre de tout un spectacle.
1: C'est ça.
0: Qui était très posé, très piano-voix.
1: Exactement, ouais. Piano-voix, où je voulais m'essayer à l'exercice de la chanson. Et après, je me suis posée, je me suis dit, tu sais quoi, attends un peu et on verra si ça revient. Et donc, les idées ne me venaient pas tout de suite. Parce que la priorité, je pense, avant d'arriver à beaucoup, avant d'arriver à faire un album, c'était de me reconnecter avec moi-même et aussi avec mon public et mon audience. Et c'est là où la première étape a eu lieu, qui était celle de reprendre un peu contact. Ouais. Avec mon public de manière un peu plus.

0: Ah oui.
1: Parce que ceux qui me suivent au quotidien, ça faisait des années que je les avais un petit peu mis de côté.
0: Oui, d'accord.
1: Pour prioriser du coup de la création artistique, les albums, les films que j'ai pu faire, toutes ces choses-là. Et donc du coup, j'étais en train de me dire, bon, je m'ennuie un peu. Je suis à la maison, je vais bien, je vais discuter avec eux, on va voir ce qui va en découler. Et en fait, de là, je me suis à la fois réconciliée avec cette partie de moi que j'avais un peu mis de côté. Et ensuite, des idées me sont revenues un peu pour écrire de la musique.
0: Et oui, et alors, tu t'étais déconnectée de ça, pourquoi ? Parce que tu t'étais dit que pour être un vrai artiste, tamponné, artiste, chanteur, il ne fallait pas faire des vidéos, il ne fallait pas être trop marrant, en fait.
1: C'est ça. En fait, c'est le côté drôle, c'est le côté internet ouais. aussi qui est assez neuf. Et le fait que le métier demande un petit peu il y a cette quête de légitimité qui vient parfois même pas de nous, mais qui nous a un peu imposée. Et en fait, je me suis rendu compte que je m'en foutais un peu.
0: Bah oui.
1: Parce que de toute façon, ce que je fais, c'est assez inconventionnel. Et que les personnes qui m'ont permis aujourd'hui d'être là et de pouvoir produire de la musique, un peu comme bon me semble, c'est toutes les personnes qui me suivent au quotidien et qui sont tombées un peu sur ma chaîne YouTube au début, sur mes reprises.
0: C'est vrai que toi, t'avais commencé sur YouTube avec des reprises.
1: Voilà.
0: Plutôt des chanteuses qu'on adore d'ailleurs.
1: Ouais.
0: Tu reprenais qui
1: Ariana Grande, Lady Gaga, c'est toutes les choses comme ça.
0: C'est ça. Et c'est vrai qu'après, quand t'as commencé à sortir ta musique à toi, tu t'es dit, mince, entre les reprises sur YouTube et l'Eurovision, si je veux être considéré comme un artiste,
1: il faut un pivot. Voilà.
0: Faut un pivot. C'est là, maintenant, tu peux concilier les deux.
1: Ouais, parce que, en plus, je vois toutes mes idoles qui sont maintenant des Instagrammeuses, des TikTokers. Et donc, du coup, je me suis dit, bon, si tout le monde y est, moi, c'est un outil que j'utilise depuis toujours et que j'aime bien pratiquer. Donc, j'ai commencé juste par refaire des petites vidéos, des choses comme ça. Et en fait, par l'humeur de tout ça, des chansons me sont venues, un concept et puis un disque. Et je me suis dit, OK, bon, bah, alors on va faire un disque maintenant. Peut-être que c'est tôt, mais j'y vais.
0: OK, donc décomplexé,
1: voilà.
0: Pour nous dire, et détaché de ce que les uns ou les autres peuvent penser. Donc ça, c'est plutôt une bonne chose,
1: toujours,
0: je pense, quand on écrit de la musique. Donc tu dis, des idées me sont venues. Donc une de ces idées concrétisées, c'est beaucoup, qu'on va écouter évidemment dans quelques secondes. Mais alors avant, prépare ton audience ici radio à ce qu'ils vont entendre.
1: Beaucoup, c'est une chanson de dance music, c'est de la musique dansante, de la pop électronique qui est très inspirée de la musique avec laquelle j'ai grandi. Ça peut être la French Touch, tous ces courants-là avec Daft Punk, Justice, mais aussi Bob Sinclair, Martin Solveig, David Guetta, et aussi le Madonna des années 90.
0: Mais oui, j'allais dire, moi ça m'a rappelé, moi qui étais vivante, contrairement à toi à l'époque, ça m'a rappelé pas mal les années 90.
1: C'est ça, c'est très 90, très house 90, parce que c'est des courants que j'aime beaucoup, c'est la musique que j'écoute énormément, et j'avais envie de créer vraiment la musique, la BO de mes soirées, la BO des bonnes soirées que je passe avec mes amis. Et vu que je suis le musicien du groupe, bah c'est pratique. Je peux faire de la musique pour nos ambiances. Et là, on avait une ambiance que j'ai vécue et je me suis dit, ah, ça peut faire un bon titre.
0: Et de quoi ça parle beaucoup ?
1: Beaucoup, ça parle de plein de choses. Il y a plusieurs lectures. La première lecture, c'est une chanson qui parle d'amour, qui parle d'un amour un peu artificiel, un peu en surface, où on décide de s'amuser avec son amant sans trop réfléchir aux responsabilités que demande l'engagement. Mais il y avait cette autre lecture que je trouvais assez intéressante avec l'idée du mot beaucoup, parce que on peut souvent penser à Bilal Hassani, à ma personne, et se dire que j'en fais trop. On m'a beaucoup dit que j'en faisais trop. Et moi, j'aime bien répondre à ça en disant que j'en fais beaucoup et que ça part d'une générosité plutôt. Tout mon enthousiasme, que ce soit capillaire, vestimentaire, dans mon interprétation, ma musique, mes clips, mon esthétique, tout ce que je présente, c'est de la générosité. C'est vraiment juste parce que j'aime donner.
0: Bah
1: donc, c'est pas trop, c'est beaucoup.
0: Mais évidemment.
1: Et beaucoup, c'est bien.
0: Évidemment. Et non, et puis surtout, trop peu, c'est chiant.
1: Exactement.
0: C'est là où la vie est intéressante, c'est quand c'est trop, quand on est trop amoureux ou trop en colère, ou enfin, on t'a reproché ça.
1: Allez, bon,
0: en même temps, toi, on aurait pu te reprocher à peu près tout à un moment. Non, mais c'est vrai, c'est quand même terrible. Eh bien, découvrez beaucoup Bilal Hassani, ça vient de sortir, et donc ça annonce ton 4e album.
1: Oui.
0: On a une date
1: déjà,
0: ou pas?
1: On a une date, fin de l'été. Voilà.
0: Fin de l'été?
1: Voilà.
0: Ok, ça j'aime bien. Parce qu'il aurait pu dire la rentrée, mais non, il nous met dans l'ambiance de l'été.
1: Ouais, quand même.
0: Fin d'été. On adore Bilal Hassani.

0: Et Bilal, il fait beaucoup. L'album arrivera, on n'a pas la date exacte, mais à la fin de l'été. Bilal, est-ce qu'on a le titre de l'album?
1: Oui, le nom de l'album, c'est Bonsoir Paris.
0: J'adore. Mais comment tu vas faire quand tu seras en tournée? Alors tu diras Bonsoir Paris à Saint-Malo?
1: Non, on va pas dire Bonsoir Paris. On s'entraîne déjà parce que sur le titre, beaucoup, la première phrase, c'est « La nuit s'allume dans Paris ». Et vu qu'en ce moment, on est déjà en train de faire les premières dates avec Laurie, on dit bonsoir, on dit « La nuit s'allume à » et on dit la ville où on est. Et on va faire « Bonsoir Toulouse, bonsoir Lyon ». Et on passe partout en France avec le « Bonsoir Tour ». Mais donc voilà, on va adapter l'album à toutes les villes de France, mais l'album s'appelle « Bonsoir Paris ».
0: J'adore l'idée. Alors par contre, tu as dit « Laurie », c'est comme « Beetlejuice ». Si on dit « Laurie », on écoute « Laurie ».

Valérie, qui donc t'emmène en tournée, c'est génial. Tu es du 1er au 24 mai, donc tu as commencé le 1er mai, c'est jusqu'au 24 mai, en tournée de Zénith avec Laurie. C'est pas la première fois qu'on t'entend près d'elle, hein, vous aviez même fait un duo.

0: Pascal, toi t'as 26 ans, ça veut dire que quand Laurie était toute la journée à la radio, à la télé, à ses débuts, t'étais tout petit, t'avais 6-7 ans.
1: Exact.
0: Qu'est-ce qu'elle représente pour toi ?
1: Laurie, c'est ma première idole. Donc, on a tous une première idole. Le premier poster qu'on affiche dans sa chambre, moi, c'était Laurie. J'adorais Laurie. Je pense qu'on peut comprendre mon blond platine, tout mon esthétique, il part quand même de cette première impulse-là. J'ai découvert plein d'artistes après, mais Laurie, c'est ma source initiale, quoi. Donc, le live 2006 de Laurie, qui était un concert que j'avais en DVD, c'était un DVD rayé, quoi. Je le regardais en boucle, en boucle, en boucle. Donc, vraiment, c'est ma... Ouais. Je suis très, très, très content d'être avec elle sur scène.
0: Est-ce que tu te souviens de la première fois où ta carrière l'a mise sur ta route, où vous vous êtes croisés ?
1: On s'est croisés pour la toute première fois à un concert de Angèle au Zénith. Donc, c'est pour vous dire que ça remonte un petit peu autour du premier album. Et donc, en fait, on était tous les deux, je pense, invités à l'after show, ce qui était très neuf pour moi. mais où pour elle, c'était tranquille. Et en fait, elle est venue me voir et elle a dit « Est-ce que tu sais où est-ce que c'est ?» pour aller en coulisses. Et j'ai vu Laurie et je me suis liquéfiée. J'ai dit vous êtes Laurie. Voilà.
0: Tu lui as dit
1: une affirmation à quelqu'un qui sait très bien qui il est. Et elle m'a regardée, elle a fait oui, c'est moi. Je m'appelle Bilal, je suis très fan de vous et je lui serrai la main. Et voilà.
0: Oh, c'est beau.
1: Je m'en suis pas remis.
0: Donc, quelques années plus tard, tu pars en tournée avec elle. Tu joues devant 5000, 6000 personnes tous les soirs. Tu as déjà joué à Paris et Bordeaux, c'est ça ?
1: Non, j'ai fait Bordeaux, Toulouse et Nantes.
0: Ah, oui.
1: On a joué devant 9000 personnes quand on était à Nantes, il me semble.
0: Ouais.
1: C'est très impressionnant. C'est beaucoup, beaucoup de monde. Donc voilà, c'est très le format Zénith, c'est un format que je ne connaissais pas. J'ai fait des plateaux avec des radios, des choses comme ça, mais un set comme ça et revenir aussi sur scène avec elle pour interpréter Play, qui est notre morceau, c'est très très spécial. Très particulier.
0: Et là, t'es en plein dedans.
1: Ouais.
0: Ça t'inspire, j'imagine, pour ta propre tournée, hein, puisque la sortie de l'album Bonsoir Paris à la fin de l'été, il va aussi y avoir une tournée qui suit ça. Tu joues par exemple à Rouen le 30 octobre, Paris la Cigale le 17 novembre. Tu seras à Aix-en-Provence ou encore Clermont-Ferrand au mois d'octobre, etc. Et tout ça jusqu'au mois de décembre. C'est pas ta première tournée, mais
1: c'est ma plus grosse tournée.
0: C'est ta plus grosse. Ouais.
1: J'ai jamais fait autant de dates de ma vie, donc venez, prenez vos places, ça va être trop bien, ça part très vite. On est très très contents parce que voilà, on s'est associé avec 3C qui est un super tourneur pour monter le Bonsoir Tour. Le but c'était d'aller rencontrer le maximum de personnes. Le spectacle qu'on est en train de monter, le show qu'on est en train de monter, il est évidemment à mon image, donc grandiloquent. On veut offrir quelque chose de en fait on veut donner un espace aux gens pour se séparer un petit peu de leur vie quotidienne qui peut être un peu morose. Je pense qu'on est dans une époque qui est très cynique où il est difficile même d'aller chercher la culture pour s'évader.
0: Ouais.
1: Moi, je veux un petit peu prendre les gens avec le crochet comme ça et leur dire « Venez !» Moi, je vous prends avec moi et on va aller s'amuser un petit temps. Et c'est vraiment la mission de ce show. Ouais.
0: Parce que par les temps qui courent, tu penses que prendre le temps de s'amuser, d'écouter ou de regarder du beau, du drôle, du doux, c'est presque un choix politique, quoi.
1: Je pense que c'est important. Il faut pas oublier la culture dans les époques. Dans l'époque, c'est très important de prendre la culture comme un échappatoire et il faut pas se sentir mal de se faire du bien, quoi. Il faut savoir trouver.
0: Parce qu'on peut reprocher, c'est vrai, certains artistes en disant, mais ils ne s'engagent pas, on ne l'a pas entendu, il ou elle d'ailleurs, sur tel ou tel sujet, etc. Et en fait, offrir de la joie et ne pas forcément prendre la parole sur les sujets, sans dire que ça t'intéresse pas, mais c'est aussi préserver finalement les gens qui viennent te voir, les sortir justement du marasme.
1: Peut-être, moi je pense que c'est important de s'engager quand on a l'impression que notre propos est légitime et pertinent surtout. Parce que si on est impertinent, ça sert à rien de parler. Aujourd'hui, je pense que beaucoup de gens parlent tout le temps.
0: Oui.
1: Donc ça, c'est bien. Il faut se rappeler de son rôle. Moi, évidemment, je suis artiste. Donc ma mission première, elle va être de divertir, d'offrir à travers de la musique, à travers des chansons, à travers du spectacle, de donner du bien aux gens. Et puis ensuite, dans ma place donc de personnalité publique, si je peux utiliser ma plateforme pour discuter de choses qui comptent pour moi et où j'ai l'impression que je suis pertinent d'en parler, je le fais. aussi. Je pense que tout ne s'annule, rien ne s'annule, tout peut exister ensemble, mais que c'est important de faire vivre la culture dans cette époque-là.
0: Tu l'as fait, notamment au travers de tes chansons, on parlait de sujets pas faciles, par exemple avec Gisèle Pellicot, on a entendu et son procès, et puis ensuite son livre, La soumission chimique. T'en as parlé dans une de tes chansons, récemment dans le podcast aussi de ton amie Léna Situation. T'as expliqué que t'avais été tentée par certains paradis artificiels qui auraient pu vraiment te faire du mal. Donc en plus, oui, on peut pas dire que tu refuses les sujets difficiles.
1: Non, je les refuse pas. Et puis surtout, là encore, j'essaye toujours de trouver la bonne place et le bon moment pour en parler avant d'arriver sur le déroulé de cet album de Bonsoir Paris, qui est vraiment genre une bulle d'air frais et de bonne humeur, et aussi un album de fête. Je voulais quand même parler à ma communauté qui est quand même encore relativement jeune, c'est des jeunes adultes.
0: C'est moi la plus vieille.
1: Mais voilà, leur dire que l'existence de ces paradis artificiels dans l'époque aussi et dans ces temps sont des échappatoires rapides mais pas efficaces et qui durent pas dans le temps. Donc voilà, quand on peut, il faut discuter, il faut parler avec les gens et aux gens aussi.
0: C'est important. Bilal, on le disait, ton Bonsoir Tour, c'est 25 concerts pour le moment. Mmh. En France, en Belgique, en Suisse, en cette fin d'année, à quoi ça va ressembler? Tu nous as déjà dit que ce serait évidemment du spectacle et qu'il y aurait de la couleur, etc. Mais je parlais en termes de cette liste parce que mine de rien, alors trois albums et puis ton EP aussi et puis les nouvelles chansons, etc. Est-ce que tu vas aller piocher dans toutes les périodes? Est-ce qu'il y aura des moments plus calmes comme sur l'Affreuse, des moments très dansants? Comment tu l'imagines tout ça?
1: Je pense que l'histoire du concert, je vais pas la révéler tout de suite, mais il va y avoir de la place.
0: Il y a une histoire, en tout cas. Tu
1: bien
0: dis
1: sûr,
0: histoire.
1: Toujours. Oui, on part de la narration. Moi, j'ai fait une école de comédie musicale. Oui. J'adore Broadway, j'adore Fosse, j'adore, quand on peut utiliser tous les médiums pour raconter des histoires, on le fait. Moi, tout part d'une histoire pour moi. Mais, je pense que du coup, avec les quatre albums, on a de quoi faire une jolie BO. À l'histoire qu'on va raconter, et c'est ce qu'on va faire. Donc il y aura des temps calmes, il y aura des temps plus excitants, il y a de la musique qui va venir de partout, il y aura le premier disque, il y aura les plus grandes chansons, mais on va aussi donner de la place à des morceaux qui sont peut-être un peu moins connus. On va peut-être aussi adapter un petit peu cette liste à l'endroit où on sera. Parce qu'aujourd'hui, les tournées, malgré le fait qu'elles existent en direct avec les gens, elles sont très digitalisées, donc on va aussi quand même essayer de proposer quelque chose qui évolue pendant qu'on va être sur scène. Comme ça, on n'offre pas exactement le même concert tous les soirs.
0: Voilà, ça j'adore. Il est ambitieux, Bilal Hassani. Et il a envie de vous faire plaisir et de vous offrir un vrai moment à vous qui irez le voir en concert. On va écouter une chanson. Oh, je sais pas si elle est beaucoup passée à la radio, celle-là, mais moi je l'aime beaucoup. Souvenir d'un été.
1: Oh, j'adore ce titre.
0: Tu vois ? Il est surpris. Ça veut dire qu'elle est peut-être pas assez passée à la radio, mais elle est très très belle. Bilal Hassani est en décibels.

0: avait eu les albums Kingdom, Contre-soirée et Théorème en 2022. Et puis en 2024, un super album que Bilal n'a jamais voulu appeler album. Il disait c'est une mixtape, Glitter Sleaze Utopia. Mmh. Tu maintiens, toujours c'est pas un album, c'est 10 titres. Hein.
1: Non, c'est 10 titres, mais c'est une mixtape. Ouais.
0: Je l'adore.
1: C'est un autre, c'est une autre.
0: Mais qu'il est têtu, bon sang.
1: Je suis désolée.
0: Donc sur la mixtape Glitter Sleaze Utopia, il y avait cette chanson qui est magnifique, voilà, qui s'appelle Souvenir d'un été.
1: Que j'ai pas écouté depuis la dernière fois que je suis venue ici, je crois.
0: Vois.
1: Donc merci de la faire vivre, Emilio.
0: Il faut que tu reviennes. Le nouvel album de Bilal Hassani ne va pas tarder à sortir. Ça sera à la fin de l'été. La chanson Beaucoup, elle, est disponible. Et Bilal Hassani reste avec nous dans Décibels. À tout de suite.
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0: Une Ronettes qui est partie, un blind test avec des reines, la nouvelle chanson de Vernis Rouge et l'anniversaire de Gérard Jugnot. Oui, ça fait partie de l'actualité musicale. Et c'est ce soir dans Décibels, en direct jusqu'à 21h. Je file retrouver Bilal Hassani, mon invité. Je me souviens la première fois que je t'ai interviewé, Bilal, bah, t'étais pas bien vieux. Yeah. T'es toujours très jeune, évidemment. Mais je me souviens de quelqu'un qui voulait vraiment bien faire, qui voulait être vraiment très très bon élève. Alors, ce qui est évidemment pas un défaut, mais qui peut-être t'a fait beaucoup de nœuds au ventre.
1: Oui.
0: Comment va le ventre ?
1: Le ventre va tellement bien maintenant.
0: Ah.
1: Oui. Alors, je suis toujours aussi perfectionniste, mais j'ai trouvé un meilleur endroit où aller puiser le parfait. Voilà. Donc j'avais des quêtes qui étaient un petit peu trop distancées et cumulées avant. Je me disais il fallait à la fois que je fasse ça et ça et ça bien pour ces personnes. Maintenant j'essaie de me faire plaisir à moi d'abord et j'essaie de faire des choses qui me font du bien parce que j'ai l'impression que ça se traduit mieux après quand j'en vois.
0: Et comme le pays a besoin de danser en ce moment, Bilal Hassani vous propose beaucoup.

0: toi de Bilal qui écrit de la musique, qui écrit les paroles. Cette chanson, par exemple, beaucoup. Comment tu les fabriques, tes chansons? T'es où? T'es tout seul? T'es comment?
1: Là, j'étais en before, en avant-fête, chez ma copine Marie-Victoire, à qui je fais des gros bisous. On était une quinzaine. Et en fait, j'ai reçu une ébauche de Sutus, qui est le producteur avec qui je travaille depuis Théorème, qui est aussi un très bon ami à moi. On a le même âge, on fait les mêmes trucs et tout. Et en fait, il m'a envoyé la maquette et le refrain était écrit. Donc, il avait une proposition de parole sur le refrain que j'ai maintenu, que j'ai gardé. Et en fait, j'ai habillé tout le reste, j'ai fait tous les couplets et tout, en regardant mes potes. Voilà. Donc, je me suis mis au calme, j'ai mis mes écouteurs en réduction de bruit, et je les ai regardés vivre. Et ça m'a inspiré les couplets, le pont et toute la thématique du coup de la chanson comme ça dans la vie.
0: Bon, et ça va, tes proches, ils sont au courant qu'à certains moments, tu vas prendre juste 3 mètres de recul,
1: ouais,
0: les regarder,
1: savent.
0: Écrire, ils savent,
1: ça arrive souvent. et après, je leur dis, voilà, c'est ça la chanson, ça c'était ce soir-là, ça c'était quand on a fait cet après-midi-là, c'est quand on est parti en week-end. Et ils sont, ah, c'est marrant, ils recollent un petit peu les morceaux, mais c'est très fun. Mais voilà, la vraie mission, je pense, dans mon écriture, surtout sur ce disque, c'est que pour moi, la pop française, elle existe. On la met vraiment souvent sous le tapis. On dit qu'elle n'existe pas, on dit qu'on fait de la variété très bien, qu'on fait de la chanson très bien, mais on a fait de la très bonne pop. C'est ok d'écrire en français de la musique pop.
0: Ouais.
1: Ça, c'est possible, ça peut sonner bien, ça peut être de la très bonne musique, et on l'a montré, on a plein d'exemples. Enfin, moi, quand j'ai grandi, de mes 0 à mes 12 ans, il y avait une scène pop française qui...
0: Tu penses à qui, par exemple?
1: Tellement de gens. Je pense à Laurie, oui. Je pense à Jennifer, je pense à Shaim, oui. Que je pense était super pertinente. Je pense que même Étienne Dao, c'est de la pop.
0: Lio,
1: c'est de la pop, de la vraie, vraie pop. Et tous ces artistes-là, et en vrai, Guetta, tout ce qu'il a fait, Solveig, Sinclair, c'était de la pop. Et bon, c'était pas tout le temps en français, c'était pas en français. Mais la pop en français, elle existe, et on en a eu de la très bonne. Je pense qu'il y a juste eu un moment où on s'est assagi, où il y a eu, ou peut-être par humilité ou par sobriété, on a décidé, ouais, de baisser un petit peu toute l'exubérance. Mais moi, je suis là pour la ressusciter. Voilà, c'est ma mission.
0: Tu sais que si tu te présentais aux élections présidentielles, on vient de trouver ton slogan, ressusciter
1: la pop française.
0: La pop française, ressusciter l'exubérance.
1: Oui,
0: j'adore ça.
1: C'est ça, c'est mon slogan.
0: Il est trop fort.
1: Votez pour moi.
0: Je voudrais te faire écouter quelques notes de la chanson de la jeune Monoro. Je le disais tout à l'heure, toi, quand t'as défendu la France à l'Eurovision, t'avais 19 ans. T'étais déjà pas bien vieux. Elle a 17 ans. Peut-être que tu l'as déjà entendue, c'est la chanson avec laquelle elle va défendre la France dans 10 jours.

0: une chanteuse lyrique. Évidemment, il y a toute une partie qu'on ne pourra pas chanter sous la douche, mais c'est pas grave.
1: Ouais, c'est très beau.
0: Qu'est-ce que tu si tu pouvais aller la voir et lui dire un petit truc à l'oreille juste avant qu'elle monte sur scène, tu dirais quoi ?
1: Reste concentré. Je pense que c'est un exercice qui est très particulier, l'Eurovision, parce qu'il y a beaucoup de forces parallèles qui rentrent en jeu de ce concours-là, mais je comprends sa mission qui est la même que la mienne quand je le faisais en 2019. C'est on a envie de chanter, on veut une scène. Elle est sur une très grande scène. Je lui dis d'essayer de s'imprégner. Je lui dirais de s'imprégner de ce qu'elle voit. Les câbles, ses écouteurs, son micro.
0: Des trucs très concrets, en fait.
1: Très, très concrets, voilà. Qu'elle les regarde avec beaucoup d'attention pour se souvenir. Parce qu'on oublie vite les choses comme ça. Et que surtout quand il y a des résultats, quand il y a des votes, des choses comme ça, on a l'impression qu'il faut penser à après. C'est vraiment l'un des rares moments où j'ai l'impression que non, il faut toujours être dans l'instant présent, mais c'est très important de le faire aussi à ce moment-là.
0: Et toi, 7 ans après, si tu pouvais, par une magie quelconque, aller murmurer à l'oreille du Bilal de 19 ans qui est monté sur scène, tu lui dirais quoi ?
1: Pas grand-chose, en réalité. Non, je pense que ça allait. J'étais très, très insouciant, même si concentré. Et j'étais surtout... Ma mission, en fait, en devenant pendant quelques mois le visage de mon pays, de la France, c'était de pouvoir ouvrir une grande porte avec mon identité, parce que je savais que ce que je proposais était assez neuf pour beaucoup de Français. Et je m'étais dit, ouais, tu y es là, c'est bon, voilà, t'as ouvert cette porte-là. Maintenant, tout ce que tu feras après, ce sera ce que ce sera. Mais c'était par ce début-là qu'il fallait que tu rentres, sinon on t'aurait pas ouvert la porte, quoi.
0: Et pourtant, Dieu sait que ça t'a coûté cher après, en insultes, en fait. T'as été maltraité, pas par tout le monde évidemment, mais par une partie de la population qui, alors je sais pas s'ils étaient prêts ou pas prêts, si c'était à eux d'être prêts ou pas prêts, mais qui en tout cas ont très mal réagi au fait de voir un garçon qui se maquille, qui met des perruques et qui est en robe et qui est canon. Et tu dis c'était important pour toi de le faire, ça t'a coûté cher après. 7 ans plus tard, on a bien fait ? Ou alors, si j'avais su, je sais pas si je l'aurais fait.
1: Ah non, on a bien fait. Moi, je vais être la plus grande popstar de la planète. Donc du coup, il faut bien commencer quelque part. Et je m'en fiche d'essuyer. Je m'en fiche de devoir faire face à l'adversité quand il est de mon apparence et toutes ces choses-là. Parce que si ça peut faire bouger les choses, c'est très bien. Mais aussi, dans le présent, j'essaie de pas trop me concentrer sur la réaction. On se souviendra pas de moi parce qu'on m'a insulté, ça je le sais. Je sais que j'ai beaucoup de choses à construire encore et que du coup, le biopic sera très, très agréable. Et en vrai, ils en feront partie, ce serait une scène, un montage un peu dramatique.
0: Oh, Bilal, the biopic.
1: Ouais, bientôt.
0: J'ai tellement hâte.
1: Non, pas bientôt, pardon.
0: Pas bientôt.
1: Dans très longtemps.
0: Ah non, mais il y en aura un, c'est sûr.
1: Ouais, en 2112, ouais, un truc comme ça. Imaginez, 2012. Juillet 2112, vous le sortez.
0: Ok.
1: Voilà, comme ça me fait vivre au moins 112 ans.
0: J'aime bien.
1: Ouais.
0: J'aime bien, on peut faire ça, ouais. On peut faire ça. J'espère que je serai dedans.
1: Ah ouais, bah bien sûr, évidemment.
0: Avant le biopic de Bilal Hassani, qui promet d'être absolument fascinant, il y a son nouvel album, le 4e, Bonsoir Paris, à la fin de l'année. Donc, dessus, il y aura beaucoup que vous avez découvert tout à l'heure. La tournée, ça sera à l'automne. Si vous allez voir Laurie ces jours-ci, vous verrez Bilal en première partie et aussi dans le concert, hein, puisque Laurie et toi, voilà, vous partagez un duo. Et puis donc, on peut maintenant te suivre sur tes réseaux et tu refais des vlogs sur YouTube.
1: Oui, j'ai des vlogs, j'ai Bonsoir Beauty qui est une série où j'apprends à me maquiller tout seul. Où tu es la bienvenue d'ailleurs.
0: Oui, il va falloir. Hein.
1: Mais non, c'est moi qui apprends à me maquiller. J'invite des gens pour que j'aime bien le maquillage.
0: Ah ouais, mais
1: moi, j'aime bien comment tu te maquilles.
0: C'est vrai.
1: Ouais.
0: Tu vas voir, c'est très simple. Mais d'accord, ok, si tu veux, on en fait un.
1: Allez.
0: Bilal Hassani, il ou elle?
1: Là, on va dire elle, parce que c'est très, très beau ce qui se passe.
0: Ok, il ou elle, version elle. Merci d'être venu nous voir, Bilal. À bientôt.

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0: Ah, les Ronettes, c'était Ronnie Bennett, Estelle Bennett et Nedra Tally. Ronnie Bennett qui allait devenir Romney Spector puisqu'elle s'est mariée avec le producteur des Ronettes, le très connu et on va dire personnage peu recommandable, Phil Spector. Alors, les Ronettes, c'est un des grands girl group, groupe de filles américains des années 60. Et la dernière Ronette vient de mourir. Ronnie Spector est morte assez récemment, hein, c'était en 2022. Et Nedra Tally, qui était la dernière encore en vie, elle vient de nous quitter. Elle est morte chez elle, en Virginie, aux États-Unis, à l'âge de 80 ans. Voilà, plus aucune des Ronettes n'est sur cette planète. Le producteur Phil Spector non plus. Alors heureusement, il nous reste de grandes chansons, et notamment celle-ci, Be My Baby, produite par Phil Spector en 1963. Une chanson qu'on retrouve aussi dans des films aussi différents que Les Affranchis et Dirty Dancing. C'est vous dire si ça parle à tout le monde. Be My Baby, les Ronettes.

0: Les chansons des années 60, les Ronettes avec Be My Baby, mais attention, ne vous imaginez pas qu'il s'agissait de trois jeunes filles de bonne famille avec des chansons sucrées. Elles étaient par exemple très copines avec Jimi Hendrix. Je vous laisse imaginer les soirées.
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0: Oh, j'aurais payé cher pour être là, mais j'étais panée. Bon sang, bonsoir. Allez, il est 20h43, il est temps de jouer au Blind Test. Ce soir, c'est le dernier album de Bilal Hassani, hein, puisque le prochain sort à la fin de l'été. Donc, on va pas vous faire patienter jusque-là. Donc, c'est Théorème, le dernier en date, qui est à gagner ce soir au Blind Test. Et pour jouer avec nous, il y a Caroline. Bonsoir, Caroline.
2: Bonsoir.
0: Bienvenue dans Décibel. Comment ça va, Caroline ?
2: Ça va très bien.
0: Bon, face à Caroline, on retrouve Delphine. Bonsoir Delphine.
3: Bonsoir Émilie.
0: Comment ça va ce soir Delphine ?
3: Ouais, ça va, on fait avec le temps, mais on met du soleil, on joue. Oh, voilà.
0: Mais oui, mais moi aussi j'ai eu de la pluie toute la journée, j'avais un beau brushing et maintenant j'ai les cheveux tout frisés.
3: Bon, pareil.
0: Pareil, Caroline, aussi de la pluie aujourd'hui ?
2: Oui.
0: En fait, il a plu partout, c'est pas possible.
3: Il y a
0: pas.
3: Oui, j'ai encore ça, moi, il y a pas de jaloux.
0: C'est ça. Bon, eh bien, la bise à tous les coiffeurs qui feront des brushings la semaine prochaine, hein, mais là pour cette semaine, on va laisser tomber. Et donc, je vous accueille dans ce Blind Test pour jouer ce soir avec des chansons qui parlent de reines, puisque mon invité Bilal a représenté la France à l'Eurovision en 2019 avec la chanson Roi. Je me suis dit que les reines pouvaient aussi être représentées ce soir. Il va falloir reconnaître le plus rapidement possible, Delphine et Caroline, qui sont les artistes qui chantent les reines qui vont arriver. Et puis à la fin, tout le monde gagnera parce qu'il n'y a jamais de perdant dans Décibel. Ça vous va comme programme ?
2: Oui, yes.
0: Formidable. Alors, une première chanson avec une reine à l'intérieur et en vrai, une reine aussi qui la chante. Mais dites-moi, qui est-elle ? Il ne faudra pas oublier de me donner votre prénom aussi avant de me donner votre réponse.
4: 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Si seulement elle savait comment tu la regardais.
0: Delphine.
3: Angèle.
0: Oui, Angèle, bravo.

Premier point pour Delphine avec Angèle qui chantait Ta reine sur son premier album Brôle. On continue avec les reines, Delphine et Caroline. Voici une deuxième chanson.

0: Il s'agit d'un chanteur français, vendéen. Oui, Caroline. Comment, Caroline?
1: Non, j'ai pas dit.
0: Ah, c'est pas Caroline. Alors, c'est Delphine.
1: Philippe Catherine.
0: Mais oui, Philippe Catherine, évidemment. Qui dirait oh, qui d'autre? Qui d'autre? C'est notre bon Philippe Catherine, voilà, qui donc s'imagine.
1: On n'a pas le costume, c'est dommage.
0: Oui, c'est vrai, mais je crois qu'il doit y avoir. Il doit exister des photos et sûrement des vidéos aussi hein, de Philippe Catherine déguisé en reine d'Angleterre. Je pense qu'il n'y a aucun problème. Il est tellement fou, Philippe Catherine. Il était nommé Victoire de la musique, c'est pas lui qui l'a eu, mais pour la tournée de l'année. Mais voilà, quand même. Disons qu'il l'aura la prochaine fois. Delphine et Caroline, un petit bilan d'étape. Delphine, ça se passe plutôt bien.
1: Mmh.
0: Oui, on peut le dire. Caroline, un petit peu moins. Est-ce qu'il y a une chanson royale que j'ai oubliée? Non? On essaye une dernière. Là, si vous n'avez pas le nom de l'interprète, vous pouvez me donner le nom du film. Caroline? Non, c'est pas Bilal Hassani.
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0: Dites-vous que ça parle aux parents qui nous écoutent, car c'est la musique d'un film Disney.
1: Le vent. C'est pas la Reine des Neiges, quand même.
0: Oui!
1: Libérée!
0: Je sais, je suis désolée.
1: Merci,
0: tous les parents partent en burn-out.

0: Bourrage de crâne.
1: Le froid est pour moi le prix de la liberté. Ah, je suis désolée, hein, mais depuis 2013, tous les parents, enfin en tout cas un bon nombre de parents, de plusieurs générations d'enfants connaissent cette chanson par cœur, libérée, délivrée. Alors il faut quand même donner le nom de l'interprète, elle s'appelle Anaïs Delva. Voilà, bravo à elle, parce que c'était un énorme tube quand même. Et alors, très bizarrement, elle n'a pas été réembauchée par Disney pour la Reine des Neiges numéro 2 pour chanter les chansons. Ils ont pris une fille qui chantait vraiment comme elle, mais qui n'était pas la même. Donc il y a eu un petit micmac, mais on n'a jamais tellement su les dessous de l'histoire. Pour être complet sur la question. Delphine et Caroline, merci beaucoup d'être venues jouer avec nous.
2: Merci, bonne soirée.
1: Merci, merci, je vous embrasse et je vous envoie l'album de Bilal Hassani. Donc, pas le nouveau, puisqu'il n'existe pas encore, mais celui d'avant, ça vous fera réviser. Allez, double dose de Rennes pour terminer le blind test, puisque le groupe s'appelle Queen et la chanson, Killer Queen, une des plus cool, je trouve, et elle passe jamais à la radio. Réparons ça immédiatement.

0: 1974 et Sheer Heart Attack, le troisième album de Queen. Tellement glam, et dessus il y a ce Killer Queen inoubliable.
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0: Bon allez, pendant qu'on danse et qu'on chante, parfois faux mais très fort sur du Queen, dans certains pays c'est la guerre et c'est le cas du Liban. La chanteuse Vernis Rouge, qui est née au Liban, qui était là-bas dans ses jeunes années avec sa famille, avec ses parents, a décidé de chanter une chanson pour le Liban, une chanson qui raconte son histoire à elle. On ne reviendrait plus jamais, c'est le nom de cette chanson. Et les droits de cette chanson sont reversés à la Croix-Rouge libanaise. Voilà, c'est son histoire intime à elle, déjà marquée par la guerre à l'époque. La chanson parle toute seule, il suffit de l'écouter. Vernis Rouge, autrice, compositrice et interprète. On ne reviendrait plus jamais.

0: tous les bénéfices qui pourraient être faits voilà, autour de cette chanson de Vernis Rouge, on ne reviendrait plus jamais, seront reversés à la Croix-Rouge libanaise. Donc n'hésitez pas à faire vivre cette chanson, à la partager, à l'écouter, à la streamer, à l'envoyer sur YouTube, etc. C'est une cause importante.
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0: Alors, il est 20h55, ça veut dire que c'est l'heure de la dernière chanson de l'émission. Un anniversaire joyeux. Bah oui, on le disait tout à l'heure avec Bilal Hassani, hein, la joie c'est important. Il faut se préserver des moments de joie. Et s'il y a bien un acteur qui, moi, dès que je vois sa tête, me fait ressentir énormément de joie, c'est Gérard Jugnot. Il a 75 ans aujourd'hui. Joyeux anniversaire, Gérard Jugnot. Merci pour ses fous rires, ses heures passées à le regarder jouer dans Le Père Noël est une ordure, jouer dans Papy fait de la résistance. Ben oui, Adolfo Ramirez quand même, c'est pas n'importe qui. Et puis, un des grands rôles de notre ami Gérard Jugnot, c'est Bernard Morin et sa femme Nathalie. Bernard Morin dans Les Bronzés, avec le Scrabble qu'il balance dans la neige. Bernard Morin dans Les Bronzés font du ski. Just Because of You, c'est la chanson anniversaire de ce soir. Et je crois que c'est une bonne nouvelle.

0: 1979, les bronzés font du ski. Bernard Morin, Gérard Jugnot, qui fête ses 75 ans aujourd'hui. Et j'ai oublié de vous parler d'un de ses films qui est moins une 100% comédie, mais qui est très drôle quand même et aussi dramatique. Une époque formidable, sortie en 91. Si vous ne l'avez pas vu, regardez-le absolument. Merci à l'équipe de l'émission, Iris Guitenier, Laurie Rossillon, Elodie Bianca Maria, Alexandra Sackberg et Franck Moillier.
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3: Bonjour la France, c'est lundi. J'espère que t'as passé un bon week-end, la France. Comment ça va, Éric Bastien ?
4: Ça va comme un week-end du pont du 1er mai. On est bien, on est en forme, on s'est reposé.
3: Ah bah on s'est reposé de rien. Vendredi, on travaillait, je te rappelle. Il a déjà oublié, le gars. Bien, je vous rappelle que nouvelle semaine, nouveau cadeau. Alors cette semaine, mes petits chéris, on va vous faire plaisir. Et oui, direction la fosse au tigre.
4: On gagne un séjour dans le fort.
3: On gagne un séjour pour 4 personnes à Foura. Mais attention, hein, c'est, vous connaissez tous évidemment Fort Boyard, hein, c'est quand même le plus beau château de France. Comme il y a un appel aux dons qui est lancé sur fondationdupatrimoine.org pour retaper un peu notre petit Fort Boyard qui est un peu fragilisé à cause de la mer. Donc du coup, à l'occasion de cette petite cagnotte, on gagne un super séjour pour 4 à Foura. Alors vous allez dormir 2 nuits au camping, 3 étoiles, le cadeau. Vous allez faire une croisière autour du fort avec la compagnie Interil et puis vous allez dîner tous ensemble au restaurant le 31 à Foura.
4: Du moment que c'est pas chez Willy Rovelli, ça va.
3: Eh ben non, c'est pas chez Willy Rovelli, Dieu merci, on va manger ailleurs. Voilà, ça c'est le premier prix. Si vous ne gagnez pas, vous gagnez quoi ?
4: Oh ben on part sur des énigmes cette semaine.
5: 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Même si je suis torréfié.
3: Oh my god.
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3: Oh mon dieu.
5: Avec moi, Valérie. 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Qui suis-je ?
3: Le café Malongo.
5: Sur Malongo,
3: allez, bravo ! Allez, la cafetière, les 32 recettes. Les 6 verres en verre, je demande pardon infiniment à mon chéri Père Fouras.
4: J'en fais une demain, je vous préviens.
3: Hein. Oh my god, prépare-toi chérie. Allez, on accueille tout de suite nos deux premiers candidats de la semaine, Laura et Mathieu. Bonjour les amis.
4: Bonjour.
6: Bonjour.
3: Ça va Laura ?
6: Oui, ça va très bien. Et vous Valérie ?
3: Bah, écoute mon chat, ça va. Alors tu vas jouer avec moi, donc autant te dire que t'es dans l'équipe de la win. Hein.
4: Oui.
6: Bah, bien sûr, bah, merci Valérie.
3: Bah, je t'en prie mon chat, 18 mois d'émission, il a dû gagner une fois. Bon, comment te dire ?
4: Féline, droite. Tigre, voilà,
3: laisse Jacqueline tranquille. Alors, tu as 33 ans et tu habites à Tartas dans les Landes, c'est ça ?
6: Oui, c'est ça, tout à fait.
3: Moi, je veux savoir comment s'appellent les habitants de Tartas, tu penses ?
6: Les Tarusates.
3: Non, les Tarusates.
4: Ça n'a rien à voir.
3: Oh, ma petite Tarusate. Oui. Oh, pop, pop. Alors, tu vis avec Mathieu, qui est donc ton chéri, comme le candidat que tu as affronté.
4: Ils sont en couple ? Peut-être.
3: Hein. Non, c'est pas le même.
6: Non, c'est pas le même.
3: Alors, tu as deux chiens. C'est quoi comme modèle de chien ?
6: C'est des épagneuls bretons.
3: Oh, comment ils s'appellent ?
6: Ice et Oreo.
3: Et noir et blanc, bien sûr, Oreo.
6: Et non, pas du tout. Des marrons et blancs.
3: Comme les épagneuls, en fait. Hein. T'as aussi un chat qui s'appelle Gabi.
6: Oui, c'est ça.
3: Oh, Gabi. Alors, est-ce qu'il s'entend bien avec les chiens, Gabi ?
6: Eh oui, tout le monde s'entend bien. Ouais, ça va.
3: Mais on est content. Nous, on
6: ça
3: aime.
6: Chamaille un peu, mais ça va.
3: Ah bah oui, mais ça c'est le principe. Hein, donc, mais c'est bien. J'aime bien que les animaux s'entendent bien. Alors, tu es secrétaire dans un service social. C'est quoi comme service social ?
6: C'est un service social pour les personnes de plus de 60 ans en perte d'autonomie.
3: Bon, moi j'ai plus de 60 ans, mais je suis encore un peu autonome.
4: C'est ce que vous croyez. Hein.
3: Voilà, j'étais sûre que le petit là à côté...
4: Elle me connaît tellement.
3: Oh là là là là. Et alors, rien à voir, petite, tu voulais être coiffeuse ?
6: Oui. Et alors, bah, comme toutes les petites filles, en fait. Et puis,
3: En fait, non. Allez, hop, on est mieux avec les vieux. Allez, soyons...
6: Ouais, c'est ça.
3: Voilà. Bien. On va tout de suite marquer le premier point, parce que tu fais...

0: Simpson, il a retrouvé partiellement la vue et l'ouïe après avoir été frappé par la foudre. Alors c'est un cas rarissime,
1: bah oui.
0: Et c'est vraiment ce qu'on a appelé un miracle électrique. Pas de point pour toi.
1: Mathieu, bonjour.
2: Salut
1: Eric. Oh, elle va pas bien Valérie, je sens que là, elle va pas tenir la semaine. Elle tousse. Oh, c'est bon signe pour nous ça Mathieu, elle ira pas jusqu'au bout.
0: Tu vas immédiatement dire je retire.
1: Je retire. Bon Mathieu, tu as reconnu mon imitation du père Fouras, extraordinaire. Évidemment.
2: Magnifique.
1: Tu connais le Fort Boyard? T'as déjà eu l'occasion, enfin pas d'aller dans le fort j'imagine, mais d'aller autour.
2: Alors, autour non, je le connais par l'émission, et c'est vrai que je suis un petit peu l'actualité et faire restauration.
1: Ah ouais, franchement, déjà pour la restauration c'est bien, mais je te souhaite de gagner ce beau séjour parce que c'est une très belle région. Tu habites à Saint-Cyr de Canès, c'est comme ça?
2: Oui, Saint-Cyr de Canès, tout simplement.
1: Saint-Cyr de Canès, comment on appelle les habitants de Saint-Cyr de Canès?
2: Les Canessois.
0: Écoute.
1: C'est en Gironde. Bah, salut à vous tous. Célibataire, et tu le vis bien. Sans enfant, et tout va bien. Notre Mathieu, il a un petit chien. Comment il s'appelle le chien?
2: Alors, c'est un petit Jack Russell. Et elle s'appelle Nala.
1: Nala, ok.
0: C'est bien parce que c'est des chiens très calmes, les Jack Russell.
1: Je sais pas du tout. Ah non, pas du tout.
0: Oh mon Dieu.
2: Elle est adorable.
1: Ah, oui. Bon, là,
2: adorable.
1: Agent territorial, où ça? Dans quelle ville tu travailles?
2: Je travaille à la métropole de Bordeaux.
1: Pour la métropole de Bordeaux. Et avant, tu travaillais dans l'armée de l'air.
0: Oh là là, Tom Cruise est avec nous ce
1: soir.
0: Et
1: puis là, tu faisais quoi?
2: J'étais dans l'armée de l'air, j'étais sur les infrastructures militaires. Je travaillais dans des bases différentes un petit peu en France et notamment sur Bordeaux-Mérignac.
1: Ok, t'as fait tout ton apprentissage en tant que carreleur et aujourd'hui tu es avec nous et tu es très sportif et ça me fait plaisir. On parlera dans un instant.
0: Bah oui, ça te fait plaisir parce que toi le sport c'est ta vie.
1: Non mais parce qu'il va me coacher, parce que j'ai envie un peu de préparer mon espèce de summer body et je sens que Mathieu, t'as la ligne toi, t'es comment? T'es bien portant, t'es comment?
2: Ah là, je rentre d'un week-end sportif, j'étais sur Aves Gazos, un tournoi de rugby, donc effectivement, j'ai la voix un peu cassée.
1: Ouais, ça sent
2: on a travaillé le physique, mais on a aussi travaillé le...
0: Ouais, l'intérieur.
1: Mathieu, c'est la tête et les jambes. Voici cette première question qui arrive tout de suite pour un point, pour tenter de gagner cette manche et revenir vendredi. Ikea, tu sais la marque des... Ikea quoi. Ikea lance, les Suédois, Ikea lance une sucette choupa choups goût boulette de viande. Il lance une sucette choupa choups au goût boulette de viande. Vrai ou faux? Top chrono, 5 secondes. La marque Ikea.
2: Oui, moi je dirais vrai.
1: Ils sont capables de tout, hein.
2: Mais
1: c'est vrai, t'as raison. Après un poisson d'avril qu'ils ont lancé en 1er avril 2026, donc cette année, Ikea a décidé de poursuivre cette idée, cette sucette, avec cette saveur qui est totalement insolite. Eh bien, tout ça va arriver gratuitement en magasin dès le mois de juin. Moi, je n'irai pas.
0: Moi non plus.
1: Ah non.
0: Alors, bravo. Pas de point pour Laura, un point pour Mathieu. Et là, tout de suite, vous écoutez ici, on va écouter Emmanuel Moir. Beau malheur, à tout de suite.

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0: Daniel Moir.
1: Le beau malheur, je vous souhaite pas ça, mais vous allez être quand même malheureuse là, à la fin, là, à 13h, parce que vous n'avez pas gagné encore cette manche.
2: Oh là là, ça suffit, allez,
1: non,
2: jingle.
1: Non, c'est pour moi aujourd'hui.
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2: Tu l'as entendu, Laura? Tu l'as entendu, là?
4: Ah, je l'ai entendu. Il est très désagréable.
2: Ah, mais on est bien d'accord, merci.
1: Ah, vous oui, êtes partis est... très très sûrs de vous, les deux, là, je trouve.
2: Hein. Excuse-moi, mais il est... elle a raison. Tu es désagréable.
1: Mathieu, est-ce que tu peux me soutenir?
5: Eric, ne t'occupe pas des filles, reste concentré, on paye les musiciens à la fin du bal.
1: Exactement,
2: ouais,
1: Mathieu.
2: C'est ça, voilà. Tu vas avoir la fin du bal, Mathieu. Tu vas la voir la fin du bal. Alors, Laura, surtout que Laura, attention, elle rigole pas, hein, parce que Laura, elle fait de la Zumba. Yiha, Zumbaé. Alors, t'es gentil, tu vas...
4: Zumba.
2: Allez, Zumba, yeah, épa. Donc, tu vas te mettre en mode Zumba. Et on va rétamer les deux machos là, hein, parce que ça suffit les conneries.
1: Moi j'ai bougé, j'ai fait ma dose de sport pour 6 mois là.
2: Oh, bah oui, ça c'est sûr. Plus. Alors, tu ne bricoles pas parce que ça t'énerve en fait.
4: Ça m'énerve. Je commence toujours à bricoler, mais j'y arrive pas, donc j'abandonne tout.
2: Ah my god. Et c'est Mathieu du coup qui bricole un peu à la maison?
4: Eh oui, bah souvent il me voit partir avec les outils, il se dit ça va me lui retomber dessus et il a raison à la fin. C'est pour lui.
2: Ah bah oui, bon bah écoute, en même temps on peut pas tout faire parce que t'aimes bien jardiner par contre. T'aimes bien,
4: t'as un petit jardiner.
2: Oui, t'as un petit potager et puis tu tonds la pelouse et puis surtout avec ce petit potager tu aimes bien cuisiner.
4: Oui, tout à fait.
2: Alors c'est quoi, qu'est-ce que tu cuisines le mieux?
4: Je fais un peu de tout. Après, ce qu'on me réclame souvent, c'est un croque-tablette pour l'apéro. C'est un croque-monsieur géant au saumon et au poireau.
2: Voilà. Hop, hop, hop. Donc, tu fais un gros croque-monsieur et tu le coupes en petits morceaux, c'est ça?
4: Oui, c'est ça. C'est un moule qui est déjà pré-découpé en petits carrés, comme une tablette de chocolat, par exemple.
2: Oh là là là là, j'ai déjà faim, moi. Ça y est, ça. Ah là là là là là là là là. Alors, tu fais partie du comité des fêtes. Ça veut dire quoi? Les fêtes à Tartas dans ta ville?
4: Et non, pas à Tartas, dans le village de mes parents, à Sainte-Foy, juste à côté à 40 minutes de Tartas, vers Mont-de-Marsan.
2: D'accord.
4: Et on organise chaque année, du coup, les fêtes du village sur 3 jours.
2: Oh, ça c'est bien. Ça,
4: donc,
2: c'est...
4: fiesta, musique, alcool, et voilà, on s'amuse. Convivialité, voilà.
2: Et ben voilà, la fête, quoi.
1: Avec modération.
2: C'est quand la prochaine fête?
4: Eh bien, c'est pour Pentecôte, là, le week-end du 22 mai.
2: Eh bien, super. Allez, hop, tous là-bas. Bien, tu vas marquer ton premier point. Là, maintenant, je le sais. C'est la deuxième question, vrai ou faux.
4: On y
2: va. Véronique Sanson. Alors, on va parler de l'eau. Je vais te poser une question extrêmement simple. Pour une fille comme toi, ça va être fort. Alors, en France, une fois traitée dans une station d'épuration, l'eau usée redevient potable. En France, une fois traitée dans une station d'épuration, l'eau usée redevient potable. Est-ce que c'est vrai ou faux?
4: Vrai.
2: Non, pas en France. L'eau épurée, elle n'est pas considérée comme potable. Elle n'est pas renvoyée directement à la consommation. Elle est rejetée dans les cours d'eau, les mers. Elle peut servir aux arrosages agricoles. Mais elle n'est pas potable. Pas de problème.
1: Pendant que Laura se détartasse à ne pas marquer de points, vous avez le mot, Mathieu reste concentré. Oui. Ce qu'on peut aujourd'hui.
2: Je demande pardon à la famille Ducrot.
1: Voilà, exactement. Mathieu, ici Gironde, Mathieu à Saint-Cyr de Canès, hein, c'est comme ça, c'est ce qu'on s'est dit. Mathieu sportif, on l'a un petit peu évoqué tout à l'heure, Mathieu notre ancien militaire dans l'armée de l'air, qui est aussi moniteur de ski pour le club militaire. Ça, tu continues ou pas?
5: Oui, bien sûr, on fait les saisons, on attaque début janvier jusqu'à fin mars.
1: Ok, dans quelle station?
5: Péragude.
1: D'accord. Ok. Bah, c'est bien. Hein. Donc, tu restes sportif, tu continues à faire ce moniteur pour les militaires. En plus, tu l'as dit, tu fais aussi du vélo. Beaucoup de vélo?
5: Oui, quand j'ai le temps. Mais sinon, oui, j'ai une moyenne de sortie de 150 km semaine.
1: Je suis déjà fatigué.
2: Et le gars dit un peu.
1: Ah ouais, 150 km semaine. Attends, je fais combien, ça, 150 dans la semaine?
2: Ça fait beaucoup, hein, parce que moi, j'en fais pas ça autant. Hein, et pourtant, j'en fais. Hein.
1: Je divise par 5. À dire qu'il y a quand même le week-end, ça fait 30 km par jour, ça.
2: Ah, moi, je fais pas ça. J'en fais 10
1: par jour. Vraiment. Tu joues au rugby, on l'a évoqué tout à l'heure. Tu t'investis, on va en dire un mot, dans ton club et dans l'association des anciens du rugby.
5: Exactement, ouais, sur Blaye. C'est un assaut qui a été organisé indépendamment du club, mais qui est sous le, sous le club quand même, et on organise donc des matchs à plaquer, des matchs à toucher pour ceux qui veulent comme moi se faire un petit peu moins mal et qui sont un peu plus fragiles. Et donc ben là on sort d'un tournoi qu'on a fait à Argelès-Gazost, on était 1200 personnes.
1: Et ben bravo, puis tu fais même un peu de jet ski, enfin tu aides un copain à faire du jet ski et ensemble on avait même participé à des championnats de France et championnats du monde. Non, je vous l'ai dit, c'est un guerrier lui. Question.
5: C'est ça, il faut être polyvalent.
1: Oui, oui. Soyons polyvalents dans
5: des moments qui nous sont proposés.
1: Bien sûr, et soyons polyvalents dans la question qui arrive avec un extrait. Le premier objet envoyé dans l'espace par l'homme serait une plaque d'égout. Top chrono, 5 secondes. Premier objet envoyé dans l'espace, une plaque d'égout.
5: Je dirais faux.
1: T'as dit faux, c'était vrai. Lors d'un essai nucléaire, on est en 1957 dans le cadre d'une opération qui s'appelle Plumbob. Eh ben, il y a une plaque d'acier qui a été propulsée à très grande vitesse par l'explosion. Désolé Mathieu.
2: Bien, eh ben écoute, tu sais quoi, ça fait 0 pour Laura, 1 pour Mathieu. Et là, tout de suite, la chanson d'amour. Don't leave me this way. Ouais, au karaoké, je déchire sur cette chanson, c'est tellement Houston. Leave me this way, vous écoutez ici. On vous aime.
1: Oui,
2: à tout de suite, mes petits canards.

0: Leave Me This Way, c'est
1: Thelma
0: Houston.
1: Qu'est-ce que ça veut dire,
0: hein? Don't leave. Alors, il faut pas utiliser les livres parce que
1: ça veut dire me laisse pas comme ça.
0: Oh bah elle aurait dû chanter le contraire. Hein. Moi j'aurais acheté son disque tout de suite en vous laissant direct.
1: Allez, jingle.
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1: Ici, nous sommes avec Laura qui joue avec Ici Gascogne et Mathieu qui joue avec Ici Gironde. Et ça va être le quiz musical, donc on va parler un peu de musique. Alors comme ça, on aimerait déjeuner avec Calogero.
3: Ben oui, pourquoi pas.
1: On aime bien Calogero.
3: On aime bien Calogero. C'est ma maman qui m'a transmis sa passion pour Calogero.
1: On l'a déjà vu en concert ?
3: Ah oui, plein de fois.
1: Et voilà. Alors, on va jouer au quiz musical. L'idée, c'est que tu vas avoir deux chansons l'une après l'autre, t'inquiète pas. Et il va falloir que tu me dises qui sont les chanteuses et qui vont chanter et qui sont des artistes qui viennent des quatre coins du monde, qui sont imposés en France. Écoute bien ta première chanteuse.

0: vous deux, qui c'est qui chante? Top chrono.
1: Je ne sais pas du tout, j'étais pas née, je pense.
0: Oh. Alors, écoute-moi bien, ma fille a ton âge et je peux te dire que si on l'appelle, elle le sait. C'était Jane Manson.
2: Elles ont l'amour avant de nous dire.
0: Alors. Bon, pas de point. Alors, écoute bien ta deuxième chanteuse.

0: soir, dans 10 secondes, nous irons danser. Sans chemise, c'est qui?
1: Rika Zaraï.
0: Ah, bah voilà. Oui, sans chemise et sans pantalon. Mais les fesses dans une bassine. Ah là là là. Vous vous rappelez, elle avait sorti un livre.
2: Ah oui, elle se soignait avec des plantes.
0: Les plantes et les fesses dans l'eau.
2: Bah bien sûr.
0: Alors, bah ça te fait un point, ton premier point, oui. Laura. Bravo.
2: Je regardais l'âge de Laura. Effectivement, sortie en 76, Jean Manson. Elle n'était pas née.
0: Mais bon, bien sûr qu'elle n'était pas née. Pas, hein. Ça n'est. C'est, y a, je te dis, elle a l'âge de ma fille.
2: Mais oui. Voilà. Mathieu en Gironde, Mathieu près de Bordeaux, Mathieu le rugbyman, le footballeur, le moniteur de ski, l'armée de l'air, bref, la totale, le bonhomme. Mathieu voudrait manger. Comment?
3: Pas le foot.
2: J'ai pas compris.
0: Pas le foot.
2: Ah oui, pas le foot. Ah, t'aimes pas le foot?
0: Non, c'est le rugby, il te l'a dit.
2: Oui, oui, enfin, on peut aimer les deux. Quand même, les Girondins de Bordeaux, dis donc.
3: Non, c'est
2: fini. Okay. Ok, d'accord, super, on va pas insister. Eddie Mitchell, mais oui.
4: Sur la route de
0: Memphis.
2: Toi, tu voudrais déjeuner avec Eddie, hein?
4: Sur la route de
3: Memphis. Oui, bien sûr, avec un bon scotch et parler d'un peu de western.
0: Ah oui, monsieur Eddie. La dernière séance.
2: Bien sûr, le petit whisky avec modération, le scotch. Mais oui, et la dernière séance, c'est vrai.
0: J'aimais bien la dernière séance.
2: C'est vrai, c'est génial, faudrait que ça revienne, ça. Le générique, enfin, la chanson est top. Alors, je t'emmène tout doucement sur la chanson. Tu l'as compris, aujourd'hui, j'ai été dans quelques greniers, quelques tiroirs, avec quelques spécialités. Je me suis fait plaisir. Avec ces artistes qui viennent d'ailleurs, mais qui se sont bien imposés en France. À toi de reconnaître la première. Est-ce que tu as une petite idée, top chrono? Qui chante?
3: Portugaise, c'était oui. Linda de Souza.
2: Oui! On aurait pu mettre la valise en carton, mais je suis parti sur ce tube-là, et c'est vrai, c'est bien Linda de Souza.
0: La valise en carton, c'était pas un livre?
2: Mais ça a été une chanson aussi.
0: Aussi?
2: Ah, ah oui, d'accord. On a fait une chanson, bien sûr. Okay. Mais c'était un livre, tu as raison. Deuxième artiste, ça fait déjà un point, on y va.

0: on a remonté un peu le temps là. De qui il s'agit?
1: Alors le titre, je ne l'ai pas du tout, mais je crois que c'était le corpulent Denis Rousseau.
0: Forever and ever. Et
2: mais oui,
0: c'est Denis Rousseau.
2: Forever and ever and ever, never. Eh bien, ça fait 3 points pour Mathieu, 1 point pour Laura.

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3: c'est trop.
2: Sachez que aujourd'hui, l'indice du jour, donc le disque rayé, eh bien, il va être diffusé entre 16h et 17h. Voilà, c'est tout ce que j'ai à dire. Entre 16h et 17h, on arrête de faire tout ce qu'on fait d'habitude et on écoute bien le premier mot de notre phrase de la semaine.
3: Moi, je vais écouter.
2: Allez, on reprend tout de suite avec Laura et Mathieu. Donc Laura a un point, Mathieu a trois points, je le rappelle. Alors, on a trouvé notre petite sorcière bien-aimée de la semaine. Ah, Laura. Il paraît que tu es une maniaque comme c'est pas permis.
4: Ouais, un petit peu.
2: Je lis qu'on passe l'aspirateur et tous les matins à 7h dès que Mathieu part au travail.
3: C'est tôt.
4: C'est ça. Je le mets dehors presque pour faire mon ménage. Et puis, comme ça, je suis tranquille. Et oui, je fais le ménage dès 7 heures, oui.
2: Oh, mais pourquoi tu t'imposes ça? J'aimerais comprendre. Pourquoi?
4: Comme ça, je pars l'esprit tranquille au boulot et je reviens le soir. C'est plus à faire. Hein.
2: Mais ma chérie, vous n'êtes que deux. Vous ne mettez pas le why.
4: Mais non, Oui. Mais non, on a deux chiens et un chat, c'est eux qui foutent le why.
2: Oui, moi aussi j'ai deux chiens et un chat, je fais pas la lavette tous les matins à 7 heures, je te le dis. Quand même.
4: Moi, un matin sur deux, quoi. Voilà.
2: Ouais, enfin, apparemment c'est tous les jours. Hein. Donc, l'aspirateur, la serpillière, le machin. Il y a d'autres trucs que tu t'imposes comme ça à 7 heures le matin?
4: Non, c'est tout. C'est déjà pas mal.
2: Est-ce que tu râles après Mathieu parce que il rentre et il salit un truc ou pas?
4: De toute façon, je le râle pas, mais il le voit à ma tête. De toute façon.
2: Il y a eu un petit blanc de réflexion. Est-ce que je dis la vérité?
4: Non, je râle pas, mais ça se voit. De toute façon, je peux rien cacher sur mon visage, donc voilà. Il le voit.
2: Et voilà. Bon, bah, en même temps, t'es maniaque et t'as deux chiens, comme tu le dis. Donc, bon, c'est un petit peu, t'es maso, quoi, en fait. T'es maso. Alors, parce que là, quand t'as des chiens et des chats, faut pas être maniaque, les amis, hein, c'est pas possible. Il paraît que tu n'aimes pas du tout les activités à sensation. C'est pas possible.
4: Ah non, pas du tout. Non, j'ai horreur de ça.
2: Et oui, il paraît que t'as le vertige et que. Boum, hop là!
4: Oui, je suis malade très très facilement.
2: Et oui. Voilà. Il paraît que t'as testé la grande roue et que ça s'est pas bien passé.
4: Ouais, c'était, je sais pas ce que c'était, un manège dans une fête foraine là et non je.
5: Ouais, bof.
2: Et voilà. Ouais, t'as pas non.
5: Non, non, elle préfère l'aspirateur.
4: Non,
2: oui, voilà.
4: Non, je préfère l'aspi, ouais. Ouais, c'est mieux.
2: Moi, oui, je comprends. Oui,
5: c'est la sensation, hein.
2: C'est la sensation, c'est une belle petite sensation. Oui. Tu utilises quoi comme produit? Qu'est-ce que ça sent chez toi? Le citron, la lavande, qu'est-ce que c'est?
4: Ce que je trouve, je n'ai pas de goût préféré pour le ménage.
2: Pardon,
4: je prends, voilà, je change.
5: C'est passionnant tout ça.
2: Moi j'adore.
5: Toutes ces petites pluches comme ça qui remontent dans l'aspirateur.
2: Moi j'adore, c'est-à-dire que moi c'est tellement pas moi que j'ai envie de mourir. Alors, écoute bien la question à choix multiples. On va parler de Michael Jackson. Il y a un film là qui vient de sortir sur Michael Jackson, son biopic qui s'appelle Michael.
4: Ouais.
2: Et dans ce biopic, écoute bien la question et les propositions. Qui incarne Michael Jackson? Son cousin? Son frère? Son neveu? Éric Bastien.
5: Bien sûr.
2: Alors, qui interprète Michael dans le biopic? Son cousin? Son frère? Son neveu? Éric Bastien. Top chrono, 10 secondes.
4: Son neveu?
5: Je suis très bon, Moodwalk. Je suis très déçu de ta réponse.
2: Ouais, non, bien
4: son
2: sûr.
4: Son oncle, c'était.
2: Mais c'est non, bien sûr que c'est son neveu!
4: C'est son neveu?
2: Mais oui, t'as marqué les trois points. Il s'agit de Jafar Jackson, qui est le fils de Jermaine Jackson. Et d'ailleurs, il joue très très bien et il danse vraiment très très très bien. Ça te fait trois points de plus, tu as quatre.
5: Battue pour l'instant, tu as 3 points, donc c'est bien, ça veut dire que tu es sur un sans faute. Est-ce que ça va continuer? C'est tout ce que je souhaite avec ici, Gironde. Battue qui aime bien cuisiner, c'est l'heure là, 12h36, monsieur est le roi de la plancha. T'es le roi de la grillade, toi, Mathieu?
3: Ouais, j'aime beaucoup, ouais, plancha et barbecue. C'est assez festif et c'est sympa, on peut y cuisiner un petit peu de tout.
5: Et oui, alors je sais pas, il paraît que t'as une petite spécialité plancha, genre moule poivron. Pas mal, ça.
3: Ouais, moule poivron chorizo, ouais, tout à fait.
5: C'est bien, ça. Et puis
3: une bonne petite marinade, l'huile d'olive avec un peu d'ail.
5: Et puis tu fais des plats traditionnels également, des petites daubes. Toi, t'aimes bien les plats en sauce, hein, je pense.
3: Oui, les plats en sauce, ce plat hiverno, effectivement. Sinon, on peut aussi faire des plats traditionnels, mais en version un peu plus sympathique aussi sur barbecue, comme le rôti de bœuf au gros sel.
5: Ok. Donc, je pense que tu aurais été un candidat idéal, puisque tu aimes le barbecue, cuisiner dehors, pour faire Koh-Lanta, par exemple.
2: Oh my God.
5: Alors, écoutez bien cette histoire. Parce que le gars, il a commencé à s'inscrire pour faire Koh-Lanta. On est d'accord, Mathieu?
3: Oui, tout à fait, oui.
5: Seulement devant ton ordinateur, qu'est-ce qui s'est passé?
3: Eh bien, au moment de télécharger les photos, les dernières photos de profil qu'il fallait, l'ordinateur a planté. Et après une heure et demie à remplir tout le formulaire, j'ai perdu patience et je l'ai regardé à la télé.
5: Non, c'est-à-dire que le gars, ça l'a tellement découragé, alors qu'il faut quand même de la patience à Koh-Lanta, que t'as tout laissé tomber. T'as regardé à la télé. Bon, c'est demain, hein, Koh-Lanta, pour les... c'est quoi? C'est les destins, les poteries du destin. Là,
2: moi, très... alors, je ne regarde pas Koh-Lanta, moi. Ah, ne me demande pas à moi.
5: Les reliques du destin, me dit-on.
2: Oui, les reliques de la vie. Il en restera qu'un, blablabla.
5: Vous savez quoi? Mathieu aime prendre soin de lui. Oui, Mathieu...
2: Il met des
5: colandimes? Ah, il met pas des colandimes, mais prends soin de sa peau, monsieur Mathieu, hein.
3: Tout à fait, exactement. Je pourrais mettre des collants parce que je suis épilé de près, donc il n'y a pas de problème.
2: Écoute, j'ai envie de te dire, magnifique.
5: Il fait du vélo, c'est pour ça qu'il est épilé de près, c'est normal, on s'enlève les poils. Alors, tu appliques une petite crème, c'est quoi ton petit conseil beauté du matin?
3: Oh, ben, c'est lavage avec une solution neutre, hein, et puis une petite crème de jour à appliquer, et éventuellement également le soir, on va les poucher.
5: Vous avez vu tous ces hommes qui prennent soin d'eux? Plus souvent.
2: Moi, j'ai saoulé mon mec, mais maintenant il fait
5: ça.
2: Mais bien sûr.
5: Aussi
2: tu verras quand t'auras 70 ans que t'auras la peau toute craquelée.
5: J'ai pas attendu.
2: Il a totalement raison, Mathieu, de s'occuper de lui.
5: Bravo. Je mets une petite crème aussi, je fais comme Mathieu.
2: Oui, bien sûr.
5: Si, venez à la maison, vers
2: Mais non, toi, tu mets des médicaments, c'est pas pareil. Allez, pose ta question.
5: Allez, voici la question, elle arrive tout de suite. Madame, messieurs, la main sur le cœur. Oui. Quel premier ministre français détient le record de longévité à Matignon? Je rigole parce que je me dis que c'est pas les derniers là. Quel premier ministre français détient le record de longévité à Matignon sous la 5e République? Ouais, parce qu'on a eu beaucoup de premiers ministres dernièrement. Est-ce qu'il s'agit de Georges Pompidou, qui est resté le plus longtemps, Édouard Balladur, Jean-Pierre Raffarin ou Valérie Damido, qui bien sûr a occupé le poste à Matignon il y a quelques années maintenant? Georges Pompidou, Édouard Balladur, Jean-Pierre Raffarin, Valérie Damido, premier ministre qui est resté le plus longtemps.
3: Je dirais Balladur.
5: Attention à bien respecter le nombre de secondes et le chrono. Non, c'est Georges Pompidou. Balladur, de mémoire, il est resté 2 ans. Il détient le record de longévité, Pompidou, avec plus de 6 ans à Matignon. Il est aux côtés du général de Gaulle. Ah non, il y a Fillon, après pas très loin, 5 ans, et Lionel Jospin, 5 ans.
2: Écoute. Laura, 4, Mathieu, 3. Et là, tout de suite, on part avec Étienne Dao. Vu qu'il fait moche à Paris, on a envie d'aller au soleil. Duel au soleil, Étienne Dao sur ICI. On vous aime, à tout de suite.

0: duel au soleil d'Étienne Daou à 12h44.
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0: Tout ça pour encourager sa candidate.
2: Et Laurie,
0: et perturber le mien. J'en connais, hein.
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2: Et nous sommes au taquet avec Laura qui a 4 et Mathieu qui a 3. Ça va, Laura? On est content d'avoir 4, hein?
4: Oui, ça va. Écoute, très bien.
2: Alors, il paraît que tu as vécu 3 ans au Ghana quand tu étais petite. C'était comment? C'était bien?
4: Oui, c'était bien. J'ai fait ma petite section, ma moyenne section là-bas.
2: Hop, hop, hop, ça devait être sympa quand même. Et pourquoi tu étais là-bas? Parce que ton papa travaillait là-bas, c'est ça?
4: Ouais, c'est ça. Mon papa travaillait là-bas, donc on est tous partis en Afrique, voilà.
2: Eh ben ça, c'est cool, l'enfance un peu dans la nature. Alors, ils t'ont mis dans une école anglaise quand t'étais au Ghana, mais t'es quand même nul en anglais, on va pas se mentir. Hein,
4: Non, ça a pas fait ses preuves. Non, ils ont vite abandonné.
2: Bon, en revanche, t'adores voyager, t'as visité le Vietnam, l'Italie, t'as beaucoup voyagé en Europe. Et là, ta petite destination où t'es bien, c'est le Canada.
4: Ouais, tout à fait.
2: Ah, voilà, c'est pas mal le Canada, c'est pas mal.
4: D'accord.
2: Alors,
4: ça sera très bien aussi.
2: C'est pas mal. Alors, ta rencontre avec ton chéri. Ah là là là là, ça s'est fait évidemment grâce à un site de rencontre. Hein.
4: Ah oui.
2: Et il habitait quand même à 20 km de toi et vous vous étiez jamais vus.
4: Ouais. Non, jamais.
2: Alors, comment t'as été séduite? Qu'est-ce qui t'a séduit?
4: Son humour.
2: On fait pas qu'il a écrit un petit texte qui t'a touché aussi.
4: Ouais, oui. Non, il avait fait une jolie présentation de lui qui mêlait humour et simplicité. C'est, voilà, il m'a séduit comme
0: C'est tout moi, j'aurais pu le plaire. Humour et simplicité.
2: Je sais pas quoi te dire, Laura. Je ne l'encourage pas parce que la simplicité.
0: Non. Et l'humour surtout.
2: L'humour, ça se discute, mais là, vu qu'il a un ego de la taille de l'Arkansas, comment te dire. Alors, il paraît que ton premier rendez-vous avec lui, c'était dans un bar.
4: Oui, tout à fait.
2: Et il t'a trouvé ultra timide.
4: Ouais, je parlais pas beaucoup, j'étais très timide et voilà. Maintenant, 3 ans après, il se demande ce qui s'est passé parce que je suis un vrai moulin à parole, il en peut plus.
2: Oh mon Dieu, mais alors oui, t'étais impressionnée quand tu l'as rencontré, c'est ça en fait.
4: Ouais, mais oui, bah après je suis timide, hein, mais 5 minutes quoi. Voilà.
2: Ouais, comme les enfants en fait, voilà. Alors.
0: Après, il a découvert l'aspirateur à 7h du mat, tout
2: oui,
0: ça.
2: Oui, après, bon, bah non, c'est foutu. Alors, ma chérie, là, c'est le moment où tu peux marquer 5 points. C'est la question cash. Nous allons parler de pèlerinage. Alors, les cloches de la vie. Quelle ville du Calvados est le deuxième plus grand pèlerinage de France? Quelle ville du Calvados est le deuxième plus grand pèlerinage de France? Top chrono, 10 secondes.
4: Lisieux?
2: Et c'est une bonne réponse, et oui! C'est grâce à sa basilique dédiée à Sainte-Thérèse de Lisieux. C'est le deuxième pèlerinage après Lourdes. Chaque année, il y a des millions de visiteurs qui viennent honorer la Sainte, canonisée en 1925. Ça te fait 9.
0: Première manche de la semaine, Mathieu est avec nous en Gironde. Mathieu sportif, ancien militaire qui joue au rugby, qui fait un peu de jet-ski avec ses potes. Voilà, qui a voulu faire Koh-Lanta. Mais non. Il n'a pas été suffisamment courageux. Mathieu qui aime les voyages. Alors, il y a eu Tahiti, il y a eu la Polynésie française. Quel est l'endroit où tu aimerais passer quelques jours, Mathieu? Là, un endroit que tu connais pas?
5: Refaire la Corse et après plus loin, la Thaïlande.
0: Ah. Pourquoi tu voudrais aller en Thaïlande? Qu'est-ce qui t'attire?
5: Alors déjà, c'est que j'ai la chance d'avoir un parent qui connaît très bien la Thaïlande, qui connaît très bien les coins à visiter.
0: Ouais.
5: Et donc déjà, et la barrière de la langue pourrait m'aider parce que je suis très mauvais en langue étrangère également.
0: Ouais.
5: Donc effectivement, c'est une destination qui me plairait bien.
0: Bah, je te souhaite d'y aller. Vas-y, en plus il y a quelqu'un qui peut t'aider au niveau de la langue, c'est clair que c'est beaucoup plus intéressant et plus accessible. T'as un porte-bonheur. Est-ce que tu l'as sur toi et est-ce que tu vois de quoi je parle?
5: Plus ou moins.
0: Bah c'est la chevalière.
5: Oui.
0: Chevalière comme un blason de famille, comme dans Les Visiteurs.
5: Oui, exactement. Ouais. C'est quelque chose qu'on a confectionné, mais qu'on a dessiné avec mon père.
0: Ouais.
5: Et il portait effectivement la même chevalière que moi. Et on va essayer de faire perdurer sur les générations à venir.
0: Ah bah c'est très bien, ça, t'as bien raison. Et puis alors, qu'est-ce que j'apprends? On a fini à poil dehors dans une station de ski. Qu'est-ce que c'est que cette histoire?
5: Ouais, tout à fait. Ouais. J'étais avec un ami donc de la chambre côte à côte. Et il est venu me parler, sorti de la salle de bain. Et il m'a demandé de venir. Je me suis pas préoccupé de ce soir. J'ai ouvert la porte, je suis allé dans sa chambre et en fait la porte s'est retrouvée à claquer. Et lui qui m'ouvre pas.
0: Sympa.
5: Voilà, sympa.
0: Sympa.
5: À la réception, aller chercher une nouvelle carte.
0: Attends, t'as été à la réception une main devant, une main derrière. On est d'accord, t'étais tout nu dans la réception.
5: Oui, c'est ça, exactement. Donc ça fait rire un peu tout le monde, ça a choqué certains. Et...
0: Mais est-ce que cet ami est toujours ton ami?
5: Oui,
0: d'accord, ok.
5: Mon ami, il a bien rigolé parce que il me croyait pas, quoi.
0: Oui. Bah, faut te venger quand même, il a pas voulu ouvrir la porte. Allez, voici ta question à 5 points. Écoute bien, car ça te permettrait de prendre les devants. Tous les 4 ans, combien de jours compte une année? Tous les 4 ans, combien de jours compte une année? Top chrono, 10 secondes.
5: Jours compte une année, tous les 4 ans.
0: Tous les 4 ans, il y a une année, combien de jours elle compte?
5: Putain, merde, c'est l'année bisextile.
0: Aïe, alors c'est pas ce que tu as dit.
5: 366 jours.
0: Une année, c'est 365 jours. Et tu as raison, mais c'est après le gong. Effectivement, tous les 4 ans, c'est 366 jours. Ce qui sera le cas l'année prochaine, puisque nous aurons en 2027 un 29 février.
2: Alors, 9 pour Laura, 3 pour Mathieu. Il y aura le bingo pour vous décourager, j'allais dire.
0: Oui.
2: Mon Dieu, pour vous départager, mais tout de suite. Louane, conduire, c'est une nouveauté. Vous écoutez ici. À tout de suite.
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0: One Emera avec Conduire, c'est une nouveauté. Moi je conduis mal parce que je vous ai dit que c'était l'année prochaine, l'année bissextile, c'est en 2028. Merci à Laura qui m'apporte cette précision.
1: Eh oui, heureusement qu'il y a des femmes qui corrigent toutes tes erreurs.
0: Merci Laura.
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1: Ici, nous sommes avec Laura qui a 9, Mathieu qui a 3. Laura, ah Laura, on a dit qu'elle n'était pas terrible en bricolage. Hein. Et il paraît que ton père, c'est pareil. Il paraît que ton père, c'est Pierre Richard. Hein, pour changer.
3: Ouais, ouais.
1: Bah oui, pour changer l'ampoule du meuble de la salle de bain. Il paraît qu'il a cassé le meuble, cassé la vasque. Il a mis partout de l'eau dans la salle de bain et il s'est retrouvé par terre. Voilà.
3: Ouais. Belle frayeur, belle rigolade aussi. Mais voilà, je sais de qui je tiens, du coup, merci papa.
1: Ah, mais c'est-à-dire que tu changes une ampoule et tu te retrouves les fesses par terre et t'as pété toute la salle de bain, c'est une belle opération, ça. Voilà.
3: Ah, c'est une opération très sympa. Hein,
1: ah,
3: je remercie encore.
1: Ah, ouais, c'est vachement bien, on l'adore. Comment il s'appelle ton papa ?
3: Il s'appelle Fred.
1: Fred, bravo. Je t'embauche sur la prochaine émission de déco. Alors, pour t'encourager à gagner...
0: Est-ce que ça revient, déco ?
1: Oui, ça revient, déco. Je vous en parlerai plus. Alors, pour t'encourager, on va écouter un tube que je ne peux pas m'empêcher de chanter au moins une fois par jour. Attention, on écoute Camaro.

0: Oh là là, Camaro, femme like you, mais...
1: Mais
0: c'est la base, ça, la base. Voilà, bon. Alors,
2: ça vous met dans des états.
0: Bah, j'adore cette chanson.
2: Ça, hein.
0: Ma petite chérie, c'est l'heure du bingo. Alors là, t'es en tête, mais tu sais bien que ce jeu, ce jeu n'est vraiment pas sympa.
1: Mais non.
0: Alors, tu vas devoir, à mon top chrono, me donner un maximum de créatures de la nuit ou du mal. Tout ce qui existe comme créatures de la nuit et du mal, les méchantes créatures de la nuit ou du mal, qui sont dans le cinéma, la littérature, les contes, tout ça, etc. Toutes les créatures de la nuit et du mal, top chrono, 10 secondes.
1: Un loup. Un loup, un vampire, un fantôme.
0: Bon, vampire, fantôme, je te le prends. Loup, c'est pas loup, c'est un loup-garou. Hein. Y avait les zombies, les spectres, les ghouls, les démons, Frankenstein, Baba Yaga, les sorcières, les orques, les gobelins, le kraken, la bête du Gévaudan et le troll. Tu m'en as donné deux, c'est parfait.
2: Bon, on a peut-être une petite chance, hein, Mathieu. On va peut-être y arriver. Mathieu qui est quelqu'un de bien, Mathieu que l'on apprécie, Mathieu que l'on aime, Mathieu qui est beau gosse. Je viens de citer exactement les compliments que tu aimerais entendre et qui te font plaisir.
3: Oui, c'est toujours agréable d'entendre, effectivement.
2: Je suis complètement d'accord.
0: Bien sûr, ça m'étonne pas. Hein.
2: Évidemment. Alors, notre ami Mathieu, rappelons-le qui joue avec ici Gironde, Saint-Cyr de Canès qui, à cette heure-ci, a 3 points. Le but du jeu, c'est de faire plus que Madame Laura dans ce bingo. Si tu marques 3 points, t'encaisses les 10 points, t'es avec nous vendredi. Et Foura, c'est à l'horizon. OK? Pour le séjour.
0: Bah, tu vas l'encourager quand même.
2: Bien sûr, avec Jo Dassin. Pas du tout.
0: Dans les yeux d'Elori.
2: Ça doit te faire plaisir parce que c'est utilisé pour le rugby. C'est un peu le troisième mi-temps, ça, cette chanson maintenant.
3: Un petit peu, ouais, effectivement.
2: Très clairement. Pour le foot d'ailleurs, mais aussi pour le rugby. Allez, on y va. On va rester un peu dans le même délire. Hein. Madame Damido nous a lancé sur des créatures. Alors, 10 secondes pour citer un maximum de créatures, mais cette fois les créatures du jour, les créatures de jour, et non pas du mal, mais du bien. Donc des créatures du jour ou du bien dans le cinéma, la littérature ou les contes. Top chrono, 10 secondes.
3: Les créatures Cendrillon.
2: Non, c'est pas une créature. Je pense aux anges, aux lutins, aux licornes, les fées, bien sûr, la muse, centaure, les faunes, les nains, voilà, le génie, Merlin l'enchanteur, mais pas Cendrillon, qui est un personnage de Disney.
0: Eh bien, ça veut dire que Laura t'a compris, c'est toi qui as gagné, chérie.
1: Bravo,
0: Mathieu, mais Laura, tu seras là vendredi pour tenter de gagner le séjour pour 4 personnes à Foura, au camping 3 étoiles le Cadoré, la croisière autour de Fort Boyard, le repas pour 4 ou la machine à café Malongo. En tout cas, tu seras avec nous pour la finale et on est très très contente. T'es contente ?
1: Ah oui, très contente, merci.
2: Bravo Mathieu, quand même.
0: On se voit vendredi. T'inquiète pas, t'es dans la team des champions. Bravo Mathieu. Tu n'as pas démérité. Je remercie Elorie à la technique, Céline à la réalisation, Maître Coupez au savoir et la beautiful Laura au standard et la petite personne qui fait des vannes pas drôles. Éric Bastien, à demain mes chéris. Dis donc, il n'est pas un peu l'heure d'aller se coucher ?
2: Oui, parce que là, on vient de passer un bon moment avec le best-of d'Otaquet. Faut quand même qu'on récupère pour tout à l'heure, là. Hein.
0: Et puis surtout, c'est l'heure que Johan Guérin nous informe.
2: Il est là, Johan Guérin ?
0: Mais oui !
2: Le grand Johan Guérin ?
0: Bien sûr !
2: Il arrive tout de suite avec Ici, dès 5h.

0: Boîte aux sushis, Jane Birkin, pour vous souhaiter la bienvenue.
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0: Bonjour, très bon réveil. On espère que vous avez passé un excellent week-end, que vous êtes en forme pour entamer cette nouvelle semaine. L'équipe des Lève-Tôt est à vos côtés. Emeline, Saveria, Mélodie, Antoine et Cyril Ardot. Bonjour Cyril.
3: Bonjour Yoann Guérin, bonjour la France.
0: On parle gourmandise ce matin avec vous.
3: Et oui, elles sont bien rouges, bien sucrées, délicieuses. Avec un peu d'avance, les premières cerises du Périgord sont déjà mûres.
0: Quel bonheur, on va en parler dans le journal. Si vous faites le tri en ce moment dans la maison, on vous dit ce matin comment réussir à revendre vos vêtements en ligne. Les bons conseils de Valère Coréard sont dans 5 minutes. 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
0: Lundi 11 mai, très bon début de semaine. Il est 5h. À la une, Cyril, un Français présente les symptômes de l'antivirus.
3: Ce virus connu, mais rare, qui a fait 3 morts à bord du bateau de croisière MV Ondius et pour lequel il n'existe ni vaccin ni traitement. Les 5 passagers français sont arrivés hier en fin d'après-midi à l'aéroport du Bourget près de Paris. Et c'est justement dans le vol entre les Canaries et la France que cette personne a commencé à présenter les symptômes. La ministre de la Santé, Stéphanie Rist, l'a confirmé hier soir.
4: Un de nos 5 compatriotes a eu des symptômes qui peuvent potentiellement ressembler à ce virus hantavirus, qui, je le rappelle, est un virus qu'on connaît, qui a déjà fait des épidémies en Argentine. Et il va falloir attendre les 24 heures du test de ce patient pour savoir si c'est le virus ou pas.
5: Ça confirmerait que l'incubation est parfois très longue.
4: Alors l'incubation, elle est de 6 semaines. Alors elle est souvent dans les 15 premiers jours, mais elle peut aller jusqu'à 6 semaines. Pour cette raison que nous prendrons des mesures d'isolement qui dureront les 6 semaines.
3: Stéphanie Rist, la ministre de la Santé, invitée du journal de 20h de France 2. Les 5 Français sont donc placés en isolement strict à l'hôpital Bichat à Paris. Ils vont être soumis à une batterie de tests. Du côté du navire MV Ondus, les derniers passagers doivent être évacués aujourd'hui avec un dernier vol en direction de l'Australie. Dossier complet à retrouver sur ici.fr. 16 familles françaises déposent ce matin une plainte collective contre TikTok auprès du parquet de Paris pour abus de faiblesse. Des parents endeuillés par le suicide de 5 adolescentes ou dont leurs enfants souffrent d'anorexie, de dépression et d'idées suicidaires. En octobre dernier, une enquête contre le réseau social a déjà été ouverte, soupçonnée de faire la promotion du suicide chez les jeunes.
0: En pleine guerre en Iran, les particuliers ne sont pas les seuls à souffrir de la flambée du prix du pétrole.
3: Les industriels de l'agroalimentaire et les distributeurs se retrouvent cet après-midi pour une réunion avec le gouvernement 2 mois après la fin des négociations commerciales et une augmentation de 0,05% des tarifs. Certaines voix s'élèvent, Sophie Audigne, pour rouvrir les discussions.
6: Du côté des industriels, les appels à l'aide deviennent insistants. Les charcuteries décrivent une situation intenable. Des hausses des prix de l'emballage plastique de 30 à 40%, comme pour le gazole, ce qui rend le transport de marchandises hors de prix. Même discours pour les coopératives laitières, touchées en plus par l'envolée des tarifs des engrais. Plus radical, le géant Lactalis, avec sa marque Président, annonce déjà répercuter ces augmentations sur les prix aux consommateurs. Pourtant, pas de demande généralisée de réouverture des négociations, comme en 2022. Après le déclenchement de la guerre en Ukraine. D'ailleurs, la grande distribution n'en veut pas. Judith Giguet, à la tête de la FCD, la Fédération du commerce et de la distribution.
7: On n'est pas dans les conditions qui nécessiteraient une réouverture généralisée, mais même sectorisée. Parce qu'il y a quelqu'un qu'on ne peut pas oublier, c'est le consommateur. Il est sorti de 2 années d'inflation importante, 22-23. Il regarde particulièrement le prix. Et augmenter les prix pour le français ne va pas obligatoirement dire maintenir les volumes d'achat. Il va faire des arbitrages.
6: Pour l'heure, 2 secteurs seulement ont officiellement demandé une renégociation de leurs tarifs, les sacs poubelles et le papier toilette.
3: Les 542 salariés de Bouchara bientôt fixés sur leur sort. Le tribunal de commerce de Paris doit rendre sa décision aujourd'hui concernant les offres de reprise partielle de l'enseigne de décoration et de textile. Une offre d'une société hongkongaise est bien placée, mais elle ne propose de reprendre qu'un tiers des employés et la moitié des magasins.
0: C'est le premier jour des Saintes Glaces.
3: Bien connu des jardiniers. Cette période du 11 au 13 mai, associée traditionnellement à des gelées destructrices pour les plantations, et signe que la nature nous réserve toujours quelques surprises. Les premières cerises du Périgord sont mûres. Jeanne de Butler, et en plus, elles sont bonnes.
2: Yann tend le bras debout sur la deuxième marche de l'escabeau. Il attrape deux belles cerises rouges et sucrées.
8: Hop. Regardez comme elles sont bien rouges en plus.
9: Belle couleur un peu comme ça, oui, effectivement, lit de vin. Moi, je les trouve très belles. En plus, elles ne sont pas du tout véreuses.
8: En vrai, elles sont bonnes.
10: Là, faut pas hésiter. Hop, en profiter avant que les oiseaux ne le fassent.
2: Au pied de l'arbre, Elsie, sa fille, porte le petit panier. Le jus lui coule jusque sur le menton.
9: T'en as plein partout, là, ça couline, ça dégouline là, sur le visage.
11: Pas trop bon. Elles sont trop bonnes.
10: Mais une encore, c'est la dernière.
12: Ah oui, mais pour le goûter.
13: La plus rouge du monde. Ah, Elsie. Bien rouge.
9: On a déjà ramassé l'équivalent d'à peu près 2-3 kilos. Hein. On a fait, oui, une bonne vingtaine de pots de confiture déjà. Plus les cacoutis. Et toutes celles qu'on mange sur l'arbre. Toi, je les compte pas.
2: Avant, Yann habitait du côté de Poitiers. Jamais il n'avait de cerises avant la fin mai.
9: On peut quand même noter les températures un peu extraordinaires qu'on a pu avoir sur le mois d'avril. On est monté vite. Pardon, j'ai la bouche pleine. On est monté vite à presque plus de 30 degrés. Hein. Pour moi, la cerise, c'est plus sur des récoltes d'été. Maintenant, je sais que j'ai d'autres cerisiers sur le domaine. Et il y en a qui ne sont pas du tout mûrs encore, hein, qui sont vraiment verts. Donc, ça permet d'allonger un petit peu le plaisir et d'en profiter encore plus longtemps.
2: C'est mamie qui est partie avec les cerises pour faire les confitures. Elles seront servies à la table du petit déjeuner pour les clients du gîte.
3: Jeanne de Butler, ici Périgord. Et attention avec la pluie qui peut faire éclater les cerises. Il faut donc vite les cueillir. La pluie, justement, Yoann Guérin, journée encore très perturbée.
0: Ouais, le front pluvieux qui s'étend ce matin des Pays de la Loire à la Champagne-Ardenne, du Poitou au Centre-Val de Loire et de la Bourgogne à la Lorraine. Elle glisse en journée vers la Charente, le Limousin, le nord de l'Auvergne-Rhône-Alpes. Les pluies sont parfois accompagnées de coups de tonnerre du Jura au nord des Alpes. Les éclaircies, on va en parler quand même parce qu'elles sont belles près de la Manche ce matin. Soleil qui

5h06, excellent réveil. C'est pas toujours évident de sortir du lit le lundi matin, mais on est là pour vous accompagner de la meilleure des façons, en vous apportant le petit sourire qui fait du bien et la musique. Et rien de mieux que France Gall pour démarrer la semaine. Tout pour la musique. Très bon lundi à vous, amis Lève-tôt.

0: pour la musique, France Gall à 5h10. Bon début de semaine.
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0: Qui n'a jamais fait ou a été victime d'un canular téléphonique? Moi, je me souviens, j'en ai fait, vous en avez fait aussi.
3: J'ai été victime.
0: Bon, attendez d'entendre la mésaventure du pape Léon XIV. Même quand on est le chef de l'Église catholique, on n'échappe pas aux procédures de sécurité ni au raccrochage au nez. L'anecdote a été révélée par le New York Times il y a quelques jours. Ça se passe peu après son élection. Le pape né à Chicago appelle sa banque américaine pour mettre à jour son adresse. Tout se passe bien. Il répond aux questions secrètes, valide son identité jusqu'au moment où, où la conseillère lui demande très calmement de passer en agence pour signer les documents. Problème, de la place Saint-Pierre jusqu'à Chicago, le trajet est un petit peu long pour un changement de coordonnées. Léon XIV finit par lâcher, je le cite, « Est-ce que ça changerait quelque chose si je vous disais que je suis le pape ?» Et en fait, la réponse de l'employé est juste magique. Elle a cru un canular. Elle lui a tout simplement raccroché au nez. Il aura fallu

0: L'intervention d'un ami commun et du président de la banque pour débloquer la situation. Comme quoi, même pour le représentant de Dieu sur Terre, le service client d'une banque reste impénétrable.
1: Ça n'a pas que des avantages d'être le pape.
0: C'est clair, non, mais elle est géniale cette histoire. On parlait des États-Unis justement, on va y rester parce que dans un mois tout pile, qu'est-ce qui se passe Cyril ?
1: Eh bien c'est le début de la Coupe du Monde de foot le 11 juin prochain. Et vous l'entendrez, les bars et les restaurants s'y préparent déjà.
0: Pour la musique, on lance la semaine de la meilleure des façons.
2: Si je repars à zéro, que je me fais le film, est-ce que je suis un escroc, est-ce que je suis légitime ?
0: Marine avec Escroc, on l'écoute avant 5h30, mais avant par ici les économies.
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0: Bonjour Valère Correard.
4: Bonjour Yoann.
0: Chaque jour avec vous, un bon plan pour notre pouvoir d'achat aujourd'hui. Vous vouliez nous parler chiffon.
4: Oui, et répondre à ce mail de Fabienne. Depuis 3 ou 4 ans, j'ai mis plusieurs articles en vente sur Vinted, malheureusement sans succès. Des vêtements de belle qualité, nous dit-elle, en très bon état et à très petit prix. Pourtant, j'ai toujours ces vêtements chez moi et je désespère de trouver une solution pour les vendre et en retirer un petit revenu. Sauriez-vous me dire s'il existe d'autres moyens que les plateformes internet ? Peut-être des friperies ou ressourceries. Si vous avez des idées à me suggérer, je les accepte avec grand plaisir. Bon, merci pour ce message. Fabienne, c'est vrai que c'est pas toujours facile de vendre ses vêtements en ligne, mais pas de panique, il y a sans doute une solution.
0: Mais Valère, vous nous avez déjà donné quelques conseils sur la qualité des annonces.
4: Oui, ça me fait plaisir que vous en rappeliez d'ailleurs.
0: Vous voyez ?
4: Et c'est exact. Il faut soigner vos annonces. Fabienne, vous pouvez déjà supprimer les anciennes qui n'ont plus d'intérêt. Ne vous dites pas qu'Internet c'est fichu. Refaites-en de nouvelles sur Vinted ou Le Bon Coin si vous voulez, mais en faisant attention aux photos. Ça, c'est la première chose. Des vêtements repassés sur cintre dans un endroit neutre et bien éclairé avec plusieurs prises. Ensuite, la description est importante. Aussi, le titre de l'annonce. Mettez en avant la marque, l'état, la couleur et puis définissez un prix accessible. En général, la plateforme d'ailleurs vous conseille sur le prix. Et puis si ça prend pas, vous avez deux bons plans, les vide-greniers, alors là on est en pleine reprise de ces événements pour le printemps, ou alors les fripes, les dépôts-ventes aussi de vêtements d'occasion peuvent être une filière intéressante. Donc là, vous pouvez tenter votre chance aussi. Si vous avez d'autres bons plans à partager avec Fabienne, pensez à m'écrire, je lui partagerai vos astuces. Mon mail c'est paricilieseconomies@radiofrance.com.
0: Merci Valère, demain focus sur les aides au déménagement parce qu'elles peuvent vous aider, elles sont même insoupçonnées pour certaines. Par ici les économies, c'est le rendez-vous qui pense chaque matin à votre budget.
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0: 5h15, Cyril, préparez les drapeaux, les maillots bleus et le maquillage tricolore. La Coupe du Monde de foot approche.
1: C'est dans un mois. Pile poil, début du mondial le 11 juin et pour la première fois dans l'histoire de la compétition, c'est organisé par 3 pays, les États-Unis, le Canada et le Mexique. Comme tous les 4 ans, l'événement devrait faire le bonheur des bars et des restaurants. À Avignon, Marion Bernard, les commerçants se préparent déjà.
9: Et le lieu à Avignon où les matchs se regardent, c'est la place Pie et ses terrasses XXL. Au bar L'Halogène, Laurent, le gérant, a déjà pensé à tout.
10: Des colliers, des chapeaux, des maquillages pour les joues, là, bleu, blanc, rouge. Et on distribue ça à chaque match. On a acheté une télé d'ailleurs, une grosse télé. On a un écran de 2,50 m pour la Coupe du Monde spécialement.
9: Oui, on investit car la formule est toujours la même. Plus la France va loin,
10: plus on augmente le chiffre. Ça fait des pourboires pour les serveurs. En plus, ça fait du positif pour tout le monde.
9: Place de l'horloge, on tempère. Oui, Géraldine de la Brasserie des Arts sortira le grand écran, mais l'effet d'une soirée match sur ses affaires est assez moyen.
11: Il y a 2 ans, quand il y a eu la Coupe d'Europe, oui, ça a drainé beaucoup de clientèle. On a aussi des personnes qui squattent les tables. Les gens, quand ils sont là au début du repas, ils restent jusqu'à la fin. Donc ça monopolise aussi des tables.
9: Et puis certains savent déjà qu'ils vont passer leur tour, comme Damien à la tête du Café Saint-Jean, lui aussi place Pie. En mode Coupe du Monde, rien de rentable pour lui, alors il fera comme il y a 4 ans, se positionner sur le créneau bar garantie sans foot.
12: On était autant plein que les autres finalement. Le fait de diffuser le match, comme c'est bruyant, tout ça, tous les gens qui veulent manger tranquillement, du coup ça les fait fuir. Reste plus que La clientèle qui boit, qui mange une planche ou quoi, mais c'est pas le fond de notre clientèle, quoi. Pour les tristes de pas voir le match, ils peuvent pendant le repas aller jeter un coup d'œil sur l'écran d'à côté, quoi.
9: L'écran géant du Red Sky, habitué des Coupes du Monde qui lui font de belles fins de mois, mais qui se retrouve cette année face au sujet des horaires de retransmission. Des matchs qui vont commencer pour la plupart à 23h. Le gérant François se questionne donc déjà sur le souci du tapage nocturne ou celui des prolongations de matchs.
8: Sur la fin, quand la France va loin, quand les matchs se jouaient le dimanche à 17h, on tirait jusqu'à 3h du matin. Là, il faudra fermer. Et puis à un moment donné, il faudra peut-être demander une ou deux dérogations pour les quarts, les demi et la finale.
9: Car il ne se voit pas couper le match pendant les tirs au but. Si ça arrive, il compte sur l'indulgence des agents de police qui pourraient bien, eux aussi, profiter de la retransmission du match des Bleus sur son écran ces soirs-là.
1: Marion Bernard, ici Vaucluse, début du Mondial dans un mois tout pile. Et pour voir la France jouer, il faudra attendre quelques jours supplémentaires. Ce sera le 16 juin face au Sénégal.
0: On va patienter, 5h17. Tiens, on va parler d'un amoureux aussi du foot. Alors lui, il soutient plutôt Marseille, oui. C'est Jul. Ben oui, le rappeur marseillais sur France 4 ce soir. Un documentaire vous fait découvrir qui est vraiment la star préférée de vos enfants ou de vos petits-enfants. On le découvre dans les coulisses télé, mais avant place aux Jacksons avec Blame It on the Boogie. Très beau réveil.

0: se réveiller avec les Jacksons, Blame It On The Boogie, 5h21. L'éphéméride de ce 11 mai, on souhaite un bon anniversaire à Laetitia Casta, 48 ans aujourd'hui, à Armel Lecléache, le navigateur, 49 ans, 52 ans pour Benoît Magimel, 60 ans pour Estelle Lefébure, et puis bon anniversaire au chanteur Renaud.
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0: Ah, vous le tenez bien, Renaud. Hein.
2: Ah, j'essaye.
0: 74 ans pour Renaud aujourd'hui. Et puis tiens, c'est un événement fondateur pour l'humour moderne. Le 11 mai 69, qu'est-ce qui s'est passé? Les membres de ce qui allait devenir la troupe des Monty Python se réunissaient pour la première fois officiellement pour discuter d'une collaboration. Ils ont clairement jeté les bases d'un humour absurde qu'on adore, qui allait révolutionner la télévision et le cinéma. Et la télé, bah justement, on en parle aussi dans les coulisses de Patrice Gascoigne.
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0: Et aujourd'hui, Patrice, vous vous êtes fixé un défi. Vous voulez nous faire découvrir le chanteur préféré de nos enfants et petits-enfants, un certain Jules.
4: Je vais vous surprendre, Jules, ce sont les mamies marseillaises qui en parlent le mieux.
5: On l'a connu jeune.
6: Moi, il était jeune, il était petit, il était bagarreur.
5: Oui,
6: voilà. C'est vrai. Après, il s'est arrangé en grandissant. Ouais, voilà.
5: Moi, je l'aime bien.
6: Il est bien.
4: Je plaisante, mais ces deux gentilles mamies de Marseille, elles l'ont connu, ce Jules dont tout le monde parle, celui qui fait briller les yeux de vos petits-enfants ou fait danser vos enfants. Alors, je vais vous donner les clés pour les surprendre. Regardez le documentaire inédit proposé ce soir par France 4, intitulé Team Jules. Il lève un coin du voile sur cette star de la chanson, paradoxalement assez discret. Alors Jules, héros populaire ou pur produit commercial, adoré ou détesté, quoi qu'on en pense, le chanteur Jules est un phénomène de société. Le documentaire propose une immersion unique pour comprendre qui est cet artiste. Mais j'ai demandé au réalisateur de Team Jules, Anthony Higoulen, d'abord pourquoi Jules ne répond pas à vos questions? Pourquoi il n'a pas participé à ce documentaire qui raconte sa vie? Écoutez la réponse de Anthony Higoulen.
7: Franchement, ça ne nous a pas vraiment étonné qu'il ne réponde pas à nos demandes. Jules a toujours été comme ça, il parle tout le temps à son public, mais à travers ses chansons et quasiment quotidiennement sur ses réseaux. Il s'exprime pas vraiment dans les médias. Et quelque part, son absence, elle raconte déjà beaucoup sur lui, sur son rapport au système et sur son besoin de garder le contrôle. Nous, ça nous a vraiment poussé à faire un pas de côté et à raconter Jules sans Jules, à travers ceux qui l'écoutent et ceux qui le vivent. Et c'est là que ça devient vraiment intéressant dans une démarche de documentariste, car plus qu'un homme, c'est l'histoire d'un phénomène qu'on a raconté dans ce film.
4: Anthony Higoulen, qu'est-ce que vous auriez envie de dire à nos auditeurs pour qu'ils regardent Team Jules ce soir sur France 4, votre documentaire?
7: Je leur dirais, venez sans a priori, même si vous le connaissez pas, parce qu'en fait, vous avez déjà forcément déjà croisé son nom, vu son signe ou entendu un de ses refrains. Ce film, il s'adresse pas uniquement aux fans, c'est une plongée dans un phénomène de société. On raconte comment un artiste, sans passer par les circuits classiques, a réussi à devenir incontournable. C'est presque une histoire contemporaine de réussite, mais à la manière d'aujourd'hui, avec Internet, avec une proximité directe avec le public et avec des codes complètement différents.
4: Voilà, avec Anthony Higoulen, je vous donne des petits biscuits pour l'air de rien auprès de vos enfants, vos petits-enfants. Glissez que vous le connaissez, le Jules, le rappeur star de la cité phocéenne, celui qui a accueilli la flamme olympique à Marseille en 2024, l'artiste le plus écouté en France en 2025. Team Jules, ce soir sur France 4. Mais comme vous êtes aussi team coulisses télé, je vous donne rendez-vous demain, même heure, même endroit.
0: Merci Patrice Gascoigne, allez prendre un petit miel chaud, ça vous fera du bien à la voix. 5h24, l'histoire, elle est fascinante et on vous la raconte chaque matin. Ce lundi, on revient sur l'origine de l'épée de Damoclès. Un voyage, nouveau voyage dans le temps signé Stéphane Bern. Mais avant, c'est une artiste qu'on aime et qu'on soutient. C'est Marine et son titre Escroc. Très bon lundi.

0: Marine et son titre escroc, 5h27, un peu d'histoire avant l'actu. Stéphane Bern, ce matin, en voyage au temps, où un courtisan trop admiratif a accepté de prendre la place d'un tyran le temps d'un dîner.
1: Un homme envie la vie du roi, alors le roi lui propose d'essayer, mais avec une épée suspendue au-dessus de sa tête. Une sorte de vie ma vie version Squid Games. Syracuse en Sicile, 4e siècle avant notre ère. La cour du tyran Denis l'Ancien brille de richesses. Banquets, or, musique, serviteurs, au top du bling-bling.
2: I'm really rich.
1: Parmi les courtisans, Damoclès ne cesse de répéter combien le souverain est chanceux. À gouverner, être riche, être puissant, mais quelle vie formidable. Le tyran Denis finit par se lasser de ses flatteries. Très bien, dit-il, tu veux ma place? Prends-la pour une soirée. Un CDD qu'on ne saurait refuser, même sans lire le contrat. Alors, on installe Damoclès sur le trône. Devant lui, un banquet somptueux, des serviteurs attentifs, des mets raffinés. Mais au-dessus de sa tête, Denis fait suspendre une épée, une vraie, bien pointue et bien aiguisée, accrochée par un simple crin de cheval. Au début, Damoclès tente de profiter du festin, mais l'épée oscille légèrement. Le fil semble fragile. À chaque mouvement, elle menace de tomber et de découper Damoclès en deux. Damoclès, du coup. Très vite, le repas devient impossible. Damoclès ne voit plus ni l'or, ni les plats, ni la musique. Il ne voit que l'épée. Il se lève et supplie Denis. Il préfère redevenir courtisan. Rétropédalage XXL. Aujourd'hui encore, quand une menace plane sur quelqu'un, on dit qu'il a une épée de Damoclès au-dessus de la tête. Une image vieille de plus de 2000 ans et toujours aussi tranchante.
0: Merci Stéphane Bern pour ce voyage dans le temps. Moi, je voulais aussi remercier ce matin Serge qui est à Grenoble, qui nous a appelé pour nous souhaiter un petit bonjour. Et ben, on vous embrasse bien fort, cher Serge. 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Nous sommes le lundi 11 mai dans l'info du jour. Comment vont être suivis les 5 Français évacués du navire MV Ondius, foyer d'antivirus. Ils sont arrivés hier à l'hôpital Bichat à Paris. On y revient dans moins de 2 minutes. Mais avant 5h30, toute l'actualité en français dans le monde, c'est le 90 secondes avec vous, Cyril Ardoux.
3: La fin de vie, de retour au Sénat pour un examen en deuxième lecture. Deux textes, un sur les soins palliatifs, l'autre sur l'aide à mourir. L'adoption de cette seconde proposition de loi est très incertaine. Les sénateurs sont très divisés sur le sujet et il y a 700 amendements à examiner. Ils ont perdu leur fille ou vu leur enfant sombrer dans les idées suicidaires, la dépression ou l'anorexie. 16 familles françaises déposent une plainte collective contre TikTok pour abus de faiblesse. Une enquête est déjà ouverte depuis octobre. Le réseau social est notamment soupçonné de faire la promotion du suicide chez les jeunes. Après la polémique, l'enquête suite à la diffusion de l'hymne Maréchal, nous voilà dans les rues de Carpentras dans le Vaucluse. Vendredi, en marge des commémorations du 8 mai 45, le parquet ouvre une enquête pour provocation à la haine. Un titre placé par mégarde par un technicien selon la radio associative qui s'occupait de la programmation. L'ère du précaré français en Afrique est terminée, dit Emmanuel Macron. Le chef de l'État est au Kenya aujourd'hui et demain pour le seul grand sommet Afrique-France de sa présidence. Plusieurs milliards d'euros d'investissement doivent être annoncés. En football, après l'avant-dernière journée de Ligue 1, sauf coup du sort, le PSG quasiment assuré d'être sacré champion de France après avoir battu Brest 1-0. Marseille peut toujours croire à la qualification en Coupe d'Europe après s'être imposé 1-0 sur le Havre. Et puis un aspirateur sous-marin capable d'aspirer les déchets et microplastiques sans perturber la vie marine, sacré au prestigieux concours l'épine. Hier à Paris, 250 inventions au total ont été présentées cette année.
0: L'info du jour, un Français présente les symptômes de l'antivirus.
3: Et il fait partie des 5 ressortissants à avoir été évacués du bateau MV Ondius. Les symptômes se sont déclarés dans l'avion qui les ramenait à Paris. On saura dans la journée s'il est positif ou non au virus. Mais dans tous les cas, ces 5 passagers ont été placés en isolement strict à l'hôpital Bichat à Paris jusqu'à nouvel ordre. Yvan Planteil, et ils vont être soumis à une batterie de tests.
4: Oui, et s'il s'avère que le patient qui présente des symptômes est positif, il se
2: sera placé, selon le protocole, dans une chambre spéciale à pression négative et qui dispose d'un sas d'entrée et d'une aération unique. Et si les autres croisiéristes sont négatifs, isolement pendant 6 semaines, d'abord à l'hôpital, et nous verrons pour la suite, ajoute la ministre de la Santé. Stéphanie Rist, qui affirme que les autorités sanitaires connaissent ce virus. Hier, les 5 patients sont arrivés à l'hôpital Bichat dans 5 ambulances différentes, leur conducteur intégralement vêtu de blouse bleue, ce qui rassure plus ou moins ses patients ou proches rencontrés devant l'établissement.
4: Un petit peu d'inquiétude, mais pas plus que ça, parce que je me suis dit qu'ils allaient être confinés, donc je me suis dit qu'il n'y avait pas tellement de risques.
5: Ma fille vient d'accoucher, je me demandais si j'allais donner l'information, et finalement je ne vais pas la lui donner, parce que je pense que ça va l'inquiéter quand même. Parce que le pavillon des maladies infectieuses et tropicales, là, il est juste en face de la maternité.
6: Tant qu'il ne parle pas d'épidémie, là c'est juste une suspicion. Hein. Puis s'il y a quelqu'un qui commence à s'inquiéter, tout le monde va commencer à s'inquiéter aussi. C'est vous qui me faites peur.
2: La ministre de la Santé assure que 8 autres Français ont été testés négatifs après avoir voyagé dans le même avion que l'une des personnes décédées à cause de l'antivirus.
3: Et la ministre de la Santé indique également que la France est loin d'être en pandémie, mais est prête à y faire face en cas donc de pandémie avec un stock important de masques et de tests PCR. 5h34 sur votre radio locale ici. Et Yoann Guérin, un coup d'œil sur le ciel avec un temps en demi-teinte aujourd'hui.
0: Ouais, le front pluvieux s'étend ce matin des Pays de la Loire à la Champagne-Ardenne, du Poitou au centre-Val de Loire et de la Bourgogne à la Lorraine. Il glisse en journée vers la Charente, le Limousin, le nord de l'Auvergne-Rhône-Alpes. Les pluies sont parfois accompagnées de coups de tonnerre du Jura au nord des Alpes. Et puis les éclaircies, elles sont belles près de la Manche ce matin. Le soleil revient aussi ce matin au sud de la Garonne et du Roussillon à la plaine du Languedoc. Cet après-midi, le temps risque de tourner à l'orage sur les Pyrénées et le Piémont. Les températures en ce moment à Lille, 8 degrés à Rennes, 10. Nous avons à Paris, Toulouse et Clermont-Ferrand 11, 12 à Nantes, Bordeaux et Tours, 13 à Strasbourg, 18 à Marseille. Aussi vos messages sur la page Facebook ici. 8 degrés relevés dans le département de l'Eure par Gilbert. On a 10 à Urune dans le Pays Basque, nous dit Marie-Laure. Officiellement, c'est plutôt un 8 qui est ressenti avec le vent. 11 degrés à Verdun, on salue Eric. 12 en Haute-Vienne, merci Marie-Laure. 12 également en Côte d'Or avec Marie-Jeanne. Dans le Gard, même température relevée par Maggie. 12 degrés 3, ça c'est à Mulhouse, on salue Kevin. 15 à Palavas avec Astrid et puis 17 au Lavandou. Merci Eddy. Pour les maximales, elles sont en baisse entre 13 et 18 sur la moitié nord, entre 18 et 23 au sud.
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0: 5h35, bon début de journée, on espère que le week-end a été agréable. Je vais vous donner une bonne raison d'apprécier ce lundi. Pourquoi ? Oui. Parce que c'est une semaine très courte qui s'annonce avec le pont de l'Ascension à partir de jeudi. Voilà une info réjouissante, tout comme la musique de Florent Pagny. Bienvenue chez moi.

0: Florent Pagny, bienvenue chez moi et bienvenue sur votre radio ici, 5h39.
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0: On est là chaque matin pour vous réveiller et vous éviter les pièges et arnaques, c'est votre rendez-vous, c'est pas vrai?
3: Et ce matin, on s'intéresse aux appels téléphoniques silencieux. Une inquiétude grandit. Sont-ils faits pour cloner notre voix lorsque l'on décroche? On prend le temps de décrypter avec Aude Razo dans 5 minutes.
0: Pour la musique du réveil, c'est avec Murrayhead. Un petit voyage comme ça, ça vous tente?
3: Oh oui, à Bangkok.
0: Ah, formidable. One Night in Bangkok, on l'écoute avant 6h. Mais avant, on accueille Sabine pour un tout autre voyage, direction le Pas-de-Calais, à Bruay-la-Buissière. Bonjour Sabine.
4: Oui, bonjour.
0: Soyez la bienvenue.
4: Oui, merci.
0: Comment ça va ce matin, Sabine?
4: Oh, ça va, ça va.
0: Oui, avec la météo, comme ça on fait aller.
4: Oh oui, mais quand on allume la radio et qu'on entend votre voix, c'est terminé la journée.
0: Ah. Oh, bah, ça, c'est adorable, Sabine.
3: Vous êtes notre soleil, Johan.
0: Franchement. Non, mais ça nous fait chaud au cœur, Sabine. Merci pour ce petit mot fort agréable. Nous aussi. Bah, vous aussi, vous êtes notre soleil. Franchement, c'est vrai que le matin, on se réveille aussi, en pensant en particulier à vous, Sabine. Chaque matin, on est là, on se dit, il faut
3: où, Sabine?
0: Mais oui. Et ben, voilà. Elle est avec nous. Quel est le programme pour votre lundi, Sabine?
4: Écoutez, une petite. Enfin, là, il pleut un peu dans le Pas-de-Calais, là. Hein, donc, on verra bien. Si on peut faire une petite marche, ça serait bien.
3: Petite balade.
0: Ben ouais, ça, c'est vrai que c'est toujours bon à prendre. Sabine, nous, on va vous offrir la Radio Collector ici, dernière génération. Comme ça, le soleil vous accompagnera partout grâce à ce cadeau, Sabine.
4: Merci beaucoup.
0: On vous souhaite une bonne journée et merci de votre fidélité. Et à très bientôt, on vous embrasse. Oui?
4: S'il vous plaît.
0: Oui, allez-y.
4: Oui, je voudrais faire un petit coucou à une membre de mon association, Madame Liliane Duquesne, qui habite à Vendin-les-Bithunes. Voilà, c'est une grande personne.
0: Eh ben, le message est passé.
3: On l'embrasse.
0: Et quel est le nom de votre association, Sabine?
4: L'association La Maison des Aveugles de Bruay-la-Buissière.
0: Eh ben voilà, le message est passé, Sabine. On vous embrasse bien fort. À bientôt. Belle journée.
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0: C'est pas vrai, le rendez-vous anti-arnaque. Aude Razo, on s'intéresse à des appels téléphoniques étranges quand on décroche et que personne ne parle au bout du fil.
6: Oui, ça nous est tous arrivé. Le téléphone sonne. Allô? Allô, allô? Grand silence, allô, toujours rien, ça raccroche. Bon, deux solutions, soit ça capte mal, ça peut arriver, soit le coup de fil est malhonnête. Objectif numéro 1, l'escroc veut savoir si votre numéro est actif, que la ligne est bien attribuée et que donc il peut tenter de vous escroquer via ce numéro. C'est exactement la même chose que les textos bizarres qu'on reçoit parfois. Coucou, t'es où? Comment tu vas? Vous ne connaissez pas le numéro, vous ne répondez pas.
0: Mais autres, certains disent que ces appels silencieux servent aussi à cloner notre voix. C'est assez fou, est-ce que c'est vrai?
6: Alors là-dessus, je nuance un peu, je l'ai effectivement beaucoup vu passer ces derniers jours, qu'un simple « allô » permet à l'escroc de prendre un échantillon de votre voix pour la cloner et pour ensuite se faire passer pour vous, pour piéger vos proches par exemple. Bon, restons calmes, les spécialistes de l'intelligence artificielle sont formels, le mot « allô » est quand même un peu court, et même si vous répétez trois fois « allô, allô, allô », c'est pas avec ce tout petit bout qu'un malfaiteur va arriver à recréer votre voix de manière crédible et à vous faire dire des phrases entière avec son logiciel de clonage. Il faudrait vraiment que vous vous mettiez à parler plusieurs dizaines de secondes. Petit conseil quand même pour repérer une voix clonée, parce que oui, l'arnaque existe. Généralement, c'est une fausse maman ou autre qui vous appelle pour vous dire qu'elle a besoin d'argent. Parlez-en à vos parents, vos enfants. Convenez entre vous d'un mot-clé du style ananas, pamplemousse, un mot que vous ou votre proche pourra prononcer dans la conversation pour être sûr que l'appel est authentique.
0: Merci beaucoup, Aude Razo. C'est pas vrai, la chronique est à retrouver sur ici.fr. 5h44, voici Kenji Girac et Vianney avec Le Feu sur votre radio ici. 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

0: Gérac et Vianney, le feu. Le magazine Society vient de sortir une enquête approfondie sur l'affaire Epstein et vous allez comprendre que la ville de Paris comme pied-à-terre du crime n'a pas été choisie au hasard par Jeffrey Epstein. Enquête qui fait froid dans le dos et qu'on vous dévoile dans moins de 2 minutes. Vous ne bougez pas. Chaque matin sur votre radio ici, on parle de ce qui fait votre quotidien, l'actualité qui marque votre journée. C'est avec l'équipe d'ici matin. Bonjour.
1: Eh bien, bien le bonjour. Très heureux de vous retrouver pour cette nouvelle journée. Nous sommes lundi. Nous sommes le 11 mai. J'espère que vous avez passé un bon week-end, un grand week-end. C'est une semaine qui est encore plus courte que la semaine dernière. Non, mais je dis ça en préambule pour celles et ceux qui nous retrouvent, qui se réveillent et qui ouvrent les yeux péniblement. Bonjour François Pelleret.
2: Bonjour Frédéric Vialet. Pour nous, ça sera une semaine presque, enfin, on peut dire presque normale. En revanche, moi, j'ai annoncé aux enfants, attention, hein, vous repartez pour 2 jours d'école.
1: 2 jours d'école, ouais. Attendez, je regarde si c'est une semaine normale, François. Pire que ça, je ne serai pas en RTT vendredi, c'est une grande semaine. on espère que vous aussi, vous allez pouvoir profiter de cette semaine, parce que tout le monde ne va pas faire les 3 jours avec
2: le viaduc.
1: Le viaduc, oui, absolument. François, l'actualité dominée par quel sujet ce matin pour ce lundi?
2: Bon, alors vous avez peut-être pris un orage sur la tête entre hier soir et cette nuit,
1: hein,
2: ça tombe sérieusement. Mmh. Et on est entré dans les seins de glace, c'est marrant. Mmh. Pile poil, changement de temps.
1: C'est vrai.
2: Hein, c'est incroyable.
1: C'est vrai.
2: Vous n'êtes pas les seuls à avoir pris l'eau. Le FC Metz a coulé sur sa pelouse hier, 4-0 face à Lorient.
1: Et ben voilà. Bon, on reste Grenat, mais on a le cœur qui saigne Grenat, alors pour le coup. Ouais. Voilà. On va revenir évidemment sur le parcours du FC Metz et sur cette dernière défaite avec vous, François, dans les différents rendez-vous d'information. Il est 5h49, on fait couler un petit café, on se prépare tranquillement et puis on se met en route. Pour le moment, il est question de l'affaire Epstein.
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0: 5h49, la une de la presse.
4: Epstein, ce que vous n'avez jamais lu, c'est l'enquête du magazine Society qui fait grand bruit.
0: Ouais, et on en parle avec le journaliste Anthony Mansuy. Bonjour Anthony.
5: Bonjour.
0: Epstein, condamné pour crime sexuel en 2010, pourtant au lieu de se faire discret, il reprend sa vie là où il l'avait laissé, entouré de mannequins sollicités aussi par les plus grands de ce monde. Comment expliquer qu'il n'ait pas ressenti de peur d'être à nouveau arrêté?
5: Alors, de là à dire qu'il n'est pas ressenti de peur, on n'a pas eu ce niveau d'accès, si vous voulez, à sa psyché. Mais ce qui est frappant, c'est qu'un peu comme la manière dont il a fait sa fortune, en réalité, il a calculé, pendant son incarcération, il a passé un bon moment de cette incarcération-là à essayer de repenser son système. Et quand je dis son système, c'est son système de prédation. Mmh. Il a été arrêté pour fait de... En gros, il y avait une vingtaine de mineurs qui se plaignaient d'avoir été agressés sexuellement par lui dans des contextes de ce qu'il appelait des massages à Palm Beach en Floride. Et aux États-Unis, quand vous êtes arrêté pour ce genre de choses-là et condamné pour ce genre de choses-là, vous êtes sur un fichier de délinquance sexuelle qui est extrêmement contraignant, qui vraiment nuit à votre réputation. Son incarcération en 2009-2010, il la passe en fait à repenser son système. Et il lui faut aussi un nouvel endroit qui pourrait lui servir un peu de hub, de centre pour ces activités-là. Et de plus en plus, ça devient Paris. Et pendant son incarcération, il élabore ce système-là. Et c'est un système qui existe déjà en réalité depuis les années 80, qui est en fait tout bêtement l'industrie du mannequinat. Et ce système-là, du coup, ça va être, si vous voulez, une manière de faire venir un maximum de jeunes femmes dans son appartement parisien en utilisant autant de leviers que possible dans l'industrie du mannequinat. Ce qu'il faisait déjà avant, mais qu'il a, disons, élevé à une sorte de manière industrielle à partir de 2010. Ouais. Et d'ailleurs, hein, il vient à Paris 3 jours après sa libération.
0: Ouais, mais c'est ça. Non, mais cette enquête, elle est glaçante aussi d'une certaine façon, parce que cet appartement parisien dont on parle à Avenue Foch, c'est clairement le centre névralgique de ce système. Et on comprend en fait que Paris n'a pas été choisi au hasard parce que c'est aussi la ville de la mode.
5: Exactement. En fait, depuis les années 80, l'industrie de la mode, l'industrie du mannequinat, il y a un peu deux systèmes parallèles. Il y a le système officiel, c'est-à-dire où il y a qui donne accès à des jeunes femmes à des défilés, à des couvertures de magazines, à des shootings. Et il y a un autre circuit qui est auxquelles sont destinées ces jeunes femmes sans forcément le savoir quand elles y entrent, c'est un système de la nuit, des dîners entre patrons d'agence et leurs amis fortunés ou leurs connexions fortunées qui essaient par cela d'accéder, si vous voulez, à ces jeunes femmes. Et après, on ne sait pas, on n'a pas été... c'est un peu difficile d'avoir aujourd'hui parce que la plupart de ces hommes sont soit en fuite, soit morts. Mais on ne sait pas... quel était ce business exactement? Quels étaient les paiements? Comment ça fonctionnait et tout? Ça, on n'a pas réussi à aller jusque là. Mais, en tout cas, c'est un système qui existait déjà et on a réussi à replacer Epstein dans ses dîners, dans ses soirées à Paris à partir des années 80. Et du coup, oui, il a très, très bien vu ce système-là, cet écosystème à Paris. Qui en plus est devenu, il est passé un niveau stratosphérique dans les années 90 avec l'effondrement du bloc soviétique, qui a déclenché l'arrivée de toute une nouvelle nouveau style de femmes qui étaient les femmes d'Europe de l'Est et qui étaient beaucoup plus vulnérables en plus que les occidentales qui trustaient un petit peu les podiums et les shootings à l'époque.
0: Anthony Mansion, en tout cas, merci de votre présence ce matin. C'est l'un des aspects que vous traitez, mais il y a de nombreux autres éclairages sur l'affaire Epstein que vous apportez. Et c'est à lire dans le dernier numéro du magazine Society, qui est à la une des kiosques. C'est absolument passionnant. Et la suite, d'ailleurs, de ce grand récit sortira le 21 mai prochain. 5h53. Tiens, samedi, qu'est-ce qui se passe samedi, Cyril?
4: C'est l'Euro.
0: L'Eurovision. Mais oui, finale de l'Eurovision. Nouveau rendez-vous qu'on partage cette semaine. On vous invite dans les coulisses de l'Eurovision chaque matin avant 6h. On revient sur les moments forts. Et ce lundi, on s'arrête en 1977 avec quoi? Avec la dernière victoire.
4: Marie-Myriam.
0: Bah ouais, Marie-Myriam. Mais avant, la musique, elle se partage de bon matin au son de Murray One Night in Bangkok. Très bon réveil. Bon début de semaine avec nous.

0: One Night in Bangkok, Murette sur votre radio ici, 5h56, 70 ans d'Eurovision, ces concours qui ont marqué la France et votre chronique inédite cette semaine à l'occasion de l'anniversaire de la compétition. La finale, c'est samedi à Vienne en Autriche et Flavien Groyer nous fait revivre ce matin l'édition 1977 avec la dernière victoire française.
1: C'est l'effervescence à Londres. Le public de l'Eurovision applaudit vivement. Une jeune femme très émue, robe orangée, salue le public. C'est Marie Myriam. Elle aura 20 ans le lendemain et vient tout juste de remporter le concours. Pour Marie Myriam, l'aventure Eurovision commence quelques semaines plus tôt. Cette inconnue du grand public gagne un concours national diffusé à la télévision. Quentin Mauduit, co-animateur du podcast 12 points et spécialiste de l'Eurovision.
2: Elle chantait en fait dans le restaurant de ses parents et c'est à cette occasion qu'elle a été repérée par Jean-Paul Carat qui lui a par la suite écrit L'oiseau et l'enfant pour l'Eurovision.
1: Direction le Royaume-Uni pour la jeune femme. Sur place, les répétitions sont catastrophiques et les galères s'enchaînent.
3: D'abord, la chanson dépassait de 8 secondes. Donc, il a fallu accélérer L'oiseau et l'enfant pour que ça fasse 3 minutes. Parce qu'on ne pouvait pas dépasser les 3 minutes.
2: Ça se passe non plus pas très bien en termes de robe. Jusqu'au dernier moment, en fait, il y avait des éléments de la robe qui manquaient.
1: Au bout de 1h20 de spectacle, c'est l'heure pour Marie Myriam. Elle est la dernière à passer et doit absolument oublier les difficultés. Elle s'avance au micro et débute sa chanson a cappella.
4: Comme un enfant aux yeux de lumière qui voit passer au loin les oiseaux.
2: C'est vraiment un temps de pause dans toute cette Eurovision très, très pop. Et de fait, c'est une chanson calme, mais qui est construite avec un rythme qui augmente, un peu comme une sorte de boléro où il y a vraiment une montée en intensité qui est très plaisante.
1: Pendant les résultats, Marie Myriam prend très vite le large et s'impose avec 139 points.
5: La France, 12 points.
1: Elle a séduit tout un continent.
2: C'est vraiment une icône et puis elle souhaite vraiment transmettre le bâton de la victoire. Elle ne veut plus être la seule qu'on appelle tous les mois de l'Eurovision.

0: souvenirs.
1: Ça n'a pas vieilli.
0: Marie-Myriam, c'est vrai. Histoire à lire et à réécouter sur ici.fr. Merci Flavien Groyer. Merci à vous de démarrer la semaine avec l'équipe d'ici matin qui nous rejoint en studio.
2: Et de rien, on est là, oui, on est très heureux. Alors, on est là, c'est qui? C'est François Pelleret pour l'info. Bonjour François.
3: Présent, bonjour à tous.
2: Voilà, Théo, notre éditeur visuel, qui va se mettre au boulot d'ici une demi-heure. C'est une demi-heure. Comment? On a coupé le micro, Théo. On muselle, Théo. Vas-y.
3: Non, une petite demi-heure.
2: Une petite demi-heure.
3: Qui commence dans une demi-heure sur France 3 Lorraine.
2: Et je présente
3: FR.
2: Théo est là, même avant moi, largement. Quentin est aussi arrivé avant moi. Et je suis arrivé le dernier.
3: Oui, c'est à peu près comme ça que ça se passe.
2: Ça fait rire tout le monde. Il n'y a rien de surprenant.
3: Je le dis, c'est tous les jours comme ça. Bon.
2: Quentin qui
3: réalise. Et vous le réalisez qu'aujourd'hui.
2: Allez, bon. Soyez les bienvenus. On va essayer de vous apporter un maximum de bonne humeur. Le mois de mai file à une vitesse grand V. Les semaines sont hachées. On vous accompagne avec l'essentiel, l'info près de chez vous. À 9h moins le quart, on entendra Claude, le président de l'association Amifort. On ira du côté du Hackenberg à Vécrin. L'équipe de la rédaction qui va vous aider à décrypter ce qui fait l'actualité chez nous. La 31 bis ou pas, justement, c'est ce qu'on verra avec notamment votre invité. On en parlera évidemment dans les différentes éditions. Un opposant, ouais. La météo pour savoir à quoi va ressembler votre temps. Rien de terrible pour ce lundi. On est proche de vous, on vous réveille. Il est 6h.
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2: 6h du matin, le premier journal de ce 11 mai. François Pelleret. Une, donc deux avis de recherche lancés après la mort de deux hommes sur la 31.
3: Des conducteurs ont pris la fuite après avoir percuté deux individus âgés de 24 et 36 ans. Ils étaient sortis de leur véhicule très tôt hier matin vers 5h. C'est arrivé à hauteur de Voipy dans le sens montant. Il y a pas mal de questions sur le déroulé des événements. Emma Vauglimaxi, on est sûr que la voiture des deux victimes était arrêtée sur la bande d'arrêt d'urgence.
5: Ils étaient au moins trois dans une Peugeot 208, selon le parquet de Metz. Les deux personnes qui ont été percutées, mais aussi un jeune homme de 33 ans. Pour une raison inconnue, ils se rangent cette nuit-là sur la bande d'arrêt d'urgence vers 5h du matin. Ils sont percutés par la gauche, au niveau conducteur, par une Mercedes qui arrive juste derrière et qui s'arrête un peu plus loin pour constater les dégâts. Deux passagers de la 208 sortent pour faire un constat. C'est à ce moment-là qu'ils se font percuter par un premier véhicule, un utilitaire gris type camionnette, selon les témoins. Dans la foulée, une deuxième voiture de couleur foncée leur roule dessus. La conductrice de la Mercedes et l'autre passager de la 208 assistent à la scène. Ils sont en état de choc. Surtout que les deux véhicules qui ont percuté les deux hommes ne se sont pas arrêtés. Ce sont eux que la CRS autoroutière tente de retrouver. Ils cherchent également à comprendre ce que faisaient les deux victimes sur la voie de droite. Selon la conductrice de la Mercedes, ils se seraient battus avant d'être renversés. Une enquête est ouverte pour déterminer les circonstances de l'accident.
3: Ce sont les CRS de l'A31 à Moulins-les-Metz qui recueillent les témoignages. Leurs coordonnées, vous les avez sur ici.fr. À lire également sur notre site et sur l'appli Ici, cet infanticide à Blénaud-les-Ponts-à-Mousson dans la nuit de samedi à dimanche. Un garçon de 7 ans a été tué d'un coup de fusil dans son sommeil, tué par son père qui s'est donné la mort. Le père a également tiré sur son grand-fils de 17 ans qui n'est pas mort, mais son état de santé est inquiétant. Le seul élément de contexte dont on dispose est que les parents étaient séparés.
2: C'est le moment de se faire entendre sur le projet d'un 31 bis. L'enquête publique commence aujourd'hui, François.
3: Et pour s'exprimer, pour poser des questions, il y aura deux réunions publiques. Le 21 mai à Thionville, le 6 juin à Florange. Vous avez les détails sur ici.fr. Et la commission d'enquête tiendra des permanences dans 11 communes. Alors ça fait des années que les promoteurs du projet plaident pour un élargissement de la 31 dans la partie nord de la Moselle et pour un contournement de Thionville via un tunnel de 2,6 km sous Florange. Le préfet de la Moselle pousse pour que cet immense chantier se réalise. Pascal Bolo estime que c'est maintenant ou jamais.
6: Quand on voit les difficultés qu'il y a eu pour sortir la 69, que je connais bien, entre Toulouse et Castres, c'est un dossier sur lequel moi j'avais travaillé en 2006, vous voyez, 20 ans après, elle est en train d'être terminée, mais bon, ici aussi, il y a eu des décennies qui sont passées. Mais c'est vrai que les projets autoroutiers sont de moins en moins bien compris d'une certaine manière, à tort ou à raison, parce que certains disent c'est pas propre, etc. Le jour où il y aura que des voitures électriques qui seront dessus, ça polluera pas beaucoup. Donc, de ce point de vue-là, je pense que c'est une opportunité, quasi historique, de faire cette autoroute-là. Mais au regard de tout le travail qui a été fait, de toute la concertation qui a été effectuée et des besoins qui sont marqués à la fois par les élus et par les forces vives du territoire, ça serait aujourd'hui, j'allais dire, vraiment contre-productif de pas y aller, quoi. Parce que je vous dis, les inconvénients sont moins importants que les avantages.
3: Le préfet de la Moselle qui espère que le ministre des Transports déclarera ce projet d'A31 bis d'utilité publique avant l'élection présidentielle d'avril prochain. Alors ici, Lorraine recevra un opposant à ce projet tout à l'heure à 8h moins le quart. Le président de l'association d'usagers de transport Agir FNOT Lorraine, Florent Gaulin, sera l'invité d'ici matin. Deux jours par mois pour les femmes qui souffrent d'endométriose ou de règles douloureuses. Le conseil départemental de Meurthe-et-Moselle franchit le pas pour ses 2000 agentes. Une mesure qui est déjà en place depuis 2 ans à la ville de Nancy et à la métropole du Grand Nancy. La présidente du département du 54, Shaina Kirouni, leur emboîte le pas donc avec cette autorisation d'absence spécifique.
1: Beaucoup de nos agentes étaient confrontées à ces difficultés-là, à cette question donc des règles extrêmement douloureuses et invalidantes, mais n'osaient pas en parler et pour ne pas justement soit empêcher le fonctionnement et la continuité des services publics, venaient quand même avec les douleurs ou alors étaient obligées évidemment de prendre des arrêts maladie. Encore une fois, cela vient mettre en difficulté les femmes, cela vient mettre en difficulté nos agentes parce que elles sont confrontées à des questions qui sont liées au genre. Et donc, comme elles sont liées au genre, elles doivent être prises en compte par la société et donc par l'employeur.
3: La présidente du conseil départemental de Meurthe-et-Moselle qu'on retrouvera en longueur pour continuer à développer le sujet dans l'info d'ici à 6h30. 24 heures d'attente avant d'être certain que l'un des 5 Français rapatriés hier de la croisière est contaminé à l'antivirus. Il présentait des symptômes dans l'avion qui l'a ramené en France. Tous les 5 sont placés à l'isolement pendant 42 jours. La période d'incubation de l'antivirus peut s'étendre jusqu'à 6 semaines.
2: Les joueurs du FC Metz ont coulé chez eux face à Lorient.
3: Laminé 4-0 avec 3 buts inscrits dans le dernier quart d'heure. Cette fin de saison est à l'image de tout le reste. Un calvaire. Le public de Saint-Symphorien a chanté « On est en Ligue 2 ». Des fumigènes ont été lancés sur le terrain en fin de rencontre, lancés de la tribune ouest basse. Le match a été arrêté un petit peu plus de 5 minutes. Le latéral Kofi Kouaou, lui, a dit au revoir.

0: base. Je pense que ça sera important pour l'avenir du club. Ceux qui payent pour venir voir le match le mérite, parce que cette année, ça a été du nerf. Et puis, ben, comme on dit, Grenat une fois et puis Grenat pour toujours, non?
1: Kofi Kouaou qui a donc joué son dernier match à Saint-Symphorien. Il y aura un dernier déplacement dimanche à Nice et puis fin de saison, fin de Ligue 1 pour le FC Metz. Notez que le jeune attaquant Nathan Mbala est sorti blessé au genou droit. Lundi, c'est Graoli, votre émission 100% Grenat sera fidèle au poste ce soir sur Ici Lorraine entre 18h et 19h. Hugo Humbert sort au troisième tour du Masters 1000 de Rome, sorti en 2-7 par le Croate Dino Prismic, qui est 79e joueur mondial. Humbert est 33e. Le Messin était le dernier Français encore engagé dans ce tournoi de tennis. Changement de temps. Alors là, on est arrosé complètement.
2: Oui.
1: Ça va peut-être durer, oui, toute la journée.
3: Bah oui, ça va durer. D'ailleurs, je m'adresse à Théo, notre éditeur visuel. C'est lui qui m'a fourni la carte météo. Alors, soit il s'est trompé de jour, soit je refuse cette carte.
1: Ah, on a le droit de choisir notre météo ?
3: C'est pas.
1: Ah, c'est cool ça ?
3: C'est pas.
1: Mais on m'avait rien dit jusqu'à
3: je
1: là.
3: Je vous dis ce qu'il y a sur cette carte, que vous verrez à partir de 6h30 sur France 3 et à partir de 6h30 sur ici.fr. Des nuages avec un petit peu de soleil, c'est vrai, il a mis un petit peu de soleil, mais il y a de la pluie aussi. Il y a de la pluie, il y a des nuages, et ça va être comme ça ce matin, et cet après-midi, c'est pire, il y aura encore moins de soleil. Donc, c'est vraiment pas une journée terrible. C'est le moins qu'on puisse dire. Côté température, eh ben, ça va être 14 degrés au meilleur de la journée. On a 13 déjà en ce moment, 13,5 même à Guénange, chez Alain. Donc les températures ne vont pas beaucoup bouger. Beaucoup d'humidité aujourd'hui. Vous l'avez dit François, c'est les Saintes Glaces.
1: Et c'est là où je suis admiratif, c'est que le pile poil, le premier jour des Saintes Glaces, changement de temps. Quand même, parce qu'on a eu très beau, très chaud
3: c'est vrai,
1: ce week-end.
3: C'est vrai.
1: Et là, on bascule. C'est quand même incroyable comme c'est bien fait.
3: C'est ainsi. On va profiter de ce temps. Enfin, on va pas profiter.
1: Alors si on profite pour remplir.
3: On va prendre ce qu'on nous donne, puisque Théo nous donne ça, on va prendre ça.
1: On peut profiter de remplir nos réserves d'eau pour l'arrosage du début d'été.
3: Absolument. La circulation, vous êtes prudent, n'hésitez pas à nous téléphoner si vous rencontrez des difficultés. C'est au 03 87 52 13 13 que vous pouvez rentrer en contact avec nous à partir de 6h30 ce matin. Vous pouvez d'ici là utiliser le WhatsApp au même numéro de téléphone.
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3: Ah, pour la musique, c'est Jean-Jacques Goldman.
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0: Vous êtes arrivé au bout de vos rêves parce qu'il est 6h13 et ça fait déjà 13 minutes que le radio réveil est en train de sonner.
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0: Et conseils médicaux avec Gérald Kierzek. Il est médecin, bien sûr. Il ouvre la porte de son cabinet chaque matin sur Ici Lorraine. On va retrouver le docteur Kierzek pour parler des signes d'une addiction au tramadol ce matin. A tout de suite.
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0: Alors 6h14, c'est le moment de retrouver Gérald Kierzek, notre médecin. Vous nous donnez ce matin les signes qui doivent nous inquiéter, docteur, quand on prend des antidouleurs et notamment du tramadol. Bonjour.
5: Bonjour à tous, sans tomber dans l'excès ou la peur, car je vais tout de suite rassurer, la majorité des patients qui prennent ces traitements antidouleurs, ils les prennent correctement et il n'y a pas de dépendance. Mais il y a effectivement des signaux à connaître, surtout des solutions aussi. Alors il y a plusieurs signaux qui, isolément, ne sont pas graves, mais combinés doivent faire réfléchir quand on prend du tramadol ou de la codéine. Ce sont ces fameux paliers 2 des antidouleurs, c'est au-delà du paracétamol, c'est quand on a une vraie douleur résistante. Alors le premier de ces signes, c'est l'augmentation progressive des doses. La personne a besoin de 2 comprimés au lieu d'un pour ressentir le même effet, c'est ce qu'on appelle la tolérance. Deuxième signe, la préoccupation excessive. La personne va penser très souvent à son médicament, va même organiser sa journée en fonction des prises, va regarder l'heure avec anxiété. Ça, c'est un signe peut-être de dépendance, voire d'addiction. Et troisième signal, quand on consulte plusieurs médecins, quand on fait le tour des pharmacies pour obtenir des boîtes supplémentaires sans le dire, là, attention, attention. Et puis un signe très concret, l'apparition de symptômes de manque aussi entre deux prises. Vous avez loupé une prise, vous avez de l'agitation, des sueurs, de l'insomnie. C'est pas une faiblesse morale, mais c'est vraiment un mécanisme biologique. Alors attention, c'est normal de ressentir une certaine dépendance physique après plusieurs semaines de traitement. L'addiction, elle, c'est l'étape d'après, c'est la perte de contrôle. En fait, la personne continue à prendre le traitement alors qu'elle n'en a plus besoin médicalement. Elle va sacrifier ses activités sociales ou professionnelles et elle ressent vraiment un besoin irrépressible.
0: Que conseillez-vous à une personne qui se reconnaît dans ces signes ou à un proche inquiet d'ailleurs ?
5: Plusieurs conseils très concrets. Le premier, ne pas arrêter brutalement. C'est vraiment le message parce qu'un sevrage sec comme ça va être très difficile à vivre avec des douleurs intenses, des insomnies, une angoisse. Donc il faut consulter son médecin et il faut un plan de réduction progressive, palier par palier de quelques jours. Sinon, vous allez avoir des symptômes de sevrage. Deuxième conseil, ne pas culpabiliser l'addiction aux opioïdes. Ça touche toutes les catégories sociales. C'est une vraie maladie, donc on en parle. Et troisième conseil, si c'est pour un de vos proches, parlez sans juger. Dites, je m'inquiète pour toi. Est-ce qu'on pourrait en parler avec ton médecin, par exemple, et puis il existe de vraies structures d'aide, notamment des consultations spéciales addiction. Et en prévention, on respecte toujours la dose prescrite et on ne dépasse pas la durée de traitement. Allez, d'ici là, portez-vous bien.
0: Et bah vous aussi, docteur, portez-vous bien. Merci de vos conseils. On va faire un peu de sport, du vélo dans un instant, après Super 30.

0: Logical Song de Supertramp sur votre radio ici. Il est 6h19. Bon début de journée, bon lundi, bonne reprise. C'est le Lorrain du jour. Alors, place une belle initiative aujourd'hui, née dans l'esprit d'un Messin. Il va enfourcher son vélo pour soutenir une association d'utilité publique, l'association Handichien. On fait les présentations avec Jérémy K.
1: Hugo Massin a 34 ans, il est né et a grandi à Metz le 4 juin prochain. Il enfourche son vélo pour un défi hors norme. Et ce voyage, un objectif solidaire, collecter 17 500 euros pour l'association Handichien. Bonjour Hugo.
2: Bonjour.
1: 11 000 km à vélo, seul en autonomie complète. Comment naît une idée aussi ambitieuse ?
2: Ça faisait plusieurs fois que je partais en vélo justement faire des petites aventures en France. Mmh. Et j'avais un rêve, c'était de rejoindre le Cap Nord en vélo. Donc je me suis dit pourquoi pas le faire. Et puis faut se lancer. Et puis ça y est, ça sera cet été.
1: Le choix de l'Europe du Nord, ça a une signification particulière pour vous ?
2: Pas forcément, mais c'est que c'est vraiment un endroit que les cyclistes adorent visiter. Aller jusqu'au Cap Nord, c'est un chemin que beaucoup de gens font en vélo. Et du coup, moi, c'était vraiment les pays que j'avais envie de visiter, les paysages que j'avais envie de voir. Et puis, ça se fait vraiment bien à vélo, donc c'était l'occasion.
1: Votre engagement, il remonte à l'enfance. Que retenez-vous justement de cette expérience familiale avec les chiens d'assistance ?
2: Eh ben, mes parents ont eu deux chiens d'assistance, du coup, pour l'association Handichien. Et quand j'étais petit, ça m'a vraiment marqué. Déjà d'accueillir le chien, de pouvoir l'élever sur plusieurs mois, et ensuite surtout de le remettre à une personne en situation de handicap, c'était vraiment quelque chose, je me souviendrai toute ma vie. Le sentiment quand on rend le chien à la personne, c'est formidable.
1: Comment vous vous êtes préparé physiquement, mentalement, pour tenir 4 mois sur la route ? Le départ, c'est pas encore pour tout de suite, mais on imagine que vous êtes déjà dans le dur de ce challenge.
2: Physiquement, ça va, je suis comme un petit peu sportif, mais je suis pas un grand sportif. Mmh. Je m'entraîne un petit peu, mais c'est surtout au niveau de l'itinéraire, au niveau de ce que je vais emmener. C'est ça le plus important, plus que le physique. Donc ouais, là, je suis en plein préparatif, ça se passe bien.
1: Vous avez des craintes, la fatigue, la solitude, les imprévus, vous êtes prêt à gérer l'ensemble ?
2: Un petit peu la météo, ouais. Parce que c'est vraiment la chose qu'on maîtrise le moins. Après, sur la solitude, etc., je pense que j'essaierai aussi de vivre le voyage à fond, essayer aussi de prendre ce que je peux de positif, essayer d'avoir une bonne motivation, d'avoir un bon mental, c'est le plus important.
1: Est-ce qu'on peut vous aider, soutenir votre projet aujourd'hui avant le grand départ du 4 juin ?
2: Alors ouais, on pourra donner pour l'association durant et avant le voyage. Donc il y a tout sur mon site hugofaitduvelo.com. Vous pouvez donner sur l'association directement d'ailleurs à l'association. Ça passe pas par moi, donc ça c'est super important. Vous avez un reçu fiscal. Et après, vous pouvez aussi financer mon voyage si vous en avez envie, aussi via le site. Et vous avez toutes les informations sur l'association, sur le challenge d'itinéraire qui sera mis à jour aussi régulièrement.
1: Vous espérez retirer quoi personnellement de cette aventure au-delà de la performance ?
2: Profiter à fond d'endroits où je pense que j'y retournerai pas d'ici tôt en vélo. Donc ça, c'est vraiment le point numéro un. Faire connaître l'association, faire connaître leur combat aussi à travers les réseaux sociaux, pouvoir montrer un peu ce qu'ils font. Et puis récolter forcément le maximum de sous pour l'association, c'est le plus important. Et ça sera vraiment le fil rouge de l'aventure, c'est de pouvoir essayer de récolter un maximum de dons pour l'asso.
1: Merci à vous, Hugo Massin, pour ce beau projet humanitaire et bravo de galber le mollet pour la bonne cause.
2: Merci beaucoup.
0: Oui, c'est nous qui vous remercions. 6h23, j'espère que vous avez bien dormi. Bon lundi. On poursuit avec Christophe Maé, La Lune, sur votre radio ici. Bon lundi matin, 6h23. Elle...

0: la lune de Christophe Maé. Il est 6h26. Dans un instant, on se retrouve avec Catherine Viguier pour l'horoscope, évidemment, comme chaque matin. À tout de suite.
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0: Catherine Viguier, de la douceur en ce lundi.
3: Ah oui, du rêve aussi. Alors pour vous, Bélier, vous pourriez avoir un rendez-vous médical ou veiller sur plus fragile que vous. Taureau, vous bossez dur pour tous, mais il ne faut surtout pas vous oublier. Gémeaux, vous assumez une responsabilité. Ce n'est pas forcément drôle, mais vous serez plus léger ensuite. Cancer, la lune joue en votre faveur et vous permet de vous dépayser où que vous soyez. Lion, il y a moins de rendez-vous avec les autres, mais le rendez-vous de ce jour sera avec vous-même. Vierge, il faut bouger, ne pas ressasser. De toute façon, vous allez croiser du monde. Balance, on pourrait se montrer agressif avec vous, essayez de vous protéger. Scorpion, des nouvelles côté cœur, une discussion avec vos enfants ou un travail artistique réussi et tout va bien. Sagittaire, vous ne vous en sortez pas mal, surtout si vous cherchez à venir à bout d'une préoccupation liée à votre vie affective. Capricorne, profitez de ce jour. Vous pouvez en dire plus sur vous sans que cela ne vous nuise. Verseau, vous prenez des initiatives côté budget avec des résultats positifs pour bientôt. Poisson, la lune visite votre signe aujourd'hui et demain. À vous les émotions fortes. Et pour nous tous, on prend une décision libératrice.
0: Merci Catherine, passez une bonne journée. Le train de 6h36 au départ de Thionville pour Luxembourg est supprimé. Nous gardons les yeux sur le tableau d'affichage de la gare de Thionville. Soyez les bienvenus, bon début de journée, il est 6h29.
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0: Et bonjour à celles et ceux qui viennent de nous retrouver sur France 3 et sur ici.fr. Pour les autres, ça fait déjà une demi-heure qu'on est ensemble. On est très heureux de vous accompagner. C'est lundi matin. On espère que vous avez passé un bon week-end. La semaine sera très très courte puisque beaucoup d'entre vous vont faire le pont, le viaduc. Que dis-je? Oui, le viaduc.
4: De l'Ascension.
0: Absolument. Deux jours de boulot seulement. Peut-être que c'est votre cas. Si c'est le cas, bah écoutez, profitez-en bien. Pour tous les autres, bon courage pour cette nouvelle semaine. Dans un instant, nous allons aller chez nos amis belges. Dans Ici, chez nos voisins, on s'intéresse à toute l'actualité en France et, chez nos voisins belges, allemands et luxembourgeois, et c'est à suivre. 6h30, l'info d'ici, justement, à suivre, François Pelleret également.
4: Dans 90 secondes, on parlera d'une mesure prise par le Conseil départemental de Meurthe-et-Moselle en faveur de toutes les femmes salariées au Conseil départemental. Alors, pour le dire vite, on va dire congé menstruel, mais c'est pas la bonne appellation. On en parle avec, après Cyril Ardo-Redon pour l'actu en 90 secondes.
5: Un Français a-t-il contracté l'antivirus? On saura aujourd'hui si ce passager du navire MV Ondus est positif ou non. Les symptômes ont débuté alors qu'il était dans l'avion qui le ramenait en France. 5 personnes vont rester à l'isolement strict pendant une quarantaine de jours. Dans un Sénat dominé par la droite et fortement divisé sur le sujet, 2 textes sur la fin de vie arrivent aujourd'hui pour un examen en deuxième lecture, une proposition de loi sur les soins palliatifs, l'autre sur l'aide à mourir. L'adoption de ce texte est très incertaine et il y a quelques 700 amendements à examiner. 16 familles dont les enfants se sont suicidés ou ont sombré dans la dépression et l'anorexie déposent une plainte collective contre TikTok ce matin auprès du parquet de Paris. Ils accusent le réseau social d'abus de faiblesse. Quel avenir pour l'enseigne de décoration Bouchara? Les salariés fixés aujourd'hui, le tribunal de commerce de Paris il doit rendre sa décision sur les offres de reprise partielle. Une société hongkongaise est bien placée, mais elle ne souhaite reprendre qu'un tiers des employés et la moitié des magasins. Dans le contexte de la guerre en Iran, industriels de l'agroalimentaire et distributeurs se retrouvent cet après-midi pour une réunion. Faut-il reprendre les négociations sur les prix dans un contexte de flambée des coûts, des carburants, des emballages plastiques et des engrais? En foot, sauf rebondissement, le PSG quasiment assuré d'être sacré champion de France. À avant-dernière journée de Ligue 1 hier. Paris bat Brest 1-0. Marseille peut toujours croire à la qualification en Coupe d'Europe après s'être imposé 1-0 sur le Havre.
0: Cyril, on vous retrouve à 7h30, 6h31. François Pelleret, ici en Lorraine, chez nous, le congé menstruel se développe.
4: Oui, au bénéfice des 2000 agentes du conseil départemental de Meurthe-et-Moselle. Alors d'ailleurs, parlons plutôt d'autorisation spécifique d'absence de 2 jours par mois. Alors vous allez nous expliquer la différence, Thomas Bonnet, mais d'abord le constat.
6: Dans une collectivité où les femmes représentent 70% des agents, la présidente du département, Chahine Eskirouni, s'est appuyée sur les chiffres.
7: Une femme sur 10, par exemple, souffre d'endométriose. Une sur 2 qui souffre de règles extrêmement douloureuses, invalidantes.
6: Des douleurs récurrentes qui empêchent parfois les agentes de venir au travail. Elles pourront désormais bénéficier de 2 jours par mois.
7: Cela reste confidentiel. Il y a un certificat médical qui doit être fait par le médecin, un rendez-vous avec la médecine du travail, et puis une fois que cela est validé dans la démarche, eh bien l'agente peut poser ses autorisations d'absence. Et une fois qu'on l'a fait, ça vaut pour l'année.
6: On parle bien ici de congé menstruel, mais vous ne trouverez aucune trace de ce terme pour éviter de voir le dispositif retoqué par la justice administrative.
7: Nous parlons plutôt d'autorisation spéciale d'absence plutôt que de congé menstruel, parce que nous avons aussi vu qu'un certain nombre de collectivités avaient vu leur décision remise en question et annulée. Nous ne souhaitions pas proposer un congé ou des absences qui auraient pu être remises en question et retoquées par le tribunal administratif.
6: Aucun problème avec la justice, justement, à la mairie de Nancy. Le dispositif est expérimenté depuis 2 ans et suivi par la première adjointe, Chloé Blandin.
8: Alors, on a sur l'année 2024 15 agentes qui ont eu recours à ce congé menstruel.
6: C'est peu si l'on rapporte ce chiffre aux 900 agentes employées. Il y a encore du travail, reconnaît Chloé Blandin.
8: En tout cas, il est investi par les personnes qui en ont eu connaissance et qui ont souhaité pouvoir en bénéficier. Il faut mieux communiquer, il faut mieux en parler. Ça fait que 2 ans, mais il faut continuer. Il faut que les agentes aussi investissent ce dispositif-là.
6: Les agentes de la ville et de la métropole du Grand Nancy ont ainsi reçu, avec leur paye du mois d'avril, un message leur rappelant l'existence de ce dispositif.
4: L'info d'ici était signée Thomas Bonnet. Nous continuerons à développer d'autres titres et à la une notamment du journal de 7h. Cet infanticide commis ce week-end à Blénaud-les-Ponts-à-Mousson, on est entre Nancy et Metz, un homme qui tire sur ses 2 fils, il en tue un dans son sommeil, puis il se donne la mort. La suite de ce récit, ça sera donc à 7h sur Ici Lorraine. Suite des intempéries, avec de la pluie un petit peu tout au long de la journée.
0: C'est ça François, oui, ce matin on va déjà essuyer quelques petites averses ici ou là sur l'ensemble de la Lorraine. Le soleil sera malgré tout visible, caché derrière les nuages, et par intermittence on pourra avoir des précipitations. Effectivement, le parapluie sera utile, il faut prendre le petit par-dessus pour la pluie là. Cet après-midi encore plus, parce que le soleil va se faire plus discret que ce matin. Si ce matin il tente encore des incursions, cet après-midi il s'effacera derrière les nuages qui seront plus nombreux, c'est les pluies qui l'emporteront. Côté température, s'il fait une dizaine de degrés en ce moment, ce sera 14 degrés cet après-midi. On relevait tout à l'heure chez Alain à Guénange 13,5 degrés. Ouais, et au meilleur de la journée, il fera 14 cet après-midi, que vous soyez à Forbach, à Thionville ou à Metz. Vos conditions de circulation à cette heure-ci, pour le moment 6h35. Sur l'autoroute A31, ça roule, pas de blocage important, c'est là où il y a le plus de monde quand même à cette heure-ci. Attention, un obstacle est signalé sur la chaussée au kilomètre 345 dans le sens Paris-Strasbourg, à hauteur de Varize. C'est dans le secteur de Boulay, hein. C'est à peu près par là. Donc si vous circulez dans ce secteur, vous êtes prudent, vous pouvez nous dire de quoi il s'agit comme obstacle. Et puis tout à l'heure, il y avait un train supprimé au départ de... Tout à l'heure, c'est encore le cas maintenant, au départ de la gare de Thionville pour Luxembourg, avec un retard de 10 minutes pour le train de 6h27 et le train de 6h36 supprimé. Prochain train au départ de Thionville pour Luxembourg, 6h58. On vous tient au courant si on a des infos et si ça évolue. Pour le moment,
4: c'est un problème ponctuel, c'est un défaut de matériel.
0: Voilà, ça peut arriver.
4: C'est assez vague, mais voilà.
0: Bon courage.
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0: Et Eurythmics pour démarrer ce lundi matin.

0: Remix Sweet Dreams sur votre radio ici. J'espère que vous avez passé un bon week-end, une bonne nuit. C'est reparti pour une semaine un peu plus courte. 3 jours, hein, lundi, mardi, mercredi. Jeudi, on ne travaillera pas. Vendredi, beaucoup d'entre vous ne travailleront pas non plus. Et puis bah, après, c'est le week-end. Donc ça va être une semaine qui va passer vite. Il est 6h39.
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0: Allez, avant de retrouver notre vétérinaire, comme chaque matin, ce sera juste avant 7h, là, d'ici une poignée de minutes, nous allons faire un tour chez nos voisins, comme chaque jour, avec le rendez-vous ici, chez nos voisins, donc les Belges, les Allemands et les Luxembourgeois. Et si vous avez adoré suivre la mission Artemis 2 avec vos enfants, et cet aller-retour sur la Lune, le retour sur la Terre, c'était il y a pile un mois, après 400 000 kilomètres dans l'espace. Alors, pour prolonger l'expérience, vous allez adorer l'Eurospace Center avec Nicolas Bill.
3: Décollage immédiat pour le sud de la Belgique, en province de Luxembourg, pour découvrir l'Eurospace Center à Liban. C'est un lieu unique en Europe, 7000 mètres carrés pour partir à la conquête de l'espace. Lieu unique parce qu'on est entre un musée, un centre de formation spatiale et un parc à thème, un univers qui attire chaque année jusqu'à 50 000 visiteurs. Alors, qu'est-ce qu'on peut faire en famille à l'Eurospace Center? Il y a une dizaine d'activités en libre accès qui vous sont proposées lorsque vous faites la journée du spationaute. Ça va du planétarium sur le thème de l'espace jusqu'au Space Rotor qui vous fait ressentir la force G qu'un astronaute va avoir au décollage d'une fusée. C'est assez impressionnant à faire. Il y a aussi le Free Fall Slide. Là, c'est un toboggan qui vous fait ressentir la sensation d'impesanteur avec cette chute libre de 8 mètres. Vous pourrez aussi être les premiers à fouler le sol martien, ça fait toujours son petit effet. Et en plus, pour vos enfants qui ont suivi la mission Artemis 2 et ce voyage aller-retour jusqu'à la Lune, ils voudront absolument tester Lunar X, une attraction immersive où vous allez vivre un voyage lunaire grandeur nature. Chacun va choisir son rôle dans l'équipage et ensuite vous allez vivre le décollage et l'alunissage. Tout est fait de façon immersive pour vous plonger dans une mission spatiale, même les imprévus techniques.
4: Explorer, ici Houston.
5: Je vous écoute, Houston.
4: Mission avortée, je répète, mission avortée.
3: Notez que si vous souhaitez prolonger l'aventure, l'Eurospace Center vous propose également des stages de 3 à 5 jours pendant les vacances pour vos enfants. Expérience scientifique au programme, entraînement physique et atelier technique, c'est en Belgique.
0: Merci Nicolas. Ici, chez nos voisins, les infos sont en ligne sur l'application Ici, restez avec nous dans un instant. Nous retrouvons Pierre Fabin. Pierre Fabin, il est vétérinaire et tous les matins, il nous livre des infos avec des infos bien utiles, ma foi, si on a des animaux de compagnie, principalement les chats, les chiens. Tiens, justement, en parlant de chiens, est-ce qu'il existe un racisme de chiens? Bah, c'est ce qu'on va voir avec le docteur Fabin dans quelques secondes.
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4: 6h43, c'est une situation que beaucoup de maîtres ont vécue avec une immense gêne. Votre chien d'habitude si gentil se met soudainement à aboyer sur une personne portant par exemple un chapeau ou étant en fauteuil roulant ou encore une personne ayant une couleur de peau différente de la vôtre. Alors on se sent très mal à l'aise au point de se demander si notre chien peut être raciste. Le docteur Pierre Fabin lève ce tabou sur ce comportement plutôt déroutant.
5: Alors vous pouvez totalement vous rassurer, le racisme est un concept purement humain, fondé sur des préjugés. Votre chien, lui, ne juge absolument personne. Ce que vous observez s'appelle en réalité de la néophobie, c'est-à-dire la peur de l'inconnu. Tout se joue quand il était bébé, en fait. Entre ses 3 et ses 12 semaines, c'est la période de socialisation où un chiot enregistre ce qui est, entre guillemets, normal dans son environnement quotidien. S'il a grandi dans un foyer sans barbe, sans chapeau ou avec une seule couleur de peau, tout ce qui sort de ce schéma habituel devient potentiellement menaçant pour lui. Chez le chien, l'inconnu déclenche un réflexe de survie immédiat, le stress et l'aboiement pour faire fuir la nouveauté.
4: D'accord, donc c'est donc un simple manque de repères visuels lié à son enfance. Mais pourquoi un simple grand chapeau, de grosses lunettes ou une barbe très fournie le font finalement autant paniquer?
5: Parce que le chien est un expert de la communication non-verbale qui passe son temps à lire nos micro-expressions faciales. Pour un chien, un humain avec un grand manteau, une canne ou un grand chapeau n'a tout simplement plus la même silhouette. De la même manière, les grosses lunettes de soleil, une très longue barbe ou une couleur de peau à laquelle il n'est pas habitué vont modifier les contrastes de son point de vue. Il n'arrive tout simplement plus à lire correctement le visage, le regard et les intentions de la personne en face de lui. Comme il ne comprend pas ce qu'il a devant lui, il panique.
4: Ouais, c'est fascinant. Mais alors, comment expliquer le grand classique du chien qui déteste spécifiquement le facteur?
5: Le facteur, c'est une situation très différente. C'est du conditionnement. Le facteur approche, le chien aboie pour protéger son territoire. Et que fait le facteur? Il dépose son courrier et s'en va. Dans la tête de votre chien, la logique est imparable. Il est le gardien parfait. Il a fait fuir le facteur et il recommencera donc avec fierté le lendemain. Dans tous les cas, la règle d'or est la même. Ne grondez jamais votre chien. Crier sur lui va juste confirmer son angoisse et lui prouver qu'il y a bien danger.
4: Merci docteur de vos explications et bonne journée à vous. Bon lundi. Marche à l'ombre. Renault qui fête son anniversaire aujourd'hui.
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1: Qu'est-ce qu'on l'a dit ça dans les cours de récré, casse-toi tu pues. Ah.
2: Vous l'avez dit ou on vous l'a dit?
1: On me l'a dit, je l'ai dit aussi je crois, même sûr. C'était Renaud qui fête son anniversaire aujourd'hui. Quel âge vous lui donnez? Tiens Renaud, le petit jeu François, et vous aussi vous jouez, c'est pour vous en fait qu'on fait ce petit jeu, pas pour François, puisque François connaît tout par cœur.
2: 71 ans.
1: Oh pas mal, presque par cœur, donc 74 aujourd'hui pour, okay. Pour Renaud.
2: Bon anniversaire
1: Renaud. Et ben voilà, bon anniversaire à vous si vous êtes né un 11 mai, il est 6h49, nous allons retrouver les 3 plus du jour avec Raphaël Lowe qui nous rejoint. C'est une exposition qui nous attend à partir de demain du côté de Frémin-Merlebach.
3: Le théâtre de la parole de Frémin-Merlebach fête ses 30 ans. Joyeux anniversaire! Ouverture des festivités avec une expo retraçant l'histoire de la troupe et de l'école de théâtre. Ça démarre demain. À l'exception des lundis et dimanches, c'est visible les mardis et vendredis de 14h à 18h, les mercredis de 10h à midi et de 14h à 18h, les jeudis de 16h à 19h et les samedis de 10h à 14h. Comme ça, vous trouverez forcément le moment le plus opportun. C'est gratuit, c'est à la médiathèque, 21 rue de la Croix, Frémin-Merlebach. C'est jusqu'au 30 juin, organisé par le Théâtre de la Parole. Réservez également la date du 6 juin, 19h, pour le spectacle spécial anniversaire.
1: L'ouvrage du Hackenberg est une fortification qui fait partie de la ligne Maginot, et le site, bien sûr, se visite.
3: Surnommé le monstre de la ligne Maginot, la visite du fort dure environ 2h30 et se déroule dans un environnement souterrain où la température est stabilisée à 12 degrés toute l'année. Pour votre confort, prévoyez des vêtements en conséquence. Alors c'est nouveau au Hackenberg, anniversaire au fort, atelier pédagogique, chasse au trésor sur les traces de mon arrière-grand-père. Et puis il y aura une boutique souvenir également à la fin de la visite. Les prochaines visites, eh bien il y en a déjà une cet après-midi à 14h15. Et ce sera le cas également demain mardi, mercredi et jeudi, pareil, 14h15. Le gros ouvrage du Hackenberg, c'est Place Émile Jost et c'est à Vécrin.
1: Ouais, et on sera avec Claude qui est le président de l'association Amis Fort qui gère le fort du Hackenberg à Vécrin. À 9h-10, ce sera notre invité. La légende du Graouli, Raphaël Lowe, racontée dans un podcast Ici Lorraine, bien sûr.
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1: Merci pour ces 3 plus Raphaël. Passez un bon lundi. Aujourd'hui, n'oubliez pas de saluer les Estelle parce que c'est leur fête à l'occasion de ce 131e jour de l'année. Bon lundi avec Axel Red, 6h52.

0: prière. Axel Red pour démarrer la journée. Il est 6h56. Bon début de journée. Dans un instant, nous allons retrouver, comme chaque jour, c'est un plaisir, Nicolas Turon, qui nous dit chaque matin qu'on sait qu'on est lorrain parce que... On sait parce que la ligne bleue des... On sait pourquoi la ligne des Vosges est bleue. Voilà. Si je mets les mots dans le bon sens, ça marche. Sinon, ça ne veut rien dire. 6h56.
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0: 6h57 ce matin, la Lorraine se dessine à l'horizon avec cette ligne bleutée bien connue, Nicolas Turon. Donc nous propose, on sait qu'on est lorrain.
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0: On sait qu'on est lorrain parce que...
7: Parce qu'on sait pourquoi la ligne des Vosges est bleue.
0: La fameuse ligne bleue des Vosges.
7: Oui, bien sûr. Oui.
0: Alors pourquoi ?
7: Je sais plus. C'est pas parce que l'auteur des Schtroumpfs habite à Corcieux.
0: C'est pas bête.
7: Mais c'est vrai.
0: Gargamel.
7: Celui qui dessine les Schtroumpfs aujourd'hui, le spin-off, la série dérivée, habite à Corcieux. Je l'ai rencontré, il est très sympa. Mais c'est pas pour ça qu'on dit la ligne bleue des Vosges.
0: Non, mais je ne sais plus, c'est un phénomène
7: Ça n'a rien à voir avec le petit Grégory.
0: Non,
7: ça ne désigne pas la surface de la Bologne.
0: Arrêtez.
7: Pas plus que la surface d'un lac, puisque on le sait, dans les Vosges, les lacs sont ou blancs ou noirs. Lac blanc, lac noir. C'est pas non plus un numéro
0: vert. Ou de truite.
7: Ou le lac des... Ah oui. C'est pas non plus un numéro vert pour commander des myrtilles. En galère de Brimbel, 0800-88-88-88, la ligne bleue des Vosges. Ce n'est pas non plus le nom d'une ligne de métro qui relierait Saint-Dié à Charmes. Enfin, si. En vrai, c'est le nom d'une des lignes de métro de Montréal, mais qui se termine en Anjou, pas dans les Vosges. J'ai vérifié.
0: Oui, d'accord.
7: Alors, pourquoi parle-t-on de cette satanée ligne bleue des Vosges? Eh bien, celle qui désigne, de manière imagée, symbolique ou poétique, la frontière naturelle derrière laquelle se trouvait l'Alsace, après l'Alsace et la Moselle, après qu'elles furent conquises par les Allemands. Et oui, Jamy, du point de vue des Vosgiens libres, la ligne bleue, c'était la ligne rouge, celle à ne pas franchir si on voulait pas tomber en territoire occupé.
0: Ah.
7: Les plus farouches partisans de la revanche, donc les revanchards après l'annexion en 1870, encourageaient les Français de l'intérieur à garder les yeux fixés sur les Vosges, en fraternité de cœur avec les populations sous domination germanique. Il y a donc du bleu de la ligne des Vosges dans les uniformes des poilus et les œillets qu'on porte à la boutonnière le 11 novembre, ce qui nous libéreront de l'annexion plus tard. On doit l'expression en elle-même à Jules Ferry, député et sénateur des Vosges. Il emploie une première fois l'expression à la Chambre des députés avant de l'inscrire dans son testament. Je vous cite Jules Ferry, je désire reposer dans la même tombe que mon père et ma sœur, qui était aussi sa femme, il était vosgien, en face de cette ligne bleue des Vosges, d'où monte jusqu'à mon cœur la fidèle plainte touchante des vaincus. Donc ça a vraiment à voir avec la guerre, ça s'est entériné à ce moment-là. Mais vous aviez raison en début de chronique, coquin. Ça c'est pour les amis du premier degré, que la couleur bleue existe véritablement. Les brouillards gris-bleus.
0: Voilà, c'est un phénomène météorologique.
7: Oui, c'est émis par les arbres qui biosynthétisent des composés organiques volatiles. Okay. Et donc c'est des brouillards rafraîchissants par temps chaud, qui ont un effet photoprotecteur. On trouve également ces brouillards en Virginie, en Australie, ainsi que dans les forêts tropicales. Ils sont forts hein, quand même, ces Vosgiens. Pour tout ce qui touche à la forêt, c'est franchement pas des bleus.
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0: Lundi 11 mai, vous écoutez Ici Lorraine. Il est 7h, bienvenue. À 7h, c'est évidemment les informations. François Pelleret, à la une, ce père qui a tiré sur ses enfants avant de se suicider.
8: Oui, la stupeur à Blénaud-les-Ponts-à-Mousson. Dans la nuit de samedi à dimanche, muni d'une arme à feu, un trentenaire a tué son plus jeune fils dans son sommeil et il a très grièvement blessé son plus grand. Les enquêteurs évoquent un contexte de séparation, sans plus de précision, qui a donc abouti à ces coups de feu au cœur de la nuit, Thomas Bonnet.
4: Dans la rue du Saule où le drame a eu lieu, les habitants rencontrés n'ont rien vu, rien entendu. Les pompiers et la police étaient pourtant bien là cette nuit, vers 2h30. Selon le parquet de Nancy, les faits ont eu lieu dans un contexte de séparation au sein de la famille. C'est bien le père, âgé de 37 ans, qui a ouvert le feu sur ses deux fils avant de mettre fin à ses jours. Le plus jeune des enfants, âgé de 7 ans, a été mortellement touché. Les secours n'ont rien pu faire pour lui. L'aîné, un adolescent de 17 ans, se trouve quant à lui dans un état grave. Il est actuellement hospitalisé au CHRU de Nancy-Brabois. Une enquête est ouverte pour tentative d'assassinat et homicide volontaire sur mineur de 15 ans. Les enquêteurs du commissariat de Pont-à-Mousson sont chargés de mener les investigations.
8: Thomas Bonnet pour Ici Lorraine. Deux hommes sont morts percutés sur l'A31, c'était hier matin, vers 5h à hauteur de Voipy. La police est à la recherche des conducteurs des véhicules qui les ont heurtés et qui ont pris la fuite. Ils roulaient dans le sens Mestionville, sens montant. Les deux hommes se sont arrêtés en fait sur la bande d'arrêt d'urgence pour une raison qui nous échappe encore. Ils sont sortis de leur véhicule. La portière du conducteur a été arrachée par le passage d'une voiture. Et puis ensuite, tout s'est enchaîné pour aboutir à ce lourd bilan.
0: Une nouvelle étape s'ouvre aujourd'hui dans le long et laborieux projet d'A31 bis.
8: C'est le coup d'envoi de l'enquête publique. Elle durera jusqu'au 27 juin. Les permanences de la commission d'enquête se tiendront dans les mairies de 11 communes du Nord-Mosellan. Vous trouverez le programme sur ici.fr. Deux réunions publiques se tiendront le 21 mai à Thionville et le 6 juin à Florange. Autant d'opportunités pour poser des questions, pour exprimer ses critiques. Nous recevrons d'ailleurs sur Ici Lorraine dans trois quarts d'heure un opposant. Mais tout de suite, le préfet de la Moselle, lui, défend cet élargissement de la 31 et son contournement de Thionville via un tunnel sous Florange de 2,6 km. Cette enquête, c'est l'étape avant la décision du ministre des Transports de valider ou non le projet, nous explique le préfet Pascal Bollot.
9: L'enquête publique, elle précède une décision ministérielle de déclaration d'utilité publique. Et cette déclaration d'utilité publique, ensuite, par définition, on va prendre en compte un certain nombre d'éléments qui seront apparus dans l'enquête, tous ceux qui nous paraîtront enrichissants pour le projet. Et ensuite, en revanche, on va en quelque sorte plus ou moins figer les choses, puisque il faudra bien que le décret écrive un certain nombre de choses, renvoie des documents, et que le ministre, une fois qu'il a signé ça, ça puisse servir de base juridique. D'abord pour lancer un appel d'offres, trouver un concessionnaire qui va réaliser le projet. Deuxièmement, pour modifier les documents d'urbanisme des 7 communes qui sont directement impactées par le projet. Et enfin, pour classer dans la catégorie autoroutière les quelques kilomètres qui seront concernés par justement ce statut autoroutier. Pour enfin libérer le nord de la Lorraine.
8: Pascal Bollot, le préfet de la Moselle, qui lui espère une déclaration d'utilité publique prise avant l'élection présidentielle du printemps prochain. Rendez-vous maintenant donc à 8h moins le quart avec un opposant, le président d'une des 25 associations et collectifs qui ont co-signé une lettre ouverte, le président de l'association d'usagers de transport Agir Fnaut Lorraine, Florent Gaulin, sera l'invité d'ici matin. On attend que les analyses confirment qu'un Français rapatrié hier soit bien porteur ou non de l'antivirus. 5 Français sont rentrés en avion de cette croisière, de ce bateau de croisière MV Ondius. Un Américain, on l'apprend ce matin, rapatrié, lui aussi a été testé positif à l'antivirus et un autre présente des symptômes légers.
0: Le FC Metz noyé sous les buts contre l'Orient hier soir.
8: Les Grenats en ont pris 4, dont 3 dans le dernier quart d'heure. 4-0 pour le dernier match de Ligue 1 à Saint-Symphorien. Il y en aura un dernier de match à Nice dimanche, mais hier c'était le dernier à domicile. Devant les copes des ultras qui ont laissé éclater leur colère de plusieurs manières, Thomas Jean-Georges.
10: Et c'est la Horda qui dégaine la première banderole dès la première période avec ce message. Une saison de plus sans ambition, zéro réaction, encore une relégation. Bravo la direction. Un peu plus tard, les supporters chambrent leur équipe. Après la pause, à la 57e minute, tout un symbole, les deux copes, grâce à de nouvelles bannières, invitent le public favorable à un autre projet sportif à Metz à se lever et à applaudir. Une initiative qui a été plutôt bien suivie. Ensuite, après une chenille géante organisée en tribune ouest, puis de nombreux sifflets visant le buteur mal aimé, Habib Diallo, lors de son entrée en jeu, le bouquet final, ces jets de fumigène et de pétards par des individus encagoulés de la tribune ouest basse sur la pelouse. Le match est interrompu pendant plusieurs minutes. Le club risque une lourde sanction et le tombera pour la prochaine saison en Ligue 2, où l'opération reconquête du peuple grenat s'annonce d'ores et déjà périlleuse après une saison en enfer.
8: Ben, on en reparlera ce soir avec vous, Thomas Jean-Georges, et avec Arthur Fradin, de cette colère des supporters et des moyens utilisés. Rendez-vous dans lundi, c'est Graouli, l'émission 100% Grenat sur Ici Lorraine entre 18h et 19h. Autre sujet de discussion, pourquoi pas la blessure à un genou du prometteur attaquant grenat Nathan Mbala. Il a quitté le stade Saint-Symphorien avec des béquilles. Fin de parcours au troisième tour pour Hugo Humbert à Rome. Le Messin était le dernier joueur de tennis français en lice dans ce Masters 1000. Il s'est incliné hier 6-1, 7-5 contre le Croate Dino Prismic, qui est classé 79e. Humbert, lui, est 34e.
0: Une émotion particulière hier matin à la messe de Montenac.
8: Oui, c'est dans ce village près de Cirque-les-Bains que l'église a été frappée par un incendie il y a 10 jours. Plus de toiture, plus de clocher, il reste les murs et la voûte, mais la messe s'est tenue à l'extérieur, évidemment, avec environ 200 personnes sous une toile de tente que nous décrit Jean-Michel, un habitant de Montenac.
11: Le stand qui a été utilisé pour abriter les paroissiens, on va dire, en fait, c'est un stand du club de football, quoi. Donc, il n'est pas du tout prévu pour ça à l'origine. Il s'est passé beaucoup de choses sous ce stand, pas très sainte, sans doute. Enfin, oui, j'y étais aussi, je peux vous le dire, quoi. Donc, c'est original comme reconversion, on va dire. Voilà. Il y a quand même une sacrée solidarité au village, quoi. Il faut le dire, quoi. Même les gens, quand je dis qu'ils sont moins croyants que d'autres, voire pas croyants, quoi, bah, viennent, sont venus voir l'église, ils sont venus voir les cloches. Les gens prennent les cloches en photo, sans avoir particulièrement de.

0: qui nous disait qu'il y avait 20 cm de terre sèche. Donc bon, là, ça va s'améliorer.
1: Si vous avez tondu, vous avez vu, ça fait de la poussière. Enfin, on voit bien qu'il y a de la poussière. Donc c'est peut-être pas plus mal. On peut positiver. On a le droit.
0: Ah, il le faut. Oui, bon, il en faut voilà. De l'eau.
1: Donc alors, il y aura de l'eau ce matin, François. Il y aura un petit peu de soleil aussi. Ça va faire pousser la pelouse. Ça va obliger à tondre, tiens, justement. Un peu d'eau, un peu de soleil ce matin. Des averses qui seront assez présentes. Et ma foi, ces averses vont l'emporter cet après-midi puisque les nuages vont dominer. Le soleil va s'effacer derrière les nuages et ce sont des averses qui sont attendues aujourd'hui. Il va faire moche. En même temps, vous le disiez en préambule tout à l'heure, François, c'est les Saintes Glaces qui démarrent. On est sur
0: parti
1: une semaine.
0: Pour 3 jours.
1: Oui, on est sur une semaine un peu particulière.
0: Et après, on pourra planter, faire son potager.
1: 14 degrés à Thionville, 14 degrés attendus à Metz au meilleur de la journée. Voilà pour les températures. À propos de la circulation, attention, véhicule en panne sur l'autoroute A31 au kilomètre 340. On est à hauteur de Thionville. On est dans le sens Metz vers Luxembourg. Vous êtes prudent dans ce secteur et vous n'hésitez pas à nous appeler si c'est nécessaire. Au 03 87 52 13 13, vous pouvez garder le contact également avec la page Facebook, mais vous pouvez aussi nous envoyer un message par WhatsApp. Ça marche aussi, un vocal ou un petit message texte que vous pouvez nous envoyer au 03 87 52 13 13. Bon début de journée, il est 7h09.
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1: Voilà, ça c'est un hymne qu'on peut entonner le lundi matin. 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
1: Un peu rap, ça, hein.
0: Ça a bien changé le rap, hein.
1: Aujourd'hui, je vois, on parle plus généralement de la canebière, vous voyez, des choses comme ça.
2: Un petit peu plus gangsta rap.
1: C'est un peu plus gangsta, comme vous dites, 7h13.
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1: Je vais te pas rire, je vais te tonger à la télé.
2: Bon, alors, j'ai pas fait exprès.
1: 7h13, c'est le moment de retrouver. Allez, regardez, c'est tout rouge à la télé. C'est le moment de retrouver David Ossiou. Mon œil. Alors, on, sans doute, pas tout le monde, mais quand même, je pense qu'on a été très nombreux et nombreuses, peut-être aussi, à remplir les albums Panini pendant une Coupe du Monde de foot. Peut-être plus les garçons que les filles, je ne sais pas d'ailleurs. C'est ce que va nous dire David dans un instant. D'ailleurs, c'est fini, Panini.
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1: 7h14, mon œil David Ossiou. Alors c'est cette semaine que Didier Deschamps annonce sa liste pour la prochaine Coupe du Monde. Peu de surprises en perspective.
5: Ah ben ça tombe bien, c'est pas ça qui m'intéresse. Si vous n'êtes pas fan de foot, vous allez quand même me suivre. Là, le sujet ce matin, c'est pas de savoir qui sera retenu jeudi dans la liste. Non, c'est Panini. Qui n'a pas eu un album Panini dans son enfance? On échangeait les doubles dans la cour de récré, on suppliait les parents de s'arrêter chez le buraliste. C'était pas du foot, c'était un rituel. Au départ, les vignettes n'étaient même pas autocollantes. Il y avait un petit tube de colle. C'était en 1970, pour la Coupe du Monde au Mexique, que Panini est passé aux autocollants. Vous avez oublié ce détail? C'est peut-être parce que la France n'a pas brillé cette année-là. Même pas qualifié. Ça aussi, c'est un autre sujet. Non, cette semaine, au moment précis où les kiosques mettent en vente l'album du Mondial 2026, la FIFA a sorti un communiqué. À partir de 2031, Panini, c'est fini. Remplacé par Fanatics, une entreprise américaine, leader dans les produits dérivés du sport. Elle gagne de l'argent aussi avec les paris sportifs. 56 ans de collaboration et Panini l'a appris, comme vous et moi, en lisant le communiqué. Le patron de Fanatics a déclaré que c'était un jour historique et qu'ils allaient propulser le narratif dans une nouvelle dimension. J'ai rien compris. Dans la nouvelle dimension, on colle ou on colle pas? Sans vouloir tomber dans l'anti-américanisme facile, enfin quand même, pourquoi confier à une entreprise américaine l'album de la Coupe du Monde? Le foot et les Américains, ça passe pas. Maintenant, soyons honnêtes, la FIFA veut moderniser, rajeunir l'audience. Voilà pourquoi elle s'est associée aussi à TikTok, à YouTube, elle a accrédité des influenceurs pour la Coupe du Monde. C'est vrai que dans tout ça, les vieilles vignettes Panini n'ont peut-être donc plus trop leur place.
1: David Ossiou, mon œil, chaque matin sur votre radio, ici Lorraine. Il est 7h16.
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1: C'est parti pour le quiche ou pas quiche. On vous propose de gagner un bon d'achat de 30 euros au marché fermier de la place Saint-Louis. Ce sera le 22 mai prochain, l'après-midi. Pas mal, hein, 30 euros. 30 euros de plus dans la poche.
2: Ah bah moi je prends pour faire mes courses. Hein.
1: Vous n'avez pas le droit de jouer, François Pelleret, ah quel bon dommage. 0-3 à 4.
2: Et si je partage avec vous, même pas?
1: Il n'est plus nécessaire de téléphoner, c'est fini, le jeu est terminé, passez une bonne journée.
2: Je savais qu'on pouvait toujours s'entendre.
1: 03 96 52 13 13. Bon, appelez-nous quand même, vous avez une petite chance. Allez, on vous laisse votre chance. Alors, on se retrouve tout de suite après l'excellent Calogero sur Ici Lorraine.

0: Calogero. Quelle chouette programmation ce matin. Écoutez plutôt, on aura par exemple Francis Cabrel, François.
1: Excellent. À quelle heure?
0: Ah bah ce sera.
1: Je sois là.
0: Vous prenez de cours, 7h36.
1: Ah c'est bon, j'ai prévu d'être là.
0: Par exemple. On aura les Bee Gees tout à l'heure, 7h20. Il manque plus qu'Indochine pour que la programmation soit parfaite.
1: Oh, il n'y en a pas ce matin.
0: Non, mais il y a un petit Daniel Balavoine par contre qui va arriver. On vous gâte. Il est 7h19. On joue pour le moment.
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0: Et c'est avec Muriel. Bonjour Muriel, soyez la
1: bonjour.
0: Bienvenue.
1: Bonjour.
4: Bonjour tout le monde.
0: Comment ça va? Vous êtes en forme?
4: Ah oui, ça va, très bien.
0: Bon, parfait. Muriel, on joue au quiche ou pas quiche?
4: Ah oui.
0: Vous allez gagner, je l'espère, du moins un bon d'achat d'une valeur de 30 euros à valoir au marché fermier. Pas ce vendredi, mais vendredi prochain, on sera le 22 mai l'après-midi. Place Saint-Louis à Metz, en plein cœur de la ville, pour retrouver tous les bons produits de la région. On joue avec les musées, d'accord?
4: Oui, allez-y.
0: D'accord, j'y vais, ok. Bon, je m'exécute, Muriel, on y va.
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1: Essaye un peu.
0: Le musée de la guerre de 1870 et de l'annexion, quiche ou pas quiche? Musée de la guerre de
4: 1870.
0: Quiche. Oui, quiche, oui, c'est à Gravelotte, c'est à Gravelotte. Le musée des eaux de vie, quiche ou pas quiche?
4: Oh, ça peut être quiche, ça.
0: Ouais. Alors?
4: Oui, quiche.
0: Non, pas quiche. Je ne peux pas dire autre chose. C'est à La Poutroie, c'est dans le Haut-Rhin.
1: Ah oui, d'accord. Oui, d'accord. Pourtant, on est bien servi ici avec Mirabelle.
4: Oui, c'est pour ça.
1: Oui.
0: Le musée de la Cour d'Or, quiche ou pas quiche?
4: Ah ben là, c'est quiche.
0: Oui, là, c'est gagné alors. Hein. Là, c'est gagné. Bon, Muriel, c'est gagné. Voilà, vous repartez avec ces 30 euros à valoir donc, au marché fermier de la place Saint-Louis. Ce sera vendredi 22 mai de 15h à 19h. C'est un rendez-vous incontournable pour faire ses courses, pour profiter des bons produits de la région. Ça va être super. Qu'est-ce que vous faites aujourd'hui?
4: Bah écoutez, bon, je vais faire les gens, je suis en train de nettoyer mes vitres.
0: Ah oui, oui. Alors, je peux vous donner un conseil?
1: Même s'il pleut aujourd'hui.
0: Je peux vous donner. Faites comme mon père, vous. Mon père, il fait toujours les vitres du jour où il flotte. Muriel, ça sert à rien de faire les vitres. Faites autre chose.
4: C'est trop tard.
0: Bon, bah écoutez, tant pis. Bon, bah passez une bonne journée, Muriel. Et puis, bah, à bientôt.
4: Merci.
0: Bon lundi. À bientôt.
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0: Ici, ça marche. Les initiatives qui fonctionnent dans la région, on les met à l'honneur chaque matin sur votre radio ici Lorraine. Alors, peu importe le temps, la grande voile de Pompidou-Metz se charge d'abriter des sportifs deux fois par semaine pour des exercices physiques. Rendez-vous à 19h, pétante pour un moment de détente. Raphaël Lemarcellia est avec le coach.
5: Bonjour Yas.
6: Bonjour Raphaël.
5: Au pied de Pompidou-Metz, vous rassemblez chaque lundi et mercredi des dizaines de sportifs. Vous êtes coach sportif professionnel. Et avant de développer ce concept, quelques repères si vous voulez bien, de votre parcours professionnel.
6: Bah, du coup, Yas, j'ai 30 ans, ça fait plus de 10 ans que j'exerce autour du sport, la nutrition. J'ai fait des études en STAPS, j'ai fait aussi des formations en tant que coach sportif. Et du coup, j'ai exercé pas mal d'années en tant que coach sportif en privé. Et à un moment, bah, j'ai décidé de vraiment changer et m'orienter plus à créer des groupes sportifs depuis 5 ans en arrière.
5: Et alors, vous êtes un accro de sport, on l'a compris, et vous avez envie de partager cet amour pour l'exercice physique, des exercices pour tous et aussi cette envie de rencontre de communauté.
6: Exactement. Le but, c'est vraiment c'est des sports à ouvrir à tout type de personnes, tout type de niveau. Et à la fois en extérieur, à la fois c'est gratuit. Ça permet de rassembler des personnes. Ça va être aussi l'initiative de démarrer une activité sportive pour tout le monde aussi.
5: Quel type d'exercice vous proposez?
6: Donc on fait tout ce qui est renforcement musculaire cardio, donc des jumpy jacks, des squats, des gainages, des exercices vraiment simples. Il y a vraiment tout type de personnes, des sportifs, moins sportifs, des femmes, des hommes, des enfants. Le but, c'est vraiment faire bouger les personnes.
5: Il y a combien de personnes en moyenne?
6: Une centaine de personnes. Donc, et on a vraiment pour objectif, c'est continuer à grandir cette communauté, aller chercher plus de 200 et pourquoi pas plus.
5: Concrètement, on vient avec son tapis de sport les lundis et mercredis à partir de 19h et c'est parti.
6: C'est ça. Il faut juste se présenter, il faut venir en tenue de sport. Et on s'égraffe à la communauté.
5: Donc il n'y a pas d'inscription, on vient spontanément. Et la meilleure pub, c'est le bouche à oreille, Yas.
6: C'est ça. Bouche à oreille, les personnes viennent avec leurs amis, leurs conjoints, leurs enfants. Et c'est vraiment bouche à oreille que la communauté a continué à s'agrandir.
5: Excellent. C'est au pied de Pompidou-Metz. Donc, il y a une actu peut-être à suivre sur différents réseaux. Vous êtes actif sur lesquels ?
6: Oui, ben, vous pouvez me suivre sur Facebook. C'est YASS, donc YASS FIT, FIT. Ou sur Instagram, YASS FIT Camp, donc FITCAMP.
5: Merci beaucoup, YASS FIT Camp. Bonne journée à vous.
6: Vous en prie. Merci.
5: Au revoir.
0: Ah, voilà, si vous voulez faire du sport, vous savez ce qu'il vous reste à faire. Attention, accident signalé sur le secteur de Zimin. On est sur l'autoroute A4 au kilomètre 354 dans le sens Paris-Strasbourg. Et tous nos yeux convergent sur la Moselle-Est ce matin, puisqu'il y a un obstacle sur la chaussée, sur l'autoroute A4 au kilomètre 367, cette fois-ci dans le sens Strasbourg-Paris. Vous êtes prudent dans le secteur, c'est la hauteur de Hombourg. Donc je rappelle cet accident à hauteur de Zimin dans le sens Paris-Strasbourg au kilomètre 354. Prudence, on vous tient au courant. Les Bee Gees, Yo Shall Be Dancing pour démarrer la journée. C'est lundi matin, bon courage pour la reprise, 7h25.

0: pas facile à chanter ça le matin, hein. C'est un peu haut, quoi, disons.
1: Oui, c'est ça, on a plutôt la voix grave au réveil.
0: Alors, si vous faites tomber un truc sur le pied, ça marche. Il est 7h28, restez avec nous dans un tout petit instant, à 8h20, pardon, les petits bonheurs avec ceux de Franck, qui est mélomane. Il aime la musique, forcément, Franck, et il partagera cette passion avec nous dans un instant.
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0: Il est 7h29, bon début de journée, dans un instant les petits bonheurs. Donc on va écouter Franck, qui lui-même écoute de la musique d'ailleurs, il est mélomane, et ce sera à 8h20. Bon début de journée, nous fêtons aujourd'hui les Estelles.
1: Ah bah, bonne fête à toutes les Estelles.
0: Ouais.
1: On en connaît.
0: Oui,
1: c'est
0: assez répandu. J'en profite pour vous rappeler cet accident sur l'autoroute A4. On est à hauteur de Zimin, dans le sens Paris-Strasbourg. Un véhicule est impliqué, vous êtes prudent dans le secteur. Vos appels pour le trafic au 03 87 52 13 13.
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0: L'info d'ici à suivre à Montenac ce matin, François.
1: Avec la première messe qui se tenait hier, 10 jours après l'incendie qui a ravagé la toiture, le clocher de l'église, les murs encore tiennent debout. Alors bien sûr, la messe n'a pas été organisée à l'intérieur de l'église. Tout a été dressé, une toile de tente pour 200 personnes juste à côté. Ça sera le reportage de l'info d'ici, juste après l'info en 90 secondes avec vous, Cyril Ardo-Redon.
6: Un Français potentiellement positif à l'antivirus. La confirmation est attendue aujourd'hui. 5 passagers du navire MV Ondius se sont placés à l'isolement, tout comme une vingtaine de cas contacts. Alors que dans le monde, 7 cas sont désormais confirmés. Un passager américain du bateau vient d'être testé positif. Une plainte collective déposée en France contre TikTok par 16 familles pour abus de faiblesse. Et des parents dont les adolescentes se sont suicidées ou dont les enfants souffrent désormais de dépression ou d'anorexie. Une enquête est déjà ouverte depuis octobre. Le réseau social est notamment soupçonné de faire la promotion du suicide chez les jeunes. 700 amendements et des sénateurs fortement divisés. Une proposition de loi sur l'aide à mourir de retour aujourd'hui au Sénat pour un examen en deuxième lecture. Un autre texte sur les soins palliatifs a eu plus de chances d'être adopté. Le parquet de Carpentras dans le Vaucluse ouvre une enquête pour provocation à la haine après la diffusion dans les rues de la ville de l'hymne Maréchal Nous voilà, vendredi en marge des commémorations du 8 mai 45. Il n'y a pas eu à ce stade de plainte. Le parquet s'est auto-saisi. Un déplacement de 2 jours pour Emmanuel Macron au Kenya. Il participe aujourd'hui et demain au seul grand sommet Afrique-France de sa présidence. Plusieurs milliards d'euros d'investissement doivent être annoncés. L'ère du précaré français en Afrique, dit le chef de l'État, est terminée. Voilà qui est porteur d'espoir pour nos essayants. Un aspirateur sous-marin à déchets et microplastiques, sacré hier au prestigieux concours L'Épine. À Paris, il est capable d'effectuer sa tâche sans perturber la vie marine.
0: 7h31, François Pelleret, l'info d'ici en Moselle avec la première messe à Montenac après l'incendie de l'église la semaine dernière.
1: Oui, les fidèles et puis tous ceux qui sont touchés par le sort qui a été réservé à ce patrimoine du Nord Mosellan se sont retrouvés hier matin, 10 jours après l'incendie qui a ravagé la toiture et le clocher, un sinistre causé par un feu de broussailles qui s'est propagé. Alors hier, Emma Vogli-Maxi, on s'est retroussé les manches pour pouvoir tenir une messe la première.
7: Derrière l'église, dans une grande tente verte, environ 200 personnes écoutent la messe avec attention.
8: Au nom du Père et du Fils et du Saint-Esprit, Amen.
7: Bernadette tient bien fort la main de son mari.
9: Ce n'est pas aujourd'hui qu'on va rater la messe, même qu'on n'est plus très jeune et plus très en bonne santé, mais nous sommes là et c'est le principal.
7: La Seigneur est émue.
9: Nous avons été baptisés là, nous avons fait la première et la deuxième communion, nous nous sommes mariés dans cette église, donc elle nous manque. Maintenant.
7: Un peu à l'écart, Jean-Michel assiste à la messe, mais il ne chante pas.
10: J'ai longtemps fréquenté les bancs de l'église, on va dire beaucoup moins maintenant, quoi. Mais bon, ça me tient à cœur, quoi. Voilà. C'est le centre du village, entre guillemets, on va dire. Il y a les cloches qui rythment toute la vie du village, et puis bon, ça fait partie du patrimoine domaine. Voilà, il y a beaucoup d'histoires. Quand je dirais ça fait mal au cœur, c'est le travail des anciens qui part en fumée, quoi.
7: Thomas a ramené les cloches de l'église sur un camion près de la tente.
11: On les a sorties et on les a stockées là sur la remorque.
7: Casquette béret sur la tête, le jeune de 26 ans est charpentier couvreur dans le village d'à côté.
11: Nous, ça nous touche pas. C'est dommage, c'est triste. Si ça serait arrivé chez nous dans notre village, on aurait bien été content que les gens des villages d'à côté viennent nous aider, quoi.
7: Chacun y met du sien. Même la tente a été prêtée par le club de foot du coin. En regardant ce qui a été récolté lors de la quête, l'abbé Alexis Tsokbe est touché.
12: Les dons étaient vraiment, on peut dire, énormes. Les gens donnaient beaucoup d'argent. Ils sont restés extraordinaires aujourd'hui. Et il y a un grand élan de solidarité et aussi d'esprit d'entraide.
7: Si le moment est dur, le prêtre veut transmettre un message positif.
12: C'est très important. Dans cette circonstance, il faut dire des mots qui touchent les cœurs. Prêcher l'espérance, l'espoir, c'est ce que j'avais fait ce matin, et pour que tout se refasse rapidement.
7: Après la messe, pour donner le sourire, un pot, puis une photo de groupe. Croyants et non-croyants posent ensemble devant les cloches brûlées de l'église de Montenac.
1: Emma Vogli-Maxi pour l'info d'ici. Et la cagnotte en ligne lancée par la Fondation du patrimoine atteint ce matin les 28 700 euros. La suite de votre info d'ici à 8h. On parlera de cet accident doublement mortel hier matin vers 5h sur la 31 à hauteur de Voipy. Deux hommes qui sortent d'un véhicule garé sur la bande d'arrêt d'urgence. Et là, le drame, le récit à suivre, donc à découvrir sur ici.fr ou alors rendez-vous dans le journal de 8h. Le temps. Certains se réjouissent de cette pluie qui tombe. Enfin, elle arrive. On va pouvoir un petit peu regonfler les sols qui étaient tout craquelés.
0: Ouais, c'est ça, François. La pluie qui, ce matin, s'invite par intermittence sur l'ensemble de la zone avec du soleil timide, mais des fois présent. Par intermittence donc, parapluie nécessaire, par-dessus également. Cet après-midi encore plus parce que les pluies seront généralisées à l'ensemble de la Lorraine. Côté température, s'il fait 13 degrés en ce moment, c'est chez Béatrice à Jeuf. Pas facile à dire ça. chez Béatrice à Jeuf. Il fera 14 cet après-midi à Forbach, à Thionville ou à Metz. En ce qui concerne la route, je rappelle cet accident qui s'est produit sur l'autoroute A4 en ce moment même à Zimain, à hauteur de Zimain, on est entre Boulay et Frémin si vous préférez. Et le sens de circulation c'est Paris-Strasbourg, c'est le kilomètre 354. Vous êtes prudent dans ce secteur, rappelez-nous hein, si vous avez des infos, vous pouvez les partager avec nous. Clémence est au standard ce matin, elle répond à vos appels au 03 87 52 13 13. Il y a également un obstacle sur la chaussée, ça c'est au kilomètre 367, c'est un peu plus loin, et on est dans le sens Strasbourg-Paris cette fois-là. Strasbourg-Paris pour cet objet qui a été signalé, c'est à hauteur de Hombourreau. Voilà pour l'essentiel. En ce qui concerne vos déplacements vers le Grand-Duché de Luxembourg, véhicule en panne au kilomètre 340, on est à hauteur de Thionville, et c'est le sens Metz-Luxembourg. Bonne route et bon courage.
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0: Ah, le plaisir de retrouver Francis Cabrel.

0: Francis Cabrel, encore et encore sur votre radio ici, encore et encore de la musique avec les petits bonheurs.
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0: Et il suffit parfois de trois notes et tout revient. Un été qui sent la crème solaire, un trajet en voiture, la musique en quelques secondes rallume un souvenir. Raphaël Marcellia a croisé un mélomane.
3: Bonjour, Franck de Metz. Donc, petit bonheur, pour moi c'est la musique, en particulier les concerts. Je suis friand de concerts. Et étant messin, on a de la chance qu'on a le Luxembourg, on a l'Allemagne à proximité, on a Nancy, on a l'offre musicale de Metz, donc régulièrement tous les 15 jours un petit concert. Musique même que je ne connais pas particulièrement. Je trouve que le live aide aussi à découvrir les artistes. Pour moi, c'est vraiment à la fois un réenchantement et ça me permet de me sortir de mon quotidien.
4: Et quel style de musique alors?
3: Bah, Franck, il a 50 ans, donc Franck, c'est plutôt rock, c'est plutôt pop rock, c'est plutôt new wave. Même si je suis ouvert, en fait, à part la musique classique, j'avoue que j'en écoute pas spécialement, mais sinon tout ce qui est électro, techno, la musique au sens large du terme.
4: Ouais. Vous jouez d'un instrument ?
3: Non, je ne joue pas du tout d'instrument. Par contre, j'ai grandi dans un milieu musical, mais je ne joue pas d'instrument moi-même. Ce qui était une frustration jeune, ce qui n'est plus maintenant.
4: Ça ne vous dit pas de vous y mettre ?
3: Non, c'est trop tard. C'est trop tard. J'aurais pu la passer.
4: Ah, j'ai pas
3: le temps. Non, j'ai pas le temps. Je préfère écouter ceux qui jouent bien
4: et qui jouent juste, quoi. Un peu toutes les musiques, mais quand même ouvert à des artistes que vous ne connaissez pas, mais qui vous sont recommandés ou pas forcément.
3: Non, mais pas nécessairement. Comme je suis de grand consommateur de musique avec les outils qu'on a maintenant, Spotify, Deezer et autres, c'est facile en fait d'être assez éclectique et d'écouter beaucoup de choses. Donc des choses que j'écoute plus jamais par la suite parce que ça me plaît pas spécialement, et d'autres choses que je découvre. Et les concerts, c'est très bien. Et j'adore aussi les festivals, en particulier dans la période estivale, puisque c'est la période des festivals. Donc je fais beaucoup de festivals à travers l'Europe.
4: Donc c'est votre petit bonheur.
3: C'est mon petit bonheur.
4: La musique.
3: Exactement.
0: On adore ça aussi, la musique. 7h42, François Pelleret, c'est pas la même musique quand on parle d'un 31 et d'un 31 bis.
5: L'enquête publique commence aujourd'hui autour de ce grand et vieux projet d'élargissement de la 31 et du contournement de Thionville également. Nous recevrons un opposant dans un instant. Il est le président de l'association d'usagers de transport Agir FNOT Lorraine, Florent Gaulin. L'invité d'ici matin.
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0: The Fate of Ophelia, c'est Taylor Swift sur votre radio ici. Il est 7h43.

0: Taylor Swift, The Fate of Ophelia sur votre radio ici. Il est 7h47. Bon début de journée.
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0: L'invité d'ici matin, puisque c'est le moment de retrouver notre invité, François Pelleret, est un opposant au projet d'A31bis, alors que l'enquête publique débute aujourd'hui.
3: Bonjour Florent Gollin.
4: Bonjour.
3: Et bienvenue sur Ici Lorraine.
4: Merci. Donc,
3: président de l'association d'usagers de transport Agir FNOT Lorraine. C'est l'une des 25 associations et collectifs qui se serrent les coudes pour marteler votre opposition à l'élargissement de l'A31 dans le Nord-Mosellan, à la construction d'un tunnel sous Florange. Donc d'ici le 27 juin, il y aura des réunions publiques, le 21 mai à Thionville, le 6 juin à Florange, ainsi que des rencontres avec la commission d'enquête dans une dizaine de communes. Vous y participerez à ces rendez-vous pour vous faire entendre. Est-ce que vous avez l'espoir toujours d'empêcher cet immense chantier de se faire?
4: C'est pour ça qu'on est là, bien sûr. Tant que c'est pas fait, c'est pas fait. Et on a quand même de nombreux arguments techniques à faire valoir. Notamment, si la 31 bis est proposée aujourd'hui à la DUP, c'est pas face à une
3: à la situation, DUP, déclaration,
4: à déclaration d'utilité publique. Voilà. C'est pas par rapport à une situation précise. C'est un vieux dossier qui a été ressorti du tiroir et qui est porté par des vieux élus, essentiellement. Donc, nous proposons, c'est plutôt au contraire d'examiner la situation et à partir de là, dire qu'est-ce qu'on peut imaginer pour régler les problèmes.
3: Vous êtes en train de dire que c'est un projet déjà ancien, obsolète, dépassé?
4: Tout à fait. Déjà, c'est un projet du XXe siècle. Ça date de la 32, donc qui a été imaginé dans les années 90, qui a été mis en sommeil en 2010 et ressorti sur une version édulcorée quelques années plus tard. Et effectivement, aujourd'hui, on a un État et puis des élus locaux qui essaient de l'insérer dans cette fois la Moselle Nord sous un prétexte de saturation qui est bien réel, mais sans même regarder si c'est avec des autoroutes et des voies supplémentaires qu'on règle des problèmes de saturation chronique.
3: Mais est-ce que les seuls transports en commun peuvent absorber justement ce flux, cette congestion des flux chaque matin? Est-ce que les trains et les cars suffisent?
4: Alors, il n'en est pas question. Il n'est pas question de supprimer l'autoroute. Et les questions, c'est est-ce qu'on en rajoute? De toute façon, il y aurait les deux. Et le problème, c'est que regardez ce qui se passe en Ile-de-France où il y a une mobilité qui est déjà très exacerbée. On fait plus de route depuis un moment parce qu'on s'est rendu compte que ça ne sert à rien. Ça fait que plus de monde qui profite des bouchons. Et par contre, on mise sur les transports en commun lourds. Et effectivement, le potentiel, c'est pas parce que c'est mieux ou parce que c'est moins bien ou parce que les gens ont plus envie ou moins envie, mais c'est parce que la route offre très peu de capacités supplémentaires, quoi qu'on en fasse, alors que les transports en commun, sous leurs différents modes, oui, il y a énormément de potentiel.
3: Il y a de l'investissement qui est fait sur le ferroviaire. On parle quasiment d'un RER entre Metz et Thionville. Mais est-ce que ce n'est pas l'addition des modes de transport qui peut être la solution?
4: Le problème, c'est que dans cette addition, l'apport de la 31 bis serait vraiment ridicule par rapport au potentiel du ferroviaire ou même de l'autocar. Une voie supplémentaire, puisque c'est ça qui est proposé, c'est à peu près, selon le CEREMA, selon les scientifiques de l'État qui s'occupent de ça, entre 1500 et 2000 véhicules supplémentaires par heure. 1500 et 2000, ça rentre dans deux trains supplémentaires. Donc en fait, vous voyez que le rapport est vraiment ridicule. Et quand on voit d'un autre côté les conséquences désastreuses, ruineuses que ça implique, tant en termes de coûts financiers qu'en coûts environnementaux, qu'en quête de vie, conséquences économiques sur les entreprises, on dit mais enfin, à quel moment c'est responsable de faire quelque chose comme ça?
3: Oui, vous plaidez également, Florent Gollin, de l'association Agir FNOT Lorraine, vous plaidez pour le cadre de vie de tous ceux qui habitent entre Thionville et le Luxembourg, ceux qui habitent à Florange par exemple et qui auront un tunnel sous leurs pieds. Néanmoins, parmi ces gens qui habitent dans cette zone-là, énormément travaillent au Luxembourg et ont besoin de se déplacer.
4: Oui, tout à fait, énormément travaillent au Luxembourg, ou d'ailleurs sont usagers de la 31 aussi pour aller vers Thionville. Ils auront un péage en plus, ils ne seront pas débarrassés des bouchons, donc en plus de voitures en plus à proximité de chez eux, de pollution à proximité de chez eux, je pense notamment à Kampfen, un village qui donne, ou Vembrange, qui donne quasiment les fenêtres sur l'autoroute, eux qui sont plutôt moins concernés par les bouchons que les autres, parce que leur distance est plus courte ou parce qu'ils voyagent souvent en contrepointe, devront payer comme les autres.
3: Alors, quelle solution donc pour tous ces gens, et on sait qu'en fait les flux sont en croissance permanente. Vous dites le train, l'investissement n'est pas encore assez suffisant pour sur le ferroviaire, ou il y a encore d'autres pistes à explorer?
4: Alors, il y a toujours d'autres pistes à explorer. Les projets qui sont en cours, qui commencent seulement à se concrétiser, qui sont proposés depuis 10 ans, sont quand même assez ambitieux. C'est plus que doubler l'offre ferroviaire actuelle, quasiment doubler l'offre ferroviaire actuelle. Donc, on repousse quand même le bouchon assez loin. qui le coup d'après, c'est peut-être plutôt, enfin après ce qu'on a misé sur l'axe Thionville-Luxembourg, c'est peut-être sur les autres flux, c'est-à-dire ce qui vient de Longwy, ce qui vient du Pays-Haut, ce qui vient de Cirque-les-Bains ou ce qui va sur Belleval, parce que les frontaliers c'est pas que du Thionville-Luxembourg, c'est qu'une petite partie. Et donc effectivement, si on estime que dans les 10, 15, 20 prochaines années, ça ne suffira pas, c'est peut-être sur les flux-là qu'il faudrait travailler davantage.
3: Merci à vous, Florent Gollin. Vous étiez là en tant que président de l'association d'usagers de transport Agir FNOT Lorraine, l'une des 25 associations et collectifs qui s'opposent à ce projet d'élargissement. L'enquête publique débute. Et dans 10 minutes, nous écouterons les arguments en faveur de cet A31 bis. Ils viennent du préfet de la Moselle, Pascal Bollot, à retrouver dans les infos de 8h. Merci à vous et bonne journée.
4: Merci.
0: Merci d'avoir fait le déplacement et de nous avoir rendu visite. Il est 7h52, bon début de journée et bon courage si vous partez travailler, peut-être justement sur la 31. Je rappelle qu'il y a eu un accident sur la 4 cette fois-ci, on est à hauteur de Zimin. Si vous êtes dans le secteur, vous êtes prudent, c'est dans le sens Paris vers Strasbourg au kilomètre 354. On est entre Boulay et Frémin. Vos appels au 03 87 52 13 13. J'ai 10 ans, c'est Alain Souchon sur votre radio ici. Bon lundi. J'ai

0: Alain Souchon, j'ai 10 ans sur votre radio, ici Lorraine. Bon début de journée, est-ce que ça vous dit quelque chose ça?
1: Laurie.
0: Alors je mets ça le lundi exprès. Hein.
2: Ouais.
0: C'est uniquement pour vous foutre le blues.
2: C'est complètement, ouais.
0: Non mais attendez, on va bosser lundi, mardi, mercredi. Enfin, on va, nous on va faire même jeudi, vendredi, mais beaucoup d'entre vous qui nous écoutent vont faire lundi, mardi, mercredi. Donc voilà, c'est une semaine un peu plus courte quand même aujourd'hui. Alors, cet extrait de Laurie, pour vous dire qu'elle sera en concert ce week-end, vendredi, ça va être au Galaxy d'Amnéville. Et c'est bien sûr une très belle occasion de la voir. Alors, on va vous offrir des invitations pour aller voir Laurie en concert. Vendredi, c'est à 20h. On jouera au quiche ou pas quiche ce matin.
2: Alors, c'est-à-dire que dans 20 minutes, on gagne des places pour Laurie au Galaxy.
0: Oui, absolument.
2: Dans 20 minutes sur Ici Lorraine.
0: Oui, dans 20 minutes sur Ici Lorraine, vous gagnerez 2 places pour aller voir Laurie. Vous savez qu'elle a été surprise, elle est extrêmement surprise de son retour sur scène en préparant l'émission, parce que contrairement à ce que vous pouvez penser, François, je prépare.
2: Vous préparez votre cartable, vous préparez la valise.
0: Donc j'étais en train de me dire, tiens, pour les enfants, les petits-enfants, ça va être un super moment. Puis après, réflexion, je me suis dit, mais n'importe quoi, mon Fredouille. Pas du tout, pour les gens qui ont entre 30 et 40 ans, que de souvenirs avec Laurie.
3: J'ai besoin d'amour.
2: Les
0: quadras
2: et les
0: quinquas. Hein. Ouais, même pour les. Moi, j'ai une affection toute particulière pour Laurie. Parce que c'est ma toute première interview.
2: Ah oui, d'accord.
0: J'en ai un souvenir.
2: Comme toutes les premières fois. Hein.
0: Oui, comme toutes les premières fois. C'était au Galaxy. J'étais très, très, très, très impressionné. D'une gentillesse incroyable. Incroyable. J'étais terrorisé. Et on s'est retrouvé dans sa loge. C'était génial. J'en garde un souvenir.
2: Je pense avoir plus.
0: Non. On a mangé des bonbons à Haribo. J'ai plus le droit de manger des bonbons. Bon, Laurie est de retour sur scène au Galaxy d'Amnéville vendredi. C'est à 20h. Vous gagnez vos places ce matin en écoutant Ici Lorraine. Donc soyez à l'écoute, évidemment. Alors, c'est le moment de retrouver Stéphane Bern pour notre voyage dans le temps, comme nous faisons tous les matins. Aujourd'hui, Stéphane, on voyage au temps où un courtisan trop admiratif a accepté de prendre la place d'un tyran le temps d'un dîner.
4: Un homme envie la vie du roi. Alors le roi lui propose d'essayer, mais avec une épée suspendue au-dessus de sa tête. Une sorte de vie ma vie version Squid Games. Syracuse en Sicile, 4e siècle avant notre ère. La cour du tyran Dunil l'Ancien brille de richesses. Banquets, or, musique, serviteurs, au top du bling-bling.
5: I'm really rich.
4: Parmi les courtisans, Damoclès ne cesse de répéter combien le souverain est chanceux. À gouverner, être riche, être puissant, mais quelle vie formidable. Le tyran Dunil finit par se lasser de ses flatteries. Très bien, dit-il, tu veux ma place? Prends-la pour une soirée. Un CDD qu'on ne saurait refuser, même sans lire le contrat. Alors, on installe Damoclès sur le trône. Devant lui, un banquet somptueux, des serviteurs attentifs, des mets raffinés. Mais au-dessus de sa tête, Dunil fait suspendre une épée, une vraie, bien pointue et bien aiguisée, accrochée par un simple crin de cheval. Au début, Damoclès tente de profiter du festin, mais l'épée oscille légèrement. Le fil semble fragile. À chaque mouvement, elle menace de tomber et de découper Damoclès en deux. Damoclès, du coup. Très vite, le repas devient impossible. Damoclès ne voit plus ni l'or, ni les plats, ni la musique. Il ne voit que l'épée. Il se lève et supplie Dunil. Il préfère redevenir courtisan. Rétropédalage XXL. Aujourd'hui encore, quand une menace plane sur quelqu'un, on dit qu'il a une épée de Damoclès au-dessus de la tête. Une image vieille de plus de 2000 ans et toujours aussi tranchante.
0: Stéphane Bern est avec nous pour son voyage dans le temps tous les jours sur votre radio. Ici Lorraine, bon début de journée, il est 8h.
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0: Lundi 11 mai, une toute nouvelle édition, un tout nouveau journal avec François Pelleret. Et à la une, François, deux avis de recherche lancés après la mort de deux hommes sur l'autoroute A31.
2: Oui, des conducteurs qui ont pris la fuite après avoir percuté deux individus âgés de 24 et 36 ans qui étaient sortis de leur véhicule. C'est arrivé très tôt hier matin vers 5h. À hauteur de Voipy, donc sur la 31, sens montant. Il y a pas mal de questions sur le déroulé des événements, Emma Voglimaxi. On est sûr d'une chose, que la voiture des deux victimes était arrêtée sur la bande d'arrêt d'urgence.
1: Ils étaient au moins trois dans une Peugeot 208, selon le parquet de Metz. Les deux personnes qui ont été percutées, mais aussi un jeune homme de 33 ans. Pour une raison inconnue, ils se rangent cette nuit-là sur la bande d'arrêt d'urgence vers 5h du matin. Ils sont percutés par la gauche, au niveau conducteur, par une Mercedes qui arrive juste derrière et qui s'arrête un peu plus loin pour constater les dégâts. Deux passagers de la 208 sortent pour faire un constat. C'est à ce moment-là qu'ils se font percuter par un premier véhicule, un utilitaire gris type camionnette, selon les témoins. Dans la foulée, une deuxième voiture de couleur foncée leur roule dessus. La conductrice de la Mercedes et l'autre passager de la 208 assistent à la scène. Ils sont en état de choc. Surtout que les deux véhicules qui ont percuté les deux hommes ne se sont pas arrêtés. Ce sont eux que la CRS autoroutière tente de retrouver. Ils cherchent également à comprendre ce que faisaient les deux victimes sur la voie de droite. Selon la conductrice de la Mercedes, ils se seraient battus avant d'être renversés. Une enquête est ouverte pour déterminer les circonstances de l'accident.
2: Et ce sont les CRS de la 31 à Moulins-les-Metz qui recueillent les témoignages. Vous avez leurs coordonnées sur notre site ici.fr. À lire également sur notre site ou sur l'appli ici, cet infanticide à Blénaud-les-Ponts-à-Mousson, c'était dans la nuit de samedi à dimanche. Un garçon de 7 ans a été tué d'un coup de fusil dans son sommeil, tué par son père qui s'est donné la mort. Le père a également tiré sur son grand-fils de 17 ans, qui lui n'est pas décédé mais son état de santé est inquiétant. Le seul élément de contexte dont on dispose est que les parents étaient séparés.
0: Ah, c'est le moment de se faire entendre sur le projet d'A31bis. L'enquête publique commence aujourd'hui, François.
2: Oui, pour s'exprimer, pour poser des questions, émettre des critiques. Alors, il y aura deux réunions publiques, le 21 mai à Thionville et le 6 juin à Florange. Vous avez les détails sur ici.fr. Et la commission d'enquête tiendra des permanences dans les mairies de 11 communes. Cela fait des années que les promoteurs du projet plaident pour un élargissement de la 31 dans la partie nord de la Moselle et pour un contournement de Thionville sous Florange via un tunnel de 2 600 km. Le préfet de la Moselle pousse pour que cet immense chantier se réalise. Pascal Bollot estime que c'est maintenant ou jamais.
5: Quand on voit les difficultés qu'il y a eu pour sortir la 69, que je connais bien, hein, entre Toulouse et Castres, c'est un dossier sur lequel moi j'avais travaillé en 2006, vous voyez, 20 ans après, elle est en train d'être terminée, mais bon, ici aussi, il y a eu des décennies qui sont passées. Mais c'est vrai que les projets autoroutiers sont de moins en moins bien compris d'une certaine manière, à tort ou à raison, hein, parce que certains disent c'est pas propre, etc. Le jour où il y aura que des voitures électriques qui seront dessus, ça polluera pas beaucoup. Donc, de ce point de vue-là, je pense que c'est une opportunité, quasi historique, de faire cette autoroute-là. Mais au regard de tout le travail qui a été fait, de toute la concertation qui a été effectuée et des besoins qui sont marqués à la fois par les élus et par les forces vives du territoire, ça serait aujourd'hui, vraiment contre-productif de ne pas y aller, quoi. Parce que je vous dis, les inconvénients sont moins importants que les avantages.
2: Le préfet de la Moselle, Pascal Bollot, pour cette A31bis. Ici, Lorraine recevait en revanche un opposant à ce projet il y a un quart d'heure. Le président de l'association d'usagers de transport Agir FNOT Lorraine, Florent Gaulin, qui était l'invité d'ici matin, son interview. Elle est déjà en ligne sur ici.fr. 2 jours par mois pour les femmes qui souffrent d'endométriose ou de règles douloureuses. Le conseil départemental de Meurthe-et-Moselle franchit le pas pour ses 2000 agentes. Une mesure qui est déjà en place depuis 2 ans à la ville de Nancy et à la métropole du Grand Nancy. La présidente du département du 54, Chahinès Kirouni, leur emboîte le pas donc avec cette autorisation d'absence spécifique.
7: Beaucoup de nos agentes étaient confrontées à ces difficultés-là, à cette question donc des règles extrêmement douloureuses et invalidantes, mais n'osaient pas en parler et pour ne pas justement soit empêcher le fonctionnement et la continuité des services publics, venaient quand même avec les douleurs, ou alors était obligé évidemment de prendre des arrêts maladie. Encore une fois, cela vient mettre en difficulté les femmes, cela vient mettre en difficulté nos agentes, parce que elles sont confrontées à des questions qui sont liées au genre. Et donc, comme elles sont liées au genre, elles doivent être prises en compte par la société et donc par l'employeur.
2: On continuera de parler de ces deux jours d'absence par mois, d'absence spécifique autorisée désormais par le Conseil départemental de Meurthe-et-Moselle dans l'info d'ici de 8h30. 24 heures d'attente encore avant d'être certain que l'un des cinq Français rapatriés hier de la croisière est contaminé à l'antivirus. Il présentait des symptômes dans l'avion qui l'a ramené en France. Tous les cinq Français sont placés à l'isolement ainsi qu'une vingtaine de cas contacts. Isolement de 42 jours parce que la période d'incubation de l'antivirus peut s'étendre jusqu'à 6 semaines.
0: Les joueurs du FC Metz, François, ont coulé chez eux face à Lorient.
2: Laminé 4-0, ouais, avec 3 buts inscrits dans le dernier quart d'heure. Le public de Saint-Symphorien a chanté « On est en Ligue 2 ». Des fumigènes ont été lancés de la tribune ouest basse. Le match a été arrêté pendant un petit peu plus de 5 minutes. Le calvaire continue jusqu'au bout pour les Grenats et pour leur capitaine d'hier soir, Bounassar.
8: Malheureusement, un véritable cauchemar, que ce soit sur le terrain et en dehors, dans les tribunes. Donc, j'ai envie de vous dire que c'est des soirées auxquelles on pense qu'à une seule chose, c'est les oublier le plus rapidement possible et voilà, se pencher, se tourner vers l'avenir. On a manqué de tout, on a manqué d'enthousiasme, on a manqué de détermination et voilà, je pense que dans un championnat comme la Ligue 1, si on joue pas avec ces ingrédients, on peut pas gagner de match. Il faut respecter ce maillot. On a tous failli dans notre mission, il faut se le dire. Et voilà, il faut regarder la tête haute et savoir regarder les gens dans les yeux et assumer notre relégation et ce type de performance comme ce soir.
0: Vous demandez pardon, supporters ?
8: Bien évidemment, on peut que leur demander pardon et les remercier pour leur soutien malgré tout. Je pense que leur mécontentement, il est compréhensible. Et voilà, en tant que joueur, c'est pas évident, mais il faut assumer, comme j'ai dit, c'était pas une saison facile et on peut comprendre qu'ils soient pas contents, tout simplement.
2: Bounassar au micro de Thomas Jean-Georges. Alors, une supportrice du FC Metz a appelé votre radio ici Lorraine hier soir après ce match pénible, comme tous les autres de la saison quasiment. Mais Claire a appelé pour déclarer son amour aux joueurs.
9: Je suis triste pour Gauthier. Je suis triste pour Benjamin. J'espère qu'ils vont rester. J'espère qu'ils savent que malgré tout ce qui se dit, on les aime en fait. Et ça marche pas. Oui, ça marche pas. Ça n'a pas marché cette année. Rien n'a souri. La pièce, elle est toujours tombée du mauvais côté. On n'a jamais eu de chance. Alors bien sûr, on l'a pas provoqué des fois, mais voilà, il y a des matchs où on aurait dû et puis ça marchait pas. Alors après, on va me dire, ils sont payés, ouais, mais ça reste des hommes en fait. Et vivre comme ça, je pense pas que ce soit simple. Et j'espère qu'ils savent qu'on les aime en fait.
2: C'était la déclaration d'amour de Claire hier en direct, tard hier soir hein, sur Ici Lorraine, après ce match perdu 4-0 par le FC Metz face à Lorient. Lundi, c'est Gréoli, votre émission 100% Grenat sera fidèle au poste ce soir sur Ici Lorraine entre 18h et 19h. Le temps est pluvieux. Comme hier soir, comme cette nuit où ça a été orageux.
0: C'est normal, le temps passe vite, qu'il soit pluvieux, puisqu'il a pris une journée de plus.
2: Toujours un peu moins jeune.

0: même peut-être un peu moins de soleil. Il sera présent à quelques endroits, mais que trop peu pour qu'on puisse se satisfaire d'une lumière sympathique et d'une impression de beau. Le parapluie, c'est nécessaire, le par-dessus aussi. Côté température, Serge est à Vic-sur-Seille. Il indique qu'il fait 13 et ça bougera pas. Cet après-midi, au meilleur de la journée, signe qu'il n'y aura pas beaucoup de soleil, puisqu'il fera 14 à Metz ou à Thionville. Ça roule mal. Ça roule mal notamment ce matin dans le sens montant pour venir vers Metz lorsque vous travaillez, lorsque vous habitez Nancy et que vous montez à Metz. Je vois que c'est encombré. Alors c'est souvent le cas, mais ce matin avant Marieul, là, je trouve qu'il y a un ralentissement assez fort dans le sens montant. La Glomessine se charge déjà beaucoup, évidemment. Pour venir du sud, c'est chargé. Quand on est au Technopôle pour rentrer dans Metz, par exemple, bon, ça, ce sont les embouteillages habituels du matin. Hein. Vous avez peut-être une info particulière, 03 87 52 13 13. Comme cet accident signalé sur l'autoroute A4, un véhicule impliqué au kilomètre 354, on est à hauteur de Zimin, c'est entre Boulay et Frémin-Merlebach, c'est dans le sens de circulation Paris-Strasbourg. Une info à partager, appelez-nous. Et puis, autre perturbation, enfin, danger, véhicule en panne sur la 31, il y a du monde qui circule sur la 31, on est dans le sens Metz vers Luxembourg, c'est au kilomètre 340, on est à hauteur de Thionville. Bonne route, bon courage.
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0: Et Louise Attaque, je t'emmène au vent sur votre radio ici. Bon lundi matin.

0: qui t'emmène au vent. Louise Attaque sur votre radio. Ici Lorraine, il est 8h13.
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0: Et des vents, on s'en prend des fois quand on est au téléphone. Ça sonne, ça décroche. Allô, allô, ah, rien. C'est encore une arnaque. Et chaque jour, Aude Razzo nous met en garde sur les différentes arnaques. Alors, beaucoup à propos d'Internet, parce que c'est vrai que sur Internet, les arnaques sont légion, mais pas que. Explication à suivre autour de ce halo.

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3: C'est pas vrai, le rendez-vous anti-arnaque. Aude Razo, on s'intéresse à des appels téléphoniques étranges ce matin. Quand on décroche, c'est que personne ne parle au bout du fil.
4: Oui, ça nous est tous arrivé. Le téléphone sonne. Allô ? Allô, allô ? Grand silence. Allô ? Toujours rien ? Ça raccroche. Bon, deux solutions. Soit ça capte mal, ça peut arriver. Soit le coup de fil est malhonnête. Objectif numéro un, l'escroc veut savoir si votre numéro est actif, que la ligne est bien attribuée et que donc il peut tenter de vous escroquer via ce numéro. C'est exactement la même chose que les textos bizarres qu'on reçoit parfois. Coucou, t'es où ? Comment tu vas ? Vous ne connaissez pas le numéro, vous ne répondez pas.
3: Aude, certains disent que ces appels silencieux servent aussi à cloner notre voix, c'est assez fou, est-ce que c'est vrai ?
4: Alors là-dessus, je nuance un peu, je l'ai effectivement beaucoup vu passer ces derniers jours, qu'un simple allô permet à l'escroc de prendre un échantillon de votre voix pour la cloner et pour ensuite se faire passer pour vous, pour piéger vos proches par exemple. Bon, restons calmes, les spécialistes de l'intelligence artificielle sont formels, le mot allô, il est quand même un peu court, et même si vous répétez trois fois allô, allô, allô, c'est pas avec ce tout petit bout qu'un malfaiteur va arriver à recréer votre voix de manière crédible et à vous faire dire des phrases entières avec son logiciel de clonage. Il faudrait vraiment que vous vous mettiez à parler plusieurs dizaines de secondes. Petit conseil quand même pour repérer une voix clonée, parce que oui, l'arnaque existe. Généralement, c'est une fausse maman ou autre qui vous appelle pour vous dire qu'elle a besoin d'argent. Parlez-en à vos parents, vos enfants. Convenez entre vous d'un mot-clé du style ananas, pamplemousse, un mot que vous ou votre proche pourra prononcer dans la conversation pour être sûr que l'appel est authentique.
5: Allô ? Non mais allô quoi ?
3: Ça peut marcher aussi.
6: J'y pensais.
3: Évidemment, tout le monde y pensait. Aude, merci pour vos explications. 8h16.
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3: Allez, c'est parti. Vous appelez maintenant le quiche ou pas quiche. On est lundi matin, vous repartez bosser, vous voulez jouer ? Venez tenter votre chance maintenant. Vous nous appelez au 03 87 52 13 13. Attention, ça va vite hein, ce matin. Enfin, je veux dire, ça va vite. Le standard, ça va blinder. Hein. C'est des places pour Laurie. Elle sera en concert vendredi au Galaxy. Journée spéciale Laurie, d'ailleurs, mercredi. Je le dis, avec des places VIP à gagner. Ça va être un truc énorme. On aura l'occasion d'en reparler. Pour le moment, c'est deux places de concert qui vous attendent pour aller voir Laurie en concert au Galaxy à 20h. Vous venez jouer au Quiche ou pas Quiche. Attention, c'est pas facile.
6: Ah, quel est le thème ?
3: Appelez-nous.
6: Il est méchant.
3: Ah bah attendez, je peux pas tout le temps être gentil. Après, sinon on va dire oui, mais... Vous voulez vraiment que je donne le thème ?
6: Oui !
3: Les rivières et les cours d'eau.
6: Ah, effectivement, c'est pas le plus simple.
3: C'est gratiné ce matin. Allez, c'est comme ça. 03 87 52 13 13. Je vous donne des noms de rivières, de cours d'eau. Ils sont lorrains, c'est...
6: Quiche !
3: Et c'est pas lorrain, c'est...
6: Pas quiche.
3: Life is life en attendant. Opus sur votre radio ici. Bon lundi matin, 8h17.

0: Life is Life, Opus, sur votre radio ici, il est 8h20.
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0: 8h20, c'est le moment de jouer au quiche ou pas quiche avec Isabelle. Bonjour Isabelle.
3: Bonjour tout le monde, bonjour toute l'équipe.
4: Salut Isabelle.
0: Comment allez-vous?
3: Je vais très bien.
0: Parfait. Isabelle, nous jouons au quiche ou pas quiche. Vous allez tenter votre chance pour gagner 2 places pour aller voir Laurie vendredi soir au Galaxy d'Amnéville.
3: Nous jouons.
0: Mais oui, faut tenter. Les rivières et les cours d'eau au menu.
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0: Le ruisseau d'Oudraine. Je rappelle le principe, c'est Lorrain. C'est quiche et pas Lorrain. Pas quiche, 2 bonnes réponses sur 3 suffisent pour gagner. Ruisseau d'Oudraine, quiche ou pas quiche. Ruisseau d'Oudraine, vite.
3: Pas quiche.
0: Ah, c'est quiche. Ça passe par Berck-sur-Moselle, Königsmacker, Malin, Oudraine.
3: Oudraine.
0: Oui. Couze, C-O-U-Z-E. Couze, Chambon, quiche ou pas quiche.
3: Pas quiche.
0: Oui, vous avez raison, bien sûr, Couze, Chambon, c'est pas du coin, ça. C'est dans le Puy-de-Dôme. La Sarre rouge, quiche ou pas quiche.
3: La Sarre rouge.
0: Sarre, S-A-2-R-E, plus loin rouge. Quiche ou pas quiche.
3: Quiche. Sarre.
0: Ça passe par Abrechevillers, Hermelange, Lorquin, Nittin, Saint-Quérin, Vaspervillers. C'est gagné, oui, c'est quiche. Ouh, Isabelle, vous gagnez vos places pour aller voir Laurie.
3: Oui.
0: Bon, bah, c'est sympa. Vous allez y aller avec qui alors?
3: Avec ma sœur.
0: Ah d'accord, super. Bon bah ça va être un beau spectacle, hein. Ça va être sympa, ça va être une belle soirée en perspective.
3: Oui.
0: Je le disais tout à l'heure, Laurie qui pendant toutes ces années, début de sa carrière, après avoir arrêté de patiner, a fait plaisir aux plus jeunes. Les plus jeunes ont grandi.
4: Oui, parce que Laurie c'était il y a 25 ans. Hein.
0: Oh bah oui, c'est ça. Hein. C'est quelque chose comme ça, hein. Ça tourne autour de ça, François. 25 ans, notre âge, hein, Isabelle?
3: Eh oui.
0: On vous embrasse, on vous souhaite une belle soirée vendredi.
4: Et bon concert, ouais.
0: Bon concert, et puis passez une belle journée. Qu'est-ce que vous faites aujourd'hui?
3: Je vais aller travailler.
0: Ah bah,
4: et dire à tout le monde, j'ai mes places pour Laurie.
0: Oui, quand vous arrivez au boulot, vous n'oubliez pas de dire j'ai mes places pour Laurie grâce à la radio ici. Hein. Vous leur dites la radio ici, anciennement France Bleu, parce que sinon vous dire la radio ici. Où c'est qu'il y a une radio? Ils vont dire
4: ici Lorraine, voilà. Ici en Lorraine.
0: Vous êtes dans quel domaine? Quel secteur d'activité?
3: L'aide à domicile.
0: Eh bah écoutez, vous ferez la promo toute la journée.
4: Dans votre tournée.
3: Voilà, c'est pour ça qu'il faut dire ici Lorraine.
0: Ah, oui, c'est ça,
3: absolument.
0: Passez une belle journée, Isabelle. À bientôt.
3: Merci à vous aussi.
0: Et félicitations.
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0: 8h23, le Lorrain du jour, aujourd'hui consacré à une belle initiative née dans l'esprit d'un médecin. Il va enfourcher son vélo pour soutenir une association d'utilité publique, l'association Andy Chien. On fait les présentations avec Jérémy Carr.
5: Hugo Massin a 34 ans, il est né et a grandi à Metz le 4 juin prochain. Il enfourche son vélo pour un défi hors norme. Et ce voyage, un objectif solidaire, collecter 17 500 euros pour l'association Andy Chien. Bonjour Hugo.
6: Bonjour.
5: 11 000 km à vélo, seul en autonomie complète. Comment naît une idée aussi ambitieuse?
6: Ça faisait plusieurs fois que je partais en vélo justement faire des petites aventures en France. Mmh. Et j'avais un rêve, c'était de rejoindre le Cap Nord en vélo. Donc je me suis dit pourquoi pas le faire. Et puis faut se lancer. Et puis ça y est, ça sera cet été.
5: Le choix de l'Europe du Nord, ça a une signification particulière pour vous?
6: Pas forcément, mais c'est vraiment un endroit que les cyclistes adorent visiter. Aller jusqu'au Cap Nord, c'est un chemin que beaucoup de gens font en vélo. Et du coup, moi, c'était vraiment les pays que j'avais envie de visiter, les paysages que j'avais envie de voir. Et puis, ça se fait vraiment bien à vélo, donc c'était l'occasion.
5: Votre engagement, il remonte à l'enfance. Que retenez-vous justement de cette expérience familiale avec les chiens d'assistance?
6: Eh ben, mes parents ont eu 2 chiens d'assistance, du coup, pour l'association Andy Chien. Et quand j'étais petit, ben, ça m'a vraiment marqué. Déjà d'accueillir le chien, de pouvoir l'élever sur plusieurs mois. Et ensuite, surtout, de le remettre à une personne en situation de handicap. C'était vraiment quelque chose, je me souviendrai toute ma vie. Le sentiment quand on rend le chien à la personne, c'est formidable.
5: Comment vous vous êtes préparé physiquement, mentalement, pour tenir 4 mois sur la route? Le départ, c'est pas encore pour tout de suite, mais on imagine que vous êtes déjà dans le dur de ce challenge.
6: Ben, physiquement, ça va. Je suis comme un petit peu sportif, mais je suis pas un grand sportif. Mmh. Je m'entraîne un petit peu, mais c'est surtout au niveau de l'itinéraire, au niveau de ce que je vais emmener. C'est ça le plus important, plus que le physique. Donc ouais, là, je suis en plein préparatif, donc mais ça va. Ça se passe bien.
5: Vous avez des craintes, la fatigue, la solitude, les imprévus? Vous êtes prêt à gérer l'ensemble?
6: Un petit peu la météo, ouais. Parce que c'est vraiment la chose qu'on maîtrise le moins. Après, sur la solitude, etc., je pense que j'essaierai aussi de vivre le voyage à fond, essayer aussi de prendre ce que je peux de positif, essayer de d'avoir une bonne motivation, d'avoir un bon mental, c'est le plus important.
5: Est-ce qu'on peut vous aider, soutenir votre projet aujourd'hui, avant le grand départ du 4 juin?
6: Alors ouais, on pourra donner justement pour l'association durant et avant le voyage. Donc il y a tout sur mon site hugofaitduvelo.com. Vous pouvez donner sur l'association directement d'ailleurs à l'association. Ça passe pas par moi, donc ça c'est super important. Vous avez un reçu fiscal. Et après, vous pouvez aussi financer mon voyage si vous en avez envie, aussi via le site. Et vous avez toutes les informations sur l'association, sur le challenge d'itinéraire qui sera mis à jour aussi régulièrement.
5: Vous espérez retirer quoi personnellement de cette aventure au-delà de la performance?
6: Bah déjà, profiter à fond d'endroits où je pense que j'y retournerai pas d'ici tôt en vélo. Donc ça, c'est vraiment le point numéro un. Faire connaître l'association, faire connaître leur combat aussi à travers les réseaux sociaux, pouvoir montrer un peu ce qu'ils font. Et puis récolter forcément le maximum de sous pour l'association, c'est le plus important. Et ça sera vraiment le fil rouge de l'aventure, c'est de pouvoir essayer de récolter un maximum de dons pour l'asso.
5: Merci à vous, Hugo Massin, pour ce beau projet humanitaire et bravo de galber le mollet pour la bonne cause.
6: Merci beaucoup.

0: Eddie Mitchell, couleur Mentalo sur votre radio. Ici, il est 8h28. Bon lundi matin. Bon courage.
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0: Bon lundi, il est 8h29, place à l'info.
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0: Et l'info d'ici, celle qui vous concerne, celle de la région, François Pelleret, est consacrée dans un instant au congé menstruel qui se développe.
11: Oui, au conseil départemental de Meurthe-et-Moselle, ça y est, il a franchi le pas. Il accorde 2 jours d'absence exceptionnelle spécifique par mois aux femmes qui en sentiraient le besoin. Il emboîte le pas à la ville de Nancy. Mais tout de suite, il est 8h30, Cyril Ardo-Redon pour l'info en 90 secondes.
12: Un premier cas français d'antivirus en France. Une femme qui était à bord du navire de croisière MV Ondus. Son état de santé s'est dégradé dans la nuit, dit la ministre de la Santé Stéphanie Rist. Les 4 autres passagers français et 22 cas contacts sont placés à l'isolement. Une prison mentale et de mal-être pour adolescents, dénonce l'avocate de 16 familles à propos de l'application TikTok. Ses parents déposent une plainte collective contre le réseau social pour abus de faiblesse. Certains ont perdu leur fille ou vu sombrer leur enfant dans les idées suicidaires, la dépression ou l'anorexie. La fin de vie, de retour au Sénat pour un examen en deuxième lecture. 2 textes à l'ordre du jour, un sur les soins palliatifs, l'autre sur l'aide à mourir. L'adoption de cette seconde proposition de loi est très incertaine en raison des fortes divergences entre sénateurs. L'avenir des magasins Bouchara placés en redressement judiciaire se joue aujourd'hui. Le tribunal de commerce de Paris doit rendre sa décision. Une société de Hong Kong est bien placée, mais ne souhaite reprendre que le tiers des salariés et la moitié des magasins. Dans le contexte de la guerre en Iran, industriels et distributeurs se retrouvent cet après-midi pour une réunion autour d'une question. Faut-il reprendre les négociations sur les prix de l'agroalimentaire alors que les coûts des carburants et des emballages plastiques flambent. Et puis le PSG quasiment assuré d'être sacré champion de France de foot, sauf coup du sort. Avant-dernière journée de Ligue 1, hier soir, Paris a battu Brest 1-0. Même score pour Marseille face au Havre. L'OM peut toujours croire à la qualification en Coupe d'Europe.
0: Alors François Pelleret, ici chez nous, en Lorraine, le congé menstruel donc se développe.
11: Il se développe aux 2000 agentes du conseil départemental de Meurthe-et-Moselle. D'ailleurs, parlons plutôt d'autorisation spécifique d'absence. 2 jours par mois. Alors vous allez nous expliquer la différence, Thomas Bonnet, entre les deux formulations, mais d'abord, le constat.
13: Dans une collectivité où les femmes représentent 70% des agents, la présidente du département, Cheyenne Esquironi, s'est appuyée sur les chiffres.
14: Une femme sur 10, par exemple, souffre d'endométriose. 1 sur 2 qui souffre de règles extrêmement douloureuses, invalidantes.
13: Des douleurs récurrentes qui empêchent parfois les agentes de venir au travail. Elles pourront désormais bénéficier de 2 jours par mois.
14: Cela reste confidentiel. Il y a un certificat médical qui doit être fait par le médecin, un rendez-vous avec la médecine du travail, et puis une fois que cela est validé dans la démarche, eh bien l'agente peut poser ses autorisations d'absence. Et une fois qu'on l'a fait, ça vaut pour l'année.
13: On parle bien ici de congé menstruel, mais vous ne trouverez aucune trace de ce terme pour éviter de voir le dispositif retoqué par la justice administrative.
14: Nous Parlons plutôt d'autorisation spéciale d'absence plutôt que de congé menstruel, parce que nous avons aussi vu qu'un certain nombre de collectivités avaient vu leur décision remise en question et annulée. Nous ne souhaitions pas proposer un congé ou des absences qui auraient pu être remises en question et retoquées par le tribunal administratif.
13: Aucun problème avec la justice, justement, à la mairie de Nancy. Le dispositif est expérimenté depuis 2 ans et suivi par la première adjointe, Chloé Blandin.
3: Alors, on a sur l'année 2024 15 agentes qui ont eu recours à ce congé menstruel.
13: C'est peu si l'on rapporte ce chiffre aux 900 agentes employées. Il y a encore du travail, reconnaît Chloé Blandin.
3: En tout cas, il est investi par les personnes qui en ont eu connaissance et qui ont souhaité pouvoir en bénéficier. Il faut mieux communiquer, il faut mieux en parler. Ça fait que 2 ans, mais il faut continuer. Il faut que les agentes aussi investissent ce dispositif-là.
13: Les agentes de la ville et de la métropole du Grand Nancy ont ainsi reçu avec leur paye du mois d'avril un message leur rappelant l'existence de ce dispositif.
11: Thomas Bonnet pour l'info d'ici en Lorraine à 9h. On parlera de cet infanticide commis ce week-end à Blénaud-les-Ponts-à-Mousson. Un père qui tue son plus jeune fils, qui blesse très grièvement son grand avant de se donner la mort. Nous aurons plus de détails à vous présenter à 9h sur Ici Lorraine ou alors dès maintenant sur ici.fr. Le temps restera pluvieux toute la journée.
0: Oui, il va faire moche pour faire synthétique, François, toute la journée, effectivement. Alors, on a besoin d'eau, on peut se rassurer comme ça, en se disant, bah après tout, il faut bien que les sols bénéficient aussi de l'eau. Donc, de la pluie ce matin, je ne sais pas si on va être copieusement arrosé, mais c'est au programme, très certainement. Tout comme la présence du soleil, de temps en temps, derrière les nuages, un coup je te vois, un coup je te vois pas, et des précipitations. Il faut prendre un ciré ou un parapluie, ce sera utile, et encore plus peut-être cet après-midi, parce que les pluies vont être plus nombreuses, et un peu plus marqué. Les températures, s'il fait 13 degrés ce matin, c'est ce que vous nous dites sur la page Facebook, il fera pas beaucoup plus cet après-midi, 15 à Sarreguemines, 14 à Forbach, à Thionville ou à Metz. Vos conditions de circulation pour ce lundi matin, avec des obstacles sur chaussée, ils se suivent. Alors d'abord, il y a un véhicule en panne, c'est un poids lourd au kilomètre 282 sur la 31, on est à Bouxières sous Froidmont. Le véhicule se trouve sur bande d'arrêt d'urgence, c'est dans le secteur de Pont-à-Mousson. Hein. Et puis ensuite, il y a un obstacle, je n'ai pas la nature de cet obstacle sur la chaussée, dans le même sens, Nancy vers Metz, c'est au kilomètre 286, vous êtes prudent. Hein. C'est à hauteur de Mariol. Donc là, il y a une voie qui est concernée par cet obstacle, je n'ai pas plus d'infos. Ça commence à faire un petit moment qu'il y a cet accident. À hauteur de Zimain, on est entre Boulay et Frémin, dans le sens de circulation Paris-Strasbourg. Un accident avec un véhicule impliqué au kilomètre 354. On est sur l'autoroute A4 cette fois-ci. A4 en France, je précise. Vos infos trafic au 03 87 52 13 13.
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0: C'est ce que je ne cesse de leur dire au boulot. Je ne suis pas un héros.

0: suis pas un héros. Daniel Balavoine sur votre radio ici. Bon lundi matin. Il est 9h20. Merci Maud de nous avoir téléphoné pour nous donner des informations à propos de cet accident à hauteur de Zimain sur l'autoroute A4. Il y a une dizaine de minutes, Maud nous dit que le véhicule était en train d'être enlevé. Donc peut-être qu'au moment où je vous parle, c'est terminé sur l'autoroute A4 à hauteur de Zimain. Vous êtes prudent en attendant dans le secteur. Vous pouvez compléter l'info en nous appelant si vous le souhaitez. Il est 9h20.
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0: ici matin. 9h20, le testé est approuvé du jour. Un simple morceau de fil et en quelques minutes, il peut devenir un prénom, un animal ou même une petite déco de maison. Raphaël Lomarcelia a tendu le micro ici Lorraine à une artiste en devenir dans le testé est approuvé du jour.
3: Bonjour Nathalie.
4: Bonjour Raphaëlo.
3: Alors, vous avez testé un atelier autour de fils à plier, c'est ça?
4: Oui.
3: Pour faire quoi? Des fleurs, des
4: exactement.
3: Motifs?
4: Ouais. Des fleurs pour commencer.
3: Oui.
4: Après, la dame qui nous a montré tout ça fait vraiment de jolies choses, bien plus que des fleurs. Elle arrive à faire des visages, des paysages, des monuments. Bien sûr, j'en suis pas là.
3: Hein. Ouais. Alors quand vous démarrez, elle vous a dit de commencer par quoi?
4: Par des fleurs.
3: Oui, ça
4: elle
3: c'est
4: nous
3: la
4: a appris le
3: étape.
4: Pliage
3: il y a un
4: du
3: modèle.
4: Fil. Exactement, oui. Le modèle, pliage du fil, rajouter d'autres fils plus fins pour améliorer, pour faire une plus jolie fleur, voilà, faire des nœuds avec, c'était vraiment sympa.
3: C'est du fil aluminium,
4: oui,
3: et
4: très
3: donc
4: fin.
3: Vous l'avez dit, voilà, c'est plus ou moins épais.
4: Oui.
3: Donc pour la structure rigide, j'imagine c'est un peu plus fort, un peu plus
4: oui,
3: costaud.
4: Oui, c'est du 1 mm.
3: Oui. Mm. Et après?
4: Et après, le fil le plus fin, c'était du 0,34, je crois.
3: Okay.
4: Et ça se coupe au ciseau ou à la pince. On travaille beaucoup avec les doigts pour tourner le fil. Et on s'aide d'une pince à épiler et d'une pince plate également.
3: D'accord, pour que ce soit bien précis quand même.
4: Oui, oui, oui.
3: Alors là, il y a le modèle, donc la feuille hein, avec oui. le dessin dessus. C'est oui. plutôt facile ou pas vraiment?
4: Alors moi, ce que j'ai aimé, c'est qu'on a un modèle, mais on n'est pas obligé de le suivre à 100%. On peut faire un petit peu ce que l'on veut. En fonction de ce qu'on arrive à faire avec nos doigts, parce que c'est vraiment au niveau des doigts et des ongles que tout se fait.
3: Okay.
4: Et il suffit d'un petit peu d'inspiration et puis de dextérité.
3: Donc vous avez laissé libre cours à votre imagination,
4: oui,
3: vous êtes allé au-delà de la fleur, vous avez fait autre chose?
4: Non, parce que c'était une heure et on ne peut pas faire plus que ça.
3: Bon,
4: après,
3: en tout cas
4: je
3: pour
4: faut...
3: une première approche.
4: Oui.
3: Ouais. Ça vous a donné envie de continuer?
4: Ah oui, je vais me procurer du fil et je vais le faire à la maison. Oui.
3: Et alors après, ça reste des pièces qui se transportent ou c'est des pièces
4: ah, oui.
3: qu'on met dans un tableau? C'est des pièces comment?
4: Ouais, j'aimerais bien arriver à faire comme elle, faire ça dans un tableau pour le suspendre au mur, quoi.
3: Ouais, super.
4: En tout cas, là, on a fait des fleurs pour faire un bouquet.
3: Ouais, ça vous a donné envie de continuer en
4: exactement,
3: tout cas.
4: Exactement, oui, oui. Ouais.
3: Donc, est-ce qu'on pourrait dire que c'est testé et approuvé?
4: Ah oui, oui, oui, complètement.
0: Le testé et approuvé, c'est chaque matin sur votre radio. Ici, lui aussi teste et on approuve. C'est Monsieur Radin qui aujourd'hui va évoquer le backwards shopping. Il va falloir qu'il nous explique. Bonjour Monsieur Radin. Je
5: bonjour,
0: ne sais pas ce que c'est que le backwards shopping.
5: C'est une grande tendance. Bonjour. Hein. C'est une
0: bonjour.
5: Grande tendance sur les réseaux sociaux. Alors je le faisais sans le savoir depuis des années et des années. Je vais vous expliquer dans un instant. Ça tombe bien. Il y en a peut-être certains d'entre vous qui n'ont que 3 jours de boulot. Alors opération déstockage de la maison avant de partir. Vous allez comprendre pourquoi c'est bien.
0: D'accord. On va voir ça.
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5: Il est 9h moins le quart, encore une semaine très courte pour certains. Jeudi, c'est l'Ascension, il y a peut-être un week-end de 4 jours qui se prépare pour vous. Pas la peine de faire les courses du coup. Monsieur Radin vous incite à faire du backwards shopping ce matin.
6: Backyards.
5: Backyards.
6: Ça, c'est comme ça.
5: Ah bah, je ne sais pas comment ça se
7: dit. On peut le dire en français ?
6: Alors, vous le dites comme vous voulez. Si on le traduit littéralement, ça veut dire faire des courses à l'envers. J'aurais peut-être dû commencer par ça.
5: Ah.
6: Mais sur les réseaux sociaux, ça s'appelle backyard shopping. En gros, vous allez mettre votre frigo et vos placards au régime. Vous allez les vider et vous n'irez chercher en course que ce qui est totalement indispensable. En temps normal, on fait le contraire. On va faire les courses avec plein d'envie en tête. On achète tous les ingrédients pour satisfaire ses envies, tous, sans même savoir ce qu'il y a vraiment en stock chez nous. Vous ne devriez pas avoir à demander « il en reste de ça ou pas ?» quand vous faites les commissions. Les courses à l'envers, c'est d'abord l'inventaire des placards et seulement après, aller chercher ce qu'il manque vraiment. Pour vous aider, il y a l'intelligence artificielle. C'est le seul truc où je me sers de l'IA. Vous prenez votre frigo en photo. Vous n'avez jamais fait le test ?
5: Ah non.
6: Prenez le frigo en photo sur le chat GPT et vous lui demandez « qu'est-ce que je peux faire avec tout ce qu'il y a dedans ?» C'est magique. Mais en plus, il y a très peu d'erreurs. Hein. C'est vachement bien. Là, il restait du foie gras, une pâte feuilletée que j'ai eu gratuite chez l'Aldi.
5: Ah oui. Elle m'a dit, t'as qu'à faire du foie gras chez vous, je doute.
6: Elle m'a dit, t'as qu'à faire des petits palmitos au foie gras. Et ben, c'était super bon, hein, sans rien acheter. Hein. Alors avant, moi, j'avais l'habitude de faire ça la semaine avant de partir en vacances. C'est mon grand truc de radin. Ouais. Quand je ne suis pas à la maison, j'adore couper l'eau et l'électricité. Comme ça, pas de risque d'incendie ni de fuite pendant mon absence. Mmh. Accessoirement, ça dégivre le frigo. Et un frigo éteint pendant deux semaines, c'est 2,70€ d'économiser.
7: Moi, je prends, hein.
6: Mais pour faire ça, il faut un congélo et un frigo entièrement vide.
5: Oui.
6: Donc c'est votre défi de la semaine. Si vous partez en grand week-end jeudi, vous avez 3 jours pour tout vider. Je vous jure, on se prend vite au jeu. D'ailleurs, les courses à l'envers, c'est aussi une fois que vous êtes dans le magasin. Le parcours que le supermarché vous impose est déjà un piège. Ça commence toujours par la zone promo. Franchement, c'est souvent des trucs dont on n'a pas vraiment besoin. Ou en tout cas pas en aussi grosse quantité, soyons honnêtes. Vous allez donc commencer par le fond du magasin. Là où se trouvent tous les produits essentiels, le pain, les surgelés, les yaourts. En commençant par ça, vous n'allez pas traîner puisque j'ai des surgelés dans le caddie. Enchaîné par les rayons les moins sexy, les pâtes, le riz, les conserves. C'est pas dans ces rayons-là que vous allez faire des achats coup de cœur qui servent à rien. Et seulement avant de partir, vous passez par les rayons promo. C'est psychologique. Votre cerveau va voir que le caddie est déjà rempli et va vous dire « Oh, c'est bon ». On a déjà tout ce qu'il faut.
5: T'en as pas besoin.
6: Allez, on se casse. Avec cette méthode, on peut économiser facilement 20€ par semaine pour une famille de 4. Multiplié par 52 semaines, ça devient intéressant. Et c'est aussi un bon moyen de retrouver une certaine forme de liberté sans tomber dans les pièges de la consommation et du gaspillage.
5: Non, il y a des trucs qui sont pas faux. Hein.
8: C'est vrai. Le coup du... Une fois que le caddie est plein, on a tendance à dire « Ah, il va déjà en avoir pour 100 balles. »
6: C'est connu, il faut pas faire les courses quand on a une...
7: Quand on a faim,
5: c'est sûr.
7: Et c'est tout l'intérêt là des frigos connectés qui arrive aujourd'hui.
6: Oui.
7: Au moins, il nous dit, le frigo, ce dont on a besoin.
6: Et il vous dit simplement ce que vous avez à racheter.
7: Voilà.
6: Et on a tous un supermarché à côté de chez nous, où on passe en voiture à côté, donc y aller tous les jours pour dépenser 2-3€ de trucs qui nous manquent, ça se fait.
5: Vous imaginez cette conversation que nous avons maintenant, imaginez cette conversation en 1960, les gens n'auraient pas compris de quoi il était.
6: Je sais que cette chronique est un peu à rebours, parce qu'en ce moment, la tendance est à faire ses stocks de PQ. Vous le sentez, le revival d'il y a 6 ans,
7: l'antivirus.
5: Allez, monsieur Radin, parlez pas bête, comme on dit. On se retrouve demain.
6: À demain.
5: Avec grand plaisir, bien sûr, évidemment. Monsieur Radin qui livre des conseils un peu radins, mais efficaces pour économiser quelques sous ici. Là, l'île au trésor. Les enfoirés sur votre radio, ici Lorraine. Bon lundi matin et bon courage si vous partez travailler.

0: Trésor des Enfoirés sur votre radio Ici Lorraine. Il est 8h52.
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0: On a deux petites minutes pour notre agenda du jour avec Claude, qui est le président de l'association Amis Fort, qui gère le fort du Hackenberg à Vécrin. On adore le fort du Hackenberg, qui est un des sites historiques les plus impressionnants de la région. Bonjour Claude.
3: Oui, bonjour.
0: Merci d'être avec nous ce matin. Qu'est-ce qui fait la particularité du fort du Hackenberg? Est-ce que vous pouvez, je viens de le dire, c'est un des sites les plus impressionnants de la région. Est-ce que vous pouvez nous le présenter?
3: Oui, alors l'ouvrage du Hackenberg, c'est le plus gros ouvrage de la ligne Maginot. Il est basé donc à Vécrin, en Moselle. Nous avons ici 15 blocs de combat, 2 blocs d'observation, 2 blocs d'entrée. Et au lendemain de la Première Guerre mondiale, on prépare donc cette fortification pour protéger notre flanc est, mais également notre flanc sud face à l'Italie et la montée du fascisme en Italie. Donc ces fortifications sont le résultat finalement du manque de soldats que nous avions au lendemain de la Première Guerre mondiale.
0: Claude, vous proposez régulièrement des événements et des animations. Quels sont les prochains rendez-vous?
3: Alors, pour l'heure, on a des visites quasiment tous les jours, avec notamment beaucoup de scolaires en ce moment. Des manifestations, on en avait pour la Journée de l'Europe ce jeudi 7 mai. Et puis là, on va avoir des week-ends très chargés avec les ponts de mai, mais pas de manifestations parce que au jour d'aujourd'hui, accueillir des visiteurs tout au long de la journée, c'est déjà très compliqué. Et pas de manifestations particulières, hormis les commémorations du mois de mai, du mois de juillet, etc.
0: En un mot, combien de temps faut-il prévoir pour profiter de la visite?
3: Alors, il faut prévoir une demi-journée, c'est-à-dire que les visites démarrent à partir de 14h, 14h30. Il y a plus de 2h30 de visite. Ensuite, en fonction de l'intérêt des visiteurs, ça se prolonge un petit peu. Il y a 2 voyages en train, donc c'est le seul métro de Moselle que nous utilisons pour rejoindre les blocs
0: qui est proposé. Oui. Et il faut continuer une demi-journée. Merci beaucoup, Claude. Je mets un terme à notre échange. Je suis navré, mais le temps nous presse aussi. Le fort du Hackenberg à visiter absolument. Passez une bonne journée, un bon lundi. Merci d'avoir été avec nous.

0: Rock You Queen sur votre radio ici, bien sûr. Alors, nous allons consulter notre médecin comme chaque matin, Gérald de Kerzec qui nous rejoint pour aujourd'hui nous donner les signes qui doivent nous inquiéter quand on prend des antidouleurs et notamment le fameux tramadol. Docteur, bonjour.
1: Bonjour à tous, sans tomber dans l'excès ou la peur, car je vais tout de suite rassurer, la majorité des patients qui prennent ces traitements antidouleurs, ils les prennent correctement et il n'y a pas de dépendance. Mais il y a effectivement des signaux à connaître, surtout des solutions aussi. Alors, il y a plusieurs signaux qui, isolément, ne sont pas graves, mais combinés doivent faire réfléchir quand on prend du tramadol ou de la codéine. Vous savez, ce sont ces fameux paliers 2 des antidouleurs. C'est au-delà du paracétamol, c'est quand on a une vraie douleur résistante. Alors, le premier de ces signes, c'est l'augmentation progressive des doses. La personne a besoin de 2 comprimés au lieu d'un pour ressentir le même effet. C'est ce qu'on appelle la tolérance. Deuxième signe, la préoccupation excessive. La personne va penser très souvent à son médicament, va même organiser sa journée en fonction des prises, va regarder l'heure avec anxiété. Ça, c'est un signe peut-être de dépendance, voire d'addiction. Et troisième signal, quand on consulte plusieurs médecins, quand on fait le tour des pharmacies pour obtenir des boîtes supplémentaires sans le dire, là, attention, attention. Et puis un signe très concret, l'apparition de symptômes de manque aussi entre deux prises. Vous avez loupé une prise, vous avez de l'agitation, des sueurs, de l'insomnie. C'est pas une faiblesse morale, mais c'est vraiment un mécanisme biologique. Alors attention, c'est normal de ressentir une certaine dépendance physique après plusieurs semaines de traitement. L'addiction, elle, c'est l'étape d'après, c'est la perte de contrôle. En fait, la personne continue à prendre le traitement alors qu'elle n'en a plus besoin médicalement. Elle va sacrifier ses activités sociales ou professionnelles et elle ressent vraiment un besoin irrépressible.
0: Que conseillez-vous à une personne qui se reconnaît dans ces signes ou à un proche inquiet ?
1: Plusieurs conseils très concrets. Le premier, ne pas arrêter brutalement. C'est vraiment le message parce qu'un sevrage sec comme ça va être très difficile à vivre avec des douleurs intenses, des insomnies, une angoisse. Donc il faut consulter son médecin. Il faut un plan de réduction progressive, palier par palier de quelques jours. Sinon, vous allez avoir des symptômes de sevrage. Deuxième conseil, ne pas culpabiliser l'addiction aux opioïdes. Ça touche toutes les catégories sociales. C'est une vraie maladie, donc on en parle. Et troisième conseil, si c'est pour un de vos proches, parlez sans juger. Dites, je m'inquiète pour toi. Est-ce qu'on pourrait en parler avec ton médecin par exemple, et puis il existe de vraies structures d'aide, notamment des consultations spéciales addiction et en prévention. On respecte toujours la dose prescrite et on ne dépasse pas la durée de traitement. Allez, d'ici là, portez-vous bien.
0: Et vous aussi docteur, portez-vous bien, passez un bon lundi. Nous fêtons aujourd'hui, en parlant de lundi, puisque c'est le premier jour de la semaine, le 131e jour de l'année, nous fêtons aujourd'hui les Estelles à qui on souhaite une très très bonne journée. Vous êtes en ce moment en train de circuler sur l'autoroute A31. Prudence, on signale un véhicule en panne. Ce véhicule se trouve sur bande d'arrêt d'urgence. C'est un poids lourd à hauteur de Bouxières sous Froidmont. Le véhicule est dans le sens Nancy vers Luxembourg. Cette petite musique qui indique que Ilan Malka est en studio.
2: Salut.
0: Bonjour Ilan.
2: Salut Fred, salut à tous.
0: Vous allez bien ?
2: Oui, très bien, très bien.
0: Parfait. Heureux de vous retrouver.
2: Oui.
0: Quel est le menu ?
2: Ah, je crois que ça va vous inspirer. Nous allons parler moto, Fred.
0: Ah ouais. Oh, moi, vous savez, si vous dites ça, moi je suis pas motard, je suis scootériste.
2: Oui.
0: Parce que mes collègues motards à la radio me charrient assez avec ça. Et celles et ceux qui nous écoutent qui sont motards, je pense la même chose. Je suis scootériste, mais c'est du deux roues.
2: Vous avez jamais fait de moto, Fred ? Il me semblait que vous en aviez fait déjà.
0: C'est une longue histoire. On n'a pas le temps en 30 secondes
2: bon,
0: de tout.
2: D'accord. Okay.
0: De tout raconter, c'est un peu long à expliquer.
2: Bon.
0: Mais le scooter, c'est très bien, c'est du deux roues. Hein.
2: Oui, c'est vrai, c'est vrai.
0: Très pratique.
2: Bon, alors si vous êtes motard ou scooteriste, pourquoi pas aussi, on ne fait pas de discrimination, on n'est pas comme ça.
0: Ah, vous êtes sympa, vous êtes sympa.
2: Bon. Venez nous appeler, racontez-nous voilà, votre passion pour le deux roues, les sensations que ça vous procure. C'est grisant aussi le scooter, Fred.
0: Ouais, c'est sympa. Moi, je trouve ça très pratique en fait. Voilà.
2: Ouais.
0: Très pratique.
2: Alors, je dis ça, j'ai jamais essayé, mais en tant que passager, c'est grisant, absolument. Fred, on vous retrouve demain.
0: Ouais, salut, avec plaisir, à demain matin.
2: Salut.
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2: Un temps gris en ce premier jour de la semaine. Mais on va se donner la bonne humeur quand même. Il est lundi 11 mai, vous écoutez Ici Lorraine, radio de proximité numéro 1 en Moselle. Un point sur l'info. Tout de suite avec vous, François Pelleret, un père a tiré sur ses enfants avant de se suicider.
4: Oui, c'était la stupeur à Blénaud, les Ponts-à-Mousson, dans la nuit de samedi à dimanche. Muni d'une arme à feu, un trentenaire a tué son plus jeune fils dans son sommeil. Il a très grièvement blessé son plus grand. Les enquêteurs évoquent un contexte de séparation, sans plus de précision, qui a donc abouti à ces coups de feu au cœur de la nuit, Thomas Bonnet.
5: Dans la rue du Saule où le drame a eu lieu, les habitants rencontrés n'ont rien vu, rien entendu. Les pompiers et la police étaient pourtant bien là cette nuit, vers 2h30. Selon le parquet de Nancy, les faits ont eu lieu dans un contexte de séparation au sein de la famille. C'est bien le père, âgé de 37 ans, qui a ouvert le feu sur ses deux fils avant de mettre fin à ses jours. Le plus jeune des enfants, âgé de 7 ans, a été mortellement touché. Les secours n'ont rien pu faire pour lui. L'aîné, un adolescent de 17 ans, se trouve quant à lui dans un état grave. Il est actuellement hospitalisé au CHRU de Nancy-Brabois. Une enquête est ouverte pour tentative d'assassinat et homicide volontaire sur mineur de 15 ans. Les enquêteurs du commissariat de Pont-à-Mousson sont chargés de mener les investigations.
4: Les infos de Thomas Bonnet pour Ici Lorraine. Deux hommes sont morts percutés sur l'A31 hier matin, très tôt à 5h, à hauteur de Voipy. La police est à la recherche des conducteurs des véhicules qui les ont heurtés et qui ont pris la fuite. Ils roulaient dans le sens Metz-Thionville. Les deux hommes se sont arrêtés en fait sur la bande d'arrêt d'urgence au départ pour une raison qui nous échappe encore. Ils sont sortis du véhicule. La portière du conducteur a été arrachée par le passage d'une voiture et puis tout s'est enchaîné pour aboutir à ce lourd bilan.
6: Une nouvelle étape s'ouvre aujourd'hui dans le long et laborieux projet d'A31 bis.
4: Le coup d'envoi de l'enquête publique, elle durera jusqu'au 27 juin. Alors des permanences de la commission d'enquête se tiendront dans les mairies de 11 communes du Nord-Mosellan. Vous trouverez le programme sur ici.fr. Deux réunions publiques se tiendront également le 21 mai à Thionville et le 6 juin à Florange. Autant d'opportunités pour poser des questions ou pour exprimer ses critiques. C'est confirmé. Une Française est bien positive à l'antivirus. Elle fait partie des 5 Français rapatriés de la croisière où les premiers cas se sont déclarés. Ils sont à l'isolement, ainsi que 22 cas contacts, 42 jours en quarantaine. Par ailleurs, un Américain, lui aussi évacué du bateau de croisière en question, a été testé positif à l'antivirus.
6: Le FC Metz noyé sous les buts contre Lorient hier soir.
4: Les Grenats en ont pris 4, dont 3 dans le dernier quart d'heure. 4-0 pour ce dernier match de Ligue 1 à Saint-Symphorien. Il y en aura un ultime à Nice dimanche, mais hier c'était le dernier à domicile et ça s'est passé comme l'entraîneur messin Benoît Thavenot le redoutait.
7: On a explosé, c'était pas le moment, mais on n'a pas su faire face à la difficulté de la soirée. Le 0-2 est de trop, le 0-3, le 0-4, j'en parle même pas, donc c'est pas excusable, mais on est sur les jantes. On a réussi à trouver des ressources sur les matchs précédents. Là malheureusement c'est une défaite qui fait mal parce qu'elle est pas belle quoi. C'est ce que je craignais, c'est ce qui est arrivé ce soir.
8: Le poids des tribunes avec cette ambiance particulière ce soir, c'est encore pesé?
7: Bien sûr que ça pèse, mais la réalité, je le dis depuis le début, si on en est là, c'est que ça vient du terrain. Ça vient du terrain, donc qu'est-ce que je vous dise, c'était pas une soirée agréable. On a explosé et puis voilà, il faut vite que le club se projette sur la saison prochaine. Et nous, il faut qu'on retrouve l'énergie nécessaire pour bien figurer à Nice et pour respecter ce championnat et surtout pour respecter le club.
4: L'entraîneur du FC Metz, Benoît Thavenot, au micro. Ici, Lorraine de Thomas Jean-Georges. Les Ultras ont chanté. On est en Ligue 2. Des fumigènes ont été lancés sur le terrain. Match interrompu un petit peu plus de 5 minutes. Rendez-vous donc avec Thomas Jean-Georges et avec Arthur Fradin ce soir pour en parler. Dans lundi, c'est Graouli, l'émission 100% Grenade. Ici, Lorraine, entre 18h et 19h. Autre sujet de discussion possible, la blessure à un genou du prometteur attaquant Nathan Mbala. Il a quitté le stade Saint-Symphorien avec des béquilles. Hugo Humbert sort au troisième tour du Masters 1000 de Rome, sorti en 2-7 hier par le Croate Dino Prismic, qui est 79e joueur mondial. Humbert est 33e. Le Messin était le dernier joueur de tennis français encore engagé à Rome. Le temps, bon, les orages d'hier soir et de cette nuit n'ont pas fait d'énormes inondations, pas de gros dégâts, c'est ce que disaient les pompiers ce matin, mais il va continuer de pleuvoir toute la journée, Ilan.
6: Oui, c'est de la pluie toute la journée, comme vous dites, François, avec des températures en dessous des normales de saison quand même, hein, entre 9 et 12 degrés cet après-midi. 9 Saint-Avold-des-Forbach, 10 Sarreguemines-Sarrebourg-Beach, 11 Metz et 12 à Thionville. Sur la route, ça circule globalement pas mal, il y a quand même un véhicule en panne, attention, sur l'A31 en direction du Luxembourg à hauteur de Richemont. Soyez vigilants si jamais vous passez par là et donnez-nous des infos routes. N'hésitez pas, 03 87 52 13 13. La moto, vous en faites, vous, François, ou pas?
4: Moi, je fais du deux roues, ouais. Bon, il est non motorisé.
6: Ouais.
4: Il est musculaire, mon vélo. Mais je roule à vélo aussi.
6: Oui.
4: Sans moteur.
6: Ouais, je comprends. Alors, si vous faites du deux roues avec moteur, ça peut être de la moto, ça peut être du scoot aussi, pourquoi pas. Eh ben, venez témoigner. On attend vos belles histoires, vous, les passionnés de la liberté, les amoureux de la route 66.
4: J'aime sentir le vent.
6: Voilà.
4: Mais alors, je comprends pas quand je fais un signe aux motards que je croise, ils me répondent pas.
6: Qu'est-ce que vous leur faites comme signe, François?
4: Petit signe de motard levé, là, avec les doigts, tout ça, mais j'ai pas l'impression de faire partie de la communauté. Hein.
6: Bah, si vous êtes en vélo, non, vous n'en faites pas partie. Je suis désolé de vous apprendre ça.
4: Je fais des efforts, je pédale fort.
6: Ah ouais, mais ça suffit pas. 03 87 52 13 13, venez témoigner.
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6: Voici le groupe Gold, qui s'appelait Goldfinger au départ. Ben ouais, des fans de James Bond sans doute. Hein. On se souvient de cet épisode de James Bond qui s'appelait Goldfinger avec Sean Connery. Ça, c'était la grande époque. En fait, ce sont les fans qui les ont appelés Gold et ils se sont dit, bon bah si les fans nous appellent comme ça, on va s'appeler comme ça nous aussi. Hein. Si on est baptisé ainsi, ça va devenir notre nom. Gold, Calicoba, vous êtes sur ICI Lorraine. Excellente matinée, excellent lundi.

0: d'un Calicoba sur Ici Lorraine.
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0: Bienvenue chez vous, c'est bien sûr le grand forum de vos sujets du quotidien. Et aujourd'hui...

0: vous souvenez de ça, Fanny, l'homme à la moto? Ça rappelle des souvenirs. Hein. Est-ce que vous pratiquez la bécane, la brêle, la meule? Est-ce que vous êtes branché moto? Est-ce que votre fantasme ultime, c'est de faire la route 66 en chevauchant votre engin? Moi, ça me fait rêver. Franchement, j'adorerais faire de la moto rien que pour ça. Quand est-ce que vous vous êtes mis à la moto? Quels sont vos meilleurs souvenirs en moto? Est-ce que vous l'entretenez vous-même? Bah, venez tout nous raconter, toutes vos histoires. Je vous attends. 03 87 52 13 13. Ce numéro, vous le composez pour intervenir en direct dans l'émission et aussi pour intervenir sur WhatsApp. Hein. Vous nous laissez des messages vocaux ou écrits. C'est comme vous. 03 87 52 13 13. Et vous pouvez évidemment me laisser aussi des messages sur Facebook. Ilan Malka. Ici Lorraine. Nous sommes avec Alexandre Croze. Bonjour Alexandre.
1: Oui, bonjour à toutes et à tous.
0: Alors, vous avez fondé cette entreprise, cette boutique qui s'appelle Seeds Motorsport, qui est donc un atelier de réparation pour moto et de vente de moto aussi d'ailleurs. Vous êtes basé à Vosvillers, donc on est juste à côté de Sarreguemines, hein, c'est ça?
1: C'est ça, tout à fait. La frontière allemande.
0: Ouais. Est-ce que vous pouvez nous raconter l'histoire de Seeds Motorsport? Quand est-ce que vous l'avez créé, cette boutique?
1: Oui, bien sûr, je vais vous raconter ça. Donc, moi, en fait, j'ai eu la chance de, on va dire, d'aboutir à mes rêves qui étaient de travailler en Grand Prix. Donc, j'ai travaillé 15 ans en Grand Prix pour des très gros teams. On pourra évoquer ça tout à l'heure.
0: Ouais.
1: Et en parallèle, j'avais monté mon petit garage il y a 5 ans maintenant. J'avais commencé ça à Grosse-Bilderstroff, pas très loin non plus de l'Allemagne. Et puis, ça s'est développé, j'ai embauché, puis j'ai pris la décision de mettre un terme à ma carrière de mécanicien de Grand Prix.
0: Qu'est-ce qui a expliqué ça? Vous pouvez le raconter ou pas?
1: Ce qui a expliqué quoi? Le fait que ça grandisse?
0: Non, le fait que vous avez arrêté, la carrière en Grand Prix, c'est que ça marchait bien, c'est que.
1: Oui, alors déjà les Grands Prix, ben j'ai fait pendant 15 ans le tour de la planète pour, je faisais une vingtaine de pays par an, donc j'avais fait le tour, j'étais déjà à mon deuxième passeport complet, puis j'ai pris un peu de recul et je me suis dit bon ben les années passent, c'est un peu tout le temps la même chose,
0: ouais.
1: Et je suis quelqu'un qui a toujours besoin un petit peu d'apprendre et de stimuler, de savoir toujours plus de choses. Et j'ai décidé après de me consacrer plus à mon entreprise qu'au Grand Prix.
0: Oui, c'est ça. Puis vous aviez sans doute besoin aussi de vous poser. C'est-à-dire qu'à un moment, voyager tout le temps, c'est bien, mais on a besoin aussi de s'installer, quoi, tout simplement.
1: Tout à fait. Tout à fait. Ouais. C'est ça. Chercher un petit peu, plus la tranquillité, parce que là, c'était vraiment, c'est très intense, hein, je veux dire, c'est très fatigant. On voyage, bien sûr, il y a des belles motos, on fait le tour de la planète, mais il y a des décalages horaires, il y a des très grosses journées.

0: de travail et c'est usant.
1: Qu'est-ce que vous faisiez en Grand Prix concrètement? Votre mission, c'était quoi?
0: Alors moi, j'étais mécanicien principal. Ça veut dire que j'étais responsable de la moto et j'avais un helper. Donc l'helper, lui, faisait pneus essence, nettoyage de pièces. Et quand il avait fini son travail, il venait m'aider. Donc moi, je faisais aussi bien châssis, moteur, boîte. J'étais directement relié, on va dire en liaison avec l'ingénieur télémétriste et le chef mécanicien.
2: Oui, c'est-à-dire à chaque fois qu'un motard avait un problème, vous veniez l'aider, tout simplement. On peut le dire comme ça.
0: En fait, c'est plus compliqué que ça. Quand la moto rentre au stand, on va télécharger les datas, ils vont être analysés le plus rapidement possible, et dans, on est tous reliés par casque, donc on vient nous donner les directives sur des réglages, que ce soit électronique, châssis ou autre, il faut faire ça très rapidement pour que ça puisse sortir pour la qualif, par exemple.
2: Ouais. Donc voilà, vous fondez SIDS Motorsport, il y a combien de temps exactement alors?
0: Alors il y a 5 ans. 5 ans de ça, ouais.
2: Ouais. Et donc depuis, bah, ça marche bien parce qu'il y a une forte communauté de motards en Moselle, bon, comme un peu partout d'ailleurs.
0: Oui, bien sûr, ça fait que de grandir. On est maintenant, donc j'ai 3 salariés, je vais encore en prendre 2 le mois prochain. Donc on a repris un deuxième garage qui est sur Morsbach. Donc maintenant la société, on va dire, commence à s'agrandir. Oui.
2: Ah, il y a 2 adresses, 2 points de.
0: Oui, tout à fait.
2: Ouais. Bon, ben vous allez nous raconter un petit peu ce que vous faites. On va parler aussi de votre passion pour le deux roues. Je vais vous demander vos meilleurs souvenirs dans quelques instants. Restez bien avec nous, Alexandre. Vous, si vous nous écoutez, si vous pratiquez le deux roues, si ça fait partie de vos passions, et ben venez nous dire. Je sais pas si vous avez un top 3 de vos meilleurs souvenirs en moto. Je vous attends. 03 87 52 13 13. Appelez-nous maintenant. On se retrouve dans quelques petits instants, juste après le dernier Zaz, extrait de son dernier album qui s'appelle Sain et Sauf, Mon Sourire.

0: j'espère.
1: Zaz, mon sourire sur Ici Lorraine.
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1: Je n'ai besoin de personne en Harley Davidson, chantait Brigitte Bardot. Est-ce que c'est votre cas aussi? Est-ce que vous pratiquez la moto? C'est notre sujet aujourd'hui dans Bienvenue chez vous. Alors nous sommes avec vous, Alexandre Cros. Donc vous avez créé il y a 5 ans cette boutique Seeds Motorsport qui est donc située à Wusthwiller. On est à côté de Sarreguemines. Alors depuis, vous avez ouvert un autre point à Hambach. Donc ça marche très très fort, hein, vous nous disiez. Alors au départ, c'était un atelier de réparation pour moto uniquement. Et depuis le début de l'année, on va dire votre activité s'étend, elle progresse, racontez-nous.
4: Oui, voilà, en fait, notre cœur de métier à la base, c'est purement tout ce qui est racing. Parce que voilà, je suis issu du monde de la compétition. Donc j'ai voulu développer le commerce, donc j'ai pris également, j'ai embauché un vendeur. Et puis depuis, on est concessionnaire Vosges, donc la marque chinoise qui est en pleine croissance. On fait très bien du dépôt-vente, de l'occasion, et puis toutes sortes de réparations, ateliers et préparations.
1: Quand on est un atelier de réparation pour moto, c'est facile d'avoir l'agrément pour pouvoir vendre justement des motos? Ça se passe comment? Il faut le demander à qui?
4: Alors non, déjà en fait on fait une étude de marché, on regarde un petit peu ce qui est disponible comme marque sur le secteur. C'est très verrouillé, donc on va dire que depuis que les Chinois sont arrivés avec de nouvelles marques, ça a ouvert des opportunités, mais les grandes marques japonaises, c'est déjà verrouillé, on n'arrive plus à les avoir.
1: Ouais. Quand vous dites que les Chinois sont arrivés avec des nouvelles marques, c'est-à-dire, quelles sont ces marques?
4: Alors, vous avez très bien CF Moto, Vosges, QJ Motor. En fait, ils ont tellement produit pendant des dizaines d'années pour nous, ou pour les Européens ou autres, qu'ils ont maintenant un savoir-faire. Et les motos chinoises sont actuellement à la qualité des motos japonaises.
1: Ouais, à des prix intéressants.
4: Plus agressifs que les autres, oui.
1: Ouais, ouais, ouais. Alors... En général, quand les gens viennent vous voir pour des réparations, les réparations les plus fréquentes, quelles sont-elles?
4: Alors, on a différentes spécificités. Moi, je vais très bien m'occuper, je fais beaucoup de cartographie électronique, donc je modifie des calculateurs. Je m'occupe de tout ce qui est châssis, suspension et setting. Mes collègues vont faire des grosses révisions multimarques. Ça va du petit entretien jusqu'à de la boîte du moteur. Enfin, on n'a pas de limite. On fait tout en interne.
1: Ouais, ouais. Et on sait que souvent les motards entretiennent eux-mêmes leur moto. Donc, quand ils viennent vous voir, c'est plutôt pour des grosses réparations, on imagine?
4: Non, pas forcément. Pas ouais. Forcément. Beaucoup de motards préfèrent ne pas toucher du tout plutôt que de faire des bêtises.
1: Ouais.
4: À savoir qu'il peut vite y avoir du corporel, donc c'est quand même, on ne prend pas à la légère de la mécanique moto.
1: Oui, oui, oui. Mais c'est plutôt des motards débutants qui viennent vous voir ou c'est parfois des motards très confirmés aussi?
4: Très confirmés. On a vraiment, nous, on a plus une clientèle, on va dire, cinquantenaire, soixantenaire, plus un peu plus jeune quand c'est du racing, mais c'est déjà des gens confirmés. Oui.
1: Ouais. Il y a une forte communauté de motards en Moselle, vous avez l'impression, autant qu'ailleurs, plus qu'ailleurs, moins qu'ailleurs, vous diriez quoi?
4: Très très forte. Quand vous regardez les immatriculations dans le Grand Est, on est très bien, une grosse communauté de motards, ils se bougent pour des événements comme une rose, un espoir.
1: Eh oui.
4: Ou d'autres événements. Donc ça fait vraiment plaisir de voir que ça bouge. Dans la moto, en Grand Est, ça fonctionne.
1: Ouais, bah tiens, on parlera d'ailleurs aussi hein, des événements en moto, parce qu'il y en a pas mal en Moselle. Vous me direz quels sont vos préférés. Et puis je vous demanderai dans un instant, comment est née cette passion pour le deux-roues? À quel âge aussi? Parce que on sait que c'est quelque chose qui peut naître à toute période de la vie. Hein. Il y en a, c'est très jeune. Il y en a d'autres, c'est beaucoup plus tard. Vous allez nous raconter ça dans un instant. Vous qui nous écoutez, est-ce que vous faites de la moto? Intervenez, 03 87 52 13 13.
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1: Continue à parler moto hein, dans Bienvenue chez vous. N'hésitez pas à me laisser des messages sur Facebook. Ilan Malka, ici Lorraine. Bien sûr, vous pouvez intervenir aussi sur WhatsApp, n'hésitez pas. Je vois que vous êtes quelques-uns à me laisser des photos de moto. Il y a François qui me dit « Petite balade samedi après-midi avec ma moto de 30 ans, les côtes de Meuse, à Tonchâtel, le Mont-Sec, que du bonheur. Oh, » vous me faites rêver là, François. Ben, appelez-nous, 03 87 52 13 13, racontez-nous ça.

0: Ah, qu'est-ce que c'est bon ça alors. Phil Collins, Something Happened on the Way to Heaven, extrait de son magnifique album But Seriously. Écoutez-le cet album, c'est du chocolat comme on dit.
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0: Est-ce qu'il y a des motards parmi vous qui nous écoutent? N'hésitez pas à témoigner de votre passion pour la moto. 03 87 52 13 13. Alors on est avec un grand passionné, c'est Alexandre Croze. Vous avez créé donc il y a 5 ans cette boutique Seeds Motorsport à Wooswiller. Hein. On est juste à côté de Sarreguemines. Vous avez un point également à Hambar. Vous faites de la réparation, vous faites de la vente. Alors bah tiens, on a un message sur WhatsApp. Je rappelle que vous pouvez nous laisser des messages sur WhatsApp au 03 87 52 13 13. Il y a Max qui nous dit « J'ai 32 ans, mon rêve, c'est de devenir motard. J'espère pouvoir un jour arriver à concrétiser ce rêve au détriment des parents qui ont peur des autres usagers plutôt que de moi-même. Excellente journée. » Maxime de Mézières-les-Metz. Qu'est-ce qu'on peut lui dire à Maxime ?
3: Eh ben, il faut vivre son rêve, parce que je veux dire, la vie est courte et il peut très bien nous arriver quelque chose en traversant la rue.
0: Oui.
3: Donc c'est maintenant qu'il faut vivre.
0: Et c'est ça. Hein. Alors c'est vrai que les parents, ils sont toujours angoissés, mais bon, bah, à un moment, il faut peut-être pas hésiter à leur dire bah, j'ai envie de faire ça, je le fais.
3: Exactement.
0: Ouais, ouais. C'est sûr. Alors après, des fois, c'est vrai que les parents, ils peuvent nous transmettre un peu leur peur aussi. Hein. S'ils ont très très peur qu'on ait un accident en moto, bah, ça peut s'imprimer dans notre esprit. Vous, c'est venu comment la passion pour le deux roues et à quel âge, Alexandre?
3: Alors, ça, bon, moi, j'ai commencé à 13 ans la mécanique parce que je voyais mon frère, on va dire, en pleine galère avec son scooter à essayer de bricoler. Donc, je me suis mis dans les bouquins, j'ai commencé à bouquiner, à apprendre la mécanique. Donc, j'ai commencé à 13 ans, 14 ans.
0: Mais alors, attendez, Alexandre. C'est-à-dire que, si je comprends bien, vous avez commencé la mécanique avant même de commencer la pratique du scoot.
3: Tout à fait.
0: Ouais, c'est original, ça.
3: C'est ça, ouais. J'étais vraiment passionné par la mécanique, oui.
0: Ok. Et alors, une fois que vous maîtrisiez la mécanique, c'est là que vous avez enfourché le scoot. Vous vous êtes dit, allez, je vais aller faire un tour quand même.
3: Oui, oui, bien sûr. Et après, j'arrêtais plus. Mais j'étais honnêtement plus souvent dans mon garage que sur la route. J'essayais des choses. On a tous essayé des cylindres, des carbures, des pièces. Hein, voilà. Donc, je faisais aussi des bêtises, mais ça a été partie de l'apprentissage.
0: Ouais. Et alors, quand vous avez, je sais pas, je trouve ça super original, ce parcours de commencer par la mécanique, de commencer par bricoler, et puis ensuite d'aller faire un tour. Quand vous avez enfourché le scooter ou la moto, c'était un scooter au départ, hein, c'est ça?
3: Un scooter, tout à fait. Oui.
0: Et vous avez ressenti quoi?
3: Ah ben, délivrance,
0: ouais.
3: De l'autonomie, c'était fantastique. Ouais.
0: Ah, c'est ça, la liberté, quoi.
3: Exactement.
0: Ouais. Et ça vous a plus quitté, quoi. Une fois qu'on a le virus, c'est fini, quoi. C'est à vie. Hein.
3: Bah, voilà. Exactement, là je veux dire, j'ai 42 ans, je suis encore fan de scooters. Donc je monte des scooters pour faire du circuit, en parallèle de ma passion et de mon amour de la moto.
0: Quelle est la différence entre les sensations en scoot et les sensations en moto?
3: Alors en moto, c'est plus facile d'avoir des chevaux en toute légalité. En scooter, il faut beaucoup travailler sur le moteur pour avoir un résultat. Et encore une fois, c'est la mécanique qui prend le dessus.
0: Ouais, c'est ça. C'est en fait, quand on est bricoleur, c'est plus sympa le scooter. Et quand on cherche vraiment les sensations pures, c'est plutôt la moto, si je comprends bien.
3: Voilà, c'est ça.
0: Ouais. Mais vous, alors c'est ça qui est marrant, c'est que j'ai l'impression que plus que les sensations, c'est vraiment la mécanique et le bricolage.
3: Tout à fait.
0: Ouais. Tiens, c'est atypique, mais c'est très intéressant. Restez avec nous parce que je vais vous demander donc vos meilleurs souvenirs en moto. On pourra faire un top 3, Alexandre? Est-ce qu'on pourra faire un
3: avec
0: top
3: plaisir.
0: 3
3: Oui, avec, bien sûr.
0: Avec plaisir, ok. Ça marche super, à tout de suite. Sur la route, tiens, comment ça se passe, qu'on soit en moto, en voiture, alors entre Canfen et Dudelange sur la 31 dans le sens montant, ça ralentit, bon c'est souvent comme ça à cette heure-ci, hein. Ralentissement également, ah tiens ça c'est plus atypique, entre Val-de-Briey et Moutier sur la D138, qu'est-ce qui se passe, ça roule plutôt bien en général dans ce secteur, bah, si vous avez des infos, 03 87 52 13 13, n'hésitez pas à nous en donner.
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0: Il y a des gens comme ça qui sont multitalents. Par exemple, Jean-Jacques Lafont, le chanteur, il est aussi peintre et psychologue. Il sait tout faire, ce garçon. Si ça se trouve, c'est aussi une star de la moto, on ne sait pas. Voici le géant de papier sur Ici Lorraine. Bonne matinée.

0: Jean-Jacques Lafont, le géant de papier sur Ici Lorraine.
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0: Oui, j'attends vos histoires de moto aujourd'hui, alors faites-nous rêver, hein. Paysage sauvage, accélération euphorisante, la liberté, les horizons, les vestes noires. Moi, j'ai jamais fait de moto de ma vie, voilà, je vous le dis, mais j'essaierai peut-être un jour, je ne sais pas. Donnez-moi envie de tenter, si vous en avez fait sur le tard, par exemple, hein, si vous êtes devenu passionné de façon inattendue, je ne sais pas, à la cinquantaine, la soixantaine ou plus tard, alors que vous n'en aviez jamais fait avant, ça m'intéresse. Nous sommes en ligne avec François de Mars-la-Tour. Est-ce qu'il est là, François? Vous êtes là?
3: Oui, bonjour Ilan.
0: Oui, ça va bien?
3: Ça va bien et vous?
0: Ouais. Je vois, alors oui, c'est vous qui m'avez envoyé un message sur WhatsApp tout à l'heure. Vous êtes un passionné de moto?
3: Ah oui, depuis toujours.
0: Ouais.
3: Depuis toujours, quand c'est un peu de famille, hein, mes frères étaient déjà passionnés aussi. Puis je me souviens quand j'étais, je devais avoir quel âge, 15-16 ans, je piquais la grosse moto de mon frère pour aller me balader sur les petits chemins de campagne. Voilà.
0: Ah ouais. Alexandre, c'est un petit peu ce que vous me disiez vous aussi, Alexandre Cross, hein, de la boutique Seeds Motorsport. Vous aussi, c'est par vos frères que vous avez un petit peu chopé le virus, comme on dit.
4: Oui, tout à fait. J'allais reprendre son scooter à l'âge de 14 ans, donc j'attendais que ça, donc je préparais déjà le terrain.
0: Ah, c'est ça, c'est à peu près au même âge, hein. 14-15 ans, c'est un bon âge pour être passionné de moto. François, donc vous, vous faites des balades régulièrement en moto, comment ça se passe?
3: Oh oui, assez régulièrement, et dès que temps permet, hein, je prends la moto pour aller au travail, voilà, j'ai pas grand chose à faire, j'ai 12 km, mais ça fait rien, c'est toujours un plaisir de prendre la moto, voilà.
0: Ouais, et alors là, les week-ends, là, vous m'avez envoyé le message donc sur WhatsApp, vous m'avez dit que ce samedi, vous avez fait une balade en moto, alors vous étiez où exactement?
3: Alors, je suis parti de Mars-la-Tour, j'ai fait les côtes de Meuse, Saint-Maurice-sous-les-Côtes, et après je suis monté dans les côtes de Meuse à travers la forêt et tout, jusqu'à Hatton-Châtel, le château, redescendu jusqu'à Vigneulles, le Mont-Sec, et puis des toutes petites routes dans la forêt et tout, c'est génial, c'est magnifique quoi.
0: Est-ce qu'il y a un genre de route que vous aimez particulièrement faire en moto, qui s'y prête bien?
3: Alors les petites routes sinueuses, gentiment, quand il fait chaud en sous-bois si c'est possible. Et voilà, mais c'est surtout les petites routes sinueuses, voilà, calmement, gentiment. Ouais. Bon, évidemment, si je dois faire un long trajet, bien sûr, bon là je vais prendre l'autoroute pour pas perdre trop de temps. Mais voilà, généralement c'est plutôt les petites routes bien sympas.
0: Et vous, Alexandre, ça peut être ça aussi, les petites routes sinueuses, vous aimez bien?
4: Oui, pareil, sous bois, sinueux, et puis quand je peux, si je peux partir à la montagne, c'est mes routes.
0: Ah, ouais, ouais.
3: Ah, oui.
0: C'est quoi, quel est le plaisir de faire de la moto sur les routes montagneuses qui peut m'expliquer, Alexandre, François? Allez, on va commencer avec vous, Alexandre.
4: Bah, tout ce qui est virage, c'est un tel plaisir, l'évasion, et puis se vider la tête, profiter du paysage.
0: Ouais, c'est ça. Hein. Il y a à la fois la sensation grisante, hein, de la vitesse, de la liberté de la moto, et puis bah aussi la vue, les magnifiques paysages montagneux. François, exactement. Vous, c'est la même chose?
3: C'est oui, tout à fait, c'est ça. Et puis en plus, dans le casque, avoir sa petite musique préférée, style les Pink Floyd ou les trucs comme ça. Voilà. Alors là, c'est le Graal, on va dire.
0: Ah ouais, ça, on écoute du rock en moto, hein, forcément.
3: Hein. Ah oui, oui, oui.
0: Alexandre, vous avez des groupes de musique que vous aimez écouter, vous, en moto?
4: Non, j'écoute pas de musique en moto. Je vais faire des balades avec madame qui est aussi motarde. On est en intercom. On rigole, on plaisante, on parle, mais j'écoute pas de musique.
0: Ouais, ouais. François, est-ce que c'est pas un peu dangereux d'écouter de la musique en moto? Parce que moi, je vous dis, là, je partage une expérience. Moi, je faisais beaucoup de roller à une époque et quand j'écoutais de la musique, j'avais l'impression d'être privé d'un sens. Je me disais, oulala, on sait jamais s'il y a une voiture qui arrive, je l'entends pas, ce genre de choses. Non, vous, François, ça vous fait pas peur, ça?
3: C'est vrai que ça peut faire peur. C'est dangereux puisqu'on est quand même attentionné sur la musique, sur la chanson. Mais j'ai appris à faire attention aux autres. Parce que voilà, en moto, c'est ça, faire plus attention aux autres qu'à soi-même, parce que nous, on sait qu'on est raisonnable. Mais les autres, voilà, à chaque intersection, il y a une voiture sur la droite, je freine, je ralentis, est-ce qu'elle va passer, est-ce qu'elle va pas passer. Même si j'ai de la musique dans les écouteurs, et voilà. Et quand je fais de la moto avec madame, je mets pas je mets la musique sur le haut-parleur, mais pas dans le casque. Ouais. Parce que le problème, c'est que madame, dès qu'elle entend de la musique, elle chante.
0: Ah oui.
3: Donc voilà, quoi.
0: si je comprends bien, elle chante pas très bien, c'est ça?
3: si, elle chante très très bien.
0: Ouais, elle est à côté, attention à ce que vous dites,
3: voilà,
0: hein, François. Voilà, hein. Bon, vous pouvez rester encore un petit peu, François, ou pas?
3: Oui, bien sûr, il n'y a pas de souci.
0: Bon, ça marche. Bon, ben, restez bien là, et puis je vais vous demander vos meilleurs souvenirs en moto à tous les deux, à Alexandre et François, dans quelques instants.
3: Ça marche.
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0: On continue à parler moto dans un instant, juste après une voix qui émoustille notamment les filles de l'accueil, je le sais, la voix suave de Barry White. Je ne vais pas dire qui cette voix émoustille, ça me ressemble pas de balancer, c'est pas mon style, c'est pas le genre de la maison. Hein, Nora? Je vais pas dire, hein.
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0: Can't get enough of your love, Barry White sur Ici Lorraine.
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0: Bon, bah, j'ai des fans de moto avec moi, c'est super. François et Alexandre, notamment François de Mars-Latour, Alexandre de Wusswiller, hein, on est à côté de Sarreguemines, la boutique Seeds Motorsport. Allez, je vais vous demander à tous les deux un top 3 de vos meilleurs souvenirs en moto. On va commencer avec vous, Alexandre.
3: Oui, alors moi, mes souvenirs, c'est pas forcément sur la moto, mais c'est plus les week-ends de Grand Prix.
0: Ouais.
3: Où là, ça m'a vraiment fait vibrer, je veux dire, dans le top 3, bah, c'est le fait d'avoir toujours été fan de Valentino Rossi. La première année de Grand Prix en 2008, je me retrouve à Shanghai dans le même hôtel que lui, donc on prend l'ascenseur ensemble.
0: Oh là là.
3: Et je suis avec Valentino Rossi dans l'ascenseur. Ça peut paraître bête,
0: mais
3: ça me faisait tellement rêver. Et après, avec les années, ben, on s'est côtoyés, on a fait des soirées ensemble, ça devenait la routine, mais l'émotion, on va dire, tout au début de la carrière de Grand Prix, d'être avec Valentino, c'était pas négligeable.
0: Ah ben ouais, j'imagine, vous croisez votre idole comme ça dans l'ascenseur, franchement, vous avez réussi à trouver vos mots ou vous avez bafouillé?
3: Du tout. En plus, je veux dire, je commençais mon apprentissage, on va dire, anglais à cette période. Maintenant, je suis bilingue, mais en 2008, c'était un peu plus compliqué. Et à part, il m'a juste laissé un ciao bien italien en sortant qui m'a fait sourire, donc c'était plutôt sympa.
0: Ah ouais, super. Allez, deux autres souvenirs comme ça forts qui vous viennent à l'esprit.
3: Alors, j'ai eu la victoire de Louis Rossi, le pilote français au Mans. Donc là c'était incroyable, je veux dire, le pilote français qui gagne la Marseillaise au Mans, je sais pas combien de dizaines de milliers de personnes qui chantent la Marseillaise, là les poils s'hérissent, ouais, c'est incroyable aussi comme événement.
0: Ouais, et un dernier, allez, comme ça on fait.
3: Et le dernier, encore en Grand Prix, victoire de Shoya Tomizawa, le japonais. Donc on était au Qatar, première course historique en Moto 2, et puis on l'a remporté. Donc ça aussi, c'est un souvenir incroyable.
0: Ouais, c'est ça, vous dites on, parce que vous faisiez partie de l'équipe, en quelque sorte, vous étiez mécanicien,
3: tout à fait, oui.
0: Donc c'est votre victoire à vous aussi, hein, c'est clair.
3: C'est travail d'équipe de A à Z, oui.
0: Et oui, bien sûr. François, vous, un top 3 de vos plus beaux souvenirs en moto?
4: Alors, le top 3, alors il y en a un, c'est je suis descendu jusque Annecy avec ma moto pour avec mon frère qui avait une autre moto. Pour il voulait changer de moto, il a trouvé ce qu'il voulait à Annecy. Et on est remonté par le Jura et tout doucement les petites
0: génial.
4: Routes et tout. Donc ça, c'était fabuleux. Un deuxième, c'est le jour où je suis allé chercher cette moto là que je vous ai envoyé la photo. C'était mon rêve depuis longtemps. Donc je suis allé la chercher, c'était pas très loin de chez moi, c'était à Bar-le-Duc,
0: ouais.
4: Mais c'était un plaisir incommensurable.
0: C'était il y a 30 ans, hein, c'est ça?
4: C'était, alors la moto a 30 ans et celle-là je l'ai depuis 11 ans.
0: Ouais, ok.
4: Donc voilà, c'était vraiment, c'était le rêve, hein. Je me suis dit un jour j'aurai une moto comme celle-là, parce que je l'adore. Et voilà, ça c'était un souvenir très très fort. Et puis un autre souvenir, dit à mon épouse, écoute, on va se faire un petit week-end à Reims, c'était bien. Et c'est elle qui me dit, viens, on part en moto et tout. Ok, super, on part en moto. Mais le retour, c'était pas terrible, parce qu'on est revenu sous la pluie. Quoi.
0: Ah, c'est des expériences aussi, hein, ça fait des bons souvenirs. Sur le moment, c'est galère, et puis après, on y repense, on rigole. Quoi.
4: Exactement. Alors, je voulais juste rebondir sur le fait que, quand je vous ai dit que mon épouse chantait quand elle avait la musique dans le casque et tout,
0: ouais.
4: Et puis que vous m'avez dit pourquoi elle chante faux et tout, je lui ai dit non, elle chante très bien. À ce moment-là, elle est apparue dans le près de la porte, elle m'a regardé, dis donc.
0: Ah oui, alors, attention, voilà. Elle surveille. Hein.
4: Oui.
0: Ouais. Non, mais on a bien compris, c'est-à-dire qu'en fait, comme elle chante, du coup, ça peut vous déconcentrer un peu par rapport à la route, quoi. C'est ça le problème.
4: Voilà,
0: même si elle chante très bien et qu'elle a une voix absolument sublime.
4: Oui, bien sûr.
0: Merci François. Voilà, évidemment. Qui en doute. Merci François, à bientôt.
4: Merci Eliane, à bientôt, bonne journée.
0: Salut, ciao. Alexandre, restez un petit peu avec nous. On va parler des événements de moto, justement, qui ont lieu dans le secteur de la Moselle dans quelques instants. On sera aussi avec Michael de Saint-Avold. Juste après, Vanessa Paradis, extrait de son dernier album, Le Retour des Beaux Jours, bouquet final.

0: belle Vanessa Paradis.
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0: La moto dans tous ses états, c'est notre sujet aujourd'hui dans Bienvenue chez vous. Alors, ce qui est super en Moselle, c'est que vous nous le disiez Alexandre, hein, il y a une communauté très forte de motards et plein d'événements aussi liés à ça. Nous sommes avec Mickaël de Saint-Avold, bonjour.
3: Bonjour Yann, bonjour à tous.
0: Vous avez des événements de moto préférés, vous, en Moselle, Mickaël?
3: Ah ben effectivement, il y a le salon de la moto à Saint-Avold qui a eu lieu il y a pile un mois.
0: Ouais.
3: Donc, où là, on a pu voir un magnifique show d'acrobatie, des dizaines d'exposants de toutes marques. Enfin, vraiment un très beau salon avec un temps magnifique en plus. Mmh. Et où j'ai eu la chance en plus de pouvoir être au bar. Ah oui. Et satisfaire tous les Naboriens et des personnes qui sont venues voir ce salon. Donc voilà, c'était un très bel événement et une grande réussite sur le secteur de Saint-Avold.
0: Vous êtes un passionné de moto vous-même, Mickaël?
3: Oui, moi je suis passionné de moto, il y en a trois dans mon garage, mon fils aussi, je roule depuis que j'ai 18 ans, que j'ai pu pas faire, même avant, en scooter, en mobylette. Mais j'ai passé mon permis en 2002, donc ça remonte déjà.
0: Ah bah oui.
3: Et dès que j'ai eu 18 ans, j'ai eu ma première moto, j'avais même pas de voiture d'ailleurs. J'ai eu qu'une seule moto, donc la première fois sur la neige c'était un peu compliqué, j'ai dit je vais peut-être penser à acheter une voiture. Mais oui, je roule depuis toujours et j'ai là actuellement on a une 675 de CF Moto, une nouvelle marque là, qui est venue il n'y a pas si longtemps sur le marché. La SR, une moto sportive, j'ai beaucoup roulé en sportive.
0: Ouais.
3: Voilà.
0: C'est l'esprit Born to be Wild.
3: Exactement.
0: Alexandre, ouais. vos événements de moto préférés en Moselle, alors vous avez cité déjà une rose en espoir, mais il y en a d'autres. Hein.
4: Oui, pour en revenir au salon de Saint-Avold des co-riders, donc on était présents avec le banc de puissance, parce qu'on a un banc de puissance mobile.
0: Ouais.
4: Donc on connaît très bien cet événement. Après, vous avez le salon de Metz. Voilà, qui est plus commercial. Après, si vous voulez quelque chose d'un peu plus spectaculaire, effectivement, soit Saint-Avold avec les shows mécaniques, ou vous avez, comme le week-end dernier à Beach, le championnat de France motocross. Donc c'est très bien. Donc même ceux qui n'ont jamais vu ça, c'est à découvrir. C'est un très beau sport, le motocross.
0: Ouais.
4: Pour les plus courageux, il y a le Grand Prix de France, notre Grand Prix national au Mans, qui avait lieu ce week-end. Donc là, c'est l'aventure. Et puis on change les idées et on lâche tout ce week-end-là.
0: Il y a des événements quasi tous les week-ends, en fait. Hein. Ça, c'est assez génial. Merci à vous deux, Alexandre. De Croze, donc SIDS Motorsport à Vousvillers et à Hambach, hein, pour tous ceux qui ont besoin de faire réparer leur moto ou aussi d'en acheter, hein, d'occasion ou neuve. Merci beaucoup Alexandre et merci Mickaël aussi. Salut.
3: C'est à vous.
4: À très bientôt. Merci, bonne journée à vous.
0: À bientôt, ciao.
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0: Alors vous savez, une partie de notre job d'animateur radio, c'est de savoir prononcer correctement les noms des artistes. Alors parfois c'est compliqué, faut pas hésiter à s'entraîner. Là par exemple, je me suis entraîné pour prononcer celui-là, Israël Kamaka Wiwole. Voilà, Over the Rainbow.

0: Over the Rainbow, Israël Kamaka Wiwole.
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0: Lundi 11 mai, vous écoutez Ici Lorraine, et il est 10h. Un point sur l'info, tout de suite avec vous François Pelleret.
2: Deux avis de recherche lancés après la mort de deux hommes sur la 31. Des conducteurs ont pris la fuite après avoir percuté deux individus âgés de 24 et 36 ans. Ces derniers étaient sortis d'un même véhicule très tôt hier matin, vers 5h, à hauteur de Voipy, dans le sens montant. Ce sont les CRS de la 31 de Moulins-les-Metz qui recueillent les témoignages. Vous trouverez leurs coordonnées sur ici.fr. À lire également sur notre site ou l'appli Ici, cet infanticide à Blénaud-les-Pont-à-Mousson. Dans la nuit de samedi à dimanche, un garçon de 7 ans a été tué d'un coup de fusil dans son sommeil, tué par son père qui s'est donné la mort. Le père a également tiré sur son grand-fils de 17 ans, qui lui n'est pas décédé, mais son état de santé est inquiétant. Le seul élément de contexte dont on dispose est que les parents étaient séparés. Test positif à l'antivirus pour une Française rapatriée de la croisière où un foyer s'est déclaré. L'état de santé de cette patiente s'est dégradé la nuit dernière. 4 autres Français ont été rapatriés par avion. Ils sont à cette heure-ci négatifs, mais à l'isolement, tout comme 22 cas contacts placés à l'isolement en quarantaine. Ce sont des passagers de deux vols. 2 jours par mois pour les femmes qui souffrent d'endométriose ou de règles douloureuses. Le conseil départemental de Meurthe-et-Moselle franchit le pas pour ces 2000 agentes. Une mesure déjà en place depuis 2 ans à la ville de Nancy et à la métropole du Grand Nancy. Le département du 54 donc leur emboîte le pas avec cette autorisation d'absence spécifique de 2 jours par mois. Les joueurs du FC Metz ont coulé chez eux face à Lorient, laminé 4-0 hier avec 3 buts inscrits dans le dernier quart d'heure. Le public de Saint-Symphorien a chanté « On est en Ligue 2 ». Des fumigènes ont été lancés de la tribune ouest basse. Le match a été arrêté un petit peu plus de 5 minutes. Lundi, c'est Graoli pour revenir sur ces événements. 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De la pluie toute la journée, voilà, c'est le premier jour des Saintes Glaces.
0: Oui, absolument, c'est pluvieux, gris, nuageux, avec des températures entre 9 et 12 degrés cet après-midi, donc 9 Saint-Avold-et-Forbach, 10 Sarreguemines-Sarrebourg-Beach, 11 Metz et 12 degrés à Thionville, c'est le maximum. Sur la route, ça roule globalement pas trop mal, il y a quelques véhicules en panne, il y en a un sur la N431 en direction de Borny à hauteur de Marly. Autre véhicule en panne, c'est sur la Nationale 4 en direction de Strasbourg à hauteur de Redin. Patience hein, pour tous ces conducteurs en panne. Et puis ouvrez bien l'œil si jamais vous passez par là, parce que des fois ça ne se voit pas bien. Donc prudence.
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0: On va parler vélo, on va rester dans les deux roues hein, dans cette deuxième heure de Bienvenue chez vous, juste après ce grand classique signé France Gall, Il jouait du piano debout sur Ici Lorraine. Ne dites pas.

0: chanson qui parle de Jerry Lee Lewis, France Gall. Chanson écrite par Michel Berger, bien sûr. Il jouait du piano debout.
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0: 35%, environ 35% des Français font du vélo au moins une fois par mois. Alors ça, ce sont des chiffres qu'on trouve sur le site du ministère de la Cohésion des Territoires. Bon, c'est pas mal, 35%, mais comment est-ce qu'on fait pour augmenter ce nombre? Il faut que ça soit plus quand même. Eh ben, ça peut se faire en organisant des événements, par exemple, et c'est ce qui se passe ce mois-ci. Parce qu'il faut le savoir, chaque année, au mois de mai, il y a ce grand rendez-vous national qui s'appelle Mai à vélo, et qui est dédié à la découverte et à la pratique du deux roues. Alors que va-t-il se passer dans notre secteur? Eh bien, vous saurez tout dans quelques instants en compagnie de notre invité. Nous serons en compagnie donc d'Isabelle Della Vedova, qui est présidente de l'association Metz à vélo. On est très branché deux roues aujourd'hui, hein, dans Bienvenue chez vous. La première heure, on évoquait la moto. Eh bien là, on va se concentrer sur le vélo. Restez bien avec nous. Voici tout de suite Florent Pagny. Vous pouvez noter sur vos agendas la date du 12 novembre, jeudi 12 novembre 2026. Il sera en concert au Galaxy d'Amnéville. Voici la dernière chanson du monde.

0: monde.
1: Mais non, c'est pas la dernière chanson du monde. Enfin, Florent, un peu d'optimisme. La dernière chanson du monde par Florent Pagny.
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1: En mai, fais ce qu'il te plaît. On pourrait ajouter, mais fais-le en VTT. Pourquoi ? Parce que mai, c'est le mois du vélo. Voilà, il se passe plein de choses chaque année sur cette thématique pour convaincre le plus de monde possible de s'y mettre à ce fameux vélo. Alors, nous allons évoquer le sujet avec vous. J'ai deux invités avec moi. Isabelle Delavedova, bonjour à vous.
3: Bonjour.
1: Vous êtes présidente de l'association Metz à vélo. Et Véronique Dousseau, bonjour.
4: Bonjour à vous.
1: Vous êtes chargée de communication pour cette même association Metz à vélo, qu'on va commencer par présenter. Je me tourne vers vous, Isabelle. Présentons donc cette association en quelques mots.
3: Alors, en quelques mots, Metz à vélo est une association de joyeux lurons qui agit depuis de 1994 pour la promotion du vélo dans la ville de Metz.
1: Et alors, vous organisez des événements à vélo.
3: Voilà.
1: Qu'est-ce qui se passe concrètement? Qu'est-ce que vous faites?
3: Alors, on propose des balades, on propose des animations comme des stands dans les différentes fêtes pendant le mois de mai, comme la fête de l'écologie, comme... qu'est-ce qu'il y a eu récemment? Il y a tellement de choses que... Ah oui, le festival Passage, bien sûr.
1: Oui, c'est ça. Hier, il y avait la fête du printemps aussi.
3: Il y a la fête du printemps que nous avons fait hier. On a eu de la chance, on avait beau temps encore. On fait beaucoup d'actions sur la sensibilisation du vélo au quotidien. C'est notre maintenant point d'honneur, c'est d'être au quotidien, pas que pour le loisir.
1: Oui, parce que il y a de plus en plus de gens qui utilisent leur vélo vraiment tous les jours, notamment pour aller bosser, pour
3: Voilà, c'est aussi ça le mois de mai, c'est le défi j'y vais à vélo au travail. Donc on sollicite aussi les entreprises ou les collectivités à avoir cette démarche pour leurs employés de prendre le vélo pour aller au travail. Et on peut justement se mettre dans une communauté géo-vélo et puis enregistrer tous les kilomètres qu'on fait pendant ce mois de mai. C'est un petit challenge et défi entre communautés.
1: Et c'est quoi les communautés géo-vélo?
3: C'est une application.
1: Ah d'accord, ok.
3: C'est une application qui est sur Metz et ailleurs, et on peut enregistrer le nombre de kilomètres qu'on fait dans le mois, et c'est vrai qu'il y a un petit défi au mois de mai pour voir entre les entreprises qui aura le plus de kilomètres de fait, donc c'est pour inciter justement les personnes à prendre le vélo.
1: Ah oui, c'est récent, c'est la première année que vous faites
3: Non, c'est chaque année,
1: ouais, chaque année,
3: déjà plusieurs années.
1: Ouais. Et alors, mais à vélo, donc qu'est-ce qui va se passer? Il y a des événements tout au long du mois.

0: Oui, il y a plusieurs événements. Alors, il y a des événements comme Passage, hein, on va proposer des balades à vélo. C'est-à-dire qu'on ira sur les différents sites que propose Passage et notamment on fera l'inauguration et puis le 14 mai et on fera aussi une sortie à Chazelles pour le 24 mai. On ira jusqu'à la maison Schumann et c'est pour aller vers les spectacles. Hein. Justement, c'est un petit peu aussi ce qu'on aimerait mettre en place à Messa Vélo, c'est d'allier le vélo et la culture.
1: Oui.
0: Voilà.
1: Oui, c'est ça. Passage, c'est une bonne occasion parce que tout effectivement, c'est un festival culturel. Désolé. et voilà, c'est vrai qu'effectivement, si on y va à vélo, ça permet d'allier le sport et le cerveau et les muscles en quelque
0: voilà,
1: sorte.
0: Voilà, c'est ça.
1: Ouais. Restez avec nous parce que on va raconter aussi. On va continuer à parler des événements que vous organisez et puis expliquer s'il y a de plus en plus de Mosellans qui se mettent au vélo. Quel est votre sentiment, vous qui observez ça de près? On se retrouve après Kate Bush. Voici tout de suite Babouchka. Pour info, ça veut dire grand-mère en russe.

0: Kate Bush, Babouchka sur Ici Lorraine. On continue à parler vélo dans quelques instants.
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0: Nous évoquons le vélo à travers notamment tout ce mois qui est consacré à cette thématique, mais à vélo, organisé par l'association notamment Metz à vélo. Alors je vois qu'il y a plein d'événements, on peut voir l'intégralité du calendrier sur le Facebook de Metz à vélo. Véronique Dousseau, vous êtes chargée de communication. Tiens, il y a cet événement qui va se dérouler à Nancy, de quoi est-ce qu'il va s'agir exactement?
9: Oui, ce samedi 16 mai, on part à Nancy avec une vingtaine de participants. On a été obligé de limiter puisqu'on devait y aller à mi-chemin entre vélo et train, mais il n'y a pas de train juste ce week-end-là. Donc il y aura le bus. Donc on fait en bus, on arrive à Nancy vers 9h20 et on se dirige à pied vers la maison du vélo de Nancy. Ils nous prêtent des vélos, on visite leur local à eux, le local de Dynamo qui est l'équivalent de Metz à vélo à Nancy. Et une pause midi et l'après-midi, c'est la cerise sur le gâteau, ils nous font une balade de 12 km de street art dans Nancy en nous prêtant des vélos.
0: Ah super, et donc on observe un petit peu les fresques de street art qui sont dans
9: la
0: ville.
9: Oui, vraiment, 12 km c'est jouable, hein, c'est accessible à tous, c'est plat plutôt, donc les gens qui sont... Il nous reste quelques places, donc on vous incite à nous contacter. On est obligé de prendre les noms parce que c'est une organisation un peu spéciale avec le bus. Voilà,
0: Donc, 12 km, j'ai l'impression que même moi je peux y arriver.
9: Oui,
0: Isabelle.
10: Les pistes cyclables de Nancy.
0: Oui. Qui sont aussi bien qu'à Metz? Non, qui
10: sont
0: moins bien.
10: Elles sont aussi bien qu'à Metz, mais ce sera l'occasion de découvrir.
0: Ouais, non, elles sont moins bien qu'à Metz, je suis sûr. Ah ouais, moi je suis messin à pur jus. Non, mais ça sera sûrement super, évidemment, à découvrir. Donc samedi, comment on s'inscrit?
9: On s'inscrit en nous contactant soit sur Facebook en message privé, soit sur notre site internet, il y a info@metzavelo.fr. On nous contacte d'une manière ou d'une autre, on est réactif.
0: Bon, super, ouais, ça donne très très envie. Voilà. On va continuer donc à évoquer ce mois de mai à vélo, et puis on va se demander s'il y a de plus en plus de gens qui se mettent au vélo dans l'agglomération dans quelques instants après William Scheller, le carnet à spirale sur Ici Lorraine.

0: William Scheller, le carnet à spirale.
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0: Le nombre d'événements incroyables qui vont se dérouler en ce mois de mai liés au vélo, c'est fascinant. Vous vous connectez sur le Facebook Metz à vélo, alors il se passe plein de choses, vous allez trouver très vite le calendrier. Alors je vois par exemple, mardi 19 mai, balade senior avec initiation Graulib. Ça c'est une super initiative. Je suis avec vous Véronique et Isabelle de l'association Metz à vélo. Oui, c'est une très bonne initiative parce que je pense qu'il y a plein de gens qui ont envie de faire du Graulib mais qui n'ont pas forcément l'habitude de faire du vélo. Donc Isabelle, c'est une bonne façon de les initier.
3: Oui, en partenariat avec le CCAS et Eurométropole qui vont nous mettre à disposition des vélos, des Graulib où on pourra leur montrer comment utiliser ce vélo, comment utiliser sa carte bancaire pour initier et faire démarrer le vélo. Et on espère que ça va faire des adeptes à utiliser le Graulib qui est déjà très très prisé actuellement.
0: C'est que pour les seniors, si on a 46 ans, on peut s'inscrire. Je demande pour un ami.
3: Bien sûr.
0: Non, c'est vraiment pour un ami.
3: C'est ouvert à tous, évidemment. Mais là, ce sera un spécial senior pour qu'on puisse les accompagner, qu'ils n'aient pas peur de prendre le vélo. Voilà, c'est ça surtout.
0: Ouais, bien sûr. Donc
3: parce
0: c'est
3: qu'il
0: mardi.
3: Y a encore beaucoup de personnes qui ont peur de prendre le vélo parce qu'ils ne se sentent pas en sécurité. C'est pour ça que Metz à vélo aussi réclame encore des pistes ou des bandes cyclables pour qu'on puisse circuler en toute sécurité. Mais on a déjà ce qu'il faut.
0: Mardi 19 mai, donc à 9h30 à la Maison du Vélo. Qu'est-ce qu'on peut dire pour rassurer justement les gens qui ont peur de faire du vélo? Parce que c'est vrai qu'on entend beaucoup, il faut remplacer la voiture par le vélo, c'est plus écologique et même c'est plus sportif aussi. Il n'y a que des avantages à faire du vélo, mais c'est vrai qu'il y a des gens qui peuvent avoir peur, hein.
3: C'est ça, mais là aussi, Metz à vélo est là présente pour apprendre, réapprendre le vélo, ce qu'on appelle le vélo école adulte, pour qu'ils réapprennent à avoir confiance en eux, en reprenant possession de leur vélo, l'équilibre. On fait aussi du code de la route vu du guidon pour rappeler, faire une petite piqûre de rappel du code de la route depuis le cyclisme, mais aussi des automobilistes, hein, parce qu'il faut que chacun prenne sa part de responsabilité. On prend aussi conscience de la mixité avec les piétons parce qu'il faut aussi les respecter. On n'est pas seul au monde sur les routes ou sur les pistes cyclables. Il faut tenir compte de toutes les autres personnes.
0: Et est-ce que vraiment le vélo ça se perd pas? Si on en a fait il y a 20 ans, 30 ans et qu'on n'est pas remonté en selle, est-ce que vraiment les réflexes reviennent très vite?
4: Ben nous on a tendance à faire ça en groupe, donc déjà le fait qu'on a des balades, il y a des gens qui sont peu sûrs d'eux, mais de se remettre ensemble, ça les rassure. Ils sont pas seuls à trembler, à être un peu incertains. Donc, on voit vite que nos balades, par exemple, sont une aide à la remise en selle. Et puis, si vraiment c'est plus compliqué pour eux, il y a des cours individuels possibles.
0: Ouais. Oui, parce que, alors, effectivement, c'est vrai que les balades, ça peut rassurer, mais je pense qu'il y a peut-être aussi des gens qui se disent, bah ouais, mais si ça se trouve, moi, je vais pas y arriver, je vais être un peu le boulet du groupe, quoi. Ça n'arrive jamais, parce que j'imagine qu'il y a une bonne ambiance, quand même.
4: Il y a une très bonne ambiance, d'ailleurs, c'est autant le faire du vélo que créer du lien social, hein, notre association, on le remarque tout le temps. Et il y a quand même, on connaît maintenant les pistes à Metz, je sais pas, le long de la Seille, on peut facilement se remettre en selle sans risquer d'être klaxonné ou autre. Donc il y a des endroits privilégiés pour donner confiance aux gens ou redonner confiance.
3: Ouais. Alors je dirais même plus, pour le faire habituellement, je fais Serfil et on accompagne toujours les personnes qui sont derrière, qui n'arrivent pas, pour les motiver, pour les encourager. On les laisse pas seuls sur la route.
0: Ouais. Bon bah ça c'est très important. Hein. Il faut bien le rappeler. Restez avec nous, on a encore plein de questions à vous poser justement au sujet du vélo. Voici tout de suite l'affaire Louis Trio, Mobilis in Mobile, chanson inspirée par Jules Verne, 20 milieux sous les mers, magnifique chanson.

0: superbe chanson de l'affaire Louis Trio, Mobilis in Mobile. Sur la route, il y a toujours un petit peu de monde entre Canfen et Dudelange sur la 31 dans le sens montant. Un petit peu de monde aussi. Le ralentissement vient de disparaître à hauteur de Val-de-Brié. Voilà, hein, sur la D138, ça roulait pas très bien à ce niveau-là, mais là, ça y est. Maintenant, c'est fluide. Tant mieux. 03 87 52 13 13 pour nous donner des infos routes. Bah tiens, puisqu'on parle de circulation, nous sommes avec vous, Isabelle et Véronique de Metz à vélo. Vous avez l'impression que il y a de plus en plus de Mosellans qui se mettent au vélo. Je ne sais pas laquelle des deux veut répondre.
1: Moi, je veux bien. On a cette impression Véronique. Depuis 2020, notamment depuis le Covid. Cette impression se renforce encore là avec l'augmentation du carburant. On a l'impression que dans des moments de crise, il y a des choses qui se jouent en faveur de l'utilisation du vélo. Et clairement, en plus du fait que la ville et la métropole mettent en place des solutions vélo, comme le Graulib, comme le Met. Il y a une conjonction de facteurs qui font que c'est pas qu'une impression, c'est réel. Il y a vraiment plus de cyclistes. Et notamment, la pratique du vélo a augmenté de 40% entre 2019 et 2024. Donc, on sent que c'est vraiment une courbe qui grimpe, quoi.
0: Ouais, une courbe ascendante, ouais. Qui est aidée notamment par des événements comme Met à vélo, là, dont on parle depuis le début de l'heure.
2: Il y a ça, mais il y a aussi la venue du vélo assistante électrique qui permet à tout public d'utiliser et de prendre son vélo. Mais j'aurais aussi envie de dire, Metz à vélo propose aussi des vélos d'occasion. Donc, ce qui permet aussi de toucher un public qui n'aura pas forcément...
0: Vous allez nous expliquer justement comment ça marche dans un instant.
2: Voilà
0: les vélos d'occasion avec Metz à vélo.
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0: Voilà, si vous avez envie de vous mettre aux deux roues, eh ben c'est le moment d'apprendre des choses en nous écoutant. Vous pouvez aller voir sur le Facebook, hein, bien sûr, de Metz à vélo. Vous allez trouver plein d'infos, notamment sur ce mois de mai, tout ce qui va se passer, hein, à l'occasion de Mai à vélo. Côté musique, voici un grand classique des années 80, Lionel Richie, All Night Long. Lionel Richie avait interprété d'ailleurs ce morceau à la cérémonie de clôture des JO en 1984. C'était à Los Angeles. 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

0: Avicii, All Night Long sur Ici Lorraine.
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0: Eh oui, des conseils pratiques pour faire du vélo. Alors notamment si vous cherchez un vélo d'occasion, vous pouvez en trouver avec l'association Metz à vélo. Vous avez commencé à l'évoquer, Isabelle, il y a quelques instants.
2: Je disais qu'on vend des vélos d'occasion à notre maison du vélo.
0: Mais qui est situé où ?
2: Qui se situe avenue Leclerc de Haute-Cloc, au numéro 3. Mais bien sûr, on propose aussi deux bourses au vélo dans l'année à Blida. Chaque année, Blida nous accueille dans ses locaux. Et à partir du 26 mai jusqu'au 29 mai, vous pouvez déposer un vélo, votre vélo si vous voulez le changer. Et du vendredi au dimanche, vous pouvez acheter un nouveau vélo. L'année dernière, nous avons eu 400 vélos qui ont été déposés et on a pratiquement vendu autant.
0: C'est pendant tout le mois de mai ou c'est
2: non,
0: c'est un peu tout le temps ?
2: Non, c'est juste pendant une semaine. Donc il y a 3 jours où les personnes peuvent déposer leur vélo. Donc c'est de 16h à 19h. Et après, il y a 3 jours, on profite aussi du dimanche 31 de la brocante de Blida. Et on vend de 10h à 19h le vendredi et de 10h à 17h samedi dimanche.
0: Donc la dernière semaine du mois de mai. Hein.
2: Oui,
0: voilà,
2: c'est
0: ça. Donc dernière semaine du mois de mai, bourse à vélo à Blida.
2: À Blida.
0: Ouais, d'accord. Donc voilà, n'hésitez
2: après,
0: pas.
2: Après, il y en aura une prochaine en septembre pour la rentrée.
0: Oui. Mais bon, voilà, dernier week-end du mois de mai, rendez-vous à Blida pour acheter un vélo, pourquoi pas. Bon, un vrai sujet avec le vélo, c'est aussi la cohabitation vélo-piéton, qui est pas toujours simple. Hein. Franchement.
2: Non, c'est pas toujours simple, effectivement. Il faut que chacun y prenne sa responsabilité, arrive à partager, que les cyclistes restent sur leur piste cyclable, n'aillent pas sur les trottoirs comme les trottinettes et restent bien sur la route, respectent ça, que les automobilistes pareil respectent le cycliste et notamment le sas vélo qui est au niveau du feu rouge, que souvent ils oublient de nous laisser la place. Ouais. Mais si j'avais un mot à dire, c'est que le cycliste doit se rendre visible et qu'il prenne sa place, c'est-à-dire qu'il n'hésite pas à se mettre au milieu de la route plutôt que serré à droite et qu'il se fasse voir. Et pareil, la nuit, qu'il mette les éclairages qui convient, qu'il mette son gilet s'il faut, un casque bien sûr, plus on en a, mieux c'est.
0: Bon. Oui. Et puis c'est sûr qu'il faut que chacun respecte sa place sur la chaussée, mais des fois ça se confond. Donc c'est pas voilà. Évident. Et puis c'est là qu'il peut éventuellement y avoir des accidents de temps en temps. Mais bon, il faut que chacun soit vigilant. Bon, donc Metz à vélo. Tout le programme est sur le Facebook de Metz à vélo ou le site aussi de Metz à vélo. Hein.
3: Oui, tout à fait. Notre site internet metzavelo.fr, tout simplement. On en a fait un nouveau un peu plus joli, dont vous verrez notre site est en ligne.
0: Bon, super. Un grand merci à vous deux, Véronique, Isabelle, merci.
2: Merci de nous avoir accueillis.
0: Metz à vélo, vive le vélo.
3: Ah oui, en mai et toute l'année.
0: Voilà, en mai, fais ce qu'il te plaît en VTT. À bientôt.
3: À bientôt.
2: À bientôt.
0: Salut.
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0: Si vous aimez les ateliers, travaux pratiques, est-ce que vous avez déjà essayé de faire du fil à plier ? Nous serons avec Nathalie dans quelques instants. C'est son coup de cœur. Ce sera notre rubrique testée et approuvée en compagnie de Raffaello Marcellia. Juste après, Elena, tout a changé, rien n'a changé.
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0: Elena, tout a changé, rien n'a changé.
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0: Un simple morceau de fil et en quelques minutes, il peut devenir un prénom, un animal, pourquoi pas une petite déco de maison. Raffaello Marcellia, vous avez tendu le micro Ici Lorraine à une artiste en devenir, Nathalie.
3: Bonjour Nathalie.
4: Bonjour Raffaello.
3: Alors, vous avez testé un atelier autour de fils à plier, c'est ça?
4: Oui.
3: Pour faire quoi? Des fleurs, des
4: exactement.
3: Motifs?
4: Ouais. Des fleurs pour commencer.
3: Oui.
4: Après, la dame qui nous a montré tout ça, bah, fait vraiment de jolies choses, bien plus que des fleurs. Elle arrive à faire des visages, des paysages, des monuments. Bien sûr, j'en suis pas là. Hein.
3: Ouais. Alors, quand vous démarrez, elle vous a dit de commencer par quoi?
4: Par des fleurs.
3: Oui, ça,
4: elle
3: c'est
4: nous
3: la
4: a appris le pliage du
3: modèle.
4: Fil. Exactement, oui. Le modèle, pliage du fil, rajouter d'autres fils plus fins pour améliorer, pour faire une plus jolie fleur. Voilà, faire des nœuds avec. C'était vraiment sympa.
3: C'est du fil aluminium.
4: Oui.
3: Et donc,
4: très
3: vous
4: fin.
3: L'avez dit, voilà, c'est plus ou moins épais.
4: Oui.
3: Donc, pour la structure rigide, j'imagine, c'est un peu plus fort, un peu plus
4: oui,
3: costaud.
4: Oui, c'est du 1 mm.
3: Oui. Et après?
4: Et après, le fil le plus fin, c'était du 0,34, je crois.
3: Okay.
4: Et ça se coupe au ciseau ou à la pince. On travaille beaucoup avec les doigts pour tourner le fil. Et on s'aide d'une pince à épiler et d'une pince plate également.
3: D'accord, pour que ce soit bien précis quand même.
4: Oui, oui, oui.
3: Alors là, il y a le modèle, donc la feuille hein, avec le dessin dessus. C'est plutôt facile ou pas vraiment?
4: Alors moi, ce que j'ai aimé, c'est qu'on a un modèle, mais on n'est pas obligé de le suivre à 100%. On peut faire un petit peu ce que l'on veut. En fonction de ce qu'on arrive à faire avec nos doigts, parce que c'est vraiment au niveau des doigts et des ongles que tout se fait.
3: Okay.
4: Et il suffit d'un petit peu d'inspiration et puis de dextérité.
3: Donc vous avez laissé libre cours à votre imagination,
4: oui,
3: vous êtes allé au-delà de la fleur, vous avez fait autre chose?
4: Non, parce que c'était une heure et on ne peut pas faire plus que ça.
3: Bon, après, en tout cas pour une première approche.
4: Oui.
3: Ouais. Ça vous a donné envie de continuer?
4: Ah oui, je vais me procurer du fil et je vais le faire à la maison. Oui.
3: Et alors après, ça reste des pièces qui se transportent ou c'est des pièces qu'on met dans un tableau? C'est des pièces comment?
4: Ouais, j'aimerais bien arriver à faire comme elle, faire ça dans un tableau pour le suspendre au mur, quoi.
3: Ouais, super. En tout
4: là,
3: cas,
4: on a fait des fleurs pour faire un bouquet.
3: Ouais, ça vous a donné envie de continuer en
4: exactement,
3: tout cas.
4: Exactement, oui, oui.
3: Ouais. Donc, est-ce qu'on pourrait dire que c'est testé et approuvé?
4: Ah oui, oui, oui, complètement.
0: Eh ben voilà, pourquoi pas essayer le fil à plier. Nous allons parler d'une nouvelle tendance dans quelques instants, c'est le jeu d'échecs à l'école qui prend de plus en plus de place. C'est vrai que c'est sympa les échecs. Hein. Moi je suis très mauvais, je ne vois pas venir les coups, mais franchement, c'est un bon sport mental. On en parle après John Lennon, Imagine.

0: John Lennon, Imagine.
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0: Vous êtes notre radar des tendances, Muriel Jourdan. Vous décryptez pour nous les phénomènes de société et aujourd'hui, les jeux d'échecs à l'école.
3: En France, en 2022, la Fédération française des échecs a lancé le programme Classe Échecs pour promouvoir son développement dans les écoles primaires. En 2025, 160 000 élèves ont été initiés aux échecs. Les enseignants y voient un moyen de travailler différemment les mathématiques et ils ont constaté que les échecs développaient des compétences en enseignement moral et civique. Alors qu'avant, le joueur d'échecs à l'école, il était perçu comme le rat de laboratoire. Heureusement que les temps ont changé, hein. Les confinements, les jeux d'échecs en ligne, la série, le jeu de la dame sur Netflix, tout ça a boosté le jeu de plateau. Sur YouTube, on assiste même à des tournois d'échecs entre youtubeurs célèbres et basketteurs de NBA. Julien Song a 32 ans, maître international d'échecs depuis l'âge de 20 piges, l'un des plus jeunes en France. Son compte Insta est suivi par près de 322 000 personnes et ses vidéos sur les échecs cartonnent. Alors sur France 5, il y a quelques semaines, il dégommait les idées reçues sur le jeu, souvent perçues comme une activité ennuyeuse.
4: Les joueurs, eux, ils sont à fond. Et les spectateurs, par exemple, cette année, les échecs, ils ont fait leur entrée à la Coupe du Monde d'e-sport. Et pour la première fois, on a vu des stades en folie, en train d'acclamer Magnus Carlsen, etc.
3: Magnus Carlsen, hein, c'est le prodige norvégien des échecs numéro 1 mondial. Bref, on ne compte plus le nombre de clubs d'échecs en France, de gymnases et de salles des fêtes remplies de jeunes les week-ends pour des tournois.
0: Et alors, en 4 ans, ce dispositif classe échecs a déjà sensibilisé plus de 300 000 élèves. En Corse, les échecs font même partie des matières obligatoires carrément. Et cette région est même en tête des classements nationaux en mathématiques. Bah finalement, les bienfaits des jeux d'échecs sur les jeunes sont nombreux, hein, Muriel.
3: Oui, et pour les connaître, j'ai contacté Frédéric Roux, président du club d'échecs de Senlis, dans l'Oise. Il nous fait la liste de tous les bienfaits des échecs.
5: Ça va développer la pensée critique, la concentration, la mémoire, la patience, la persévérance. Ça va développer aussi des compétences mathématiques et logiques, sociales et émotionnelles. Il se passe plein de choses, en fait, dans votre tête, dans votre corps, le rythme cardiaque qui va s'accélérer. Et chez nous, par exemple, à l'école des jeunes, on travaille beaucoup sur la gestion des émotions. Apprendre aux jeunes à décrypter une émotion.
3: Alors certes, c'est un jeu populaire, les échecs, mais qui reste très masculin. C'est dommage ça, Frédéric, quand même.
5: Ouais, alors c'est en train de changer. Dans toutes les instances de la FFE, il y a de plus en plus de femmes dans les organes de direction. Dans notre club, par exemple, la femme, elle est secrétaire du club. Hein. Donc on essaye d'insuffler que les petites filles viennent aux jeux d'échecs.
3: Bah, en plus, aux échecs, la pièce la plus forte, c'est la dame. Hein.
5: C'est ça, la reine, ouais, la dame. En fait, c'est sociétal. On estime que les garçons, ils font des maths et de la physique, c'est super. Et les petites filles, en fait, c'est plutôt les langues et l'histoire. Je pense aussi que c'est aux parents aussi de travailler là-dessus. Les petites filles, c'est pas fait que pour faire de la danse ou faire de la poterie ou de la peinture, quoi.
3: Bref, les échecs, c'est tendance. Mais allez, on lâche rien, les filles. Encore quelques efforts pour le féminiser et faire avancer nos pions avant l'échec des mecs. Avant l'échec et maths.
0: Muriel Jourdan.
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0: Entre 11h et midi, vous allez évidemment jouer au grand quiz, des questions, et puis de très beaux cadeaux à gagner, évidemment. Comme chaque semaine, on retrouve Jérémica dans un instant, juste après Cookie Dingler, Femme Libérée.

0: souvent que cette chanson, c'est du reggae alsacien, en quelque sorte.
1: C'est pas faux.
0: Ouais,
1: du reggae bretzel.
0: Oui, oui, oui. Ouais. Mais pourquoi pas, le mélange des genres, c'est parfait aussi. Cookie Dingler, femme libérée, Jérémy K est avec nous. Salut Jérémy.
1: Bonjour Ilan, bonjour à tous. Vous avez passé un bon week-end, vous revenez de vacances.
0: Excellent. Ça, oui, ça oui, oui, absolument, absolument. Oui, oui, mais ravi de vous retrouver toutes et tous.
1: Mais vous avez besoin de vacances, même après les vacances. Oui. C'est pour ça que le Grand Quiz ici Lorraine vous offre un séjour à la Chenaudière, Hôtel Spa, 5 étoiles. À vous l'Alsace, à vous le plaisir, à vous le bonheur.
0: Top.
1: On y retourne, allez.
0: À demain, Ilan.
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1: Est-ce que la Moselle et le Payo sont en forme? Je l'espère. Soyez les bienvenus. C'est le Grand Quiz, il est tout pile 11h. Et voici toute l'information avec vous, Mathis Fabien, bonjour.
3: Bonjour Jérémy, bonjour à tous.
1: Un terrible drame à Blénol-les-Pont-à-Mousson hier tôt dans la matinée.
3: Vers 2h30 du matin, un père de famille âgé d'une trentaine d'années a tiré sur ses deux enfants de 7 et 17 ans dans leur sommeil avant de se suicider. Le plus jeune des fils est décédé sur le coup, l'autre est hospitalisé entre la vie et la mort au CHRU de Nancy. Les enquêteurs évoquent pour le moment un contexte de séparation sans plus de précision. Un autre fait divers, hier matin, deux hommes sont morts percuté sur la 31 à hauteur de Voipy. Ils roulaient dans le sens Mestionville quand ils ont été fauchés pour des raisons que l'on ignore. Cependant, la police recherche actuellement les véhicules mis en cause dans l'accident et qui ont pris la fuite. Un appel à témoins a été lancé.
1: Coup d'envoi de l'enquête publique sur la 31 bis, le projet autoroutier qui doit désengorger la 31 entre Thionville et Luxembourg.
3: Et ce, jusqu'au 27 juin. Cette enquête doit permettre d'éclairer le ministre des Transports pour lancer ou non ce projet d'utilité publique. Deux réunions ouvertes sont programmées à Thionville et à Florange, ainsi que des rencontres avec la commission d'enquête dans une dizaine de communes du Nord Mosellan. L'occasion notamment pour les riverains et les associations opposées au projet de découvrir ce tunnel de 2,6 km qui doit être construit sous la ville de Florange. Toujours sur la 31, prudence ce soir sur le secteur d'Auconcourt à Feilly, dans le sens Metz, dans le sens Luxembourg-Nancy. Des travaux sont prévus entre 20h30 et 6h du matin pour les trois prochains jours. Plusieurs bretelles d'accès seront donc fermées, comme celle en direction de Metz depuis la 4 si vous venez de Paris. Des déviations seront mises en place. Le FC Metz sèchement battu hier soir 4-0 pour sa dernière de la saison au stade Saint-Symphorien en Ligue 1. C'était face à Lorient. Un résultat qui ne change rien au classement puisque les Messins sont derniers et assurés d'être relégués en Ligue 2 l'année prochaine. Nous serons avec le capitaine d'un soir, Bounassar, dans le journal de midi. Lui aussi a perdu. Hugo Humbert éliminé au troisième tour du Masters 1000 de Rome. Défaite en 2-7 face au Croate Dino Prismic. À seulement deux semaines de Roland-Garros. 10h02. Et la météo avec de la pluie, Jérémy, un petit peu partout en Moselle.
1: Nous entrons, Mathis, dans la période des Saintes Glaces. Nous y sommes, hein, traditionnellement célébrés les 11, 12, 13 mai de chaque année. Alors, un peu de pluie d'ailleurs pour nos sols et nos agriculteurs qui l'attendaient de pied ferme.
3: C'est vrai que ça va faire du bien pour eux. Hein.
1: C'est une pluie presque divine qui va permettre de redonner le sourire à nos plantations qui en ont besoin. De rares éclaircies seront possibles toutefois dans le Payot en fin d'après-midi. Elles se généralisent aux alentours de 20h pour un beau coucher de soleil. Tout n'est pas encore perdu pour ce lundi. Il fera bien frais. En revanche, côté température, on le ressent ce matin. Ça sera presque digne d'un mois d'octobre, hein, cet après-midi. 9 degrés à Forbach, 10 à Sarreguemines Beach, 11 degrés à Metz, Thionville et Hayange. Et votre avis, Mathis, pour votre week-end de l'Ascension?
3: Il va faire beau, je croise les doigts.
1: À la fausse joie. Il fera encore frais et humide, avec des températures qui auront bien du mal à décoller. Ça devrait s'améliorer le week-end prochain. Mathis, vous reviendrez nous voir tout à l'heure à midi, je compte
3: bien
1: sur vous.
3: Bien sûr, tout à l'heure.
1: En grande forme, 11h03, qu'en est-il de vos conditions de circulation? Eh bien, attention à ce poil en panne sur la Nationale 431. Il est signalé à hauteur de Marly sur la voie de droite. Il empiète légèrement d'ailleurs sur la bande d'arrêt d'urgence. Prudence si vous êtes dans le sens... Fille-Metz, si vous avez d'autres difficultés à nous indiquer en ce lundi matin, un seul numéro, vous pouvez réagir aussi sur WhatsApp, hein, les infos sont les bienvenues, 03 87 52 13 13, bonne route.
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1: J'ai tellement envie de vous emmener à la Chenaudière, Hôtel Spa 5 étoiles, situé à Colleroy-la-Roche. C'est vraiment la destination idéale pour vous ressourcer. C'est le grand cadeau de la semaine dans le Grand Quiz. Avant cela, voici un groupe qui s'est inspiré de la chanson mythique de John Lennon pour trouver son nom. Imagine, Imagination. Ça marche, voici Music and Light.

0: Lui aussi a été biberonné au groove dès sa naissance. Hein. John Lee, le chanteur d'Imagination, Music on Light, pour vous souhaiter un très bon lundi matin. Est-ce que vous êtes prêts pour jouer avec nous? Je l'espère. Il est 11h07.
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0: On va se faire plaisir.
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0: Ok, oui. Bonne nouvelle, le grand quiz. 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Cette semaine, le grand tirage c'est vendredi. Alors pour jouer au grand quiz, si c'est la première fois que vous nous écoutez, peut-être ce matin vous avez décidé de changer de radio, de vous dire tiens, on va aller voir ce qui se passe ailleurs. Bah, vous faites bien. Je vais vous poser trois questions. Si vous me donnez deux bonnes réponses, très simple, on vous inscrit pour le grand tirage de la fin de semaine. En plus, il y a le long week-end de l'Ascension qui arrive. Vous aurez forcément l'occasion de vous libérer un petit peu de temps et de partir vivre cette très belle expérience. Pour jouer, c'est très simple. Vous composez ce numéro dès maintenant.
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0: C'est vraiment le cadeau parfait pour se retrouver et se faire du bien. Vous tentez votre chance en appelant ici Lorraine. Je vous attends pendant Céline Dion, une grande chanson pour vous faire plaisir en ce lundi matin. Voici On ne change pas. C'est le grand quiz jusqu'à midi.

0: On ne change pas Céline Dion. C'est vrai qu'on ne change pas une équipe qui gagne dans le Grand Quiz. Et vous en faites partie d'ailleurs.
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0: Et il faut dire qu'elle s'agrandit, cette famille du Grand Quiz, de jour en jour. Et ça fait plaisir en tout cas de voir un standard en totale ébullition, dire un volcan, le standard d'ici Lorraine. C'est Lana Purna. Bonjour Pascal, qui nous appelle de Romba. Comment ça va?
2: Ça va, merci, c'est gentil.
0: Ben, je vous en prie, c'est pluvieux chez vous aussi à Romba?
2: Oui, ben là ça s'est calmé. Bon, il a plu toute la nuit, mais là ça s'est calmé.
0: Bon, on va encore avoir quelques averses. On en parlait pendant la météo, Pascal, c'est les seins de glace. Oui. Vous allez faire attention aux gelées, parce que je crois que dans la nuit, justement, les températures vont bien baisser. Vous avez rangé un petit peu les plantes, vous allez faire attention?
2: Oui, ben, j'ai rentré mes géraniums, parce que là, hier par exemple, il y a eu de la grêle.
0: Mais oui, mais vous faites bien. Et je peux vous dire que tous les jardiniers qui nous écoutent, hein, même ceux qui n'ont pas forcément la main verte, sont très très vigilants à cette période des seins de glace, et vous faites bien. Vous jouez ce matin avec nous, Michel, pour emmener Michel à la Chenaudière, c'est votre mari. Vous avez l'habitude comme ça de vous faire des petits week-ends en amoureux de temps en temps?
2: Très rarement, mais bon, on essaye.
0: J'espère que le destin, en tout cas, va vous emmener dans ce magnifique hôtel spa 5 étoiles, ma chère Pascal. Voici vos 3 questions de sélection. Je vous souhaite évidemment bonne chance. Allons-y.
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0: Écoutez bien la première, Pascal. Dans quelle ville se déroulera le 31 mai prochain la fête des vins de Moselle? Avec modération, bien entendu. Mais dans quelle ville se déroulera cette grande fête des vins de Moselle? Vous avez une petite idée?
2: Non, pas spécialement. Je vais demander à Joker.
0: Mais
2: là,
0: vous faites bien. Il n'y en a qu'un pour vos 3 questions, ma chère Pascal. Est-ce qu'elle se déroule à Vaud, à Mandes-de-Rhône ou à Vic-sur-Seille, cette fête des vins de Moselle?
2: Oh, Vaud, alors là...
0: Mandes-de-Rhône ou Vic-sur-Seille? Allez, il me faut une réponse, Pascal, on se jette.
2: Comment vous avez dit?
0: Vaud, Mandes-de-Rhône ou Vic-sur-Seille?
2: Moi, je dirais Vaud.
0: Vous me dites Vaud, et c'est Vic-sur-Seille, malheureusement, Pascal, où se déroulera la 12e édition de la fête des vins de Moselle. Ce sera le 31 mai prochain. Alors, c'est l'occasion de découvrir le savoir-faire viticole du terroir, mais aussi les producteurs, les artisans. Et bonne nouvelle, si vous avez envie d'aller vous y balader le 31 mai, les rues seront piétonnes. Donc ça, c'est vraiment sympa. Vous pouvez y aller avec les enfants, les petits-enfants.

0: C'est vraiment un événement à ne pas manquer. On est passé à côté de cette première question, mais on va se refaire sans plus attendre.
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0: À quel chanteur, ma chère Pascal, célébrant ses 50 ans de carrière, a également fait quelques apparitions au cinéma? On l'a vu dans le film Germinal de Claude Berry. Il avait un petit rôle en 1993. Un chanteur français qui célèbre ses 50 ans de carrière. Et il est à l'honneur. Je sens que Michel vous aide un petit peu.
3: Renaud.
0: Vous me dites Renaud, vérifions.
4: 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Je pourrais presque passer mes clopes.
0: Mais oui, Renaud, c'est une excellente réponse. Réponse collective, Pascal. J'ai entendu Michel qui vous a soufflé.
3: C'est mon mari, oui, il est trop musique.
0: Mais heureusement qu'il est là, Michel, sur ce coup-là. 75 ans aujourd'hui pour Renaud. On lui souhaite un joyeux anniversaire, évidemment. En ce 11 mai, on en profite pour saluer tous les Mosellans qui sont nés un 11 mai. Il y a un documentaire, d'ailleurs, ma chère Pascal, consacré à Renaud, qui est diffusé demain soir sur France Télévisions, intitulé « Renaud à cœur perdu ». On va revenir, évidemment, sur l'ensemble de sa carrière, de ses amours également. C'est un chanteur que vous appréciez, Pascal ?
3: Oui. Bah, ma fille, quand elle était plus jeune, c'était Renaud. Je l'entendais toute la journée avec le foulard de Renaud autour du cou.
0: Elle avait le bandana autour du cou. Une vraie fan
3: bandana,
0: de Renaud.
3: Voilà. Et puis, on a une famille de musiciens. Hein, donc, je pense que vous les connaissez aussi.
0: Ah, il s'appelle comment, dites-moi ?
3: Mon gendre, c'est Murat Öztürk.
0: Ah oui, grand compositeur. Oui, il joue de la musique, Murat.
3: Ben voilà. Vous l'avez interviewé il n'y a pas longtemps.
0: Ah bon, voilà. Donnez-moi son nom.
3: C'était chez vous, Kerian.
0: Ah bah c'est possible, c'est possible, Pascal. Il faut dire qu'on suit évidemment les artistes, voilà. Hein, qu'ils soient débutants confirmés sur l'antenne d'ici Lorraine. Bon, en tout cas, vous avez un point et il va falloir me donner la bonne réponse à cette troisième question, Pascal. Tout se joue maintenant. Bonne chance.
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0: Quel président de la République, Pascal, a été élu le 7 mai 1995, cinquième président de la 5e République? C'était qui, ce président qui a été élu en mai 1995? Vous n'avez plus de joker, Pascal. Michel va peut-être pouvoir vous aider. Au secours, Michel.
3: Il est en train de rigoler, là.
0: Michel. Alors, est-ce que vous avez une idée de ce président de la République, Pascal?
3: C'est Jacques Chirac.
0: Jacques Chirac, c'est une excellente réponse. Bah oui, c'est avec un petit peu plus de 52% de voix que Jacques Chirac a été élu à 62 ans. C'était le 7 mai 1995. Eh bien, j'ai les deux points qui vous permettent de participer au grand tirage de vendredi. Pascal, c'est une bonne nouvelle.
3: C'est super, c'est grâce à mon mari.
0: Ah bah voilà, et franchement, vous allez pouvoir lui faire un petit câlin, un petit bisou, parce qu'il a géré, Michel.
3: Bon, vous inquiétez pas.
0: Je ne suis absolument pas inquiet. En tout cas, peut-être avant vendredi pour vous emmener à la Chenaudière, Hôtel Spa 5 étoiles à Colroy-la-Roche. Je vous souhaite une très très belle journée à Romba. Et puis merci de votre fidélité ici, Lorraine, Pascal.
3: Merci beaucoup. De toute façon, vous êtes un rayon de soleil.
0: Et merci beaucoup pour avoir, en tout cas, aussi pour nous avoir envoyé autant de lumière et de soleil ce matin. Et il faut que je me remette en route. Moi, c'est lundi, je ne trouve pas mes mots, Pascal. Allez, on vous embrasse très fort. À plus tard.
1: Bye bye, Pascal. 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
0: Peut-être aller me faire couler un petit café, tiens. 11h18, vous êtes dans le grand quiz d'ici Lorraine. Qui va tenter de participer au grand tirage et d'aller à la Chenaudière? Vous pouvez vous inscrire évidemment. 03 87 52 13 13. Voici M. Pokora quand même. Alors...

0: quand même.
1: Bonne matinée, soyez les bienvenus dans le Grand Quiz. Et oui, on reprend les bonnes habitudes en ce début de semaine. Est-ce que vous allez profiter du pont de l'Ascension? Parce qu'il y a beaucoup de Mosellans qui vont pas travailler vendredi avec ce jeudi férié qui arrive en pleine semaine. Et là, on se dit, bah, on a envie d'ailleurs, on a envie de partir un petit peu de la maison, de changer les habitudes. Et bien, on a pensé à tout dans le Grand Quiz en vous offrant ce séjour à la Chenaudière. Vous connaissez peut-être déjà cet hôtel qui est l'un des plus beaux hôtels spa du Grand Est, il faut le se dire. 5 étoiles, on vous offre, écoutez bien, une nuit. Ensuite, un dîner gourmand. C'est une magnifique table. On s'y régale. Petit déjeuner XXL pour prendre des forces. Et ensuite, vous profiterez du spa. 2500 m² pour évidemment vous détendre. Sauna, hammam, bassin chauffé, bassin extérieur. Vous avez une vue sur la forêt alsacienne. Franchement, c'est que du bonheur. Venez répondre aux questions du Grand Quiz. De bonnes réponses suffisent. Tout le monde peut jouer. Absolument tout le monde. Je vous attends vraiment déjà pour se faire plaisir, pour papoter et puis vous emmener à la Chenaudière. C'est maintenant 03 87 52 13 13, il est 11h22.
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1: Il y a quelque chose qu'on aime sur votre radio locale ici Lorraine, c'est chanter même quand le ciel est gris, même quand il y a de la pluie. On ramène le soleil avec votre playlist Billy Joy. Voici My Life à 11h23. Bonne matinée.

0: Vous êtes dans le grand quiz, Billy Joel, My Life, à l'instant, il est 11h26.
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0: Et nous allons nous balader du côté de Terreville pour accueillir César qui va jouer avec nous ce matin. Bonjour César.
2: Bonjour.
0: Bon, est-ce que vous êtes en forme là, en ce début de semaine un peu gris tout de même?
2: Bah écoutez, c'est vrai que ces derniers jours il a fait beau, là c'est un peu gris, mais bon, on fait avec quoi.
0: Mais oui, mais on a besoin d'eau. Les sols ont besoin d'eau, les agriculteurs sont contents d'avoir quelques averses. Voilà, c'est vrai que la terre était bien sèche, là ça va repartir de plus belle, refleurir. Et évidemment, alors César, vous êtes avec votre petit-fils, c'est ça? Comment il s'appelle?
2: Oui, il s'appelle Andrea.
0: Andrea, il a 8 ans, il n'est pas école aujourd'hui, et du coup c'est César qui s'en occupe, si j'ai bien compris.
2: Voilà.
0: Bon, parfait. Ouais. Ah ouais, ça va? Ça va Andrea, la forme?
3: Oui, je suis hyper content de pas aller à l'école.
0: J'en doute pas. Et du coup, voilà. Et la vérité sort de la bouche des enfants, César. On est d'accord. Hein. Bon, Andrea va peut-être pouvoir vous aider. En tout cas, ça sera un second joker. Voici vos trois questions pour tenter, en tout cas, le grand tirage de vendredi pour aller à la Chenaudière. César, vous y emmèneriez qui?
2: Mon épouse.
0: Oui. Comment s'appelle votre épouse?
2: Marie.
0: Elle est avec vous ou pas?
2: Oui, elle est là. Oui.
0: Bon, voilà, ça fait plusieurs personnes pour vous aider, César. On vous souhaite bonne chance. Voici vos trois questions.
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0: Quelle entreprise, fondée en 1978 et située aux frontières de la Belgique et du Luxembourg, perpétue un savoir-faire unique au monde depuis plus de 220 ans, mon cher César? Une entreprise vraiment mondialement connue qui est située aux frontières de la Belgique et du Luxembourg. Est-ce que vous avez une intuition, une idée, il y a quelque chose qui vous vient en tête?
2: Alors, César. C'est une grande entreprise?
0: Oui, très très grande entreprise. Depuis plus d'un siècle.
2: ArcelorMittal.
0: Il s'agissait de la faïencerie et Emo de Longwy, mon cher César. Oui, avec de magnifiques pièces qui sont exportées à l'étranger. Et d'ailleurs, il faut le dire, la manufacture des Emo de Longwy a retrouvé le sourire puisque la production repart à la hausse grâce à une cagnotte qui avait été ouverte il y a quelques mois. Il y a plein de nouvelles créations, voilà. Et donc des nouveaux actionnaires qui ont redonné le sourire aussi à cette entreprise qu'on connaît toutes et tous ici en Moselle. Nous allons nous refaire, mon cher César, puisque voici de questions de musique pour vous.
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0: À quelle chanteuse américaine, surnommée la reine du disco, doit-on le titre On the Radio, qui est sorti en 1979, César? La reine du disco.
2: Gloria Gaynor.
0: Alors, sachez que vous auriez pu prendre le joker, mon cher César. Vous ne l'avez pas utilisé. Gloria Gaynor, on va vérifier en musique. Et malheureusement, c'est Donna Summer. Mythe de la musique disco des années 70-80. Elle a vendu plus de 130 millions de disques, Donna Summer, durant toute sa carrière, c'est pas rien. Mon cher César, malheureusement, on n'a pas les deux points suffisants pour vous inscrire au grand tirage. Mais rien n'est grave, vous le savez, dans le grand quiz, vous pouvez retenter votre chance, évidemment, toute cette semaine. Nous sommes là entre 11h et midi. Et vous serez évidemment le bienvenu pour jouer avec nous, César. N'hésitez pas.
2: Ça marche, écoutez, on fera mieux la prochaine fois.
0: Et ben voilà, passez une très belle journée, César, à très très bientôt.
2: Vraiment, une belle journée à vous, au revoir.
0: Vous voulez vous inscrire, 03 87 52 13 13. Le grand quiz se poursuit jusqu'à midi sur Ici Lorraine. Trois questions qui peuvent concerner le patrimoine, la musique, l'actualité, l'histoire. Vous vous inscrivez auprès de Clémence et vous arrivez sur l'antenne dans quelques instants. C'est encore possible de le faire ce matin.
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0: Dans un instant, un point sur l'état de la circulation ce lundi matin. Et puis la douceur de Mécano pour vous accompagner en musique. Voici une femme avec une femme.

0: chanson qui a marqué son époque, celle de Mécano, une femme avec une femme, sur votre radio locale, ici Lorraine. Qu'en est-il des conditions de trafic en ce lundi matin? Il y a toujours ce véhicule en panne qui peut entraîner quelques coups de frein intempestifs. Si vous circulez sur la Nationale 431, on est dans le sens Fey-Metz, poids lourd en panne à hauteur de la sortie de Marly. Il est signalé encore sur la voie de droite. Si vous avez des précisions, c'est possible de nous apporter vos compléments d'infos au 03 87 52 13 13, possible aussi sur le WhatsApp d'ici Lorraine, c'est le même numéro pour nous envoyer vos messages en temps réel et nous les avons directement sur l'écran de l'ordinateur. Ça, c'est vraiment très très pratique. Attention également à ces travaux qui vont vous concerner ce soir sur la 31 dans le secteur d'Auconcourt à Feilly, dans le sens Luxembourg-Nancy, des travaux qui sont attendus pour les trois prochains jours, travaux de nuit entre 20h30 et 6h du matin. Il y a plusieurs bretelles d'accès qui seront fermées, comme celle en direction de Metz depuis la 4. Si vous venez de Paris, des déviations seront mises en place. Prudence.
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0: Et avant de jouer, de se détendre, de se faire plaisir aussi et de vous emmener à la Chenaudière, voici Michel Sardou.

0: Michel Sardou, être une femme sur votre radio locale ici Lorraine. Bienvenue, c'est le Grand Quiz, il est 11h38.
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0: J'espère que vous passez un bon moment avec nous au travail, à la maison, dans la voiture, en ce début de semaine, courte semaine avec ce pont de l'Ascension qui devrait vous donner le sourire. Alors jeudi férié tout d'abord et puis vendredi peut-être hein, si vous avez la chance de poser le petit jour de congé qui va bien. Bonjour Marie-Thérèse.
2: Bonjour, bonjour.
0: Comment allez-vous à Metz? Vous avez l'air en grande forme, en forme olympique.
2: Mais oui, je rentre de ma séance de gym.
0: Ah, tout de suite ça, mais le sport, voilà. La gym, le mouvement, le corps en mouvement. Quand on a le corps en mouvement, l'esprit suit, Marie, on est d'accord, hein?
2: Eh bien, j'espère, bon. Je croise les doigts.
0: Combien de temps de gym là ce matin, tiens, pour le cardio?
2: Une heure,
0: c'est bien, ouais. C'est bien. Bon, ça veut dire que vous êtes en jambes, Marie, en tout cas pour répondre à nos trois questions. Et pour vivre l'expérience d'un hôtel spa 5 étoiles, la Chenaudière, vous connaissez un peu les lieux déjà?
2: Pas du tout, mais je serais très heureuse de les connaître.
0: Ah, Colroy-la-Roche, vous avez une vue. Vous allez pouvoir sortir dans un bassin extérieur et avoir une vue sur toute la forêt alsacienne. Il y a des petits déjeuners en cuisine devant vous, un buffet exceptionnel. Le repas, je vous dis que ça. C'est vraiment un cadeau vraiment magique qu'on vous offre dans le Grand Quiz, Marie. J'espère que vous allez avoir les deux bonnes réponses. Est-ce que vous êtes prête?
2: Eh bien oui, je suis prête.
0: Les voici.
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0: Vous êtes comment niveau football, Marie? Vous suivez un petit peu ce qui se passe?
2: Pas beaucoup.
0: Bon, j'espère que cette question va vous parler, va vous inspirer. Quel milieu de terrain légendaire, né à Jeuf, en Meurthe-et-Moselle, a évolué dans nos championnats de 1970 à 1987? Il est parti aussi à l'étranger. Et il est devenu ensuite le sélectionneur de l'équipe de France de football. C'est une légende.
2: Oui, ben je dirais Platini.
0: Michel de son prénom, oui, grand oui, meneur de jeu de l'équipe de France, on s'en souvient, lors de l'Euro 1984, et il est Ballon d'Or, s'il vous plaît, trois années consécutives, en 83, 84 et 85. Michel Platini, c'est une personnalité qui vous inspire, Marie?
2: Oui, je l'ai bien déjà connu, oui.
0: Bon,
2: c'est une légende.
0: Ah ben c'est un des meilleurs, c'est un des plus forts. Quand on dit football lorrain, on pense tout de suite à Michel Platini, bien entendu. Un point pour vous, Marie. Voici une seconde question pour confirmer.
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0: Quel chanteur français de son véritable nom, Jean-Philippe Smet, sera mis à l'honneur dans un biopic au cinéma qui sortira en 2027?
2: Pour moi, c'est Johnny.
0: Vous en êtes sûr à 100%, Marie?
2: À l'idée, oui.
0: Johnny Hallyday, bien entendu, qui aura le droit à son biopic. Le film sortira au cinéma, il va falloir patienter encore un petit peu, Marie, hein, en 2027. Le tournage doit débuter dans quelques jours, au mois de juin, sortie attendue avant l'été 2027. Et c'est l'acteur Raphaël Quenard qui avait un temps été pressenti pour incarner Johnny. Au final, ce sera pas lui, c'est Benjamin Voisin. Vous le connaissez, Benjamin Voisin?
2: Non, c'est
0: un jeune acteur de 29 ans.
2: C'est un peu
0: l'étoile montante du cinéma français. Et c'est lui qui va jouer Johnny Hallyday. Alors franchement, c'est vrai qu'il y a quelques airs quand on y regarde bien. À mon avis, il va incarner le taulier de la plus belle des manières. Et puis vous, Marie, la bonne nouvelle, c'est que vous allez au grand tirage de vendredi.
2: En plus, c'est mon anniversaire samedi.
0: C'est pas vrai, Marie. Comme les choses sont bien faites dans le Grand Quiz. Génial.
2: Bon, ce serait vraiment le beau cadeau, là.
0: Vous emmèneriez qui à la Chenaudière, Marie?
2: Mon mari, bien sûr.
0: Et bien entendu, votre mari qui s'appelle
2: Patrick,
0: il est à vos côtés, Patrick?
2: Oui, il est là.
0: Bon, il vous a aidé un petit peu pour les questions ou pas?
2: Oh non, là, franchement, j'ai eu de la chance sur les questions qu'on allait poser. Là, c'est vraiment facile.
0: Bah, pour moi, c'est facile, mais
2: quand on connaît la réponse, forcément.
0: Parfois, c'est facile, parfois, ça l'est moins. C'est ça, le Grand Quiz. Et le principal, c'est que vous soyez inscrit pour le grand tirage. On vous souhaite une très belle semaine à vous deux. Et puis, peut-être à vendredi.
2: Alors, merci.
0: Croisons les doigts. À bientôt, Marie. Bye bye.
2: Également. Au revoir.
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0: Il me reste une petite place au chaud pour vous en Moselle et dans le Payot. Vous appelez Clémence et on joue ensemble dans quelques instants.
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5: Bon début de semaine à l'écoute de votre radio locale. Ici, Lorraine, on repart avec Lewis Capaldi. Voici Wish You the Best dans le grand quiz de ce lundi. Ah.

0: Vous êtes dans le grand quiz. Bon lundi en Moselle et dans le Pays, déjà 11h48.
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0: Il nous reste encore quelques instants pour tenter de vous inscrire au grand tirage de vendredi pour vivre ce séjour magnifique avec la personne de votre choix, direction la Chenaudière. Est-il utile de rappeler que c'est un hôtel spa 5 étoiles magnifique qui se trouve à Colleroy-la-Roche. On s'occupe du séjour, du dîner gourmand, du petit déjeuner cuisine ouverte et puis il y a plus de 2500 mètres carrés de détente. Le spa est exceptionnel, bassin extérieur, intérieur, sauna, hammam, j'en passe. Bonjour Jessie.
2: Bonjour.
0: On est à Frémin-Merlebach ce matin. Est-ce que vous avez passé un bon week-end?
2: Ça va.
0: Oh, c'est un petit ça va, ça.
2: Oui, ça va. Alors, un peu, à part le temps, mais ça va.
0: Oui, bon, et le moral va bien, Jessie, c'est le principal.
2: Oui, bien sûr.
0: Bon, parfait. Alors, vous êtes amateur de tennis de table. Vous pratiquez, d'ailleurs?
2: Oui, bien sûr.
0: Vous jouez au club de Frémin?
2: Non, pas du tout. Je suis actuellement sur le club de Mosbach.
0: Ah, super. Et ça va, on gagne des tournois, on performe, on gagne quelques prix sympas?
2: Ben, ça va, ben pour, à mon niveau, ça va. On est premier, on espère terminer, voilà.
0: Bon, ben j'espère que ça va continuer sur cette lancée, mon cher Jessie, oui, que vous serez le premier aussi dans le grand quiz. Hein. Ça a son importance, évidemment, pour pouvoir participer au grand tirage de vendredi. Voici vos trois questions. Toute la Moselle est avec vous, Jessie. Bonne chance.
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0: Et vous pouvez prendre le joker, il y en a un seul, il peut vous aider si la question vous paraît un peu compliquée. Écoutez bien, dans quelle ville habitent les Fenchois et les Fenchoises? Question qui concerne le gentilé d'une ville lorraine. De quelle ville parle-t-on quand on dit bonjour les Fenchois, bonjour les Fenchoises? Vous avez une idée?
2: Allez.
0: Alors, est-ce qu'il s'agit de la ville de Fontois, de Fenétrange ou de Francaltroff? Fontois, Fenétrange, Francaltroff.
2: Fenétrange.
0: C'est la ville de Fontois. Oui, où vivent les Fenchois et les Fenchoises. On est dans la communauté de communes, évidemment, porte de France-Thionville. Voilà, on les salue, les habitants de Fontois, Fenchois, Fenchoises à l'écoute d'ici Lorraine. Bon, Jessie, tout n'est pas encore perdu. Nous allons nous refaire, j'en suis sûr.
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0: Un roman d'amitié, vous sonnez de ce tube sorti à l'été 1988. Mais quelle chanteuse accompagne Glenn Medeiros? Roman d'amitié, ça c'est une chanson qui nous a bercé dans les à la fin des années 80.
2: Elsa.
0: Vous me dites Elsa.
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0: Eh oui, Elsa effectivement qui avait accompagné Glenn Medeiros. Je suis sûr que vous connaissez la chanson par cœur, Jessie, je me trompe?
2: Non. Du tout.
0: Mais j'en suis sûr, regardez, quand ça part là, c'est beau. Envolée lyrique, écoutez comme c'est beau. En tout cas, c'est la bonne réponse qu'il nous fallait ce matin. Mon cher Jessie, il va falloir confirmer, c'est la question décisive et fatidique.
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0: Voici une bande originale, mon cher Jessie. À vous de me dire à quel film elle correspond.
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0: je vous dis Patrick Timsit, Thierry Lhermitte.
2: Un indien dans la ville.
0: Oui, un indien dans la ville. Moi, je me souviens du personnage de Mimi Sicu. Vous vous souvenez de Jessie de Mimi Sicu?
2: C'est la bande originale, c'est Tonton David qui l'a...
0: Exactement. C'est le groupe KOD, composé de Manu Katché, Geoffrey Oriema et Tonton David, qui a signé donc la bande originale du film Un Indien dans la ville, sorti en 1994. Moi, je me souviens de Beaucoup Bon Goût, le chat de Mimi Sicu aussi dans le film. Vous vous en souvenez?
2: J'ai une petite anecdote.
0: Allez-y rapidement.
2: Ah, ce film, c'était, j'avais dû aller voir ce film le jour de la sortie.
0: Oui.
2: Et finalement, je me suis trompé de salle, je suis allé voir Le Diable s'habille en Prada.
0: Ah, vous êtes trompé de salle, et bon, vous avez vu un autre film. Bon, c'est pas grave, en tout cas, vous aurez l'occasion de vous refaire, mon cher Jessie. Oui. Et puis bravo, parce que vous participez au grand tirage de vendredi pour aller à la Chenaudière. Rien que pour ça, je vous tire mon chapeau, Jessie, bravo. À bientôt, peut-être à vendredi du côté de Frémin-Merlebach pour vivre l'expérience la Chenaudière. Bye bye.
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0: 11h52, il y a toutes vos chansons préférées. On en profite évidemment sur Ici Lorraine. Les mots bleus, ça c'est culte. Voici Christophe, bon lundi.

0: bleu, on est en 1974. Christophe sur ici, Lorraine. Est-ce que vous savez qui a signé les paroles de cette chanson? Je viens de le découvrir, comme quand on en apprend tous les jours. C'est Jean-Michel Jarre. On connaissait ses talents de compositeur. Et bah, il sait aussi écrire des chansons, et de très belles. Allez, dans 4 minutes, le journal complet avec Mathis, Fabien, toute l'actualité en Moselle et dans le Pays. Et puis on revient avec vous tous, juste avant d'accueillir au taquet aussi Valérie Damido, Eric Bastien. Ils sont en grande forme, ils ont plein de jolis cadeaux à vous offrir en ce début de semaine.
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0: La grande, la bonne nouvelle, c'est que nous allons rejouer ensemble au Grand Quiz demain dès 11h pour tenter de vous offrir ce magnifique séjour à La Chenaudière, à Colroy-Laroche, hôtel spa 5 étoiles. Vous pourrez emmener la personne de votre choix pour se détendre. 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Voici une chanson qui fête son 40e anniversaire. Elle n'a pas pris une ride. On la connaît toutes et tous par cœur. Allez, karaoké géant en Moselle et dans le Pays, au Mylène Farmer, Libertine.

0: Un lundi après-midi, sous la pluie ou pas, vous le saurez en restant avec nous puisque la météo arrive dans quelques instants, juste après l'info. Bienvenue sur Ici Lorraine.
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0: Et avant de jouer avec toute l'équipe d'Au Taquet, on s'informe évidemment, il est tout pile midi. Le journal présenté par Mathis Fabien, un appel à témoins lancé par la police pour retrouver deux véhicules en fuite.
2: Ouais, soupçonné d'avoir percuté mortellement deux hommes âgés de 24 et 36 ans hier matin sur la 31. C'était à hauteur de Voipy dans le sens Nancy-Luxembourg. Et selon les premiers éléments de l'enquête, Emma Voglimaxi, la voiture où se trouvaient les deux victimes s'est arrêtée sur la bande d'arrêt d'urgence.
3: Ils étaient au moins trois dans une Peugeot 208, selon le parquet de Metz. Les deux personnes qui ont été percutées, mais aussi un jeune homme de 33 ans. Pour une raison inconnue, ils se rangent cette nuit-là sur la bande d'arrêt d'urgence vers 5h du matin. Ils sont percutés par la gauche, au niveau conducteur, par une Mercedes qui arrive juste derrière et qui s'arrête un peu plus loin pour constater les dégâts. Deux passagers de la 208 sortent pour faire un constat. C'est à ce moment-là qu'ils se font percuter par un premier véhicule, un utilitaire gris type camionnette, selon les témoins. Dans la foulée, une deuxième voiture de couleur foncée leur roule dessus. La conductrice de la Mercedes et l'autre passager de la 208 assistent à la scène. Ils sont en état de choc. Surtout que les deux véhicules qui ont percuté les deux hommes ne se sont pas arrêtés. Ce sont eux que la CRS autoroutière tente de retrouver. Ils cherchent également à comprendre ce que faisaient les deux victimes sur la voie de droite. Selon la conductrice de la Mercedes, ils se seraient battus avant d'être renversés. Une enquête est ouverte pour déterminer les circonstances de l'accident.
2: Les précisions d'Emma Voglimaxi à retrouver sur ici.fr. Un autre drame dans la nuit de samedi à dimanche à Blénaud-les-Ponts-à-Mousson. Un père de famille a tiré sur ses deux enfants dans leur sommeil avant de retourner l'arme contre lui et de se suicider. Le plus jeune de ses fils, âgé de 7 ans, est mort sur le coup. Son autre fils de 17 ans est lui hospitalisé entre la vie et la mort au CHRU de Nancy. Un acte sur fond de séparation selon les enquêteurs qui n'ont pas apporté plus d'éléments pour le moment. 16 familles déposent une plainte collective contre TikTok auprès du parquet de Paris pour abus de faiblesse. Le réseau social est notamment soupçonné de faire la promotion de contenu sur le suicide, la dépression ou l'anorexie chez les jeunes. En octobre dernier, le ministère public a déjà ouvert une enquête sur la plateforme chinoise. Deux jours par mois pour les femmes qui souffrent d'endométriose ou de règles douloureuses. Le conseil départemental de Meurthe-et-Moselle franchit le pas pour ses 2000 agentes avec cette autorisation d'absence spécifique. Une mesure qui est déjà en place depuis 2 ans à la ville de Nancy et la métropole du Grand Nancy. Le conseil départemental du 54 qui a aussi mis en place un congé de 2 jours pour ses agentes ayant recours à une IVG.
0: Et pas 1, pas 2, ni 3, mais 4-0. Le FCMS humilié pour sa dernière en Ligue 1 à Saint-Symphorien.
2: Avec 3 buts encaissés dans les 15 dernières minutes, c'est un 21e match de suite sans victoire en Ligue 1 pour les Grenats. Côté tribune, les supporters ont exprimé leur colère avec des banderoles hostiles envers la direction et des jets de fumigène sur la pelouse. Une nouvelle soirée en enfer vécue par l'équipe du capitaine Messin Bounassar.
4: Malheureusement, un véritable cauchemar. Que ce soit sur le terrain et en dehors dans les tribunes. Donc j'ai envie de vous dire que c'est des soirées auxquelles on pense qu'à une seule chose, c'est les oublier le plus rapidement possible et voilà, se pencher, se tourner vers l'avenir. On a manqué de tout, on a manqué d'enthousiasme, on a manqué de détermination et voilà, je pense que dans un championnat comme la Ligue 1, si on joue pas avec ces ingrédients, bah, on peut pas gagner de match. Il faut respecter ce maillot. On a tous failli dans notre mission, il faut se le dire. Et voilà, il faut regarder la tête haute et savoir regarder les gens dans les yeux et assumer notre relégation et ce type de performance comme ce soir.
0: Vous demandez pardon, supporters ?
4: Bien évidemment, on peut que leur demander pardon et les remercier pour leur soutien malgré tout. Je pense que leur mécontentement, il est compréhensible. Et voilà, en tant que joueur, c'est pas évident, mais il faut assumer, comme j'ai dit, c'était pas une saison facile et on peut comprendre qu'ils soient pas contents, tout simplement.
2: Voilà, Bounassar au micro de Thomas Jean-Georges et Arthur Fradin, ainsi que toute l'équipe de lundi, c'est Graouli qui reviendront ce soir sur la rencontre, mais se projetteront aussi sur la Ligue 2 qui attend les Messins l'année prochaine. 10 jours après l'incendie qui a ravagé l'église de Montenac près de Cierque-les-Bains, les habitants ont fêté la Saint-Cyriac hier. Saint-Cyriac comme le nom donné à l'église. Une messe sous une tente qui a rassemblé croyants et non-croyants venus soutenir la communauté après ce drame. Côté cagnotte, celle lancée par la Fondation du patrimoine atteint aujourd'hui les 28 000 euros. La météo, Jérémy, c'est un petit peu dansons sous la pluie aujourd'hui.
0: C'est exactement ça, j'aurais pas trouvé mieux, mon cher Mathis. La pluie fait son retour aujourd'hui sur la Moselle. Une pluie attendue depuis plusieurs semaines par des sols devenus très secs. C'est un peu une véritable bénédiction, on peut le dire, pour les cultures. Les jardins qui commencent à souffrir du manque d'eau. Le ciel va rester chargé cet après-midi avec encore quelques averses, quelques timides éclaircies. Pourraient toutefois apparaître du côté de Longwy, briller en toute fin de journée avant un retour plus franc du soleil vers 20h. Il va falloir être patient pour les températures. Ça sera très frais. Hein. 8 degrés pour Saint-Avold, 9 à Creutzwald et Sarrebourg, 10 degrés pour Metz, Thionville et Yutz. C'est pour le week-end de l'Ascension. La tendance restera la même. Un temps encore frais, souvent humide, avec un soleil qui aura bien du mal à s'imposer. Midi 5, on va jouer avec Valérie Damido et Eric Bastien. Ils sont au taquet, comme tous les jours.
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6: Bonjour à toutes et à tous. Ravie d'être avec vous cette semaine. J'espère que vous allez bien et que vous avez pu profiter d'un week-end prolongé. Valérie Damido et Eric Bastien sont partis en vacances quelques jours, alors j'en profite pour revenir et vous proposer une sélection des meilleurs moments de l'émission, de quoi vous donner le sourire à l'heure du déjeuner et de découvrir ou redécouvrir les anecdotes de nos candidats qui ont toujours un truc à raconter. Aujourd'hui, vous avez rendez-vous avec une championne de pétanque, un auteur de romans policiers, un fan de l'OM qui a toute la panoplie, même le caleçon, ou encore deux candidats qui aiment cuisiner. C'est aussi l'occasion de voyager près de chez vous. Nous serons dans les Landes, les Bouches-du-Rhône, le Morbihan, mais aussi en Isère, sur votre radio ici.
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6: Mais avant de retrouver Valérie, Eric et nos candidats musique, maintenant avec Bernard Lavillier qui a invité Nicoletta sur ce titre Idée Noire, sur votre radio ici.

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0: Vous écoutez ici Idée Noire, Bernard Lavilliers qui sera d'ailleurs en tournée en 2027. Première date à Uzès, Reims et Grenoble. Alors nous avons toutes et tous des petites phobies. Généralement ce sont des petites bêtes. C'est le cas de Karine d'ici Paris-Île-de-France qui expliquait en octobre dernier à Valérie Damido et Eric Bastien sa technique pour les chasser de chez elle. Quant à Mickaël d'ici Armorique, il devait trouver la définition d'un polotarien. Est-ce que vous savez, vous d'ailleurs, ce que c'est d'être polotarien?
1: Alors attention, Karine, tu es comme moi, tu as la phobie des araignées.
2: Ouais. D'araignées, mon vrai palais, ma chambre d'or.
1: Tu n'aimes pas les araignées, tu as peur?
3: Oui.
1: Oui, mais alors je vois que avant tu les tuais et maintenant tu essayes de les mettre dehors. Mais comment tu fais pour les mettre dehors?
3: Alors, c'est toute une technique, hein. C'est un verre, une feuille de papier.
1: Oh là là.
3: Ouais, mais

0: si tu regardes beaucoup de tutos et que tu essayes de faire de la couture.
1: Oui. En fait, quand je ne sais pas faire quelque chose, je regarde les tutos. Alors, la couture, c'est un exemple, mais oui, pour me lancer, pour avoir des modèles, pour avoir des idées, j'aime bien.
0: Bah c'est bien, j'adore. Quelle fille curieuse de tout, j'adore. Tu m'expliqueras comment tu fais pour approcher les araignées. On se reparlera après l'émission. Alors, là, c'est le moment où tu peux marquer 3 points d'un coup. C'est la question à choix multiples. Je te pose la question, je te fais des propositions. Et à mon top chrono, tu as 10 secondes pour me donner ton choix. Je te mets une petite chanson de Jojo.
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0: Oh yeah, oh, hey, hey. Voilà, ça, c'était la chanson de Le Cornu il y a encore 3 semaines. Alors, on va parler de Johnny Hallyday.
3: Je te fais
0: attention.
3: Pareil, hein, parce que...
0: Alors, Karine, combien d'albums studio Johnny Hallyday a-t-il publié dans sa carrière? Combien il y a eu d'albums de Johnny Hallyday? 25, 38, 51. Autant de perfecto dans son armoire et de Harley dans son garage. Allez, combien d'albums Johnny? 25, 38, 51, top chrono, 10 secondes. Vite,
3: allez,
0: réponds-moi, chérie.
3: Karine?
1: Bah, 38?
0: Non, c'est 51. Entre 1960 et 2018, de Hello Johnny à Mon pays c'est l'amour, sorti quelques mois après sa disparition, c'est presque 60 ans de chansons françaises et 51 albums. Voilà. C'est quoi ton morceau préféré de Johnny, toi, Karine?
1: J'aurais pas dû changer d'avis, finalement.
3: Je la connais pas, celle-là.
1: Vous l'avez entendu, le premier 51, en fait, c'est ça, hein?
0: Ouais, 25, 38, 51.
1: Plein de morceaux.
0: Et ben voilà. Bon, bah, pas. Maître Coupez, voilà. T'as entendu 51, toi? Non, Maître Coupez n'a pas entendu. Allez, c'est à Mickaël.
3: Oui, Mickaël, avec ici Armorique. Mickaël, qui habite à Brec, dans le Morbihan, qui est notre boucher, qui aime faire du chiparmentier, du poulet tandoori aussi. Il sait cuisiner la blanquette et le bourguignon. Pareil que t'es un peu un spécialiste de l'hypnose, parce que t'as été voir Mesmer en spectacle. Et toi, Mika, mon petit cri-cri-cri, t'es très réactif. Et il a joué de toi.
4: C'est ça.
0: Qu'est-ce que t'as fait?
3: C'est-à-dire, t'as été son cobaye?
4: Ouais, j'étais son cobaye pendant la moitié du spectacle.
3: Ah ouais?
0: Qu'est-ce qu'il t'a fait faire? Le dauphin
3: Raconte.
4: Non, il m'a mis en couple avec un autre homme que je voyais comme une femme et qui accouchait d'un enfant.
3: D'accord.
4: Entre autres.
3: Alors, il t'a demandé de te transformer en australopithèque également.
4: Oui.
3: Et il t'a demandé de revivre ta naissance. Donc tu t'es retrouvé à faire le bébé quoi, quand t'arrives au monde.
4: Tout à fait, oui.
3: Est-ce que très honnêtement, t'en as gardé un bon souvenir ou pas?
4: Oui.
3: Ah bon, ça va.
4: C'est du spectacle. Hein,
3: oui, c'est du spectacle.
0: Ouais. Non, c'est du spectacle.
3: Je n'ai pas convaincu. Voici la question. Qu'est-ce qu'un polotarien? Voici 4 propositions même. Un végétarien qui mange quand même du poulet. Un végétarien qui ne mange rien, qui ait des poils. Un végétarien qui ne se nourrit qu'avec des épluchures de fruits et légumes. Ou un fan de Volkswagen qui prend tous ses repas dans sa polo. Top chrono, 5 secondes.
0: 10.
3: Un polotarien.
4: Qui prend que des pots de légumes.
3: Qui se nourrit avec des épluchures de fruits et légumes.
4: Ouais,
3: c'est ça que tu m'as dit.
4: Des pots, ouais, c'est ça, ouais.
3: Eh bien non, malheureusement, un polotarien est un végétarien qui mange quand même du poulet, voilà, qui évite la viande rouge, le porc, le poisson, les fruits de mer, mais qui inclut donc la volaille, donc la dinde et le poulet, tu connais bien puisque t'es charcutier. Je suis désolé, pas de point là.

0: Il sera en concert à partir du mois d'octobre. Il passera notamment à Valence, Troyes, Roubaix ou encore Nantes. Renan Luce, Les Voisines, dans la playlist de votre radio ici. Valérie Damido et Éric Bastien sont à présent avec Guillaume d'ici Gascogne, qui de son propre aveu ressemble à un comédien humoriste français très célèbre, et Cécile d'ici Isère, dont le père collectionne les pins. Comme vous et moi, fut un temps, me direz-vous, sauf que lui, il en a vraiment beaucoup, beaucoup, beaucoup.
1: Voilà. Alors, Guillaume a deux points, Cécile a deux points. Guillaume, attention, il a un petit rituel. Et Guillaume, le café du matin avant la douche.
2: Pour bien commencer ma petite journée et me réveiller, moi j'ai pris un café.
1: Eh oui, parce que sinon, si tu prends pas ce café, qu'est-ce qui se passe, Guillaume?
3: Je suis de mauvaise humeur.
4: Les chaque fois.
1: Oui. Et pourquoi? Parce qu'il paraît que tu es un petit peu râleur.
3: Un petit peu.
1: C'est-à-dire, tu râles sur quoi, par exemple?
3: Par moment, je râle tout seul. Hein. Je râle sur tout, en fait.
1: Ah oui.
3: C'est pas mal, l'endroit râler, non?
4: Je
1: partage l'antenne avec quelqu'un qui ronchonne et qui râle tout le temps. Les auditeurs, comment
4: ça? Vous survivez?
1: Bon, écoutez, j'ai beaucoup de mal. Hein. Elle dit rien, ta femme, que tu râles?
3: Ah bah si, elle râle aussi.
1: D'ailleurs, on parle de ta femme. Tu es avec elle depuis 14 ans et tu l'as rencontrée dans un camping.
3: Oui, c'est ça, tout à fait.
4: Carrément, camping comme ça, David et Jonathan.
1: La la la la la la. Bah oui, parce que c'était pendant les vacances. Parce que toi, t'étais animateur de soirée, c'est ça?
3: C'est ça, tout à fait.
1: Et c'était ton job d'été. Et elle faisait quoi?
3: Alors elle était salariée du camping, en fait. Elle faisait l'accueil, la réception, elle guidait les clients, enfin voilà quoi.
1: Alors, c'était en 2011, ça fait 14 ans que vous êtes ensemble, c'est bien, c'est un vrai amour là, on est quand même, hein? Ouais.
3: Ah oui, c'est plus l'amour de vacances.
1: Non, c'est un vrai love. Alors, il y a un petit truc qui me fait rire, c'est que quand même, il paraît que tu ressembles à Danny Boone.
3: Oui.
1: C'est vrai?
3: On me le dit souvent, oui.
1: C'est-à-dire dans la rue, il y a les gens qui t'arrêtent, c'est ça?
3: Ouais, c'est ça. Ou quand je me sers d'un truc, ils me disent mais vous avez un air de ressemblance. Je leur dis oui, je sais, merci, mais j'ai pas le même compte en banque.
1: Ça, c'est sûr.
3: Voilà.
1: Eh ben tu ressembles à Danny Boone. Je veux une photo de toi immédiatement sur le téléphone du professeur Coupez.
4: Ah oui, d'ailleurs, on a eu les petits chats de Cécile.
1: Ah ouais, on a eu tes petits chats. Je te jure, je suis à deux doigts de prendre le plus clair là, dans les trois là. Alors, on va jouer à la question qui peut te rapporter 3 points. C'est la question à choix multiples. Je te pose la question. Je te fais des propositions à mon top chrono. Tu auras 10 secondes pour me donner ton choix. Tiens, je te mets une petite chanson d'Anna Chanfort.
2: En terrasse, autour du whisky gaz.
1: Et oui, on va parler de whisky. Alors, Guillaume, quelle céréale est à la base du whisky? Le blé, l'orge, le seigle, les cornflakes. Voilà. Quelle céréale est à la base du whisky? Blé, orge, seigle. Top chrono 10 secondes. Et tu me dis quoi?
3: L'orge.
1: Est-ce l'orge?
4: Je sais pas. Moi, je connais pas la réponse. Hein.
1: Oui, c'est l'orge. Bravo. Bien sûr que c'est l'orge, absolument. C'est de l'orge maltée, pour être plus précis. C'est le maltage, c'est-à-dire la fermentation et la distillation, qui vont donner les arômes différents et uniques au whisky. Eh ben, bravo. 3 points de plus, tu as 5.
4: Cécile, on parlait du côté chonchon là, de Guillaume. T'as bien des petits défauts, toi, quand même, Cécile?
5: Bon, non, pas du tout, hein, voyons.
4: Et on en parle de ton côté un peu maniaque qui ressurgit de temps en temps?
5: Oui, bon, c'est vrai que j'aime bien replacer les choses qui sont pas droites.
4: Oui.
5: Voilà, on va dire ça comme ça.
4: Donc, par exemple, quand tu vas chez le médecin, tu as une espèce de petite phobie. Chez le médecin, il faut que les...
5: Les tableaux soient droits dans la salle d'attente, les encadrements. Donc, je peux replacer...
4: Tu te lèves dans la salle d'attente pour les remettre, les tableaux. T'es sérieuse, là?
5: Oui, les magazines, faut que ça soit droit.
1: Eh ben, tu sais que moi, je fais ça.
4: Car. Ah ouais.
5: Ah, et ça m'étonne pas parce que tu es une super décoratrice.
1: Oh, merci ma chérie, mais je peux pas supporter un tableau de travers ou les trucs. Ça m'angoisse.
4: Mais alors, elle par exemple, elle supporte pas quand elle va chercher, elle va chez le buraliste. Genre, il a un pendentif de Trabiole. Elle ne le supporte pas.
1: Eh ben moi aussi,
4: Tu lui remets ou t'oses peut-être pas ou...
5: Je te remets pour lui dire ton pendentif, il est à l'envers.
4: Ah oui,
5: voilà,
4: quand même.
5: Faut le remettre.
4: D'accord. Bon, il y a aussi une petite particularité. T'es la fille d'un collectionneur unique de pins.
6: Hey mec, t'as vu mon pins? Tu collectionnes?
4: titre, ça s'appelle les copines, copains. Jeu de mots. Alors attends, tiens-toi bien. Combien il a de pièces, ton papa?
5: Il avoisine les 35 000 pins.
1: 35 000 pins.
4: Tu les mets où?
5: Comme vous avez dit, je suis l'enfant unique.
4: Ah ouais, ouais, non, ah ouais. 35 000 pins, c'est quand même énorme, quoi.
1: Ah ouais, c'est énorme.
4: Bravo.
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0: She drives me crazy, Fine Young Cannibals. Pour la petite anecdote, l'un des clips de cette chanson a été réalisé par le danseur et chorégraphe français Philippe Découfflé. Vous connaissez peut-être son travail, c'est lui qui avait mis en scène la cérémonie d'ouverture des JO d'Albertville en 1992. À suivre, quelques infos près de chez vous, puis Alain Souchon et puis la suite des meilleurs moments d'Otaquet avec Valérie Damido et Eric Bastien. Si jamais vous avez vous aussi envie de participer à Otaquet, va vous amuser à répondre à des questions, mais il suffit d'appeler votre radio locale pour vous inscrire. Et puis on vous rappelle et vous participerez peut-être, sûrement, sur votre radio ici.
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3: À la demi de chaque heure, une idée de sortie, une initiative près de chez vous, en Moselle. Bénestroff organise depuis le mois de février tous les mercredis dans la salle polyvalente ce qu'on appelle des cafés dog, des lieux pour parler de ces animaux. Alors il y a dog, mais il y a aussi les chats. Hein. Et d'ailleurs, on parlera de tous les animaux ce mercredi à partir de 19h. C'est le thème le plus difficile, mis en place depuis le mois de février, mais ça peut faire du bien à beaucoup de personnes. Comment faire le deuil de son animal de compagnie? Il y en a qui ont perdu leur chat, ça fait des années et des années, ils ne l'ont jamais oublié. Ben oui, il faut dire qu'il fait partie de la famille. On n'a pas toujours un grand soutien dans ce cas-là. Quand on est malheureux parce qu'on a perdu son chat ou son chien, il y en a toujours une qui va nous dire « Ah oui, mais c'était qu'un animal, hein. C'est pas pareil pour un être humain. » Ben oui, mais ça remonte pas le moral. Là, vous aurez plein de personnes qui ont vécu la même chose que vous et qui vont pouvoir en parler à 19h, salle polyvalente de Bénestroff. C'est ce mercredi soir.
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0: Soyez les bienvenus si vous nous rejoignez. Peut-être que certains d'entre vous ont profité du pont de la fin de la semaine dernière pour prendre quelques jours de congé. Profitez-en bien. Pour les autres, nous vous changeons les idées cette semaine avec les meilleurs moments d'Otaquet. À l'heure du déjeuner, on retrouve Valérie Damido et Eric Bastien juste après le baiser d'Alain Souchon sur votre radio ici.

0: Vous écoutez ici Alain Souchon, Le Baiser. Il est 12h34 et peut-être êtes-vous en train de déjeuner ou de réfléchir à ce que vous allez bien pouvoir manger. Nouradine d'ici Provence et Martine d'ici Normandie ont des idées pour vous. Tous les deux aiment cuisiner, ce qui fait saliver Eric Bastien et Valérie Damido sur votre radio ici.
1: Alors, Nouradine habite à Tretz, dans le 13, hein, dans les Bouches-du-Rhône. Il joue avec ici Provence. Et Nouradine, il travaille dans le bâtiment, évidemment, donc forcément, c'est mon chouchou. Et tu es fan de l'OM. Tu jouais au foot, mais t'as arrêté, mais t'es toujours complètement fan.
2: Ah ouais, je suis à fond.
3: Génial, ça.
1: C'est-à-dire que tu vas voir tous les matchs, quoi.
2: Les voir, ouais, ça m'arrive, mais sinon, ouais, c'est à la télé.
1: Ah ouais, tu rates pas un match.
2: Je rate pas un match, d'accord.
3: Et t'as vu le Classico contre Paris ou pas?
2: Eh oui. Ouais.
1: Bah évidemment. Eh
2: oui. Aime, ça a changé la donne. Hein.
3: Ah bah ça va, détends-toi. Hein, ça va.
1: À jamais, les premiers.
2: Ah, très détendu.
1: Mais oui, détendu.
3: On a perdu quand même à Paris.
1: Alors, il paraît que t'as les maillots, les survêtes, les caleçons de l'OM.
2: Ouais, j'ai eu la chance de travailler pour un joueur, deux joueurs de l'OM.
1: Et bah du coup.
2: Et du coup, j'ai eu la chance d'avoir des maillots.
1: Ouais, mais alors je savais pas qu'il y avait des caleçons de l'OM, mais bon, écoute, voilà.
2: Ouais, un caleçon, ouais. Ça, par contre, c'est...
3: Un haut sur la fesse gauche, le M sur la fesse droite, caleçon, quoi.
2: Non, tout autour.
1: Non, ouais. Voilà, la bonne soirée à tous. Là, j'ai cru que t'allais faire des blagues sur des... Enfin, bref, alors...
3: Sur le string de l'OM,
1: oui, bien sûr.
3: Ça existe.
1: Il paraît que tu adores cuisiner, que tu sais faire plein de trucs.
2: J'adore.
1: C'est quoi tes plats à signature?
2: Écoute, le classique provençal, hein, tu sais, la daube, j'adore ça.
1: Ouais.
2: Là, midi, j'ai ramené au boulot avec moi du popiette de volaille. Oh. Avec sauce forestière, tu vois.
3: Oh, et
2: des
3: champignons.
2: Des tagliatelles.
1: Oh là là, mais c'est pas possible, ça.
3: C'est quoi, on a arrêté d'en parler tous les jours, là. C'est horrible.
2: Et j'ai la chance d'avoir un micro-ondes chez les clients, donc ça va, tu vois.
1: Oh là là là là. Alors mon petit nounou, mon petit cordonnier, deuxième question à un point, j'aimerais bien que tu marques s'il te plaît. Je t'emmène en Thaïlande.
2: Ouais.
1: Écoute bien cette question. Une fois par an, en Thaïlande, une ville organise un buffet à volonté pour les singes. Une fois par an en Thaïlande, une ville organise un buffet à volonté pour les singes. Est-ce que c'est vrai? Est-ce que c'est faux? Top chrono, 5 secondes.
2: Je dirais vrai, par hasard.
1: T'as bien raison, ça s'appelle le Monkey Buffet Festival. Ça a lieu à Lopburi en Thaïlande. On rend hommage aux singes du temple et on leur sert un banquet géant de fruits, de légumes. Et voilà, donc bravo, un point.
2: Ouais.
3: Vous savez quoi? On va continuer à parler de bonne bouffe parce que vous nous avez vraiment donné faim. Et notre Martine, avec ici Normandie, adore cuisiner une spécialité normande très connue, le couscous, bien sûr. Connu, couscous normand. Je plaisante,
1: voilà,
3: bien
1: j'adore
3: sûr.
1: J'adore le couscous normand, moi.
3: Alors, t'es une pro du couscous, c'est vrai?
4: Oui, j'adore ça. Et puis, paraît-il qu'il est très bon.
3: Alors, je sais pas, tu mets quoi dedans? Qu'est-ce qui fait qu'il se distingue des autres?
1: Non, déjà, est-ce que tu prépares la semoule la veille comme tout bon cuisinier de couscous?
4: Non, pas vraiment.
3: Bon, en tous les cas, c'est le plat que tu adores faire et tu le fais notamment pour tes enfants. Oui. Mais on avait un Nouradine qui n'est pas spécialiste de dessert. Toi, en revanche, les tartes, ça, c'est, tu sais faire, toi.
4: Oui, les tartes au citron, tartes au chocolat.
3: Ok, gâteau au chocolat, bah voilà, on les met tous les deux, puis on a un bon petit repas.
1: Ah bah on a le buffet spécial au taquet, hein, j'ai envie de dire.
3: Et puis on pourra se faire cette petite partie de pétanque, je l'ai évoqué tout à l'heure, mais j'ai pas eu l'occasion de dire, en fait t'es une championne de pétanque toi.
4: Championne non, mais je me débrouille pas mal.
3: Alors attends, excuse-moi, t'as participé à divers championnats, t'es arrivée deux fois vice-championne en mixte en Seine-Maritime, pour moi t'es une championne quoi, pardon hein.
4: Bon, bah écoutez, si vous...
3: Bah dites... oui, non, mais c'est énorme, sois
1: fier. C'est qu'en fait, tu sais, il a jamais réussi à marquer un point, donc il sait pas, il comprend toujours pas le cochonnet, tout ça.
3: Moi, je sais lancer le cochonnet, après je m'arrête là, c'était bon, là, je ne sais plus.
1: Allez,
3: collectionneuse de pins et des timbres, Martine, on y va avec les pins et les timbres. Est-ce qu'on a une question sur ça? Pas du tout. On va s'intéresser aux Français. Le tout premier texte écrit en français était un sketch... Selon toi, vrai ou faux, 5 secondes.
1: Top chrono.
4: Vrai.
3: Non. Le tout premier texte écrit en français remonte à 842. Il s'agissait du serment de Strasbourg.
1: Un accord. accord politique entre les petits-fils de Charlemagne.
3: Bref, le français est né dans un contrat, Valérie, mais pas dans un...
1: sketch.
3: Exactement. Désolé, pas de quoi, Martine.

0: Dernier titre de Gauvin Serres, Silence Radio. Gauvin Serres qui est aussi en tournée pour présenter son nouvel album. Vous pourrez le voir sur scène à partir de la rentrée. Il démarrera à Montrouge, Grenoble et Château-Renard. Alors, si vous avez un petit peu de mal à faire du rangement chez vous, je ne peux que vous conseiller de devenir ami avec Linda d'ici par Île-de-France. C'est d'ailleurs ce que Valérie D'Amido envisage, vous allez voir pourquoi. Quant à René d'ici de Romardèche, il a un certain talent pour l'écriture, ce qui plaît beaucoup à Éric Bastien sur votre radio ici.
1: Alors, Linda à 2 points, René à 3 points, Linda via Gennevilliers, Linda range les maisons de ses amis. Je vais de ce pas demander ton téléphone personnel à Maître Coupez. Voilà, alors il paraît que tu aimes aussi les activités à sensation, tu fais du parapente.
2: Je m'en fais pas tous les jours, hein. Mais oui, bah. Je me suis offert ça, ouais.
1: C'est-à-dire qu'à Gennevilliers, c'est compliqué le parapente tous les jours, mais bon.
2: Non, je me suis offert ça parce que ça vient du fait qu'à 15 ans, on m'a proposé et ma mère a mis son veto. Et du coup, bah, je me suis offert ça, j'avais 44 ans et j'étais en vacances en Savoie, dans la Maurienne. Voilà. Il y a quelqu'un qui proposait ça et je me suis dit, allez, on y va. Et il paraît que j'étais hyper à l'aise. Il prenait des photos avec sa petite caméra perche. Et en fait, moi, je commentais tout. Enfin, vraiment, il m'a dit, mais franchement, c'est hyper rare. Donc, je suis bien dans les airs, je vous confirme.
1: Ah bah, c'est super. Moi, je vous raconterai un jour mon expérience en parapente où j'ai failli mourir. Voilà. Alors, ça va bien avec ton super
3: c'est
1: pouvoir.
3: C'est quel jour, à quelle heure?
1: Parce que je te dirai, je te dirai, je te raconterai.
3: Je veux bien, ouais.
1: Ton super pouvoir, bah, ça serait de voler.
2: Oui.
1: Eh oui.
2: I can touch the sky.
1: Bah oui, t'aimerais voler, mais donc du coup être un oiseau, avoir des ailes et tout ça, c'est ça?
2: Ouais, exactement. Après, les ailes que je pourrais ranger quand même, hein, faut pas que ça soit tout le temps visible, mais oui,
1: pas pratique pour les fringues.
3: C'est moins glamour. Personne n'a révélé, mais elle est très bonne, la blague de Valérie, hein, avec les ailes comme ça. Moi, j'aime beaucoup.
1: Oui, ouais. Voilà. Allez. Ouais. Bon, alors là, c'est la question qui peut te rapporter 3 points. C'est la question à choix multiples. Je te pose la question. Je te fais des propositions. À mon top chrono, tu as 10 secondes pour me donner ta proposition. Alors, écoute bien. Quel est l'instrument de musique le plus ancien jamais découvert? Alors, je te propose un tam-tam en peau de zébu. Un xylophone en terre séchée, une flûte en os de vautour ou l'accordéon d'Yvette Horner sculpté par Cro-Magnon. Top chrono, 10 secondes.
2: Je pense que c'est une flûte.
1: La flûte?
2: Ouais.
1: Eh ben, on va écouter immédiatement la réponse.
2: Ah, cool.
1: Et oui,
3: oh là là. Oh là non.
1: Ah oui, c'est la flûte en os de vautour, hein. Ça a été découvert en Allemagne, elle a 40 000 ans et ça montre que les premiers homo sapiens d'Europe pratiquaient déjà la musique, voilà.
3: Eh bien, dites donc.
1: 3 points de plus, ça fait 5.
3: Oui, c'est très bien, ça veut dire René qu'elle est en train de prendre la tête, c'est normal, elle vient de jouer. On va continuer hein, d'ici 13h. Ouais. T'as envie d'aller à Reims, tu aimes Clara Luciani, tout te plaît cette semaine, ça va?
4: Bon, Clara Luciani, oui, on peut aller voir. Je préfère encore Pomme ou Suzanne que Luciani, mais bon.
3: C'est vrai que tu es très nouvelle génération. C'est vrai que tu écoutes Suzanne, justement. Ça fait partie des artistes que tu adores. Tu aimes Pomme, tu aimes Santa. On a un extrait de Suzanne avant 13h. On veut lui préparer ça pour lui faire plaisir à notre René. Vous savez quoi, Valérie? Et ça va vous faire plaisir.
1: Ah.
3: René.
1: Ça c'est Suzanne. Suzanne, voilà.
3: C'est pour toi, René. Hein. Elle est sympa, Céline.
4: Oui, merci, gentil, merci.
3: Je sais que tu suis l'épisode très souvent sur Au Taquet, sur ici, de nos aventures, de la grande saga. Oui, après les romans policiers de
1: Nadine Mousselet,
3: après ceux de Linda Riley,
1: Lucinda.
3: Valérie, que va-t-il se passer? Est-ce que le frère de la sœur de l'oncle sera présent au château?
1: Et je ne sais pas, peut-être que Saint-Priest est attaqué par des Manon.
3: Est-ce que René sera là avec son chien Undo? Est-ce que Undo Tress, bien sûr? Je dis ça parce que tu écris des romans policiers, René.
4: Oui, depuis 4 ans.
3: C'est génial, ça. T'en as sorti combien, les romans?
4: J'en ai sorti 4.
3: 5? Ah oui, oui, le cinquième est en cours, hein, c'est ça?
4: Oui, le cinquième est en cours et je vais venir un peu sur mon village.
3: C'est quoi l'histoire en 2 secondes du dernier, là, le pitch, là, en 30 secondes?
4: En 30 secondes, c'est l'histoire de personnes qui sont assassinées. Enfin, c'est des cambriolages où des personnes sont assassinées. Et voilà. On demande si c'est des cambriolages qui tournent mal ou mal si c'est une vengeance très ancienne.
3: La vengeance sera-t-elle au rendez-vous?
1: Eh ben, disons, c'est bien d'écrire comme ça. Bravo, René.
3: Tu connais déjà le titre? Tu sais comment il va s'appeler, ce livre?
4: Non, j'hésite. J'écris en impro. J'ai pas de plan, j'ai rien. Donc j'écris au jour le jour.
3: Écoute, on suivra ça avec plaisir.
4: Je découvre moi-même l'histoire au fur et à mesure. Donc voilà.
1: Ah, génial. Bah, c'est super ça.
3: Super. En tous les cas, après Nadine Mousselet, René de Dromardèche, on a hâte de découvrir les aventures.
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0: Sopcel et Tainted Love, merci d'écouter votre radio ici. Allez, dans un instant, suite des meilleurs moments d'Otaka avec Valérie Damido et Eric Bastien qui ont fait une petite impro sur Staying Alive des Bee Gees, ce qui a bien fait rire Linda d'ici Paris. Vous allez voir, ils étaient très inspirés. Je pense qu'ils étaient capables de tenir encore plusieurs minutes. Quant à René d'ici Dromardèche, il a une histoire de bouc et d'ânesse à vous raconter. Alors oui, je sais. Petite précision, si vous avez envie de jouer et que vous dites « mais moi, j'ai pas d'anecdote comme ça à raconter », ne vous inquiétez pas, inscrivez-vous quand même sur votre radio locale ici. On trouvera ensemble de quoi dire.
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4: Alors, Linda, il paraît que tu as une phobie qui est venue en vieillissant, c'est quoi ?
5: En fait, la phobie, c'est d'être enfermée dans les ascenseurs. C'est nul parce que la même année, il y a genre 10 ans, j'ai été enfermée dans un ascenseur à mon bureau, dans un ascenseur chez moi, chez une amie. Et pendant 2-3 ans, j'avais vraiment du mal. Et même s'il fallait monter 6 étages, je les faisais. Alors, je me soigne, hein, mais je pense sur moi. Mais c'est vrai que je suis très vigilante quand je suis dans un ascenseur.
6: Et tu te soignes comment ? C'est important pour les gens qui ont peur comme toi. Tu fais quoi ?
5: Je prends sur moi et je me dis, c'est ok, t'es pas en danger, ça va quoi, ça, tu vas survivre. Et puis j'ai pas été coincée depuis ces tristes événements là, où j'ai eu un cumul d'incarcération. Et en plus je sais comment, même si on n'a pas le droit de le faire, je sais comment se désincarcérer, donc quand on est entre deux étages.
4: Ah ouais.
6: Oui, alors on en parlera sur une prochaine émission, je pense.
4: On en parlera sur une prochaine émission. Se désincarcérer d'un ascenseur. Vous écoutez ici, vous écoutez la désincarcération. Ouais, non mais moi je suis comme toi, j'ai peur des ascenseurs et je me soigne en montant dans les ascenseurs de Radio France. Et comment te dire ? Voilà, alors, pour t'encourager à gagner, je sais que tu aimes bien Lucky Love, tu aimes bien Goldman, tu aimes bien Elton John, et tu aimes aussi ça.
6: On va mettre ça comme musique dans les ascenseurs. Ça détendrait tout le monde.
5: Staying Alive.
4: Oui. Mais oui, Staying Alive aussi, ouais.
6: Je suis coincé.

0: ça me désangoisse.
1: Tout de suite, on a plus peur.
0: Bah ouais, t'as raison. Alors, Linda, c'est le bingo. Aujourd'hui, on est sur des célébrités. À mon top chrono, je vais te demander de me citer un maximum de Michel, célèbre. Un maximum de Michel. Ce que tu veux. Michel.
1: Les deux, mon capitaine.
0: Les deux, mon capitaine. Michel célèbre. C'est parti.
2: Michel Audiard, Michel Blanc, Michel Jonas, Michel Sardou, Michel Polnareff, Michel Thor, Michel
0: Lavroche. Il y en a six, c'est magnifique.
1: Bravo, moi.
0: Wouhouhou, 6.
1: Et on salue Michel Otis, bien sûr.
0: Oui, connaît. Il y a Michel Serrault, il y a Michel Legrand, Michel Barnier, Michel Boujna, Michel Galabru. Mais c'est très bien.
1: Et Michel Otis, tu es des ascenseurs.
0: Oui, bien sûr. Le frère
1: de Joe Malongo.
0: De Joe Malongo,
1: évidemment. Ouais, voilà. Patrick, qu'est-ce que c'est que ça? Envoyez-moi la musique de la chèvre avant de jouer. Pourquoi je dis Patrick? René. C'est pas pourquoi. René, la chèvre.
3: Oui.
1: Mais alors, c'est pas vraiment de la chèvre, mais t'as un bouc. Tu avais un bouc et une ânesse.
3: Oui, il était avec sa copine ânesse depuis oui. 12 ans.
1: Oui, et ils avaient l'habitude de s'échapper rapidement.
3: Seul, oui, l'ânesse ne pouvait plus vivre seul, et comme on voyage beaucoup, on l'a donné à des gens qui la gardent dans un parc.
1: L'anecdote, c'était qu'un jour, tu étais en train de boire un café ou je ne sais pas ce qui s'est passé, les deux bêtes se sont échappées de l'endroit où elles étaient avec toi, et elles se sont posées sur une place handicapée devant un café, et on t'a appelé pour dire je ne peux pas me garer, quoi, enlevez votre bouc.
3: Oui, mais c'était à 6h30 du matin, on a
1: Un
3: coup de téléphone
1: ça fait bizarre.
3: Du barman qui est un peu plus bas de chez nous. Il a dit bon, avoir un bouc blanc et une ânesse, je suppose que c'est les tiennes. Je fais oui. Il m'a dit, si tu veux, là, ils sont stationnés sur la place handicapée. Si tu veux les récupérer, t'attends.
1: Entre le désincarcération là de l'ascenseur et le stationnement des boucles là aujourd'hui,
0: c'est magnifique.
1: On est royal au bar. Bon allez, on y va, on joue pour 10 secondes. Juste après avoir écouté Santa que tu adores évidemment. Et comme t'es hyper dans la solidarité, que tu vas faire rire des personnes âgées dans les EHPAD, que t'es bénévole au Resto du Cœur, rappelons que Santa sera la marraine du Téléthon les 5 et 6 décembre prochains. Ton bingo, le voici, 10 secondes pour me citer un maximum de prénoms, enfin non, pas de prénoms, mais de célébrités portant le prénom que je vais te donner. Score à battre, 6 points, c'est celui de Linda. C'est pas anodin si j'ai parlé de Patrick, parce que c'est Patrick, top chrono, Patrick.
3: Patrick Bruel, Patrick Juvet, Patrick Hernandez, Patricia Casse, Patricia...
1: Alors pour le coup c'était vraiment les Patrick, donc Patricia Cass
0: et Paul Newman, non.
1: Et Paul c'est Paul, c'est pas Patrick. Par contre j'en ai trois, il y en avait d'autres hein. Patrick Chirac personnage, Patrick Swayze, Patrick Roy,
0: Patrick Devers, Patrick Dupont, Patrick Topalov,
1: Patrick Chabatier,
0: tu en as trois,
1: ça suffira pas, je suis

0: Souvenir de 1974 avec Michel Jonas. Dites-moi, merci d'avoir passé cette heure avec nous. Rendez-vous demain pour une autre sélection d'instants savoureux d'Otake avec Valérie Damido et Eric Bastien. Il sera question de jeux de société, de marée montante en Bretagne ou encore de nuit sur la plage. À demain. Bonjour Wendy Bouchard.
1: Bonjour chère Catherine, du Michel Jonas tous les jours, on en veut, quelle belle programmation, merci.
0: De rien, ma France, dans un instant on parlera des PME avec votre invité.
1: Oui, des petites et moyennes entreprises qui font la vitalité de notre économie, 99% des entreprises de France, et si notre avenir passait par elles, ces PME. À demain.
0: À tout de suite.
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0: Ma France, Wendy Bouchard, il est 13h.
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1: Bonjour à tous, merci d'être à l'écoute de Ma France. La France qui compte un premier cas positif à l'antivirus, le 8e dans le monde. L'état de santé de cette patiente positive s'est dégradé. 4 autres passagers sont sous surveillance dans un hôpital parisien. Les autorités recensent à midi une vingtaine de Français cas contact des croisiéristes. On fait le point sur la chaîne de transmission et la dangerosité de ce virus bien connu du Chili et de l'Argentine. À la une encore cette plainte collective de 16 familles contre la plateforme chinoise TikTok après la mort de 5 adolescentes. Des plaignants qui dénoncent la politique de TikTok qui pousse à la dépression et au suicide. L'inquiétude des 542 salariés des magasins Bouchara à la une également, alors que l'enseigne de déco et de textile devrait être fixée aujourd'hui sur une offre de reprise. Au cœur de vos régions, à Paris, on vous parle d'un spectacle qui veut sensibiliser les plus petits aux agressions sexuelles. Des collectes mobiles de dons de sang aujourd'hui car les réserves manquent. Nous sommes près de Nancy et la cueillette des premières cerises du Périgord. 13h15, on partage donc une ode aux PME qui emploient 4 millions de salariés. Et si elles sauvaient économiquement la prochaine décennie ? On en parle à l'occasion d'un livre documenté par un tour du pays dans cette France des entrepreneurs. Sébastien Lecornu convoque une réunion cet après-midi pour faire un point de situation sur l'antivirus. Réunion avec les ministres de la Santé et de l'Intérieur, mais aussi en présence du directeur général de la Santé. Voici ce que nous savons d'abord à cette heure. Les 5 passagers français du bateau de croisière considéré à haut risque ont donc été rapatriés, placés à l'isolement à l'hôpital Bichat à Paris. L'une de ces croisiéristes a été testée positive et malheureusement son état s'est dégradé. Les 4 autres Français sont toujours négatifs, mais la durée d'incubation de ce virus peut s'étendre jusqu'à 6 semaines. Et ce qui nous inquiète finalement à l'heure où nous parlons, Nicolas Joly, également, ce sont les 22 cas contacts des passagers.
3: Oui, 22 Français qui n'étaient pas à bord du bateau de croisière, mais dans des avions le 25 avril. À ce moment-là, une partie des passagers du MV Ondius, le bateau, avait déjà quitté le navire lors d'une escale alors que l'épidémie n'était pas encore officiellement identifiée. Et notamment une Hollandaise dont le mari est décédé sur le navire et qui tentait de rentrer chez elle. 8 Français se trouvait dans un premier vol entre Sainte-Hélène et Johannesburg. C'est celui dans celui-ci que l'état de la touriste s'est dégradé. Et 14 dans un second vol entre Johannesburg et Amsterdam, dans lequel la touriste néerlandaise est montée et qu'elle n'a finalement pas pris. Elle est restée en Afrique du Sud et est décédée peu de temps après. On ne sait pas si ces cas contacts ont contracté le virus, et c'est bien le problème. Les 8 premiers ont été mis en isolement rapidement, il y a presque une semaine, indique la ministre de la Santé française. Des informations ont été envoyées aux 14 autres pour qu'ils puissent se mettre en auto-isolement. Quant à la passagère du bateau testée positive et rapatriée, la ministre a donné de ses nouvelles ce matin. Elle est hospitalisée, mais son état s'est dégradé, précise donc Stéphanie Rist.
4: Elle s'est dégradée dans la nuit et elle est positive à l'antivirus. Ce qu'on sait, parce que c'est un virus qui est connu, c'est que quand on se dégrade avec ce virus, on peut avoir un pronostic vital engagé. C'est peut-être le cas de cette personne.
3: La ministre déclare également que la France est prête à faire face au virus. La priorité est de briser les chaînes de transmission, dit-elle. Le décret pris par le Premier ministre et publié aujourd'hui permet de durcir les conditions d'isolement des passagers du bateau et des 22 cas contacts identifiés. Stéphanie Rist laisse déjà entendre que les 72 heures d'isolement à l'hôpital pourraient être transformées en 15 jours et que la France pourra faire face grâce notamment au stock de masques et de tests PCR restants de l'épidémie de Covid.
1: Voilà, sur le point circonstancié et factuel. Et vous venez de joindre, Nicolas, Bruno Mégarban. Il est chef de service de réanimation à l'hôpital Lariboisière. Et il nous rassure d'abord sur la comparaison qu'on fait ces derniers jours, évidemment, entre cet antivirus et le Covid.
3: Oui, effectivement, c'est difficile de ne pas faire le lien entre les deux. On y pense tous. Mais pour Bruno Mégarban, les deux situations sont bien différentes.
5: La première différence, c'est que c'est un virus connu depuis 1976, qui n'existe que en Amérique, jusque-là en Amérique du Sud, qui n'a jamais donné d'épidémie plus importante, y compris en Amérique du Sud. Le virus n'a jamais été isolé chez un animal en Europe, en Asie ou en Afrique. Et donc, ces conditions déjà naturelles limitent probablement une extension pandémique ultérieure. Par ailleurs, et le point important, c'est une infection dont la contagiosité semble malgré tout plus faible. C'est-à-dire, en fait, il faut des rapprochements très important entre les individus, puisque la contamination se fait par des particules de salive, donc à l'occasion de baisers ou de partage de repas dans un milieu clos. Dernier point, ici, la naissance de l'épidémie a été prise d'emblée. Les chaînes de contamination semblent pour le moment parfaitement identifiées. Des mesures de tracer, dépister et isoler ont été mises en place par l'OMS et partout où c'était nécessaire. Contrairement à la Covid, au moment où l'épidémie a été déclarée, il y avait déjà plusieurs mois de circulation du virus dans la communauté, et celui-ci avait diffusé très largement au-delà de Wuhan, dans la Chine et d'ailleurs dans le monde entier.
3: Autre différence entre cet antivirus et le Covid, et celle-ci est peut-être plus inquiétante, c'est la dangerosité, la violence en tout cas de l'infection, une fois que la maladie s'est déclarée chez les patients.
5: Cette infection est en elle-même connue déjà pour être très grave. C'est-à-dire, lorsque vous êtes contaminé par le virus, vous avez une probabilité importante, alors qu'elle a été chiffrée de l'ordre de 40 à 50%, de décéder du fait de cette infection, car le virus a un tropisme vers le poumon et le cœur, et donc il peut être responsable d'insuffisance respiratoire et d'insuffisance cardiaque aiguë, avec un risque d'arrêt cardiaque brutal et donc de décès. C'est pourquoi la personne, la Française, qui est symptomatique et qui a déjà des signes d'inquiétude, a dû être transféré en réanimation, en surveillance très rapprochée, et des moyens symptomatiques de soutien de ses fonctions respiratoires et cardiaques seront mis en place, évidemment pour lui permettre de rester en vie et on l'espère tous évidemment d'avoir la maladie qui dure le moins longtemps possible et qui s'aggrave le moins possible.
1: Voilà pour ces précisions de Bruno Bégarban, chef de service de réanimation à Lariboisière, que vous avez joint dans ce dossier documenté. Nicolas Joly, voilà ce que l'on pouvait vous dire aujourd'hui sur l'antivirus contracté donc en Amérique du Sud par ces différents croisiéristes. Le patient zéro qui serait un ornithologue néerlandais qui aurait donc visité une déchetterie pour y voir un oiseau rare. Il est mort de ce virus ainsi que son épouse. Une cinquantaine de passagers toujours à bord du navire amarré aux Canaries doivent être évacués cet après-midi. En France, c'est une action d'envergure qui souligne l'ampleur du problème. 16 familles ont déposé ce matin au parquet de Paris une plainte collective pour abus de faiblesse contre TikTok. 39 parents au total qui accusent cette plateforme chinoise d'instrumentaliser la fragilité de leurs adolescents, qui aurait conduit au suicide de 5 jeunes filles, les autres mineurs victimes souffrant d'anorexie ou de dépression. David Di Giacomo, vous avez interrogé l'une des mères de famille qui, face à la détresse de sa fille, porte plainte contre TikTok.
6: C'est à l'âge de 12 ans que Léa installe TikTok sur son téléphone.
7: Au début, c'était vraiment récréatif.
6: Et Christelle, sa maman, ne se méfie pas.
7: Si vous voulez, les parents, nous avons été dupés. Je n'avais pas conscience de ces images morbides, de tous ces contenus.
6: Ces images que sa fille regarde pendant des heures, ce sont des adolescentes extrêmement maigres qui prônent l'anorexie. Et plus Léa consulte ces vidéos, plus l'algorithme de TikTok l'inonde de contenus de ce genre.
7: Et après, tout doucement, cette perte de poids, là, une anorexie sévère. Moi, en tant que maman, je voyais la mort planer au-dessus de ma fille. C'était insoutenable.
6: Âgée aujourd'hui de 15 ans, Léa est toujours très fragile, scarification, idées suicidaires. Sa maman enseignante se sent totalement démunie.
7: Elle n'est pas du tout lucide de la dangerosité de l'outil. C'est comme si je lui proposais de lui retirer sa cam, en fait. Maintenant, j'ai chantage au suicide. Bien sûr, j'ai une grande responsabilité dans cette descente aux enfers de ma fille. On est dans un piège.
6: Si Christelle dépose plainte, c'est parce qu'elle est convaincue que TikTok exploite la fragilité de sa fille et que l'abus de faiblesse est bien caractérisé. De son côté, la plateforme chinoise a avoir pris des mesures pour protéger la santé des adolescents.
1: À la une judiciaire encore, le parquet général entame cet après-midi des réquisitions à l'encontre des 10 prévenus jugés en appel dans l'affaire du financement libyen présumé dans la campagne de Nicolas Sarkozy. Des peines requises qui sont attendues mercredi. En première instance, je vous le rappelle, l'ancien président de la République avait été condamné à 5 ans de prison ferme. Les 542 salariés de Bouchara attendent la décision du tribunal sur l'offre de reprise des magasins de décoration et de textiles. Un seul dossier a été retenu pour reprendre la marque, celui d'une société hongkongaise. Mais l'avenir est encore flou pour les 53 magasins de l'enseigne. Dans Lyon, Clément Viron, le message nouvellement affiché sur la porte du magasin semble pourtant sans équivoque.
8: Fermeture définitive de votre magasin. Quelques mots en lettres blanches sur fond de décor bohème chic. Avant de préciser, retrouvez-nous sur Internet et à Dijon. C'est donc une nouvelle enseigne, une de plus qui baisse le rideau à Auxerre. Et quelle est grande celle-ci, en plein cœur du secteur piétonnier. Rappelons que ce géant du commerce de décoration s'est installé dans la capitale de Lyon en 1994 et qu'elle a connu plusieurs vies, notamment sous le nom Eurodif. Les salariés de Bouchara avaient déjà prévenu les clients avec un premier mot affiché il y a quelques semaines sur la façade. Alors on attend quand même la décision du tribunal des activités économiques de Paris au sujet de ces offres de reprise, une douzaine. Mais le sort du magasin à Auxerre, lui, est déjà scellé.
1: Et au final, une seule offre de reprise, loin de convaincre les syndicats de salariés. Elle reprendrait la moitié des magasins et un tiers des employés actuels. Les prix du pétrole sont repartis à la hausse ce matin dans une trêve plus que précaire entre les États-Unis et l'Iran. Chaque partie agite la menace d'une reprise des combats pour reprendre le contrôle du détroit d'Ormuz. Donald Trump, lui, s'est dit furieux cette nuit de la réponse de l'Iran aux propositions américaines pour mettre fin à la guerre. Et dans ce contexte, en France, la question se pose d'une réouverture des négociations commerciales.

0: sexuelle. La vigilance doit être extrême et ce média artistique peut contribuer à cette prévention. Marie Boueda, vous avez assisté pour ici à ce spectacle de 40 minutes dans une école publique du 12e arrondissement et ce message est passé chez les tout-petits.
1: Il a mis sa patte dans ma cuisse.
2: J'avais en tête que je voulais faire des histoires qui correspondaient aux trois situations où il y a le plus d'agressions. Donc c'est d'abord une agression sexuelle entre mineurs, ensuite travailler sur une situation d'inceste.
3: Quand le tonton de Léo et Léo font un câlin, le tonton de Léo, il regarde et il touche le zizi de Léo.
2: Et la troisième situation, une violence sexuelle dans les institutions. Je l'ai écrit en 2023. J'ai quand même trouvé que globalement, il manquait des outils pour les jeunes enfants de maternelle.
4: Dans la cour, elle joue et il y a le canard qui touche son... qui touche son intimité et qui lui fait un bisou. C'est pas bien.
2: D'accord. Et donc, qu'est-ce qu'elle doit faire, Oursinette ?
4: Et bien après, il chante la chanson que sa maman a appris. Pas touche, mouche, c'est mon intimité.
2: Je pense que pour un parent, c'est rassurant. J'ai eu beaucoup plus de demandes ces derniers mois, surtout depuis, je dirais, septembre 2025. Tous les enfants devraient pouvoir en bénéficier.
5: Pas touche, mais mouche, c'est mon intimité.
0: Touche Minouche, merci Marie Boueda pour ce reportage pour ICI par Île-de-France. Il est 13h13.
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0: Et au cœur de vos régions, en effet, au plus près de chez vous, on vous parle de ce mois de mai qui n'est pas un mois porteur pour le don du sang avec des ponts à répétition, des Français qui sont moins présents aussi pour les collectes. Pourtant, les poches de sang manquent à l'échelle du territoire. Alors ici, on sonne le tocsin. Si vous êtes en bonne santé, que vous avez entre 18 et 70 ans, que vous pesez plus de 50 kilos, vous pouvez donner. Donner une heure à deux heures de votre temps pour un acte citoyen d'importance. 1 million de patients sont soignés chaque année, en effet, grâce à ces dons bénévoles. Et l'établissement français du sang multiplie les collectes mobiles, comme au sud de Nancy, sur la commune d'Arouet. Reportage de Jules Haus.
7: À l'entrée et au centre du village, des affiches « Don du sang » avec des grosses flèches rouges. Impossible de rater la collecte à la salle polyvalente. Dès l'ouverture, un peu de monde.
8: 3, 6, 7, une dizaine. Bah pour le commencement, c'est pas mal.
7: Dans une ambiance musicale, Eric attend le contrôle médical.
9: Oh, la piqûre sauvée.
10: Ça fait combien de temps que vous faites des dons ?
9: Oh, 25 ans peut-être.
10: Vous avez déjà sauvé un village ?
9: Non, un village peut-être pas, mais moi j'ai sauvé des vies.
7: À quelques pas de là, les infirmières procèdent aux dons avec une belle vue sur la rivière.
8: Voilà, installez-vous bien les fesses au fond du fauteuil.
7: Françoise est allongée, elle presse une petite balle rouge et sa poche de sang se remplit.
11: Je suis branchée, j'ai une super infirmière qui a fait tout ça bien. Je n'ai pas tombé dans les pommes, c'est parfait.
7: Un ratable avec son gilet rouge, le président de l'association locale des donneurs, Christian Touvenot, a organisé cette collecte et toutes celles des 20 communes aux alentours. Il a des ambitions pour son secteur.
12: Et on a quand même 349 personnes qui se sont déplacées. Je voudrais continuer mon objectif à 365 donneurs qui représenteraient un donneur par jour pour notre secteur.
7: Deux piliers pour augmenter le nombre de donneurs, la communication et la collation. C'est justement là qu'on retrouve Françoise juste après son don.
11: Je devrais goûter, hein. Au lieu de 5 ans, on est très bien nourris. Hein.
7: Vous le dites la bouche pleine, car au menu brioche, charcuterie et tome du Saint-Ois, que du local.
0: Et on termine ce journal dans le Périgord, où la cueillette des premières cerises égaye les papilles. Et nous sommes à la chapelle Aubareil, près de Sarlat, dans le gîte de Yann, où c'est déjà l'opulence avec ses cerises bonnes à croquer. Jeanne de Butler a même grimpé à l'arbre pour goûter et pour vous les recommander, ces cerises.
13: Yann tend le bras debout sur la deuxième marche de l'escabeau. Il attrape deux belles cerises rouges et sucrées.
14: Regardez comme elles sont bien rouges en plus.
15: Belle couleur un peu comme ça, oui, effectivement, lit de vin. Moi, je les trouve très belles. En plus, elles ne sont pas du tout véreuses.
16: Bon, elles sont bonnes.
15: Là, faut pas hésiter. Hop, en profiter avant que les oiseaux ne le fassent.
13: Au pied de l'arbre, Elsie, sa fille, porte le petit panier. Le jus lui coule jusque sur le menton.
15: T'en as plein partout, là, ça couline, ça dégouline là, sur le visage.
17: C'est trop bon. Mmh. Ils sont trop bonnes.
15: Mais une encore, c'est la dernière.
17: Ah oui, mais pour le goûter.
18: La plus rouge du monde. Ah, Elsie. Bien rouge.
15: On a déjà ramassé l'équivalent d'à peu près 2-3 kilos. Hein. On a fait, oui, une bonne vingtaine de pots de confiture déjà, plus les cacoutis. Et toutes celles qu'on mange sur l'arbre. Non, je les compte pas.
13: Avant, Yann habitait du côté de Poitiers. Jamais il n'avait de cerises avant la fin mai.
15: On peut quand même noter les températures un peu extraordinaires qu'on a pu avoir sur le mois d'avril. On est monté vite. Pardon, j'ai la bouche pleine. On est monté vite à presque plus de 30 degrés. Hein. Pour moi, la cerise, c'est plus sur des récoltes d'été. Maintenant, je sais que j'ai d'autres cerisiers sur le domaine. Il y en a qui ne sont pas du tout mûrs encore, hein, qui sont vraiment verts. Donc, ça permet d'allonger un petit peu le plaisir et d'en profiter encore plus longtemps.
13: C'est mamie qui est partie avec les cerises pour faire les confitures. Elles seront servies à la table.

0: du petit déjeuner pour les clients du gîte.
1: Il est 13h16, merci d'être à l'écoute d'ici.
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1: Ici, dans Ma France, on s'adresse à midi aux entrepreneurs de notre pays, à ces hommes, à ces femmes, dirigeants et à tous ceux qui travaillent dans et pour les PME, ces petites et moyennes entreprises qui font la vitalité de notre économie, qui représentent 99% des entreprises françaises et plus de 4 millions de salariés. Un fin connaisseur de ce secteur publie un essai en forme de cri du cœur, PME, et si elle nous sauvait, et ce fin connaisseur, c'est vous. Bonjour Thibault Lafond.
3: Bonjour Wendy Bouchard.
1: D'abord, comment vous présentez pour incarner ce sujet des PME, justement?
3: Mais écoutez, moi j'ai eu la chance les 5 dernières années de rencontrer, accompagner des dirigeants, des salariés de PME partout en France. Et ce que j'ai pu constater, c'est l'écart entre leur impact sur notre tissu économique et social et leur place dans le débat public. Et donc j'ai eu envie d'écrire ce livre pour leur donner la parole, pour leur rendre hommage, et parce que je crois aussi qu'en ce moment on a besoin de positifs et d'exemples de modèles qui nous rassemblent.
1: Et qui fonctionnent, et ça nous fait du bien. Ce livre est très positif en effet. Vous qui conseillez des entreprises en croissance ou en développement, vous êtes vous-même patron de PME, Thibault Lafond.
3: On peut le dire.
1: Pour mettre justement aussi en valeur et en lumière ces différentes PME. On est loin du CAC 40, on est loin des start-up, et ces PME, on est vraiment dans la droite ligne aussi de ce qu'on fait sur cette radio de proximité. Ce sont des ferments pour la compétitivité, pour la cohésion sociale, pour le développement territorial. On peut leur faire confiance justement pour recréer cette vitalité de toutes les dimensions.
3: Et d'ailleurs, vous parlez de confiance. Les Français leur font confiance à 80%. Je crois que c'est Ipsos qui fait une enquête régulière sur le niveau de confiance des Français dans les institutions.
1: Oui.
3: 80%, c'est le premier du classement depuis 10 ans et très loin devant, puisque le deuxième arrive à 50%, c'est les grandes entreprises ou les partis politiques.
1: Oui.
3: Donc voilà, ça montre à quel point la confiance, elle est là et elle est légitime, parce qu'on... Vous avez parlé de l'impact économique, vous citiez le chiffre de 99% qui est assez impressionnant. Un emploi sur deux, les 4 millions dont vous parliez. Et un autre chiffre que j'aime bien rappeler, c'est entre 2008 et 2020, les ETI et les PME ont créé en moyenne 45 000 emplois nets par an, pendant que les grands groupes et les multinationales en détruisaient 40 000.
1: Ouais.
3: Et je trouve que ce chiffre, il en dit beaucoup sur leur impact.
1: Oui, c'est une déclaration que vous livrez à toutes ces femmes, tous ces hommes qui incarnent ce modèle d'entreprise. Quel point commun y a-t-il entre toutes les PME de France?
3: Alors, on va commencer par préciser que toutes les PME sont différentes. Il y a beaucoup de catégories, services, industries. On ne va pas rentrer dans ce débat-là maintenant, mais je pense que s'il y a un point à mettre en lumière sur les PME, c'est leur impact, on va dire, sur la cohésion sociale et leur manière d'aborder le lien humain dans l'entreprise.
1: Oui.
3: Encore une fois, un chiffre. Aujourd'hui, les entreprises, pour 70% d'entre elles, ont beaucoup de mal à fidéliser leurs salariés. Pour les PME, c'est seulement 40% d'entre elles. Ça montre bien l'écart, la différence de vivre ensemble qu'on peut avoir entre deux entreprises. Moi, j'ai un exemple que j'aime bien citer, c'est une entreprise dans le 93 à Romainville qui fabrique des enseignes pour les magasins. Trois amis qui se sont lancés, ils ont, pour débuter l'aventure, ils ont recruté que des profils qui n'avaient pas les qualifications requises. Et c'est une des entreprises où j'ai trouvé la plus belle culture, la plus belle efficacité et les plus beaux exemples de performance.
1: Bon, est-ce que vous dites d'ailleurs, au cœur de ce livre, vous qui avez sillonné la France, hein, des zones artisanales de Provence au plateau Auvergnat, c'est que vous avez vu ce fil conducteur de l'humain. On sort des CV tout fait, on fait confiance à la passion, la vocation, la force d'engagement au fond, et en effet, on fidélise beaucoup plus qu'ailleurs. C'est-à-dire qu'il y a les difficultés de recrutement, elles sont partout. Mais en revanche, les PME fidélisent. Et c'est extrêmement familial. Et vous vous racontez avoir vu ces patrons qui connaissent, dans la plupart des PME que vous avez visitées, quasiment le prénom de chacun de leurs salariés.
3: Complètement. Il y a une scène, une des premières entreprises que j'ai accompagnées. On est en région toulousaine, une entreprise industrielle. Et le dirigeant me fait visiter l'usine dans le cadre de le début de notre relation de travail. Et je le vois saluer par le prénom chacun de ses employés, demander des nouvelles de la famille.
1: Mmh.
3: Et cette proximité-là, moi qui venais de l'univers des grands groupes, je l'avais pas vu, cette proximité aussi forte. Donc oui, c'est un sujet. Et il y a quelque chose aussi, quand j'ai écrit ce livre, je veux pas non plus idéaliser, etc. C'est évidemment, il y a de la vertu dans les PME, mais c'est aussi parce qu'ils n'ont pas le choix. C'est-à-dire qu'il y a certains territoires où, pour recruter, ne pas considérer l'humain comme absolument indispensable, c'est ne pas trouver d'employés. Ne pas les fidéliser, c'est ne plus avoir d'employés. Et donc, en fait, c'est presque une obligation pour une équipe dirigeante de PME évidemment, de bien traiter ses salariés.
1: Évidemment, et ça peut attirer les jeunes générations. Voilà pourquoi vous dites aussi, si elles nous sauvaient, ces PME, au moment où on re-questionne la valeur du travail, où on veut donner du sens justement à son travail, vous dites, bah, allez-y, poussez la porte de ces petites et moyennes entreprises françaises qui recrutent aujourd'hui et qui représentent 4 millions de salariés français.
3: Complètement. Et aujourd'hui, quand on regarde les aspirations des jeunes, pour 80% des 18-28 ans, ils souhaitent intégrer une entreprise de moins de 250 salariés, donc une PME. Et là encore un exemple, j'ai été contacté par Lou, un étudiant de l'EM Lyon, qui m'appelle pour me dire, Thibaut, comment à ton avis est-ce que je peux construire une plateforme pour mettre en relation des PME que tu connais bien et les étudiants de mon école qui sont intéressés par ce type d'entreprise. Et ça m'a évidemment fait plaisir d'abord, mais surtout marqué, puisque ma génération, quand on sortait des études, le Graal, c'était les grands cabinets de conseil, c'était la finance, c'était ces secteurs-là. Ensuite, on a eu la mode des start-up, où c'était absolument l'endroit où aller. Et là, de voir ces étudiants de grande école qui veulent être dans les PME, je pense que c'est très bon augure pour la suite.
1: Oui, à l'heure où on loue le patriotisme économique, vous dites, mais pourquoi a-t-on abandonné ces PME? On a désindustrialisé, on a pris en otage, au fond, ces entreprises avec un modèle d'entreprise qui concevait, qui commercialisait les produits sans les fabriquer. Et là, on a complètement désorganisé cet écosystème des PME. Or, vous êtes convaincu qu'économiquement, la vitalité française, le savoir-faire français, l'identité française passe par elle.
3: Tout à fait. Je voudrais jamais opposer les petites et les grosses entreprises. C'est vraiment pas l'objet, parce que les petites entreprises ont besoin des grosses entreprises pour vivre.
1: Mais vous dites qu'elles sont absentes du débat public.
3: Et par contre, je dis qu'elles sont absentes du débat public et que c'est important de les remettre sur le devant de la scène et de les considérer, on va dire, en tant que telles. D'abord en les valorisant, c'est donc mettre en lumière, et c'est ce que j'ai souhaité faire, leur impact. Ensuite, essayer aussi de casser l'amalgame sur ce qu'est un patron.
1: Oui.
3: Et je pense qu'aujourd'hui, et l'actualité récente sur les questions de les patrons et le Rassemblement National, ce genre de questions, on a tendance à considérer les patrons comme un tout homogène. Et je pense que c'est une erreur de le considérer comme ça, puisqu'en fait, entre un patron d'une entreprise CAC 40 et une patronne PME, il n'y a pas grand-chose en commun, que ce soit en termes de rémunération, de philosophie, de travail, etc. Et donc je pense que c'est important d'apporter de la nuance sur cette question de qui sont nos patrons et leur impact sur notre tissu économique et social.
1: Oui, l'impact sur le tissu économique, c'est intéressant aussi. Vous prenez un exemple dans le Périgord, l'entreprise de Laurent qui fabrique et qui distribue des selles de chevaux et qui a créé un pôle rural d'excellence autour de la filière cuir pour équilibrer le partage de la valeur, pour donner plus aux agriculteurs du coin aussi. Les PME, elles fabriquent, quand elles bossent bien, leur communauté locale, justement.
3: Complètement. Complètement. Et elles ont une tendance à privilégier leur écosystème local parce que les dirigeants, les salariés y habitent. Et donc, en fait, pour eux, un territoire, c'est pas un concept dans lequel on peut s'installer pour des raisons d'indicateurs. C'est là où ils vivent. Et donc,
1: c'est un atout.
3: C'est un atout. Et c'est pour eux, ils ne peuvent pas se déconnecter de leur territoire. Ça paraît indispensable. Et donc, voilà, ils ont cette volonté forte d'être ancrés, de favoriser. Et ça passe par des initiatives comme vous le citiez, ou d'autres comme le mécénat d'associations, de clubs sportifs, scolaires, etc. Beaucoup d'initiatives.
1: Thibault Lafond est avec nous, auteur de PME. Et si elle nous sauvait, vous qui conseillez les entreprises, vous qui êtes vous-même dirigeant d'entreprise, est-ce qu'il faut considérer ce livre comme un plaidoyer, un livre que vous pourriez mettre entre les mains, par exemple, des différents candidats, candidates à la présidentielle?
3: Oui, je l'espère, et je l'ai pas fait pour ça à l'origine, mais si ça peut en inspirer certains et permettre qu'on les considère dans le cadre des projets économiques et sociaux, ce serait vraiment formidable.
1: Vous déplorez, avec tous ces créateurs et dirigeants d'entreprises, on le disait, qu'elles soient si peu représentées dans le débat public. 99% des entreprises de France sont des PME, pourtant. Et vous avez tâché de lutter contre cette invisibilité, justement. Il y a ce livre, bien sûr, mais il y a aussi votre média. 99% justement pour raconter ces histoires françaises. Racontez-nous, vous, Thibault Lafond. Ce que vous faites avec 99%?
3: Avec 99%, on a commencé tout simplement en se disant on va donner la parole à des patrons, des dirigeants, des chefs d'entreprise, des entrepreneurs qu'on n'entend jamais. Moi, je suis un grand fan de radio, de podcast. On entend beaucoup de choses sur les start-upers, les levées de millions d'euros, etc. Formidable. Mais on n'entend pas les dirigeants de PME. Et donc, on a commencé avec Artus de Boisjoli à aller à la rencontre de ces entrepreneurs-là, de leur donner la parole et de prendre le temps de leur laisser nous raconter leur histoire, leurs enjeux, la réalité de leur quotidien pour donner une autre image de l'entreprise et de l'entrepreneuriat en France.
1: Pourquoi ils sauveraient la France, ces hommes et ces femmes-là, justement, symbole de cette vitalité économique, Thibault Lafond?
3: Pour moi, c'est d'abord parce qu'ils sont capables de faire preuve de nuance et de réconcilier deux choses qu'on a tendance un peu à opposer aujourd'hui dans le débat public, qui sont la performance économique et le progrès social, si on peut l'appeler comme ça. Et je pense qu'en fait, c'est un exemple, un modèle d'entreprise où on fait les deux, on réconcilie les deux et où ça marche. Et donc, je pense qu'il faut qu'on s'en inspire et qu'on le porte à plus grande échelle.
1: Les petites et moyennes entreprises, ce modèle de moins de 250 salariés qui sont pour vous l'avenir aussi de la France, une voie pour réconcilier le progrès social, la prospérité économique. Lisez cette ode aux PME de Thibault Lafond qui a accompagné plus de 100 dirigeants de PME, qui a cofondé ce média 99% et qui, avec ce Tour de France, nous donne beaucoup d'espoir aux éditions de l'Aube. PME, et si elle nous sauvait ? Merci Thibault Lafond et gageons que les politiques bien ancrée, justement, elle se livre bientôt entre les mains.
3: Merci à vous.
1: Merci beaucoup, Thibault, et merci de votre écoute.
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1: On se quitte avec votre rendez-vous du quotidien. C'est pas vrai, rendez-vous anti-arnaque avec vous, Aude Razeau. Et on s'intéresse à des appels téléphoniques, disons, assez étranges quand on décroche et que personne ne nous répond au bout du fil.
4: Oui, ça nous est tous arrivé. Le téléphone sonne. Allô ? Allô, allô ? Grand silence, allô, toujours rien, ça raccroche. Bon, deux solutions, soit ça capte mal, ça peut arriver, soit le coup de fil est malhonnête. Objectif numéro 1, l'escroc veut savoir si votre numéro est actif, que la ligne est bien attribuée et que donc il peut tenter de vous escroquer via ce numéro. C'est exactement la même chose que les textos bizarres qu'on reçoit parfois. Coucou, t'es où ? Comment tu vas ? Vous ne connaissez pas le numéro, vous ne répondez
1: oui.
4: pas.
1: Et Aude Razeau, certains nous disent aussi que ces appels silencieux donc servent à cloner notre voix. C'est assez fou, est-ce que ça vous semble probable ?
4: Alors là-dessus, je nuance un peu, je l'ai effectivement beaucoup vu passer ces derniers jours, qu'un simple « allô » permet à l'escroc de prendre un échantillon de votre voix pour la cloner et pour ensuite se faire passer pour vous, pour piéger vos proches par exemple. Bon, restons calmes, les spécialistes de l'intelligence artificielle sont formels, le mot « allô » il est quand même un peu court et même si vous répétez trois fois « allô, allô, allô », c'est pas avec ce tout petit bout qu'un malfaiteur va arriver à recréer votre voix de manière crédible et à vous faire dire des phrases entière avec son logiciel de clonage. Il faudrait vraiment que vous vous mettiez à parler plusieurs dizaines de secondes. Petit conseil quand même pour repérer une voix clonée, parce que oui, l'arnaque existe. Généralement, c'est une fausse maman ou autre qui vous appelle pour vous dire qu'elle a besoin d'argent. Parlez-en à vos parents, vos enfants. Convenez entre vous d'un mot-clé du style ananas, pamplemousse, un mot que vous ou votre proche pourra prononcer dans la conversation pour être sûr que l'appel est authentique.
1: Merci pour ces beaux conseils, Aude Razeau, avec votre C'est pas vrai qu'on retrouve sur ici.fr, sur notre application ici. Je vous laisse à l'écoute de nos programmes, l'info locale, la proximité, la bonne humeur, la musique évidemment. Et je vous dis à demain, chers amis, dans Ma France, à partir de 13h.
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Vendredi qui annonce une semaine, une fois de plus, bien courte. J'espère que vous avez pu poser votre vendredi. Comme ça, ça fait un bon week-end de 4 jours. Le ratio est encore mieux que ces dernières semaines. 3 jours de boulot, 4 jours de repos. Bon, ça concerne pas tout le monde, ça on le sait bien en Lorraine. Pas mal de magasins ouverts ce jeudi. Et puis évidemment, ce vendredi, tout le monde ne fait pas le pont. Dans un instant, on va aller voir un médecin qui a bien l'intention de s'entraîner pendant ces 4 jours. Hugo Massin va faire 11 000 km à vélo pour soutenir une association de handichiens. On va le rencontrer dans un instant. C'est une belle personne avec un beau projet. Juste après Pascal Obispo et Roxette, celui-ci.

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2: Hugo Massin a 34 ans, il est né et a grandi à Metz le 4 juin prochain. Il enfourche son vélo pour un défi hors norme. Et ce voyage a un objectif solidaire, collecter 17 500 euros pour l'association Andy Chien. Bonjour Hugo.
3: Bonjour.
2: 11 000 km à vélo, seul en autonomie complète. Comment naît une idée aussi ambitieuse ?
3: Ça faisait plusieurs fois que je partais en vélo justement faire des petites aventures en France. Mmh. Et j'avais un rêve, c'était de rejoindre le Cap Nord en vélo. Donc je me suis dit pourquoi pas le faire et puis faut se lancer. Et puis ça y est, ça sera cet été.
2: Le choix de l'Europe du Nord, ça a une signification particulière pour vous ?
3: Pas forcément, mais c'est vraiment un endroit que les cyclistes adorent visiter. Aller jusqu'au Cap Nord, c'est un chemin que beaucoup de gens font en vélo. Et du coup, moi, c'était vraiment les pays que j'avais envie de visiter, les paysages que j'avais envie de voir. Et puis, ça se fait vraiment bien à vélo, donc c'était l'occasion.
2: Votre engagement, il remonte à l'enfance. Que retenez-vous justement de cette expérience familiale avec les chiens d'assistance ?
3: Eh ben, mes parents ont eu deux chiens d'assistance, du coup, pour l'association Andy Chien. Et quand j'étais petit, ça m'a vraiment marqué. Déjà d'accueillir le chien, de pouvoir l'élever sur plusieurs mois, et ensuite surtout de le remettre à une personne en situation de handicap, c'était vraiment quelque chose. Je me souviendrai toute ma vie. Le sentiment quand on rend le chien à la personne, c'est formidable.
2: Comment vous vous êtes préparé physiquement, mentalement pour tenir 4 mois sur la route ? Le départ, c'est pas encore pour tout de suite, mais on imagine que vous êtes déjà dans le dur de ce challenge.
3: Physiquement, ça va. Je suis comme un petit peu sportif, mais je suis pas un grand sportif. Mmh. Je m'entraîne un petit peu, mais c'est surtout au niveau de itinéraire, au niveau de ce que je vais emmener, c'est ça le plus important, plus que le physique. Donc ouais, là je suis en plein préparatif, ça se passe bien.
2: Vous avez des craintes, la fatigue, la solitude, les imprévus, vous êtes prêts à gérer l'ensemble ?
3: Un petit peu la météo, ouais. Parce que c'est vraiment la chose qu'on maîtrise le moins. Après, sur la solitude, etc., je pense que j'essaierai aussi de vivre le voyage à fond, essayer aussi de prendre ce que je peux de positif, essayer d'avoir une bonne motivation, d'avoir un bon mental, c'est le plus important.
2: Est-ce qu'on peut vous aider, soutenir votre projet aujourd'hui avant le grand départ du 4 juin ?
3: Alors ouais, on pourra donner justement pour l'association durant et avant le voyage. Donc il y a tout sur mon site hugofaitduvelo.com. Vous pouvez donner sur l'association directement d'ailleurs à l'association. Ça passe pas par moi, donc ça c'est oui. Super important. Vous avez un reçu fiscal et après vous pouvez aussi financer mon voyage si vous en avez envie aussi via le site. Et vous avez toutes les informations sur l'association, sur le challenge d'itinéraire qui sera mis à jour aussi régulièrement.
2: Vous espérez retirer quoi personnellement de cette aventure au-delà de la performance ?
3: Déjà profiter à fond d'endroits où je pense que j'y retournerai pas d'ici tôt en vélo, donc ça c'est vraiment le point numéro un. Faire connaître l'association, faire connaître leur combat aussi à travers les réseaux sociaux, pouvoir montrer un peu ce qu'ils font, et puis récolter forcément le maximum de sous pour l'association, c'est le plus important. Et ça sera vraiment le fil rouge de l'aventure, c'est de pouvoir essayer de récolter un maximum de dons pour l'asso.
2: Merci à vous Hugo Massin pour ce beau projet humanitaire et bravo de galber le mollet pour la bonne cause.
3: Merci beaucoup.
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0: Jean-Louis Aubert, merveille sur Ici Lorraine. Il y avait du monde à la foire de mai pour l'ouverture vendredi après-midi. Samedi, dimanche, ça n'a pas désempli non plus. Hein. On sent que les Messins, les Mosellans attendaient leur foire avec impatience. Et ça consomme, hein, malgré les prix prohibitifs. Hein. Beaucoup se disaient sur place, mais les manèges, dans le temps, ça coûtait 20 francs. Bah, les gros manèges, c'est 6 euros maintenant. Il y en a même à 9 euros. Hein. Mais il faut savoir se faire plaisir. Hein. Frédéric Goldman-Jones, dans un instant, sur Ici Lorraine, pour aller jusqu'aux infos de 14h.
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1: Bonne semaine de boulot pour les Lorrains qui va durer peut-être que 3 jours. Hein. Il est 14h. L'info de ce 11 mai avec la rédaction.
2: Une nouvelle réunion prévue à Matignon cet après-midi après un premier cas français d'antivirus. Une femme testée positive, passagère du MV Ondus, bateau au cœur d'une alerte sanitaire. L'état de santé de la patiente est préoccupant selon la ministre de la Santé qui indique également que 22 cas contacts ont été identifiés en France. Les dernières évacuations du navire se poursuivent depuis l'archipel espagnol des Canaries. La piste criminelle privilégiée après un incendie ce matin vers 7h30 dans un immeuble de 7 étages de la banlieue lyonnaise. 3 personnes sont mortes, plusieurs départs d'incendie volontaires ont été signalés ces dernières semaines dans le même quartier. Une enquête est ouverte pour homicide volontaire en bande organisée. Place aux réquisitions dans le procès en appel de Nicolas Sarkozy après presque 2 mois d'audience. C'est l'affaire des soupçons de financement libyen de sa campagne de 2007. Pendant 2 jours et demi, les 3 avocats généraux dérouleront la démonstration de l'accusation avant de requérir des peines. Donc pour chacun des 10 prévenus, ce sera mercredi. 16 familles portent plainte contre TikTok pour abus de faiblesse après le suicide de 5 de leurs enfants, des adolescentes accros aux vidéos du réseau social chinois. Les plaignants accusent TikTok de favoriser les contenus incitant à se donner la mort. C'est un mouvement massif qui s'annonce. Les employés du périscolaire appellent à la grève dès aujourd'hui jusqu'au 22 mai à Paris. Les syndicats ne sont pas convaincus par le plan à 20 millions d'euros du nouveau maire Emmanuel Grégoire. Ils dénoncent un climat de suspicion généralisé qui accable les agents.
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1: Quel temps ce lundi, ça c'est la faute de ma mère. Mais si ma mère, le premier dessin de glace, c'est aujourd'hui. Alors ça fait un petit bout de temps qu'on n'a pas eu de gelée lors des dessins de glace. Mais ça se voit, le thermomètre chute drastiquement. 13 degrés en ce moment dans les rues de Metz, de Thionville ou encore de Sarreguemines. Merci le premier dessin de glace. Il y en a un autre demain, ce sera Pancras. 13 degrés encore demain. Servet mercredi, 14 degrés. 10 degrés jeudi. 13 degrés vendredi, ça va être une semaine pas terrible, hein, je vous le dis tout de suite. Hein, ça redeviendra bien pour le week-end et encore, hein, modérément. Hein, à très peu de soleil, beaucoup de vent, beaucoup d'humidité et de la grisaille. Ça, c'est garanti jusqu'à samedi au moins. Ça ira mieux la semaine prochaine. Mais je vous ai fait le temps de la semaine. Maintenant, il faut se remonter le moral avec la bonne musique d'ici Lorraine.
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0: Stevie Wonder sur Ici Lorraine. Moi, si j'étais président de la République, je mettrais le mois de mai partout. Je mettrais un deuxième mois de mai en novembre, puis un troisième en décembre, voire même en janvier. Hein. Avec le temps et les jours qui vont avec, hein, bien sûr. Hein. Trois chansons françaises à la suite dans un instant. Pierre Bachelet, Gaëtan Roussel et pour la régionale de l'étape, Patricia Cass, qu'on voit dans le dernier film de Jérôme Commandeur d'ailleurs, mais je vous dirai pas où. Il est diffusé sur Canal+, en ce moment. C'est à suivre dans un instant sur Ici Lorraine.
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1: À la demi de chaque heure, une idée de sortie, quelque chose à faire en Moselle pour bien profiter de tout ce qu'il y a chez nous. La communauté Rives de Moselle, la communauté de communes, organise un atelier cuisiné sans gaspiller. Ce sera le 22 mai, c'est vendredi de la semaine prochaine. Et ça se passe au Café Fauve à Noroy-le-Veneur. Déjà, c'est un lieu absolument sublime où on essaye de cuisiner sans trop dépenser. C'est pas forcément de la radinerie, c'est surtout pour penser à l'environnement. Donc vendredi 22 mai à 18h, atelier pour apprendre à réduire ses déchets tout en cuisinant quand même de très bonnes choses. Par exemple, cuisiner les épluchures. C'est vrai que dit comme ça sur le papier, on se dit faites le test, vous verrez, vous serez surpris. Hein. Cuisiner les épluchures, faire des recettes avec le moins d'ingrédients possible, ou en tout cas le plus d'ingrédients qui proviennent de votre jardin. Inscrivez-vous sur Café Fauve ou alors vous allez sur la communauté de communes Rives de Moselle, vendredi 22.
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0: on vient d'écouter Gilbert Montagnier, The Fool. Ce sont les Sunglass en ce moment. Ma mère, Pancras, Servet. Alors ça fait une éternité qu'il n'y a pas eu des gelées pendant les trois jours des Sunglass. Mais on sent quand même que les températures baissent. Hein. Premier Sunglass aujourd'hui, demain et après-demain. Et en Moselle, on a même une sainte de glace. C'est la Calte Sophie, le 25 mai. Donc on n'en a pas fini. Hein. À suivre, Michel Polnareff, Bruno Mars et Zazie sur Ici Lorraine pour aller gentiment jusqu'à 15h.
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1: Bonne journée, n'oubliez pas le parapluie et le ciré, il est 15h. L'info d'ici et du monde avec la rédaction.
2: Une nouvelle réunion à Matignon cet après-midi sur la situation liée à l'hantavirus. Autour de la table, le ministre de l'Intérieur, Laurent Nunez, et la ministre de la Santé, Stéphanie Rist. Après un premier cas détecté en France, parmi les 5 croisiéristes rapatriés, une femme dans un état préoccupant. Il y a 22 cas contacts, tous placés à l'isolement. Situation à suivre en direct sur ici.fr. L'acteur et l'humoriste Michael Youn et sa famille, victimes d'un homejacking à Aiguille, près d'Aix-en-Provence. Des voleurs armés ont fait irruption dans leur maison hier. Les enfants du couple étaient présents. Personne n'a été physiquement blessé. Les cambrioleurs sont toujours en fuite. Ils ont dérobé des bijoux et de l'argent. La piste criminelle envisagée après la mort de 3 personnes dans l'incendie d'un immeuble. Ça s'est passé tôt ce matin dans la banlieue de Lyon. Le parquet annonce l'ouverture d'une enquête pour homicide volontaire en bande organisée. Plusieurs départs d'incendie volontaire ont été signalés ces dernières semaines dans ce quartier. Une enquête ouverte également après l'agression d'un petit garçon de 9 ans dans le Pas-de-Calais. Vendredi dernier, après un tournoi de foot, l'enfant licencié à l'AS Sochinemine a été violent frappé par plusieurs enfants de l'AFC Creil. Le parquet de Béthune ouvre donc une enquête. Les deux clubs condamnent ces violences. Les 542 salariés de Bouchara suspendus à la décision du tribunal des affaires économiques de Paris. La justice doit se prononcer sur l'offre de reprise de la marque placée en redressement judiciaire. Une dizaine d'offres déposées, une seule retenue, celle d'une société hongkongaise qui prévoit de garder la moitié des magasins.
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1: De la pluie depuis ce matin. En plus, c'est un espèce de crachin qui tombe. C'est très énervant. C'est ce qui mouille le plus, hein. Quitte à ce qu'il y ait de la pluie, les agriculteurs seront d'accord avec moi, autant que ce soit de bonnes averses pour remplir les nappes, hein. Là, ça remplit à peine les nappes, mais ça brouille bien tout le monde dans les rues de Metz, de Thionville ou encore de Sarreguemines. Les températures, on a eu 13 degrés ce matin au réveil, c'était plutôt doux, hein. 13 cet après-midi, ça n'a pas bougé, mais ça va baisser la nuit prochaine. 3 degrés, attention dans les campagnes, on va s'approcher des zéros, hein. Dans les fonds de vallée ou près des rivières, normalement pas de fortes gelées, hein. Donc rassurez-vous pour le jardin. Demain, on est reparti sur 13 degrés dans l'après-midi, que ce soit pour les Messins ou encore les Thionvillois, pareil dans le Beacherland. 14 degrés mercredi, avec cette fois le retour de la pluie. Demain, ça sera un petit peu plus sec, hein, mais mercredi, la pluie revient. Jeudi et vendredi, de la pluie avec les mêmes températures. On arrivera même à avoir 10 degrés jeudi après-midi. Pas plus. 10 degrés en dessous des normales de saison, ça c'est pour jeudi. Et ça remontera pour le week-end, hein. Bon, on va passer la semaine ensemble, avec la bonne musique d'ici Lorraine. On vous remonte le moral.
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0: Earth, Wind and Fire sur ICI Lorraine, Boogie Wonderland. Il y aura plein de brocantes ce jeudi. Hein. Jeudi de l'Ascension, c'est peut-être le jour où il y en a le plus en Moselle. On en compte une bonne trentaine. J'ai vu Henriville, Moulins-les-Metz. On a largement le temps de s'en occuper. On va quand même travailler 3 jours. Faire genre. À suivre dans un instant sur ICI Lorraine, Jane Birkin, Charlotte Cardin, Johnny Hallyday. 3 chansons françaises à la suite. C'est notre promesse avant la nuit de chaque heure.
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1: À la demi de chaque heure, une idée de sortie, une initiative près de chez vous, en Moselle. Bénestroff organise depuis le mois de février tous les mercredis dans la salle polyvalente ce qu'on appelle des cafés dog, des lieux pour parler de ces animaux. Alors il y a dog, mais il y a aussi les chats. Et d'ailleurs, on parlera de tous les animaux ce mercredi à partir de 19h. C'est le thème le plus difficile, mis en place depuis le mois de février, mais ça peut faire du bien à beaucoup de personnes. Comment faire le deuil de son animal de compagnie. Il y en a qui ont perdu leur chat, ça fait des années et des années, ils ne l'ont jamais oublié. Ben oui, il faut dire qu'il fait partie de la famille. On n'a pas toujours un grand soutien dans ce cas-là. Quand on est malheureux parce qu'on a perdu son chat ou son chien, il y en a toujours une qui va nous dire « Ah oui, mais c'était qu'un animal, hein. C'est pas pareil pour un être humain. » Ben oui, mais ça remonte pas le moral. Là, vous aurez plein de personnes qui ont vécu la même chose que vous et qui vont pouvoir en parler à 19h, salle polyvalente de Bénestroff. C'est ce mercredi soir.
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0: Tozzi, Gloria sur Ici Lorraine. Il est toujours en activité, le Umberto. Hein. Il a prévu une série de concerts partout en France. Je ne sais pas s'il va passer dans l'Est. Il aurait tort de se priver d'ailleurs, parce que Valet de la Fench, on l'attend avec impatience. Hein. Mais il chante toujours, le Umberto. Hein. D'ailleurs, Bellissimes démarre ce mercredi, place d'armes à Metz avec un énorme village italien. Encore un peu de patience, peut-être que le soleil va venir avec la gastronomie italienne. Place d'armes à Metz de mercredi jusqu'à dimanche. Les Innocents, Taylor Swift et Alain Bashung vont nous emmener jusqu'à 16h sur Ici Lorraine.
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1: L'indice UV a drastiquement baissé en Lorraine. Le taux d'humidité remonte par contre. Il est 16h, voici toute l'information de ce 11 mai avec la rédaction d'Ici Lorraine.
2: Tout faire pour casser les chaînes de transmission. Une nouvelle réunion va se tenir dans une demi-heure maintenant à Matignon. Après un premier cas français d'antivirus, une femme testée positive, passagère du MV Ondius, bateau au cœur d'une alerte sanitaire. L'état de santé de cette patiente est préoccupant, selon la ministre de la Santé, qui indique également que 22 cas contacts ont été identifiés en France. La piste criminelle désormais privilégiée après un incendie ce matin vers 7h30 dans un immeuble de 7 étages de la banlieue lyonnaise. 3 personnes sont mortes. Plusieurs départs d'incendie volontaires ont été signalés ces dernières semaines dans le même quartier. Une enquête est ouverte pour homicide volontaire en bande organisée. Place aux réquisitions dans le procès en appel de Nicolas Sarkozy. Après presque 2 mois d'audience, c'est l'affaire des soupçons de financement libyen de sa campagne présidentielle de 2007. Les 3 avocats généraux doivent prendre la parole pendant 2 jours et demi avant de requérir des peines, donc pour chacun des 10 prévenus, dont l'ex-chef de l'État. Ce sera mercredi. 16 familles portent plainte contre TikTok pour abus de faiblesse après le suicide de 5 de leurs enfants. Des adolescentes accros aux vidéos du réseau social chinois. Les plaignants accusent TikTok de favoriser les contenus incitant à se donner la mort. C'est un mouvement massif qui s'annonce. Les employés du périscolaire appellent à la grève dès aujourd'hui jusqu'au 22 mai. Les syndicats ne sont pas convaincus par le plan à 20 millions d'euros du nouveau maire Emmanuel Grégoire. Ils dénoncent un climat de suspicion généralisée qui, je cite, accable les agents.
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1: La météo de votre lundi, j'aimerais bien vous remonter le moral en sautant quelques jours pour vous donner une amélioration, mais ce ne sera pas pour cette semaine, faudra attendre la prochaine. Peut-être dimanche, ça sera bien. D'ici là, les Saintes Glaces, c'est aujourd'hui, premier Sainte Glace mammaire, demain ce sera Pancras, mercredi ce sera Cervé, et effectivement ça se voit, alors on n'est pas loin des gelées, mais pas totalement. 3 degrés la nuit prochaine, 4 degrés dans la nuit de mardi à mercredi, et puis ça remonte à 7 à partir de jeudi, donc tant mieux, il n'y a pas de gelée la nuit, mais par contre l'après-midi ça se voit, les températures ont bien chuté. 13 degrés en ce moment à Thionville, à Metz, à Forbach ou encore à Sarreguemines. Demain ce sera la même chose avec peut-être moins de pluie. On aura un mardi au sec mais sans trop de soleil. La pluie revient mercredi, jeudi et vendredi. J'attire votre attention sur jeudi où il fera pas plus de 10 degrés l'après-midi. Puis après ça remonte à 13, 14 le samedi, 17 dimanche. Donc oui, on va passer la semaine ensemble avec la bonne musique d'ici Lorraine. On attend la remontée des températures ensemble.
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0: Marine Escroc sur Ici Lorraine. Je ne pense à personne, hein. J'ai pas de nom à vous donner, mais je vais vous parler de l'essence. Depuis le 1er mai, Berlin a baissé les taxes sur les carburants de 17 centimes. Résultat, le carburant est moins cher côté allemand. De certes pas grand chose, mais comme pour beaucoup d'entre nous, ça fait assez peu de kilomètres à faire, il est temps de surveiller ce qui se passe de l'autre côté de la frontière, hein. Commencez à comparer les prix, parce que chez nous, ça augmente. Et on n'a pas eu de ristourne, nous, hein. On sait qu'on est Lorrain avec Nicolas Turon et Frédéric Vialet. Aujourd'hui, on n'est pas comme les autres parce qu'ici, on a une ligne dans les Vosges. Et on connaît tous sa couleur.
1: On sait qu'on est Lorrain parce que...
2: Parce qu'on sait pourquoi la ligne des Vosges est bleue.
1: La fameuse ligne bleue des Vosges.
2: Oui, bien sûr. Hein.
1: Alors pourquoi ?
2: Je sais plus.
1: C'est pas parce que l'auteur des Schtroumpfs habite à
2: Corcieux.
1: Mais c'est vrai.
2: Gargamel.
1: Celui qui dessine les Schtroumpfs aujourd'hui. Le spin-off, la série dérivée, habite à Corcieux, je l'ai rencontré, il est très sympa. Mais c'est pas pour ça qu'on dit la ligne bleue des Vosges.
2: Non, non, mais je ne sais plus, c'est un phénomène
1: ça n'a rien à voir non plus avec le petit Grégory. Ça ne désigne pas la surface de la Bologne.
2: Arrêtez.
1: Pas plus que la surface d'un lac, puisque on le sait, dans les Vosges, les lacs sont ou blancs ou noirs. Lac blanc, lac noir. C'est pas non plus un numéro
2: vert. Ou de truites.
1: Ou le lac des... Ah oui. C'est pas non plus un numéro vert pour commander des myrtilles. En galère de Brimbel, 0800 88 88 88, la ligne bleue des Vosges. Ce n'est pas non plus le nom d'une ligne de métro qui relierait Saint-Dié à Charmes. Enfin si, si. En vrai, c'est le nom d'une des lignes de métro de Montréal, mais qui se termine en Anjou, pas dans les Vosges. J'ai vérifié.
2: D'accord.
1: Alors pourquoi parle-t-on de cette satanée ligne bleue des Vosges ? Eh ben, celle qui désigne de manière imagée, symbolique ou poétique, la frontière naturelle derrière laquelle se trouvait l'Alsace.
2: Oui.
1: Après l'Alsace et la Moselle, après qu'elles furent conquises par les Allemands. Et oui, Jamy, du point de vue des Vosgiens libres, la ligne bleue, c'était la ligne rouge, celle à ne pas franchir si on voulait pas tomber en territoire occupé.
2: Ah.
1: Les plus farouches partisans de la revanche, donc les revanchards après l'annexion en 1870, encourageaient les Français de l'intérieur à garder les yeux fixés sur les Vosges, en fraternité de cœur avec les populations sous domination germanique. Il y a donc du bleu de la ligne des Vosges dans les uniformes des poilus et les œillets qu'on porte à la boutonnière le 11 novembre, ceux qui nous libéreront de l'annexion plus tard. On doit l'expression en elle-même à Jules Ferry, député et sénateur des Vosges. Il emploie une première fois l'expression à la Chambre des députés avant de l'inscrire dans son testament. Je vous cite Jules Ferry, « Je désire reposer dans la même tombe que mon père et ma sœur, qui était aussi sa femme, il était vosgien. » En face de cette ligne bleue des Vosges, d'où monte jusqu'à mon cœur la fidèle plainte touchante des vaincus. Donc ça a vraiment à voir avec la guerre, ça s'est entériné à ce moment-là. Mais vous aviez raison en début de chronique, coquin. Ça c'est pour les amis du premier degré, que la couleur bleue existe véritablement. Les brouillards gris-bleu.
2: Voilà, c'est un phénomène météorologique.
1: Oui, c'est émis par les arbres qui biosynthétisent des composés organiques volatiles. Et donc c'est des brouillards rafraîchissants par temps chaud qui ont un effet photoprotecteur. On trouve également ces brouillards en Virginie, en Australie, ainsi que dans les forêts tropicales. Ils sont forts hein, quand même, ces Vosgiens. Pour tout ce qui touche à la forêt, c'est franchement pas des bleus.
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0: Carlos Ramazzotti sur Ici Lorraine. Les Italiens, vous êtes servis aujourd'hui. Hein. J'espère que vous parlez la langue, que vous pouvez chanter. Hein. Sinon, on vous prépare plein de chansons françaises, notamment dans un instant sur Ici. Juste le temps de vous annoncer que le festival Circo Sablon est installé dans le parc Sainte-Chrétienne, quartier du Sablon, à Metz. Ça a déjà commencé, mais globalement, le gros du programme, c'est à partir de mercredi, avec plein de spectacles de cirque et plein de spectacles autour du cirque. Dans un instant, comme promis, trois chansons françaises à la suite. On écoutera Alain Chamfort, Benabar et Alain Souchon sur Ici Lorraine.
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2: 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Avec Ici Lorraine, l'après-midi, c'est trois chansons françaises. À la suite.

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1: À la demi de chaque heure, une initiative, une information pratique pour bien vivre en Moselle. Voilà maintenant plusieurs semaines, à partir du mois de mars, on a commencé à vous en parler. Installer des pièges à frelons asiatiques à la maison. Alors, vous connaissez le principe maintenant, on l'a beaucoup répété. Il faut un piège sélectif, c'est-à-dire qui laisse rentrer tout le monde, mais qui ne garde que les frelons asiatiques avec des grilles spéciales. Ça, c'est bon, vous l'avez compris. Il y a plein de communautés de communes qui vous les offrent d'ailleurs. Vous avez compris que le cocktail à mettre à l'intérieur, c'est un tiers de sirop de fruits rouges, un tiers de bière, un tiers de vin blanc. Ça, c'est la base. Et heureusement, le Sud Messin nous donne quelques précisions. Parce que vous l'avez fait, mais il y a encore moyen de faire mieux. Il faut changer toutes les semaines le cocktail. Parce que si ça sent plus l'alcool, le frelon, il vient plus. Donc toutes les semaines, il faut le changer. Il faut mettre le piège à au moins 1,5 m dans un arbre. Sinon, les frelons ne viennent pas. Ça, c'était des précisions importantes. Merci le Sud Messin.
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0: Aussi, je partirai sur Ici Lorraine. L'humour en tube, parce qu'il faut bien vous donner le sourire en ce moment. On met le paquet, c'est pas simple hein, dans le contexte. Fred Ballard prend un thème et regarde tout ce qui a été fait par les humoristes francophones sur ce thème. Et si on commençait notre régime de printemps, il est grand temps, non ?
1: Je vous propose une recette facile, économique et pratique, succulente surtout, à réaliser avec notre ingrédient du jour, l'huile.
2: Ah oui, c'est important, il ne faut surtout pas éliminer le gras quand on commence un régime, hein. Le sucre, oui, mais le gras c'est la vie, donc mets de l'huile petit homme dans la vie, il faut que ça glisse.
1: Commencez par verser dans un saladier environ un demi-litre d'huile. Versez énergiquement de façon à réveiller les molécules grasses. Dans un bol à soupe, versez environ un quart de litre d'huile que vous allez mélanger avec 2 cuillères à soupe d'huile. Voilà, c'est une partie importante de la recette puisque vous mélangez l'huile à l'huile.
2: Oui, alors c'est vrai que là, on est peut-être sur une recette de régime de printemps un chouïa huileuse, mais il faut faire confiance à Valérie Lemercier. Elle s'y connaît en apport calorique et comique. Et pour savoir s'il faut faire un régime, Kino a une méthode.
3: Si le nombre sur la balance vous rappelle trop une station FM. Ou 102.3, c'est Skyrock ou c'est mon cul. Et moi, je pense que les fabricants de balances auraient inventé des balances plus fun. Quand tu montes dessus, c'est à toi de deviner le poids.
4: 120, c'est moins.
3: 110,
4: c'est moins.
3: 100,
4: c'est plus.
3: 105,
4: c'est moins.
3: 104,
4: c'est moins.
3: 103,
4: c'est plus.
3: 103,5,
4: vous êtes sûr?
3: Ah oui, oui,
4: c'est le juste poids.
2: Voilà, se marrer en se pesant, c'est possible aussi. Donc, tout est réuni pour un régime de printemps. Franchement, poilin.
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0: Michael Jackson, Heal the World, sur ICI Lorraine. Le biopic qui cartonne plus de 2 millions de spectateurs. C'est quand même que la moitié du marsupilami. Dans un instant, Nicolas Bill va rester une heure avec vous parce qu'à 18h, faut qu'on débriefe le match du FC Metz, le dernier à domicile. Ça s'est soldé par une catastrophe. 4-0 hier soir face à Lorient. Débrief à suivre à 18h. Est-ce qu'il y a encore des choses à dire? Vous l'entendrez tout à l'heure sur ICI Lorraine. Le temps d'écouter les enfoirés et à bas.
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0: Un tube du milieu des années 70, Souvenir avec ABBA sur votre radio ici Lorraine. Passez une belle fin d'après-midi avec nous. Vos invitations pour aller voir la tournée Star Academy au Galaxy d'Amnéville ce samedi. On vous appelle dans le prochain quart d'heure. Et puis de la musique, évidemment, pour vous accompagner sur cette fin de journée partout en Moselle. Police, M. Pokora et Jean-Jacques Goldman pour la suite sur votre radio locale.
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0: Passez un bon début de semaine. Nous sommes le lundi 11 mai. Bienvenue, 17h. L'info avec vous, Thomas Jean-Georges, bonsoir.
2: Bonsoir Nicolas Bill.
0: Sa fille de 9 ans s'est suicidée en octobre dernier. Sa mère prend la parole aujourd'hui.
2: Pour commenter notamment la récente enquête administrative du rectorat qui a pointé des faits graves de harcèlement scolaire. Sarah a été victime à l'école de moqueries au sujet de sa corpulence et elle s'est donné la mort au domicile familial à Sarreguemines. Sa maman, Carole Paquin, se dit soulagée par les conclusions des services de l'État.
3: Il nous a annoncé que effectivement Sarah était bien avait bien subi un harcèlement du racket et qu'elle s'était fait taper dessus. On n'était pas au courant de tout ça, nous. On était soulagés d'un côté et tristes de l'autre parce que on n'a pas vu, on n'a rien vu. Ça nous a rendu triste aussi de ne pas avoir vu toute la souffrance qu'elle a subie depuis le mois de septembre.
4: Quand vous dites que vous avez aussi été soulagée, soulagée par quoi ?
3: Ben, soulagée qu'ils admettent la chose. On avait peur qu'ils disent non, il n'y a pas eu de harcèlement. Sarah était une enfant trop faible. C'était vraiment une étape pour nous de gagner.
2: La maman de la petite Sarah au micro d'ici Lorraine de Bastien Munch. 16 familles déposent une plainte collective contre TikTok auprès du parquet de Paris pour abus de faiblesse. Le réseau social est notamment soupçonné de faire la promotion de contenu sur le suicide, la dépression ou l'anorexie chez les jeunes. En octobre dernier, le ministère public avait déjà ouvert une enquête sur la plateforme chinoise. Il réclame plus de moyens humains et éducatifs pour le collège Paul Langevin d'Agondange. Des parents d'élèves et des enseignants de cet établissement scolaire ont manifesté tout à l'heure devant la direction départementale de l'éducation nationale à Metz. Une délégation est actuellement reçue sur place. En mars dernier, une journée collège mort avait déjà été organisée au collège Paul Langevin. Michael Young et sa famille ont été victimes ce matin d'un cambriolage à main armée. Deux cambrioleurs armés et cagoulés se sont introduits dans leur domicile des Bouches-du-Rhône vers 8h. L'humoriste et acteur a été contraint d'ouvrir son coffre-fort. Selon la procureure de la République d'Aix-en-Provence, personne n'a été blessé. Mais Michael Youn, sa femme et ses deux enfants sont très choqués. Les deux nouveaux ponts construits à Thionville et qui franchissent la Moselle dans le collimateur de l'association anticorruption AC. Une plainte contre X a été notamment déposée pour prise illégale d'intérêt, détournement de fonds publics et infraction en matière d'urbanisme. Les deux ouvrages en question sont les ponts Alcide de Gasperi et Konrad Adenauer. AC estime que sur la forme, des doutes existent sur la manière dont les marchés ont été attribués et que sur le fond, les ponts ont été mal conçus. Le parquet de Thionville doit maintenant décider s'il ouvre une enquête ou pas. À quoi le FC Metz doit-il s'attendre à la saison prochaine en Ligue 2 après une nouvelle claque hier à domicile contre le FC Lorient, 4-0 et un dernier match pour en finir avec cette saison cauchemar dimanche prochain à Nice. Lundi, Segraoli vous attend pour évoquer notamment les futures confrontations des Grenats contre Pau, Grenoble, Annecy et bien entendu nos voisins et rivaux de l'AS Nancy-Lorraine qu'on va retrouver en Ligue 2. On vous attend au 03 87 52 13 13 à partir de 18h10 pour participer à nos échanges. De la pluie, de la grisaille, de l'humidité.
0: Oui, puis du vent aussi hein, sur le pays haut, sur cette fin de journée.
2: La totale.
0: À 55 km/h, nous annonce Météo France. De la pluie encore cette nuit sur le pays de Bitche et de Sarreguemines. Et puis ces températures qui vont redescendre sur les seins de glace en ce moment.
2: Oui.
0: Ça y est, on est en plein dedans. 0 à 2 degrés cette nuit, il va falloir bien se couvrir.
2: Non, même température. Non, je ne veux pas.
0: Mais je suis désolé Thomas, mais 0 à 2, voilà, moi j'étais pas prêt pour ça, mais si. Ça sera pour nous, cette nuit et demain matin. Et puis les températures température remonte demain après-midi, 10 à 15 degrés. Ça, c'est ce qui est annoncé pour les maximales, avec un ciel nuageux le matin, mais le soleil revient en cours de journée. On vous retrouve tout à l'heure, Thomas, journal de 18h.
2: Vous nous ferez la danse du soleil demain, si ça continue.
0: Ah, bah, je suis pas sûr que ce soit très beau à voir.
2: Un très beau danseur, je le sais, en plus.
0: Je suis pas certain de ce que vous avancez. Allez. Mais c'est bien d'y croire, en tout cas.
2: J'y crois.
0: À tout à l'heure, Thomas. Journal de 18h, et puis lundi, c'est Graouli également. On a plein de
2: avec Arthur Fradin.
0: Avec Arthur Fradin qui vous rejoint. 03 87 52 13 13, d'ailleurs, pour participer à l'émission. Même numéro de téléphone pour faire la route avec nous. Si vous repérez quoi que ce soit d'anormal sur nos routes et autoroutes en Moselle, vous n'hésitez pas. Ça passe soit par le WhatsApp de la radio, on reçoit vos messages en direct, soit par le standard avec Clémence qui vous attend. 03 87 52 13 13. Pas mal de monde hein, pour ce début de semaine sur l'autoroute A3, bien chargé tout au long du sens descendant. Pas mal de monde aussi entre Zouvegun et hauteur d'Entrange. Vous êtes 10 minutes coincés dans les ralentissements. 17h05, dans un instant, votre téléphone va sonner et vous irez découvrir le Star Academy Tour avec les élèves de la dernière promotion. Ça sera ce week-end au Galaxy d'Amnéville. Si vous vous êtes inscrit la semaine dernière sur ici.fr, gardez le portable à proximité. On peut vous appeler dans moins de 5 minutes.
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0: Dans un instant, ce sera peut-être votre jour de chance. Voici Jean-Jacques Goldman sur votre radio locale, ici Lorraine. Il est 17h05, passez un très bon début de soirée avec nous.

0: C'est l'un des titres emblématiques de Jean-Jacques Goldman. On est en 1988 avec ce clip, vous vous en souvenez peut-être, qui était un dessin animé. C'était original pour l'époque. C'est ta chance sur votre radio locale, ici Lorraine.
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0: Pour vous aussi, c'est votre chance et votre jour de chance, surtout pour ce début de semaine. Depuis quelques jours sur ici.fr, vous vous inscrivez pour remporter vos places de concert pour aller voir le Star Actor.

0: Star Academy Tour qui s'invite ce samedi en Moselle au Galaxy d'Amnéville et vous y serez pour applaudir Léa, Jeanne, Anouk, Théo, Bastian ou encore Mélissa qui seront sur scène. 1 million de spectateurs quand même en France, en Suisse et en Belgique pour le Star Act Tour qui fait donc son grand retour chez nous ce week-end en Moselle. L'ordinateur va choisir tout de suite l'un ou l'une d'entre vous parmi vos inscriptions sur notre site ici.fr. J'espère que vous avez le téléphone à proximité puisqu'ici Lorraine vous invite à ce concert exceptionnel. Ça sonne du côté de chez vous. Avec ses places pour le Star Academy Tour.
1: Et allô ?
0: Allô Morgane ?
1: Oui.
0: Morgane, vous savez qui vous appelle ?
1: Oui.
0: C'est ici Lorraine, Morgane. Vous habitez Cochrane, comment allez-vous ?
1: Ça va, vous ?
0: Ah bah écoutez, ça va bien aussi. Morgane, vous êtes inscrite il y a quelques jours sur ici.fr pour remporter des invitations pour la Starac.
1: Effectivement.
0: Le Starac Tour qui s'arrête chez nous en Moselle. Ça sera samedi au Galaxy d'Amnéville. La bonne nouvelle que je vous apporte pour ce début de semaine, Morgane, c'est que les places sont pour vous. Bravo Morgane ! Ici.fr. Les invitations sont pour vous. Vous êtes heureuse, alors pour vous et la personne de votre choix, évidemment, parce qu'il y a deux places que vous remportez ce soir, Morgane.
1: Oui, je sais, merci beaucoup. Oh, je suis trop contente.
0: Vous savez qui va vous accompagner à ce concert ?
1: Pas encore, je ne sais pas encore qui je vais emmener avec moi. Mais je suis trop contente.
0: Bah, je suis très très heureux pour vous Morgane. Félicitations, ça n'arrive pas qu'aux autres. Ici.fr qui vous récompense et ici Lorraine avec ses invitations pour le Starac Tour. Profitez-en bien Morgane, on vous embrasse du côté de Cochrane.
1: Merci à vous.
0: À très bientôt, passez une belle fin de journée. Effectivement, le Star Academy Tour qui, avec une nouvelle promotion, là, va vous donner un concert exceptionnel. Vous savez quoi, vous avez été très nombreuses, très nombreux à vous inscrire sur ici.fr. On va relancer l'ordinateur. Bah, il n'y a pas de raison qu'on fasse pas plaisir une nouvelle fois à l'un ou l'une d'entre vous. Ça va à nouveau sonner du côté de chez vous, parce qu'on est comme ça. Invitation pour aller applaudir le Star Act Tour. Il y a encore eu de très très bonnes audiences pour la saison dernière.
2: Allô ?
0: Allô Laura ?
2: Oui ?
0: Vous nous, alors j'allais dire vous nous appelez de Metz, mais vous venez de Metz Laura, comment allez-vous ?
2: Ça va et vous ?
0: Ouais, vous savez à qui vous parlez ou pas du tout ?
2: Je me doute, oui.
0: C'est ici Lorraine, Laura, vos invitations pour le Star Act Tour, c'est pour vous bingo !
2: Super, merci beaucoup.
0: Alors Laura, il paraît que vous avez joué pour votre fille, c'est ça ?
2: Oui, tout à fait.
0: Qui s'appelle comment ?
2: Nessia, elle s'appelle.
0: Ah bah écoutez, elle va être

C'est ce week-end au Galaxy d'Amnéville. Merci beaucoup Laura. Et encore félicitations aussi à Morgane de Cochrane. Ici.fr, il y a des très très beaux cadeaux à remporter. Il y en aura d'autres à remporter évidemment toute cette semaine en écoutant Ici Lorraine. Si vous aimez d'ailleurs la chanteuse Laurie, on aura des places à vous offrir aussi tout au long de la journée de mercredi. Dans 3 minutes, nous allons tester une activité pour vous dans un atelier de fil à plier. Ça sera juste après M Pokora sur votre radio locale Ici Lorraine. Bon début de soirée.

0: Il sera cet automne au Galaxy d'Amnéville pour sa tournée. M. Pokora sur votre radio Ici Lorraine, c'est une nouveauté. Il est 17h17, juste avant d'écouter le groupe Police. Ici Lorraine teste pour vous des bonnes adresses et des activités dans la région. Et alors pour ce début de semaine, nous on va prendre un simple morceau de fil et en quelques minutes, il va devenir un animal, une petite déco de maison. Raffaello Marcellia a tendu le micro Ici Lorraine à une artiste en devenir.
1: Bonjour Nathalie.
2: Bonjour Raffaello.
1: Alors, vous avez testé un atelier autour de fils à plier, c'est ça?
2: Oui.
1: Pour faire quoi? Des fleurs, des
2: exactement.
1: Motifs?
2: Exactement, ouais. Des fleurs pour commencer.
1: Oui.
2: Après, la dame qui nous a montré tout ça fait vraiment de jolies choses, bien plus que des fleurs. Elle arrive à faire des visages, des paysages, des monuments, bien sûr. J'en suis pas là. Hein.
1: Ouais. Alors, quand vous démarrez, elle vous a dit de commencer par quoi?
2: Par des fleurs.
1: Oui, ça
2: elle
1: c'est
2: nous
1: la
2: a appris le pliage du
1: modèle.
2: Exactement, oui. Le modèle, pliage du fil, rajouter d'autres fils plus fins pour améliorer, pour faire une plus jolie fleur, voilà, faire des nœuds avec. C'était vraiment sympa.
1: C'est du fil aluminium.
2: Oui.
1: Et donc
2: fin.
1: Vous l'avez dit, voilà, c'est plus ou moins épais.
2: Oui.
1: Donc pour la structure rigide, j'imagine c'est un peu plus fort, un peu plus
2: oui,
1: costaud.
2: Oui, c'est du 1 mm.
1: Oui. Mm. Et après?
2: Et après, le fil le plus fin, c'était du 0,34, je crois.
1: Okay.
2: Et ça se coupe au ciseau ou à la pince. On travaille beaucoup avec les doigts pour tourner le fil. Et on s'aide d'une pince à épiler et d'une pince plate également.
1: D'accord, pour que ce soit bien précis quand même.
2: Oui, oui, oui.
1: Alors là, il y a le modèle, donc là.

0: La feuille hein, avec le dessin dessus, c'est plutôt facile ou pas vraiment?
1: Alors moi ce que j'ai aimé c'est qu'on a un modèle mais on n'est pas obligé de le suivre à 100%. On peut faire un petit peu ce que l'on veut en fonction de ce qu'on arrive à faire avec nos doigts, parce que c'est vraiment au niveau des doigts et des ongles que tout se fait.
0: Okay.
1: Et il suffit d'un petit peu d'inspiration et puis de dextérité.
0: Donc vous avez laissé libre cours à votre imagination, êtes allé au-delà de la fleur, vous avez fait autre chose?
1: Non, parce que c'était une heure et on ne peut pas faire plus que ça.
0: Bon, après, en tout cas pour une première approche.
1: Oui.
0: Ouais. Ça vous a donné envie de continuer?
1: Ah oui, je vais me procurer du fil et je vais le faire à la maison. Oui.
0: Et alors après, ça reste des pièces qui se transportent ou c'est des pièces qu'on met dans un tableau? C'est des pièces comment?
1: Ouais, j'aimerais bien arriver à faire comme elle, faire ça dans un tableau pour le suspendre au mur, quoi.
0: Ouais, super.
1: En tout cas, on a fait des fleurs pour faire un bouquet.
0: Ouais, ça vous a donné envie de continuer en tout cas.
1: Exactement, oui, oui. Ouais.
0: Donc est-ce qu'on pourrait dire que c'est testé et approuvé?
1: Ah oui, oui, oui, complètement.
2: Nathalie de Marcy au micro de Raphaël Marcellia sur Ici Lorraine. Demain, nous allons tester le don du sang dans Bienvenue chez vous. Rendez-vous dès 10h avec Ilan Malka. Alors, pourquoi on vous parle don du sang? 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Et l'établissement français du sang vous invite à prendre un rendez-vous, puisqu'il y a besoin chaque jour en France de 10 000 dons pour répondre aux besoins des patients. On vous en dit plus dans Bienvenue chez vous demain matin, dès 10h sur votre radio locale Ici Lorraine. Retour de la musique avec Police sur votre radio en Moselle.

0: Walking on the Moon, un classique signé Police avec la voix de Sting sur votre radio ici Lorraine.
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0: Bon lundi, merci de nous avoir choisi. Il est 17h26. Si vous circulez sur la 31, vous restez prudent en direction de Nancy, dans le secteur de Mézières-les-Metz, puisqu'il y a un piéton qui nous est signalé sur la bande d'arrêt d'urgence. Vous avez peut-être plus d'infos. Un numéro de téléphone, 03 87 52 13 13. Nouveau point route dans 4 minutes. Passez un bon début de soirée.

0: Étienne Dao sur votre radio locale ici Lorraine avec Épaules Tatoues. Passez un bon début de semaine. C'est lundi, nous sommes le 11 mai 17h30. Vos conditions de circulation, il y a deux inforoutes à vous communiquer ce soir. La première info, c'est sur la 31 sens descendant, ce piéton qui est signalé sur la bande d'arrêt d'urgence à hauteur de Mézières-les-Metz. Vous avez peut-être un peu plus d'infos, 03 87 52 13 13. Et puis ce véhicule en panne également sur la 31 sens descendant, cette fois-ci secteur de Thionville, véhicule qui se trouve sur l'une des voies de circulation. Ça gêne évidemment pour vous qui circulez en ce moment dans le secteur de Thionville et du pont de Beauregard. Là aussi, on attend vos difficultés et vos temps de parcours également qui sont les bienvenus. Je vois qu'il y a un quart d'heure d'embouteillage quand même entre le Kinépolis Thionville et hauteur du pont de Beauregard à Thionville également sur la 31 sens descendant. L'autoroute A3 pour vous qui repartez du Luxembourg, bien chargée aussi, on a pour 30 minutes coincé dans les embouteillages et ce jusqu'au niveau de Zouvgen, de la frontière luxembourgeoise. Les températures en ce moment entre 12 et 15 degrés, on a des averses, des nuages, quelques belles éclaircies sur cette fin de journée. Et puis sur le pays haut, des rafales de vent attendues à plus de 55 km/h. Il y aura encore de la pluie cette nuit sur Sarreguemines et sur le pays de Beach. Les températures redescendent autour de 0 à 2 degrés. Puis demain, nuages le matin, soleil l'après-midi, 15 degrés pour les maximales. Passez un bon début de soirée avec ici Lorraine. Dans 3 minutes, nous fêterons ensemble le 70e anniversaire de l'Eurovision. Prochaine édition, là, la finale, ce sera en Autriche à Vienne samedi soir. La dernière victoire de la France, c'était en 1977. C'était avec cette chanson-là. Trace 70 ans d'histoire de l'Eurovision et on revit surtout la victoire de Marie et Myriam dans un instant sur Ici Lorraine.
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0: Juste avant, voici les communards sur Ici Lorraine. Passez une très belle fin de journée avec nous.

0: le plus vendu au Royaume-Uni en 1986. Quel succès pour Don't Leave Me This Way avec les Communards sur votre radio ici Lorraine. C'est le groupe qui a été créé par Jimmy Somerville après son départ du groupe Bronski Beat. Passez un bon début de soirée, 17h37. Un mot rapide de la route avec Olivier qui nous a appelé il y a quelques minutes au 03 87 52 13 13. Olivier qui nous signale à la hauteur du Kinépolis Thionville, donc sur la 31, ce véhicule à l'arrêt sur la voie de gauche. C'est le véhicule en panne dont je vous parlais il y a quelques instants. Je pensais que c'était plutôt du côté au niveau du pont de Beauregard. Voilà, je vais retrouver mes mots. Mais non, en fait, c'est bien au niveau du Kinépolis Thionville. Merci beaucoup à Olivier pour le message. Donc attention dans le sens descendant. Olivier nous précise que la police est prévenue avec ce véhicule donc à l'arrêt sur la voie de gauche. Bon courage. Le numéro de téléphone 03 87 52 13 13. Oh, c'est difficile ce lundi.
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0: 17h38, on va remettre les mots dans l'ordre. 70 ans d'Eurovision, ces concours qui ont marqué la France. C'est votre chronique inédite toute cette semaine sur Ici Lorraine à l'occasion de l'anniversaire de la compétition. La finale, c'est à Vienne en Autriche ce samedi. On retrouve Flavien Groyer qui nous fait revivre ce soir l'édition 77, la dernière victoire française.
3: C'est l'effervescence à Londres. Le public de l'Eurovision applaudit vivement. Une jeune femme très émue, robe orangée, salue le public. C'est Marie Myriam. Elle aura 20 ans le lendemain et vient tout juste de remporter le concours. Pour Marie Myriam, l'aventure Eurovision commence quelques semaines plus tôt. Cette inconnue du grand public gagne un concours national diffusé à la télévision. Quentin Mauduit, co-animateur du podcast 12 points et spécialiste de l'Eurovision.
4: Elle chantait en fait dans le restaurant de ses parents et c'est à cette occasion qu'elle a été repérée par Jean-Paul Carat qui lui a par la suite écrit L'oiseau et l'enfant pour l'Eurovision.
3: Direction le Royaume-Uni pour la jeune femme. Sur place, les répétitions sont catastrophiques et les galères s'enchaînent.
5: D'abord, la chanson dépassait de 8 secondes. Donc, il a fallu accélérer L'oiseau et l'enfant pour que ça fasse 3 minutes. Parce qu'on ne pouvait pas dépasser les 3 minutes.
4: Ça se passe non plus pas très bien en termes de robe. Jusqu'au dernier moment, en fait, il y avait des éléments de la robe qui manquaient.
3: Au bout de 1h20 de spectacle, c'est l'heure pour Marie Myriam. Elle est la dernière à passer et doit absolument oublier les difficultés. Elle s'avance au micro et débute sa chanson a cappella.
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4: C'est vraiment un temps de pause dans toute cette Eurovision très, très pop. Et de fait, c'est une chanson calme, mais qui est construite avec un rythme qui augmente, un peu comme une sorte de boléro où il y a vraiment une montée en intensité qui est très plaisante.
3: Pendant les résultats, Marie Myriam prend très vite le large et s'impose avec 139 points.
7: La France, 12 points.
3: Elle a séduit tout un continent.
4: C'est vraiment une icône et puis elle souhaite vraiment transmettre le bâton de la victoire. Elle ne veut plus être la seule qu'on appelle tous les mois de l'Eurovision.

histoire à lire et à réécouter sur ici.fr. Vous restez avec nous dans un instant. Ici Lorraine vous fait passer la frontière. Toute l'actu qui vous concerne en Belgique, au Luxembourg et en Allemagne. Alors aujourd'hui, on venait le 11 mai. Ça fait pile un mois que la mission Artemis 2 revenait sur Terre après avoir été derrière la face cachée de la Lune. Eh bien, sachez qu'en Belgique, vous allez aussi pouvoir vivre l'expérience avec vos enfants à l'unissage. Un pesanteur, chute libre. On vous donne la bonne adresse après George Harrison sur votre radio locale ici.

0: 17h45, passe un bon début de soirée avec George Harrison pour la musique sur cette fin de journée partout en Moselle. Vous écoutez ici Lorraine, votre radio locale qui vous emmène de l'autre côté de la frontière chaque soir. On va vous faire prendre la direction de la Belgique ce lundi, mais aussi de la Lune. Vous avez peut-être adoré suivre la mission Artemis 2 avec les enfants et cet aller-retour sur la Lune. Le retour sur Terre, c'était il y a pile un mois après 400 000 km dans l'espace. C'est impressionnant. Eh bien, sachez que pour prolonger l'expérience, vous allez adorer l'Eurospace Center. Décollage immédiat pour le sud de la Belgique, en province de Luxembourg, pour découvrir l'Eurospace Center à Liban. C'est un lieu unique en Europe, 7000 mètres carrés pour partir à la conquête de l'espace. Lieu unique parce qu'on est entre un musée, un centre de formation spatiale et un parc à thème, un univers qui attire chaque année jusqu'à 50 000 visiteurs. Alors, qu'est-ce qu'on peut faire en famille à l'Eurospace Center? Il y a une dizaine d'activités en libre accès qui vous sont proposées lorsque vous faites la journée du spationaute. Ça va du planétarium sur le thème de l'espace jusqu'au Space Rotor qui vous fait ressentir la force G qu'un astronaute va avoir au décollage d'une fusée. C'est assez impressionnant à faire. Il y a aussi le Free Fall Slide. Là, c'est un toboggan qui vous fait ressentir la sensation d'impesanteur avec cette chute libre de 8 mètres. Vous pourrez aussi être les premiers à fouler le sol martien, ça fait toujours son petit effet. Et en plus, pour vos enfants qui ont suivi la mission Artemis 2 et ce voyage aller-retour jusqu'à la Lune, ils voudront absolument tester Lunar X, une attraction immersive où vous allez vivre un voyage lunaire grandeur nature. Chacun va choisir son rôle dans l'équipage et ensuite vous allez vivre le décollage et l'alunissage. Tout est fait de façon immersive pour vous plonger dans une mission spatiale, même les imprévus techniques.
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1: Mission avortée, je répète, mission avortée.
0: Notez que si vous souhaitez prolonger l'aventure, l'Eurospace Center vous propose également des stages de 3 à 5 jours pendant les vacances pour vos enfants. Expérience scientifique au programme, entraînement physique et atelier technique, c'est en Belgique.

0: Les Pet Shop Boys, It's a Sin, classique des années 80 sur votre radio locale ici Lorraine. Vous restez avec nous dans un instant, votre journal de 18h et puis un nouveau point sur vos conditions de circulation qui sont assez complexes sur la 31 sens descendant avec ce véhicule qui est en panne à l'arrêt sur la voie de gauche dans le sens descendant là, à hauteur du Kinépolis de Thionville. La police est j'imagine sur place mais vous avez près de 20-25 minutes coincées dans les bouchons. Embouteillage qui remonte jusqu'à hauteur d'Entrange. Soyez patients, soyez prudents. Le numéro de téléphone pour faire la route ensemble, le 03 87 52 13 13.
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0: Bon début de soirée avec Ici Lorraine. Dans moins de 10 minutes, votre info 100% locale de 18h. On va revenir sur ces parents d'élèves, ces enseignants qui réclament plus de moyens humains et éducatifs pour le collège Paul Langevin d'Agondange. Vous entendrez un professeur d'histoire géo justement dans les prochaines minutes.

0: Silence Radio avec Gauvin Serre sur votre radio locale ici Lorraine. Restez prudents sur la 31 ce soir. Je vous rappelle qu'à hauteur du Kinépolis de Thionville, il y a ce véhicule à l'arrêt sur la voie de gauche dans le sens descendant. La police est sur place. Merci beaucoup à Olivier qui nous donne ses infos au 03 87 52 13 13. Si vous êtes dans le secteur, il faut s'attendre quand même à une vingtaine, voire 25 minutes coincées dans les embouteillages qui remontent d'ailleurs jusqu'à hauteur d'Entrange et de l'air d'Entrange. Soyez patients et prudents si vous êtes dans le secteur. Le nouveau point route arrive dans 5 minutes.
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0: Excellent début de semaine, nous sommes le 11 mai, bienvenue, il est 18h. Bonsoir Thomas Jean-Georges.
2: Bonsoir Nicolas Bille.
0: Le journal avec vous ce soir. La commune de Blénau à Pont-à-Mousson, toujours sous le choc après ce terrible infanticide du week-end.
2: Oui, dans la nuit de samedi à dimanche, un père de famille a tué son fils de 7 ans et gravement blessé son frère âgé de 17 ans. Il a ensuite retourné son fusil de chasse contre lui. Le drame s'est déroulé sur fond de séparation des deux parents, selon le parquet de Nancy. Alors ce matin, il y avait école et dans l'établissement fréquenté par la jeune victime, une cellule psychologique a été activée. Objectif, faire bloquer, rassurer, comme l'explique le maire de Blénau-les-Pont-à-Mousson, Bernard Bertel.
3: Moi, l'objectif, c'était effectivement déjà d'accueillir. Certains parents ce matin n'étaient pas au courant, d'autres ont vu qu'il y avait quand même du monde à l'entrée de l'école, donc pourquoi, et puis expliquer qu'est-ce qui allait se mettre en place. Rencontrer ensuite les services, donc moi, toute mon équipe pédagogique périscolaire du matin, du midi et du soir, pour essayer effectivement d'être aussi à l'écoute. Essayer de conserver une attitude, je dirais, presque sereine et presque normale, comme c'était le cas vendredi ou jeudi dernier. Et les mots au personnel, c'est de dire aujourd'hui, vous êtes pas, on n'est pas des psychologues, on n'est pas des médecins. On écoute, s'il y a besoin de faire remonter, on fait remonter, voir comment on peut accompagner s'il y a besoin. Voilà. Puis bon, l'école, c'est quand même un sanctuaire, c'est-à-dire que les enfants dans l'école sont en sécurité, les personnels municipaux sont là aussi, les enseignants, pour garantir cette sécurité, et la vie continue bien entendu, mais dire aux enfants, vous risquez rien à l'école, vous risquez rien à la cantine, vous risquez rien aujourd'hui, c'est pas, en tout cas, même si c'est un drame, c'est pas de la faute des enfants.
2: Et vous retrouvez sur ici.fr tous les détails sur cet infanticide de Blénau, les Pont-à-Mousson. La maman de la petite Sarah qui s'est suicidée en octobre dernier à Sarreguemines se dit soulagée par les conclusions de l'enquête administrative du rectorat qui évoque des faits graves de harcèlement scolaire. La fillette de 9 ans était moquée à l'école pour sa corpulence. Sa mère, Carole Paquin, témoignera demain matin longuement dans l'info d'ici à 7h30. Deux morts et trois blessés, c'est le bilan d'une fusillade qui a éclaté cet après-midi dans un quartier sensible de Nice sur fond de trafic de drogue. Un individu est arrivé en trottinette sur une place et a ouvert le feu sur plusieurs personnes. Plusieurs étuis de calibre de 9 mm ont été retrouvés sur place. Le tireur présumé a ensuite pris la fuite dans une voiture. Une enquête pour assassinat en bande organisée a été ouverte. C'est à lire sur l'appli ici et on en reparle également tout à l'heure dans le journal de 19h. Michael Youn et sa famille ont été victimes ce matin d'un cambriolage à main armée. Deux cambrioleurs armés et cagoulés se sont introduits dans leur domicile des Bouches-du-Rhône vers 8h ce matin. L'humoriste et acteur a été contraint d'ouvrir son coffre-fort, selon le procureur de la République d'Aix-en-Provence. Personne n'a été blessé, mais Michael Youn, sa femme et ses deux enfants sont très choqués.
0: Ils réclament plus de moyens humains et éducatifs pour le collège Paul Langevin d'Agondange.
2: Une trentaine de parents d'élèves et d'enseignants de cet établissement scolaire ont manifesté en fin d'après-midi devant la direction départementale de l'éducation nationale à Metz. Une délégation a été également reçue en mars dernier. Une journée collège mort avait déjà été organisée au collège Paul Langevin pour dénoncer notamment le manque de surveillants et de classes sursargées. On va y arriver, comme en témoigne Thomas Vescovi, professeur d'histoire géo au collège d'Agondange.
4: Vous êtes face à 30 élèves que vous voyez peut-être deux ou trois fois dans la semaine. Donc il y a parfois un déficit d'attention, de temps, une fatigue qui s'accumule forcément. Et puis, on va régulièrement grignoter sur nombre d'heures, nombre de classes, nombre d'enseignants, etc. Jusqu'à voir quand ils vont tenir quoi finalement. Et là, ça ne tient plus du fait à chaque fois de conditions de travail qu'on estime comme étant chaque année de plus en plus détériorées, difficiles. Et nous, on estime que ça ne peut plus tenir comme ça.
2: La préfecture prépare la prochaine Fête de l'Aïd el-Kébir qui se déroulera la fin du mois. Les services de l'État rappellent que l'abattage rituel est pratiqué uniquement dans 3 abattoirs agréés du département, à Sarrebourg pour les bovins et les ovins, et à Metz et Sarreguemines uniquement pour les bovins. 3 abattoirs temporaires seront également mis en place à Farebersviller, Frébin-Merlebach et Beren-Lefforbach. Après les fortes pluies d'hier, la mairie de Königsmacher invite les habitants victimes de ces intempéries à se faire connaître. Ces intempéries ont provoqué par endroits des inondations et des infiltrations. La commune précise que ce recensement des dégâts est important pour le suivi de la situation et surtout pour d'éventuelles démarches administratives à venir. Les moins de 19 ans du FCMS à l'honneur dans un instant dans l'indice Egraoli, l'émission 100% Grenat. Les protégés de Stéphane Léoni, qui sera notre invité vers 18h50, se sont qualifiés pour la phase finale du championnat de leur catégorie. Ils joueront ce dimanche contre Angers pour une place en demi-finale. Un beau parcours des jeunes du centre de formation au Messin qui tranche naturellement avec la saison cauchemar des pros relégués en Ligue 2. 18h05 sur ICI Lorraine, les conditions météo, du gris, de l'humidité.
0: Oui, et du vent aussi sur le Pays Haut, là sur cette fin de journée, ça va se lever et souffler en rafale à plus de 50 à 55 km/h. De la pluie encore attendue cette nuit sur le Pays de Sarreguemines et le Pays de Beach, avec des températures qui vont tourner autour de 0 à 2 degrés, ce sont les seins de glace, ça va se ressentir. Et puis demain, le ciel sera nuageux le matin, on peut espérer quand même quelques belles éclaircies du soleil dans le courant de l'après-midi, les températures comprises entre 10 et 15 degrés. Vos difficultés, vos temps de parcours, dès maintenant par téléphone au 03 87 52 13 13. Vous avez le moindre pépin, le moindre souci, n'hésitez pas à nous téléphoner. Ça passe également par WhatsApp, si vous le souhaitez, en nous laissant vos photos, vos messages vocaux et vos messages textes. Rappelons ces difficultés dans le sens descendant sur la 31, juste à hauteur du Kinépolis Thionville, un véhicule qui est à l'arrêt voie de gauche, véhicule en panne avec les secours qui sont sur place. Alors pour l'instant, ça provoque des ralentissements assez conséquents, près de 15 à 20 minutes si vous êtes dans le secteur. Soyez prudents, 03 87 52 13 13, c'est le seul souci ce soir. Passez une très belle fin de journée, 18h06.
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0: Dans un instant, l'indice Egraoli, votre émission 100% Grenat avec Arthur Fradin qui est déjà en studio. Bonsoir Arthur.
6: Bonsoir Nicolas, bonsoir à tous.
0: Bonsoir, avec un très très beau programme ce soir. Beau programme contrairement aux résultats de nos Grenats. Ouais. Et au dernier résultat d'hier face à Lorient, 0-4. Ça a fait mal.
6: Hein. Ça a fait très mal, un retour sur ce match un peu cata, dernière à domicile, complètement loupé pour les Grenats. On parlera aussi de ce qui s'est passé en tribune avec les supporters qui ont sorti des banderoles, qui ont exprimé leur mécontentement. Et puis Thomas en parlait, les U19 pour qui ça marche bien. On terminera l'émission là-dessus ce soir.
0: L'indice Egraoli, ça démarre juste après Gloria Gaynor. Voici 3 minutes de pur plaisir. Passez une très belle fin de journée avec ICI Lorraine.

0: Gloria Gaynor avec ici I Will Survive, une musique qui rappelle quelques souvenirs de victoire. I Will Survive, on espère que le FCMS, même en Ligue 2, ça continuera à bien se passer quand même.
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0: Arthur Fradin, juste avec Thomas Jean-Georges ce soir.
3: Ah oui, ils n'ont pas modifié les jingles, c'est pas très bien.
0: C'est moi peut-être, c'est pas grave. Bienvenue dans votre émission de suivi de l'actu du FC Metz. Lundi, c'est Graouli. Metz a sombré hier soir à Saint-Symphorien face à Lorient. Défaite 4-0 avec des supporters à bout qui n'ont aucune hâte que cette saison se termine et vite. Le menu rapidement de ce lundi, c'est Graouli. Retour sur le naufrage messin d'hier soir, bien sûr. Les protestations des supporters. On parlera du futur du FC Metz en Ligue 2. Et puis un petit coin de ciel bleu en parlant de la saison des U19 du FC Metz qui se sont qualifiés pour les play-offs, les finales nationales du championnat des moins de 19 ans. Ça faisait longtemps que ce n'était pas arrivé. Lundi, c'est Graouli jusqu'à 19h avec ce soir Florian Tonizzo de la chaîne Flodas avec son émission Grenadine. Bonsoir Florian.
4: Bonsoir Arthur.
0: Et évidemment Thomas Jean-Georges à nos côtés en studio. Bonsoir Thomas.
5: Oh, bonsoir.
0: Vos appels sont les bienvenus au 03 87 52 13 13 ou via le WhatsApp au même numéro. Lundi, c'est Graouli, c'est parti. Alors, ce match d'hier soir, 4-0 à domicile pour terminer face à une équipe de Lorient, 9e au coup d'envoi, qui n'avait pas plus rien à jouer hein, dans ce championnat. Qu'est-ce que c'est? C'est une faute professionnelle, une démission généralisée, une fin en roue libre? Quel mot on met sur cette défaite, toi? Florian, allons-y.
4: Ouais, c'est un peu tout ce que tu as dit, hein. Roue libre, démission, faute professionnelle, c'est un peu tout ça, je pense. L'entraîneur lui-même craignait que ça arrive et c'est arrivé. Est-ce qu'on est surpris? Non. Est-ce que c'est acceptable? Non plus. Parce que, mine de rien, bah, t'as des gens qui viennent, qui prennent leur temps, qui payent leur place, qui sont déplacés.
5: Dimanche soir, 21h, ils flottaient,
4: ouais. Moi, personnellement, je me suis pas donné cette peine. J'en ai eu un petit peu ras-le-bol de cette saison. Et, bah, encore une fois, comme j'ai l'habitude de le dire, tous les deux ans, on est la risée du championnat de France et là, j'ai l'impression que c'est la goutte de trop pour beaucoup, beaucoup de monde et toi, j'ai pas entendu beaucoup, beaucoup de réactions de la direction hier. Il y a juste l'entraîneur qui a réagi, mais ouais, ça en dit long sur, j'ai l'impression qu'il y a un point de non-retour là quand même avec les supporters.
0: C'est un mot qui est revenu hier soir dans nos appels d'auditeurs aussi, la risée Thomas Jean-Georges, des amours de la part de beaucoup de supporters là avec cette nouvelle descente, ces attitudes aussi.
5: Oui, et il y a une image assez marquante lorsque Papsy dégage sur Kadiou pour le 4e but gag du FC Lorient. À ma droite, en tribune sud, les gens étaient morts de rire en fait. Et ils se moquaient du pauvre Papsy. Ils en avaient ras la casquette, déjà après avoir vécu 90 minutes infâmes. Il y a eu quoi, 5 bonnes minutes messines en début de seconde mi-temps, avec notamment la frappe de Gauthier qui finit sur l'arrêt du montant du gardien lorientin. Mais à part ça, on a été transparent. C'était une purge du début jusqu'à la fin. Ça m'a rappelé de lourdes défaites passées dans cette saison, le Lille-Metz 6-1, le Toulouse-Metz 4-0. Mais là, en plus, il n'y avait pas envie de réaction, il n'y avait pas envie de réagir, il n'y avait pas envie de donner un tout petit peu de plaisir finalement à ce public messin qui est resté fidèle jusqu'au bout.
4: Mais il y a eu des matchs où, on prend l'exemple de Monaco récemment, on oui. montre un beau visage.
5: Oui,
4: et à l'inverse, des matchs où on passe à côté.
5: C'est le jour et la nuit.
4: C'est qu'on choisit nos matchs. C'est que les joueurs choisissent leurs matchs finalement quelque part. Si sur certains matchs ils arrivent à être ultra motivés et sur d'autres matchs ils jouent pas. Donc c'est que quelque part.
0: Et une contradiction un peu avec les discours aussi. On avait dit qu'il fallait récompenser ce public qui n'avait pas vu de victoire depuis longtemps. Là, les joueurs, on n'a pas senti ça non plus dans les intentions peut-être.

0: motivation. Et voilà, je pense que dans un championnat comme la Ligue 1, si on joue pas avec ces ingrédients, on peut pas gagner de match. Il faut respecter ce maillot. On a tous failli dans notre mission, il faut se le dire. Et voilà, il faut regarder la tête haute et savoir regarder les gens dans les yeux et assumer notre relégation et ce type de performance comme ce soir.
1: Vous demandez pardon, supporters ?
0: Bien évidemment, on ne peut que leur demander pardon et les remercier pour leur soutien malgré tout. Je pense que leur mécontentement, il est compréhensible. Et voilà, en tant que joueur, ce n'est pas évident, mais il faut assumer, comme j'ai dit, ce n'était pas une saison facile et on peut comprendre qu'ils ne soient pas contents, tout simplement.
2: Bounassar, joueur d'expérience, Florian, sa réaction, qu'est-ce que vous en dites ?
3: Moi, j'ai bien aimé le fait qu'il assume, comme il le dit avec ses mots, assumer cette prestation-là. Après, moi, il y a des choses qui me posent question aussi. Quand je vois qu'en réaction d'après-match, on envoie Abuashvili qui est remplaçant toute la saison et la première réaction d'un joueur messin.
1: Pardon ? Sur Ligue 1 Plus.
3: Ouais, sur Ligue 1 Plus. La première réaction d'un joueur messin qu'on a, c'est un remplaçant qui ne parle pas français, c'est pas un cadre de l'équipe. Alors, je sais pas si c'est comment on choisit les joueurs, mais moi déjà ça j'ai du mal à le comprendre. Après, voir Bounassar ensuite prendre la parole, ça c'est bien. Lui qui a hérité quelque part du brassard aussi ces dernières semaines.
1: Le quatrième capitaine de la saison.
3: On peut regretter peut-être. Voilà, il s'est entraîné pendant 3 mois avant de jouer. Peut-être quand on l'avait fait signer tout de suite dès le mois d'octobre, novembre quand il a commencé à s'entraîner. Peut-être qu'on en serait peut-être pas là aujourd'hui. Après, on peut pas refaire l'histoire avec Dessy. Maintenant, c'est bien qu'il y ait quelqu'un qui prenne la parole et qui assume. Est-ce que ça suffit à calmer la déception des supporters? Je pense pas, parce que là, vraiment, c'est une saison vraiment, vraiment catastrophique à tous les niveaux.
2: Un mot qu'il a utilisé lui-même, voilà, pour la brève évaluation de ce qu'il y avait à évaluer sur le terrain, ouais. C'est-à-dire peut-être pas grand-chose. On va parler dans un instant de ce qui s'est passé en tribune, parce qu'il s'en est passé des choses hier soir dans les travées de Saint-Symphorien, plus que sur la pelouse. On y revient dans un instant.
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2: Lundi, c'est Graouli en compagnie ce soir de Thomas, Jean-Georges, de Florian Antonizzo, de la chaîne Flodas. Avec vous aussi, vous pouvez nous appeler 03 87 52 13 13. Le standard est ouvert. Clémence vous attend. Un match, messieurs, hier soir où, donc on l'a dit, pas grand chose à raconter de ce qui s'est passé sur le terrain. Prestation plutôt indigente dans les tribunes. En revanche, ça a bougé. Thomas, Jean-Georges, vous y étiez au stade à Saint-Symphorien. Racontez-nous un petit peu le fil de cette soirée.
10: Ça a commencé déjà par une première banderole de la Horda Frenzy. En première période qui désinguait la direction. Il y a eu aussi quelques chants chambreurs qui émanaient des quatre tribunes, même de la tribune sud, on est en Ligue 2. Et puis en seconde période, qu'est-ce qu'on a eu aussi ? On a eu une chenille géante organisée en tribune ouest basse. L'entrée en jeu de Bib Diallo, le buteur mal aimé qui est devenu un peu le paria au FC Metz, qui a été une nouvelle fois sifflé, c'était le cas aussi contre Monaco, et puis le bouquet final, c'est feu d'artifice, c'est pétard, avec l'interruption du jeu, et puis on n'oublie pas également la manifestation symbolique de la 57e minute de jeu, où les deux groupes ultra avaient invité les supporters des quatre tribunes à se lever et à applaudir pour demander une autre politique sportive au FC Metz, un acte de défiance vis-à-vis du président serein, et l'initiative a été quand même plutôt bien suivi, il faut quand même le souligner.
2: Ouais, il y a du monde qui s'est levé, il y a un gros désaveu de la part de Bernard Serin à l'approche de la Ligue 2, la Florian, ambiance quand même bien délétère au club là.
3: Ouais, mais je pense que les supporters globalement sont quand même bien gentils après une énième relégation sur la saison, à part la décision qui a été prise, c'est on arrête de supporter, on fait grève. Je pense que ça aurait pu aller beaucoup plus loin que ça, on l'a déjà vu dans d'autres clubs. Là, on a quelques
10: Saint-Étienne, Nice, Marseille, genre d'événement, ça peut être beaucoup plus costaud.
3: Voilà, là on a eu quelques fumigènes à la fin du dernier match qui comptait pour du beurre. Je pense que les supporters aussi mais quelque part c'est un danger aussi de voir que finalement le peuple messin, il se dirige vers une indifférence totale, ça leur fait même plus rien en fait de descendre. Alors qu'une

0: certaine époque, on était peut-être plus piqué à vif par ces échecs sportifs, mais là, ça se répète tellement que on est en train de se diriger justement vers une indifférence, et c'est dangereux pour le club parce que on risque de voir une scission et un désamour envers ce club qui pourtant fait 16, 18, 20 000 depuis quelques saisons toujours.
1: Mais ce qui est quand même notable par rapport à ce qui s'est passé hier soir avec l'action symbolique de la 57e minute de jeu, c'est que peut-être que les dirigeants, pour la première fois, le président Serin s'est rendu compte visuellement de la défiance maintenant qui existe vis-à-vis de lui de la part d'une majorité de supporters du FC Metz. Alors il est toujours bon de rappeler ce qu'il a fait de bien pour le club, la nouvelle tribune sud, le camp d'entraînement de Frescati, il a mis 10 millions de sa poche lorsque le club est descendu en national. Mais voilà, il y a aussi une politique sportive qui est incohérente depuis 2 ou 3 saisons et les supporters ont du mal à s'y retrouver, et surtout c'est cette déclaration d'avant-saison finalement, 10 jours après la fête de la remontée, après ce barrage retour, il n'y a pas de pognon dans les caisses, être compliqué de se maintenir. Et ça a plombé tout le reste. Il y avait comme une chape de plomb sur le FC Metz toute cette saison. Parce que les joueurs savaient même, avant même de mettre de rentrer et de fouler la pelouse en Ligue 1, que le maintien, c'était quasiment mission impossible. Donc,
2: ça a été le péché originel un petit peu de cette saison. Ouais. Ça va poser question aussi, parce que Bernard Serin, il est toujours à la tête du club. On va en parler après, sur le futur en Ligue 2, mais c'est vrai que vous-même, Florian, vous en parliez. Voilà, ces ascenseurs à répétition, même vous qui êtes un vrai supporter de cœur, vous le sentez, il y a un affaiblissement un peu de cet intérêt que vous pouvez porter à tout ça, quoi.
0: Il y a surtout un décalage entre ce que perçoit la direction et ce que vivent les supporters quand on entend la direction nous dire en début de saison, on a un effectif de qualité, 3 mois après, nous dire on s'est trompé dans le recrutement. Il y a une contradiction totale. Cette déclaration-là, elle intervient 1 mois après, une autre déclaration où on nous dit que c'est ambitieux de jouer le maintien en Ligue 1, qu'on n'est pas décroché parce qu'on est à 4 points du barragiste. En fait, c'était déjà terminé à ce moment-là.
1: Et du début jusqu'à la fin, en termes de com', ils ont été mauvais.
0: Ils ont été à contre-courant, et j'ai l'impression que il y a un vrai décalage quand on nous dit « oui, on n'est pas dans notre tour d'ivoire mais on a du mal à comprendre le ras-le-bol des supporters, ça vient un peu tôt dans la saison ». Au moment où cette déclaration elle est faite, on avait joué plus de 2/3 des matchs. Je pense que les supporters, ils ont quand même attendu avant d'exprimer leur mécontentement. Donc j'ai l'impression qu'il y a un décalage entre ce que vivent les supporters et ce que eux perçoivent de là où ils sont.
2: Jean-François nous a appelé au standard d'ici Lorraine, 03 87 52 13 13. Bonsoir Jean-François.
3: Bonsoir tout le monde.
2: Bonsoir Jean-François.
0: Bonsoir.
2: Vous nous dites une saison de souffrance, une lente agonie. Jean-François, comment vous vous sentez là à ce moment de la saison ?
3: Un petit peu de soulagement quand même, parce que plus il n'y a plus qu'un match dans ce tunnel de noirceur qu'a été notre saison. Pour moi, comme vous l'avez évoqué à l'instant, la seule chose notoire, et j'ai arrêté de regarder à la 80e minute, donc j'ai pas vu les deux dernières prouesses des plots qui nous servent de joueurs et qui ont réussi à creuser plus profond dans l'indignité. Et pourtant, j'avais salué le sursaut, je sais pas si on peut appeler ça d'orgueil ou d'envie face à Monaco. Mais les deux trucs notoires pour moi, c'est effectivement la fameuse 57e minute où la Teb et ma tribune, la Teb, se sont coordonnées pour demander aux gens...
1: Tribune ouest basse, tribune est basse, pour traduire.
3: Voilà. Et d'applaudir si, comme moi, comme eux, comme d'autres, les gens voulaient enfin qu'on leur propose un projet sportif qui ne s'apparente pas à de la bouillie d'année sur deux. Donc ça, c'était pour moi notoire, et vous avez raison de le souligner. Il y a eu quand même une vague massive.
1: Même en sud, les gens se sont levés, hein.
3: Exactement, et donc ça c'est un fait notoire pour moi, au-delà de la vanne, de la chenille. Moi, ce que je retiendrai surtout, c'est j'espère que vous avez des nouvelles un peu rassurantes de la blessure de Mbala.
1: Alors Stéphane Léoni en donnera tout à l'heure, l'entraîneur des moins de 19 ans du FC Metz, qui sera notre invité vers 18h50.
3: Donc espérons qu'il n'ait pas ce que j'ai vécu 2 fois, à savoir une rupture du ligament croisé antérieur. Maintenant, la dernière chose, c'est... et je sais qu'on est tous dans un mélange de colère, ou parfois on est blasé, etc. Et vous pourrez me dire tout ce que vous voulez sur le désamour, le on s'abonne plus, on vient plus, blablabla. Je rappelle juste qu'on est dans une vraie région de footeux, d'amoureux de ce sport, d'amoureux de ce club, et je me dis que, alors peut-être suis-je encore un indécrottable optimiste, mais j'en suis persuadé, et je l'ai ressenti face à Monaco, Si dans les semaines qui viennent, et quand bien même l'actionnaire majoritaire n'aurait pas trouvé pour X ou Y raison de repreneur, même si on est dans le statu quo au sein de la direction, si vous arrivez à prouver à ces hommes et ces femmes qui ont ce sport et ce club viscéralement attachés au corps et au cœur, que derrière vous avez réussi à constituer un groupe avec peut-être un petit peu de jeunes locaux, avec des vieux briscards, et que l'image et le son sont raccords, qui se dépouillent, je suis persuadé, je dis pas tout de suite, hein, je dis pas tout de suite mi-août, mais laissons passer quelques journées, je suis sûr que parce qu'on est encore une fois dans une région d'amoureux de ce club,
2: que ça pourra repartir.
3: Que ça peut, ça va revenir.
2: Et
3: quand bien même, moi, mon clavier est souvent trempé dans l'acide, et que je ne suis pas le dernier à dégoupiller les grenades quand il le faut,
2: mais néanmoins. Vous serez prêt à repartir, ouais, Jean-François.
3: On aime ce club,
2: littéralement. Merci.
1: Jean-François, attention tout de même à la concurrence de Thionville-Lusitanos. Faudra surveiller ça de
2: très, très près. Rapidement. Merci.
1: Mais il y aura sans doute peut-être un peu de fréquentation au stade de Gentrange et une diminution de la fréquentation à Saint-Symphorien.
2: Merci Jean-François, je vous remercie de nous avoir appelé au standard. D'ici Lorraine, il faudrait que pleuve l'amour. Pascal Obispo et Francis Cabrel, c'est tout de suite sur Ici Lorraine.

0: Il faudrait que pleuve l'amour, Pascal Obispo, Francis Cabrel, pourquoi pas les victoires ou les maintiens aussi qui pourraient pleuvoir du côté du FC Metz. Ça ferait du bien au moral de pas mal de monde. 18h27 sur Ici Lorraine.
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3: Il est taquin à l'Ardur Fradin ce soir, hein.
0: Il tente une petite taquinerie. La suite de lundi, c'est Graouli. On va parler d'un grand monsieur, même s'il ne mesure qu'un mètre 73. Il va quitter la Lorraine après 4 saisons de bons et loyaux services. Kofi Kwao, chaleureusement applaudi à sa sortie pour sa dernière hier. Il n'a pas été prolongé, Kofi Kwao. Est-ce que c'est une erreur de ne pas l'avoir prolongé, Florent Tonizzo?
4: Une erreur pour le club, oui. Pour lui, je peux comprendre que la suite s'écrive ailleurs. Je pense qu'il arrive aussi à la fin de quelque chose. Pour la suite de sa carrière, il a quoi, 27, 28 ans. Il vient de faire 4 saisons à Metz, de montée, de descente. Lui, pour son évolution personnelle, c'est sa meilleure saison. C'est logique qu'il aille voir ailleurs. Maintenant, le club, à force de faire des projets de 2 ans, il n'y a jamais de cadre en fait dans cette équipe. Il y a des cadres, mais des cadres qui restent 1 an. Aubameyang, c'était un cadre cette saison. Il va faire une saison au club, partir libre. Il va faire partie des joueurs qu'on a mis en valeur gratuitement, un peu comme Tita Julie par exemple. Kofi Kwao, pour moi, ouais, c'était un taulier de ce groupe-là. Et il aurait permis justement de faire le lien avec un nouveau projet. Et c'est des mecs comme ça dont on a besoin pour justement reconstruire quelque chose de solide.
5: Et surtout en Ligue 2.
4: Surtout en Ligue 2. On sait qu'on a perdu des cadres justement récemment. Alexandre Kidja, Mathieu Hudol, Ismaël Traoré. Je pense qu'on a aussi sous-estimé cet aspect-là.
5: Ablaye Jallo.
4: Ablaye Jallo aussi, qui était là depuis pas mal de temps aussi. Moi, je pense que c'est une erreur de ne pas l'avoir gardé. Parce que là, on l'a dit, cette saison, il y a eu des prestations de certains joueurs, c'était indigne du niveau du FC Metz, indigne de ce que représente le FC Metz pour les gens, que ce soit en termes d'attitude, de motivation, d'envie et tout simplement aussi de performance sportive. Il y a des joueurs qui n'étaient pas du tout au niveau de la Ligue 1 cette saison. Lui, c'est pas du tout son cas. Lui, c'est un joueur qui a par moment été annoncé partant. Il était à un moment troisième dans la hiérarchie des arrières droits. Finalement, ça s'est pas fait. Il est resté, il est repassé devant tout le monde. Et il s'est imposé comme un taulier de cette équipe, un vice-capitaine qui aurait peut-être mérité le brassard l'été dernier aussi. Et il en était probablement question à un moment donné. Donc ça aussi, c'est à saluer, cette force de caractère pour revenir au premier plan.
5: Des lacunes défensives, faut les noter en Ligue 1, mais pour la Ligue 2, ça passait, pour moi.
4: Mais justement, je trouve que c'était mieux de ce côté-là, cette saison en Ligue 1.
5: Ouais, ça allait un peu mieux, mais c'était pas non plus l'assurance tout risque. Et puis surtout, c'est un super contre-attaquant, et puis quelqu'un qui mouille le maillot de la première à la 90e minute. Alors des erreurs, il en faisait, mais il provoquait aussi des décalages, il obtenait des fautes, et puis il amenait de l'animation dans son côté droit. Parce que à gauche, cette saison, de l'autre côté, ça a été catastrophique. Faudé-Ballo Touré, on l'a pas vu. Maxime Collin, on a tenté à ce poste-là, il a
4: c'est
5: dépanné.
4: C'est un profil plus défensif.
5: Un profil plus défensif. Et puis Tissa Juili, à force de faire des allers-retours dans son couloir, il était cramé au bout d'une heure.
4: Beaucoup d'énergie dépensée. Mais puis Kofi Kwao aussi, on l'a entendu. Pour lui, le club, il dit voilà, Metz c'est chez moi.
5: Oui. On a un jour, on l'a toujours.
4: Quand on sait qu'il y a des joueurs, Metz, pour eux, ça représente juste un tremplin en Europe pour se montrer et vite repartir. Lui, on sent que ça a vraiment compté pour lui. Et je trouve c'est beau d'avoir des joueurs comme ça aussi.
0: On peut l'écouter d'ailleurs. Il s'est arrêté brièvement en zone mixte hier soir, Kofi Kwao, avec vous, Thomas Jean-Georges.
6: Ça fait 4 ans que je suis là. Ils m'ont bien accueilli. Ils me sont sentis chez moi. Ils étaient dans leur dire merci. Je pense qu'il n'y a pas un autre mot que je veux utiliser. Et aussi, un peu désolé de cette saison parce que ça a été une saison difficile et on n'a pas été à la hauteur. Tout le monde. Je pense qu'il n'y a personne qui s'enlève de ce naufrage-là. Et puis, j'espère que le club va bien s'organiser pour faire une belle année l'année prochaine. Je pense qu'il y a des choses à changer dans ce club. Il faut remettre les bases. Je pense que ça sera important pour l'avenir du club. Ceux qui payent pour venir voir le match le méritent parce que cette année, ça a été du néant. Et puis, comme on dit, Grenat une fois et puis Grenat pour toujours, non ?
0: Ouais, la belle formule pour terminer de Kofi Kwao, qui est quand même le troisième joueur à avoir gagné le plus de ballons en défense cette saison en Ligue 1. Quatrième au niveau des tacles réussis. Quelques statistiques qui font que c'était quand même un joueur. Le seul salué vraiment hier soir à Saint-Symphorien qui avait quelques statistiques qui parlaient pour lui. On va faire un petit point météo à 18h32 sur Ici Lorraine avec pour cette nuit votre météo en Lorraine. Un temps généralement sec en soirée. Quelques gouttes possibles sur le pays de Beach, sur les Vosges, Mosellane ainsi que sur le pays de Sarreguemines. Vent plutôt modéré, des températures minimales entre 0 et 2 degrés. Demain, une matinée qui débute sous un ciel nuageux, puis quelques éclaircies au niveau des températures maximales dans la journée de demain. On montera à entre 10 et 13 degrés. Du côté de vos conditions de circulation, eh bien, ça bouchonne comme souvent un petit peu en redescendant du Luxembourg. Et puis, quand vous avez dépassé un petit peu la frontière au niveau de Zuftgen et de Kornfen, voilà. voilà pour vos conditions de circulation. Dans un instant, un focus sur la Ligue 2 qui attend nos Messins.
5: Ouais,
0: voilà, on va dire super. Un mot. Les équipes avec les Grenats, avec lesquelles vont ferrailler les Grenats. On se penchera aussi sur le chantier de l'entraîneur juste après Kiss, I Was Made for Loving You.
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0: I Was Made For Loving You et le groupe Kiss sur Ici Lorraine.
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0: Pour nous accompagner ce soir, toujours Thomas, Jean-Georges, Florian, Tony Zo, on va parler des adversaires du FC Metz pour la prochaine saison de Ligue 2. Alors tout n'est pas encore défini, on sait qu'il y aura le FC Nantes, ça c'est déjà acté. Il y a maintenant les barrages qui jouent, on sait que c'est en train de bouger puisqu'Auxerre est repassé au-dessus de Nice. Il y a Le Havre avec qui ça reste très serré, en dessous c'est le Red Star et Rodez qui s'affrontent demain soir, qui pourraient retrouver Saint-Etienne ensuite. Playoff 1 demain soir, vendredi Playoff 2 et ça se joue donc jusqu'au bout avec le week-end d'après, ensuite l'affrontement face à Auxerre, Nice ou au Havre. Sur le panorama qui se dégage un petit peu là de cette Ligue 2, on sait qu'on a des clubs comme Reims qui vont être là, Montpellier, Pau, Guingamp, Dijon et Sochaux qui reviennent. Les forces en présence, qu'est-ce que vous en dites là? Comment le FC Metz va se positionner là-dedans?
3: Il y a des beaux noms maintenant quand même dans cette Ligue 2. Et...
4: c'est une Ligue 1 bis, hein.
3: Ouais. Et puis moi, franchement, j'ai le sentiment que ça va être compliqué. Hein. Moi, je pense qu'on va pas monter tout de suite. Je pense que ça va être compliqué la saison prochaine.
4: On est parti sur un cycle de plusieurs saisons dans l'antichambre de l'élite.
3: Bah, la saison dernière, on est monté sur un malentendu. Hein. C'était
4: ric-rac, ouais.
3: Ric-rac, but contre son camp contre Dunkerque. On est à ça de pas monter, quoi. Donc, et même c'est ce que disait Frédéric Carpinon. Ça a commencé, tous ces problèmes ont commencé l'année dernière parce qu'on aurait dû finir dans les deux premiers. Ouais, mais si on est monté ric-rac, c'est que peut-être on n'était pas si fort que ça. Et là, avec la tournure que prennent les choses, on sent qu'il y a une usure mentale auprès de tout le monde. Faut voir aussi le niveau de l'équipe. Moi, je pense pas qu'on aura une équipe aussi compétitive que la saison précédente en Ligue 2.
4: Surtout si on perd Gauthier Hein, même s'il a encore 2 ans de contrat, mais moi je le vois pas rester.
3: On a perdu Mathieu Hiddel, on l'a pas remplacé. On risque peut-être de faire d'avoir le même problème à droite maintenant avec le départ de Kofi Kouaou aussi.
0: Pour le remplacer.
4: Alors moi, quand je regarde le plateau un petit peu de la saison prochaine en Ligue 2, déjà, moi, je me réjouis de retourner dans certains stades que je n'avais pas fréquenté, le FC Metz non plus, le stade de la Libération, du côté de Boulogne-sur-Mer, qui était promu cette saison en Ligue 2 et qui a réussi à se maintenir. Il y a le retour quand même du derby face à la AS Nancy Lorraine, parce que en compétition officielle, parce que quelques matchs amicaux ici ou là, entre les deux clubs, même dans parfois dans des structures cachées, ouais. Il fallait pas que ça se sache, c'était assez drôle. En compétition officielle, la dernière fois, c'était en mai 2019. Et la SNL s'était imposée 1-0 face au FC Metz. Les Grenats étaient déjà assurés de remonter, mais cette victoire de la SNL avait permis aux Rouges et Blancs de se maintenir. Donc c'est plutôt plaisant, mais... puisqu'on parlait tout à l'heure du mouvement d'humeur des supporters messés, hein, ces jets de fumigène et de pétards sur la pelouse, moi j'ai un scénario que je redoute. Souvenez-vous de ce qui s'est passé en début de saison dernière après les incidents du barrage aller contre Reims. Les sanctions sont tombées pour la première journée de Ligue 1. Et quel match la Ligue nous avait programmé?
3: Metz-Strasbourg.
4: Et ça se trouve, ils vont nous faire la même, pour s'éviter un fort déploiement de policiers au stade Saint-Symphorien, à Metz-Nancy, avec une demi des tribunes partiellement fermées. Non, mais c'est un beau plateau. Hein. Et puis, attendez, imaginez, si Saint-Etienne ne monte pas, si Saint-Etienne passe à côté de son play-off 2, ou du barrage, là, franchement, ça sera de la gueule. Hein. Cette Ligue 2, elle aura vraiment de la gueule. Il faudra être vraiment très, très, très compétitif pour s'en extirper. Hein. Parce que le président Caillot à Reims, il ne va pas se satisfaire non plus de cet échec.
0: Ils ne sont pas passés loin, là, c'est vrai.
4: Ouais, il va remettre un peu de pognon sur la table pour aller chercher cette montée en Ligue 1. Et puis, il y a toujours des clubs qui sont pénible à jouer, Pau, Rodez, qui est vraiment la surprise encore cette saison.
0: Mais même d'année en année, Rodez.
4: Ouais, hein, qui confirme, hein, ça devient... Et puis, même des clubs qu'on oublie un peu, mais qui sont parfois capables
3: d'une surprise.
4: Guingamp, toute valeur sûre de la Ligue 2, mais qui peut, pourquoi pas, aller chercher les 3 premières places. Grenoble aussi, qui peut créer des soucis. Franchement, on risque pas de s'ennuyer. Mais je me réjouis de ce retour en Ligue 2 parce que je me dis, avec peut-être un peu trop d'optimisme, me dirait Thomas Lavaux, mon fidèle acolyte, mais que les victoires, c'est pour bientôt. c'est pour le mois d'août, c'est pour cet été. Même si j'ai l'impression que Flo, lui, est un peu plus timoré. Ça dépend de l'entraîneur, ça dépend de l'effectif.
3: Ça sera un peu plus dur, parce qu'il y a des grosses équipes. Puis en termes d'attractivité, à condition égale, peut-être, un joueur pour qui le FC Metz pourrait faire une offre. S'il a une offre de Saint-Etienne ou de Reims, c'est que le salaire...
4: Et de Nantes
3: il est de 100 000 par mois au lieu de 50 000 à Metz.
0: Quand on parle de Believe Mounongo qui n'a pas encore signé, est-ce qu'il va vouloir rester en Ligue 2? Dans quelles conditions? Il y a, par exemple, par rapport même aux dernières descentes, vous, un peu moins d'excitation aussi, Florent Tonizo, là, cette fois-ci
3: Celle d'il y a deux ans, déjà, où on est monté ric-rac, même celle encore d'avant, où c'est quand même une superbe série jusqu'au mois de mai, ce match face à Bastia, qui a fait que le FCMS a réussi sa montée et c'en était d'autant plus beau à domicile. Mais là, la dernière saison effectuée par le FCMS en Ligue 2, j'ai pas senti un FCMS souverain de son championnat et j'ai l'impression que c'est pas la tendance qui se dessine pour la saison prochaine.
4: Après, très rapidement, il y a aussi des éléments d'intersaison qui nous amenaient à l'optimisme. Souvenez-vous, lorsque Antonetti prend les commandes, le recrutement il est bluffant. Stopi Lasenzu, John Boy, Mamadou Fofana, il y a des tauliers, il y a vraiment des tauliers. Après, lorsque c'est Bologna qui reprend en main, on se dit, tiens, Mikotadze, Maziz, Asserin, ils reviennent, ils ont fait des miracles là-bas en Belgique, dans le club satellite, ils vont revenir, ça va marcher. Et ça a marché. Et puis, sous Stéphane Lemignan, on arrive à conserver Mathieu Udol, qui était pas loin de signer à l'AS Saint-Etienne. Et surtout, on fait revenir Gauthier Hein. Ça, c'était des éléments qui ont plu et qui ont été un petit peu entraînants. Il faudrait qu'on ait un peu la même chose, mais est-ce que le président Serin voudra faire ces efforts-là? Mais je crois qu'on va aussi en parler dans un instant avec le choix de l'entraîneur. Ça peut avoir aussi son importance.
0: Vous m'avez vu venir, en effet, on a parlé des adversaires de ce FC Metz pour la saison prochaine en Ligue 2. Avec qui sur le banc, puisque Benoît Thévenot, a priori, l'aventure est terminée. On y revient dans un instant devant lundi. C'est Graouli sur ICI. Lorraine, avant ça, on s'écoute Moonlight Shadow, Mike Oldfield.

0: Mike Oldfield avec Moonlight Shadow sur votre radio. Ici Lorraine, 18h45 tout pile.
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0: On est parti pour l'avant-dernière partie d'ici, c'est Graouli, toujours avec Florian, Tonizzo, Thomas, Jean-Georges, avec cet autre sujet, celui du coach pour la saison prochaine. D'abord, un nom qui est revenu avec insistance ces derniers jours pour s'asseoir sur le banc messin, celui d'Olivier Pantaloni, le coach de Lorient. Est-ce que vous y croyez, Thomas ?
3: Personnellement, non, pour raison financière. Parce que Olivier Pantaloni, il a déjà un beau CV, notamment du côté de la CA Ajaccio et surtout du FC Lorient, où il a réussi à faire monter l'équipe la saison dernière. Et puis quand même, dans ce championnat 2025-2026, le technicien corse, il a fait vraiment du bon boulot en allant chercher un maintien en Ligue 1, mais facile, hein, très très facile. Donc je pense qu'il a quand même une valeur marchande et des exigences salariales. Que Bernard Serin, je pense, ne serait pas en mesure d'honorer quand on voit finalement les choix de ces deux derniers coachs. Stéphane Le Mignon, c'était pas cher du tout. Et puis que dire de Benoît Thévenot, 20 000 euros net en Ligue 1, le plus petit salaire de l'élite. Bon, on sait pourquoi il est allé le chercher, le Corse. Mais alors à moins que le président Serin et les dirigeants disent on fait un effort et on montre l'écrou en disant on a pris Pantaloni, maintenant on va aller chercher cette remontée immédiate comme le président Serin l'a dit après la défaite et l'officialisation face à Monaco et l'officialisation de la relégation. Mais je ne le sens pas. Et puis Olivier Pantaloni avait dit dans un article à Ouest France après l'annonce de son départ en fin de saison qu'il était prêt, certes, à redescendre en Ligue 2, mais avec les mêmes garanties de fonctionnement qu'au FC Lorient. Alors, en termes de stade et de camp d'entraînement, je pense qu'on est à peu près similaire avec les Merlus. Mais en termes de qualité d'effectif, là, il y a un petit doute. Et Olivier Pantaloni, il était présent au match, il a regardé, il a vu ce qui allait et ce qui n'allait pas. Donc, il s'est peut-être dit non, ça sent mauvais cette affaire.
0: La piste Pantaloni, ça peut vous séduire, Florent Tonizzo ?
4: Bah, moi, les derniers retours que j'avais eus de mon côté, c'était avant le match d'hier soir, mais que c'était bien parti pour se faire. Je sais qu'il y a aussi forcément eu une rencontre hier entre tout le monde pour en discuter encore un petit peu. Mais moi, je pense déjà à Lorient, il s'est senti pas énormément considéré dans le sens où la proposition qu'on lui a faite, c'était une proposition, voilà, tu dois encore faire tes preuves, alors qu'il venait de réaliser quelque chose de quand même très très bon, milieu de tableau avec Lorient. Et je pense qu'à Metz, il va trouver ça. Il est très considéré, je pense qu'il sent qu'il est désiré. Et justement, lui, s'il va faire ce choix de revenir en Ligue 2, comme tu l'as dit Thomas, il va avoir des exigences salariales. Et je pense que Bernard Serin, qui ne veut pas faire deux saisons de suite en Ligue 2, va faire un effort de ce côté-là. Contrairement au dernier choix qu'il a fait, des entraîneurs peut-être pas de premier choix. Je pense que l'idée, ça va être ça, c'est de choisir un entraîneur. Mais après, ça sera peut-être au détriment aussi des recrues en tant que joueur.
3: Il faut quand même se souvenir de son arrivée à Pantaloni sur le banc lorienté. Hein. Vous vous souvenez de l'effectif du FC Lorient la saison dernière en Ligue 2 ? C'était le meilleur. Hein. Ah, c'était même un effectif de Ligue 1. Ils se sont promenés du début jusqu'à la fin. Est-ce qu'on aura les mêmes certitudes en termes d'effectifs au FC Metz ? Pas si sûr. Hein. Gauthier, je ne sais pas s'il va vouloir rester. Hein.
4: Moi, je pense qu'il ne va pas rester.
3: Ouais. Habib Diallo, je pense qu'il ne va pas rester non plus parce qu'il est devenu le mal-aimé, le paria.
4: Il a un gros salaire.
3: Il a un très très gros salaire. Bamin a déjà dit Nietz pour la Ligue 2. En défense centrale, on sait qu'on va se débarrasser des boulets que sont Yegbe et Sadi Boussané. Fischer, je ne vois pas pourquoi. Comment il pourrait rester après la saison horrible qu'il a vécue. Voilà, il y a tout à reconstruire. Quand Pantaloni arrive à Lorient, waouh, il regarde l'effectif, il regarde le camp d'entraînement, le stade. Allez, si on travaille bien, ça va le faire. Là, toutes les planètes ne sont pas alignées.
0: En quelques mots, simplement, on a entendu quelques noms passer comme Michel Darzacarian.
3: Par pitié, non.
0: Julien Stéphan, est-ce qu'il y a un portrait robot, un entraîneur avec de la bouteille, un jeune ? Est-ce qu'il y a un profil qui vous intéresserait, Florian Tonizzo, Thomas Jean-Georges ?
4: Moi, le profil qui m'aurait intéressé, c'était celui d'un ancien joueur.
3: Julien François ?
4: Pas forcément, il y en a d'autres. Il y en a d'autres qui sont passés par le club, qui sont entraîneurs et qui n'ont pas encore eu leur chance. Dans le sens où on a déjà tout essayé. On a essayé des entraîneurs d'expérience, Frédéric Antonetti, ça a duré un petit peu. On est redescendu. On a essayé Laszlo Bologna, ça a duré 2 ans. On a essayé un coach plus jeune, inexpérimenté, qui venait de la Ligue 2 nationale. On a refait un projet de 2 ans. On a appelé un pompier de service qui n'avait pas d'expérience. On savait que c'était pour quelques mois. Maintenant, c'est soit on repart sur ce qu'on a déjà essayé, un entraîneur d'expérience. Imaginons Olivier Pantaloni arrive. On lui donne un effectif à sa disposition. Il remonte. On va perdre nos meilleurs joueurs. Et ça va être le même problème que cette saison. Il va être en Ligue 1 sur une jambe. Et on va redescendre. Et ce sera un projet sur 2 ans qui aurait été un échec, encore une fois.
0: Les tractations vont aller bon train. On va suivre comment ça va se passer d'ici la fin de saison. On vous tient évidemment au courant sur Ici Lorraine. Vous restez avec nous parce que dans un instant, on parle de quelque chose qui a bien marché cette saison au FC Metz. Ce sont les U19 qualifiés pour les playoffs. Ça faisait longtemps que ce n'était pas arrivé. À tout de suite.
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4: On y est déjà, la dernière partie de ce lundi, c'est Graouli, avec un petit vent de fraîcheur côté FC Metz. Il nous vient des U19, qualifiés pour les play-offs du championnat national des moins de 19 ans. Ça faisait bien longtemps, si bien que même au club, on a du mal à se souvenir quand c'était la dernière fois qu'il y a eu une qualification. Les U19 du FC Metz, qui sont deuxième de leur groupe B d'U19 nationaux. Vous avez interrogé tout à l'heure Thomas Jean-Georges, le coach des U19 du FC Metz, Stéphane Léoni.
5: Bonsoir Stéphane Léoni.
6: Bonsoir.
5: Et félicitations pour cette qualification de votre équipe des moins de 19 ans, Grenat, pour la phase finale du championnat. Vous affronterez Angers ce dimanche pour une place en demi-finale. Bon, je suppose que vous ressentez pas mal de fierté, car ça faisait un bail, un long moment que les U19 du FC Metz n'avaient pas atteint ce stade de la compétition.
6: Oui, c'est ça. Bah, écoutez, je vous remercie. Ouais, c'est sûr que ça fait plaisir. Voilà, on a de belles générations depuis le retour de Monsieur Détadéo. Voilà, ça fait 3 ans que cette aventure a commencé. Voilà, moi, il y a 3 ans, j'étais entraîneur des 17. Et avec cette génération-là, on se qualifie, voilà, après 3 ans. L'année dernière, on avait loupé les phases finales sur la dernière journée en jouant très jeune. C'est vrai qu'on joue très très jeune, mais aujourd'hui ça nous permet d'évoluer plus vite, d'avoir de jeunes joueurs en équipe de France, d'avoir beaucoup de joueurs en équipe nationale et surtout d'en avoir chez les pros. Et en jouant aussi jeune dans toutes les catégories, les jeunes maintenant sont capables d'être titulaires ou de montrer ce qu'ils valent en pro très jeune. Donc c'est je pense une bonne philosophie et il faut continuer comme ça parce que au jour d'aujourd'hui, que ce soit chez les 17 ans, chez les 19 ans ou chez la réserve, les voyants sont verts. Donc voilà, bravo à tous les coachs, prépa physique, entraîneur des gardiens, mes dirigeants, mon adjoint, toutes les secrétaires, les gens qui sont à l'internat aussi. Voilà, faut englober tout le monde parce que c'est une fierté de pouvoir se qualifier et de faire d'aussi belles saisons avec les jeunes du FC Metz, surtout qu'il y a pas mal de joueurs qui sont du coin. On recrute assez régional. Donc l'année dernière, on a pris 2 joueurs de l'APM. Cette année, on a pris un de Thionville. Donc il y a beaucoup de jeunes de la région. Et ça, c'est très important parce qu'au jour d'aujourd'hui, même les joueurs qui signent pro, c'est pas mal de jeunes qui sont du coin. Donc c'est important. On a Mbala qui était à Forbach. On a Adam Marshall qui est de Metz, on connaît bien son père. On a Nasoko qui vient de Nancy et plein d'autres qui signent stagiaires, qui sont de la Lorraine. Donc ça, c'est vraiment le point positif. Et ça, il faut vraiment le noter parce que c'est très important.
5: Vous finissez deuxième de votre poule, 16 victoires, 3 nuls, 7 défaites. Seul le Clermont Foot vous devance au classement. Et vous a d'ailleurs sèchement battu ce week-end 5-1 lors du dernier match de la saison régulière. Mais vous devancez quand même au classement l'Olympique Lyonnais, qui est quand même une référence dans la formation française.
6: Bah, l'Olympique Lyonnais a joué comme nous très jeune. Il faut savoir que la semaine dernière, nous, on avait 4 2010 qui étaient titulaires sur le terrain. On avait plus de la moitié de l'équipe qui était 17 ans. Comme je vous l'ai dit, on joue très jeune pour amener le plus vite possible les jeunes chez les pros. Il faut savoir que Clermont joue quasiment qu'avec des 2007. Donc, ça fait 3 années d'âge de différence. Et malgré le résultat, le contenu était très, très bon à Clermont. On loupe la balle de 2-2. Enfin, on loupe un pénalty à la 60e qui aurait pu faire 2-2. Derrière, les jeunes sont un peu écroulés. Mais malgré le résultat, le contenu était très bon. Alors aujourd'hui, on est l'équipe la plus jeune du groupe et on se qualifie. Donc l'année dernière, c'était la même chose. On la loupe à la 2e journée. Donc on est encore en train d'évoluer et encore en train de jouer plus jeune. Donc ça, c'est une grande fierté. Il faut féliciter les joueurs. Voilà.
5: Alors parlons maintenant un peu de ce quart de finale face à Angers. Ce sera du costaud parce que Angers, dans sa poule, n'a perdu qu'une seule rencontre de championnat contre, de mémoire, 21 succès. Vous partez clairement outsider dans cette confrontation?
6: Je vous aurais dit que si j'avais tout le monde, je vous aurais dit non. Parce qu'aujourd'hui, il faut noter que on a 3 joueurs chez les pros et on en est très fiers. On a Mbala, Pandore et Mounango qui seront bien évidemment à Nice, ce qui est normal. Nous, on a Mladjao qui est blessé, on a Fernando qui est blessé, on a Song qui est blessé, c'est des joueurs très importants.
5: Ouais, ça fait beaucoup.
6: On a 2 suspendus, potentiellement 9 joueurs qui seront pas là. Donc ça fait beaucoup, mais on va pas sortir les mouchoirs. Nous, on est des compétiteurs. Nos jeunes joueurs ont prouvé qu'ils pouvaient faire de grandes choses. Donc on ira entre guillemets avec l'équipe bis, même si j'ai pas à dire ça, pour faire un résultat et les qualifier. L'objectif, c'est de se qualifier. peu importe qui on voit en face, il faudra mettre la bonne tactique et faire ce qu'il faut pour passer, mais on y va pour passer, on est confiant, même avec une très jeune équipe, parce qu'on a une très très jeune équipe. On aura sûrement des 2010 qui seront titulaires, mais c'est pas grave, c'est formateur, il faut le prendre comme ça. Et on va essayer d'aller le plus loin possible. Voilà. Je tiens à remercier M. Thavenot qui est venu voir Mbala chez le T-Game. Ça avait fait vraiment un gros boost pour le groupe. Il a joué le jeu la semaine dernière contre Lyon. On a battu Lyon la semaine dernière. On s'est qualifié 3-2. Et il avait joué le jeu en me redescendant Mounango. Donc ça, d'ailleurs, je tiens à souligner, le remercier. Il a toujours joué le jeu. Mais au jour d'aujourd'hui, nous, on est très fiers de voir les joueurs s'ils sont à Nice. Voilà. S'ils sont avec nous, on sera contents aussi. Mais la priorité, c'est les professionnels et le coach a toujours joué le jeu, donc je tiens à le souligner. Nous, on fera avec nos plus jeunes et on ira se qualifier, entre guillemets, sans eux, et on les reverra sûrement avec nous en demi-finale parce que le championnat des pros sera fini.
5: Merci beaucoup Stéphane Léoni et bonne chance à vous et à votre équipe des moins de 19 ans dans cette phase finale du championnat U19. Vous serez donc ce dimanche du côté d'Angers. Ouais. Bonne soirée à vous.
6: Merci, bonne soirée.
4: Voilà, avant cette interview, Stéphane Léoni avec vous, Thomas Jean-Georges, le coach des U19 du FC Metz. Stéphane Léoni qui abordait plusieurs noms de joueurs qui sont montés un peu avec les pros comme Mbala, Mounango, on sait que Nasoko a signé pro, Marshall,
5: Pandore
4: également, Florian Tonizo, est-ce que c'est des joueurs sur lesquels on doit s'appuyer, compter en Ligue 2 la saison prochaine?
7: Est-ce que c'est des joueurs qu'on va garder cet été? C'est surtout ça la question.
4: C'est la première question.
7: Surtout pour Mbala, bon, peut-être que sa blessure ça peut changer la donne, mais on voit que Mounango ça temporise alors que tout était déjà ficelé, mais effectivement on l'a vu par le passé, je pense à des générations Obraniak, même plus récemment la génération Maziz, Mikotadze, pour reconstruire quand on s'est appuyé sur notre centre de formation. Alors c'est sûr qu'on peut pas partir avec 10 joueurs du centre à la guerre entre guillemets, mais s'appuyer là-dessus ça va aussi permettre de faire des économies parce qu'on peut pas recruter non plus pour des millions et des millions, et puis en termes d'identité aussi ça va permettre de peut-être se rapprocher à nouveau du public, de relancer aussi la machine et que tout le monde tire dans le même sens. Mais ouais, ça peut être la solution pour la Ligue 2.
4: On sait que c'est une grosse attente de la part des supporters. On n'a plus beaucoup de temps, Thomas Jean-Georges, juste en 10 secondes, allez.
5: Ouais, mais je pense que on a besoin de retrouver des jeunes de qualité, comme on l'avait vécu après la victoire en Coupe Gambardella en 2010. Les Yenye Nbakoto, Bounassar, ouais, Gaëtan Busman, oui, ou encore Anthony Mfa. Et alors, ils avaient connu la relégation nationale, mais ils avaient aussi réussi à remonter en Ligue 1. Donc on a besoin de ça du côté du FC Metz, ces jeunes du coin qui portent fièrement le maillot Grenat sur eux.
4: On va remercier Florian Antonizzo pour sa participation ce soir à l'émission de la chaîne Flodas. Un mot sur l'actu de la chaîne, Florian?
7: Une vidéo sur la saison qui va sortir et puis le prochain invité de Grenadine, Alain Colombo. Ça tombe bien, aujourd'hui c'est... Bon, elle n'est pas encore sortie la vidéo, mais aujourd'hui c'était les 42 ans de la victoire en Coupe de France, donc ça aurait été un joli clin d'œil qu'elle soit en ligne, mais c'est pour bientôt, Alain Colombo.
5: Contre l'AS Monaco 2-0.
4: Merci Florian Antonizzo, merci Thomas. Jean-Georges, lundi c'est Graouli, c'est terminé. Émission en réécoute dès ce soir sur ici.fr. Merci à Alban à la réalisation, Clémence au standard. Rendez-vous dimanche soir 21h pour Nice-Metz, dernier match de la saison des Grenats en Ligue 1 avant de retrouver les joies de la Ligue 2.
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4: Merci de votre fidélité à Ici Lorraine. 19h. Tout de suite, les infos de Marine Logeni.
8: Des épidémiologistes reçus dans une demi-heure à Matignon, 19h30, pour une nouvelle réunion autour de l'antivirus après le retour en France d'une femme testée positive sur le bateau de croisière MV Ondius, foyer, on le sait, de ce virus. Elle est ce soir en réanimation dans un état stable à Paris. 4 autres Français rapatriés sont placés à l'isolement à l'hôpital Bichat, parmi eux un couple de Tourangeau, originaire de Marais, au nord de Tours. Virginie Vandeville, vous vous êtes rendue dans cette petite commune où tout le monde se préoccupe de l'état de santé du couple.
9: Chaque jour, Davy observe ce petit portail blanc clos de ses voisins.
10: C'est un peu improbable de savoir que c'est nos voisins d'en face qui font partie de cette croisière dont tout le monde parle.
9: Voilà 30 ans que le couple séjourne régulièrement à Marais, un couple très apprécié selon Sandrine.
11: Ah bah ils sont très gentils, oui. toujours là pour les autres quand il y a besoin. J'espère pour eux que tout va bien se passer, puis que voilà, ils auront pas de soucis de santé, étant donné que ça reste quand même quelque chose d'assez grave apparemment.
9: Les dernières nouvelles des deux sexagénaires sont rassurantes. Ils n'ont aucun symptôme, de quoi rassurer Marie-Laure qui attend leur retour.
12: Ils rentrent chez eux parce qu'ils doivent en avoir marre d'être confinés dans leur cabine, puis maintenant confinés dans un hôpital. Faut pas polémiquer non plus, hein. Pas de bise de retrouvailles, non, ça c'est sûr. Non. Par contre, on leur portera de la nourriture parce qu'ils vont pas rester 40 jours enfermés sans manger.
9: Mais un confinement à Marais paraît pour l'instant compromis depuis la détection d'un cas positif parmi les Français de retour, selon le maire Philippe Capon.
13: Si jamais cette possibilité était ouverte, il faudrait qu'on ait toutes les garanties sanitaires par écrit et les garanties administratives et par écrit. Après, moi, j'ai ma population qui est très inquiète. Je voudrais pas qu'il y ait une psychose qui s'installe sur notre petite commune de 503 habitants.
9: L'élu appelle l'État à la mise en place d'un principe de précaution clair, histoire de ne pas revivre un scénario type Covid.
8: Un reportage signé Virginie Vandeville, ici Touraine, avant de recevoir les épidémiologistes, je vous le disais à Matignon, Sébastien Lecornu annonce sur X ce soir que les cas contacts à haut risque identifiés en France ne présentent pas de symptômes graves et qu'il y aura désormais deux réunions de coordination interministérielle chaque jour. À Matignon, vous pouvez suivre l'évolution de la situation concernant cet antivirus sur notre site ici.fr. On revient sur cette fusillade mortelle à Nice cet après-midi dans le quartier des Moulins, quartier sensible de la ville. Bilan, 2 morts, 3 blessés graves sur fond de trafic de drogue, Violet-Nil.
14: Il est 15h30 sur la place centrale de ce quartier populaire de Nice. Une place très fréquentée, ensoleillée, où se trouvent des jeux pour enfants, quand un homme surgit sur une trottinette. Une trottinette et il est armé d'une Kalachnikov, un fusil d'assaut. Il ouvre le feu à plusieurs reprises, avant ensuite de monter dans une voiture. Il prend la fuite. Le bilan est lourd derrière lui. 2 personnes sont mortes de 23 et 57 ans. 3 autres sont grièvement blessés. 10 d'étuis de calibre 9 mm ont été retrouvés sur place. Une fusillade qui survient après plusieurs jours de tension à Nice. Déjà 1 blessé par balle samedi soir dans un autre quartier. Des faits sur fond de trafic de drogue. Pour ces tirs mortels, une enquête est ouverte, notamment pour assassinat en bande organisée.
8: Précision, signe Violaine Hill, ici à Zurich. Ciotti, le tout nouveau maire de la ville, demande des renforts policiers à l'État. La piste criminelle envisagée également sur fond de trafic de stupéfiants à Décines, dans la banlieue lyonnaise, après la mort de 3 personnes dans l'incendie d'un immeuble tôt ce matin. Une cellule psychologique est mise en place pour les habitants de ce quartier. Nicolas Sarkozy va-t-il à nouveau être condamné dans l'affaire du financement libyen de sa campagne de 2007? Le procès en appel a débuté il y a presque 2 mois. C'est l'heure des réquisitions. Les 3 avocats généraux ont la parole jusqu'à mercredi. Et on sent déjà, Charlotte Piret, dans ce début de réquisitoire, une certaine forme de sévérité.
15: Oui, en dénonçant dès les premières minutes une affaire qui a largement contribué à dégrader le pacte social, un feuilleton judiciaire à mi-chemin entre vaudeville et tragédie antique. Mais parce que ce débat est avant tout judiciaire et en tout cas ni politique ni médiatique, c'est ensuite de droit qu'il est largement question. Avec l'examen de cette infraction d'association de malfaiteurs, la seule pour laquelle Nicolas Sarkozy a été condamné à 5 ans de prison en première instance, association de malfaiteurs construite par cercle concentrique autour de l'ancien président de la République de Tripoli à Paris, en passant par Clermont-Ferrand, fief du frère Brice Hortefeux. Association de malfaiteurs dont Nicolas Sarkozy s'est rendu coupable, selon l'accusation, en ayant été l'instigateur de rencontres avec des dignitaires du régime libyen par ses plus proches collaborateurs, et pas seulement, comme l'avait conclu le tribunal en première instance, en les ayant laissés agir. C'est donc avec plus de sévérité encore que les avocats généraux ont commencé à soutenir l'accusation, dénonçant une association de malfaiteurs qui se place dans les plus hauts niveaux de gravité que la République puisse connaître, face à un Nicolas Sarkozy immobile, évitant ostensiblement leur regard.
8: Charlotte Piret pour ici, la fin du réquisitoire, c'est donc mercredi.
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4: Passez un très bon début de soirée avec ici Lorraine. Les températures vont redescendre cette nuit, 0 à 2 degrés avec du vent sur le Pays Haut, 50 km/h en rafale, encore de la pluie sur le Pays de Sarreguemines et celui de Beach. Et puis demain, si le ciel est nuageux le matin, le soleil est attendu dans le courant de l'après-midi, 10 à 15 degrés attendus demain pour les températures maxi.
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4: Bonsoir.
16: bonsoir à tous. Très heureux une fois de plus de partager avec vous ce petit voyage dans le temps jusqu'à 20h. On laisse de côté 2026 en musique et on repart dans les années 80. Et ce soir, ça commence comme ça.

0: Du soleil dans la nuit, c'était Gérard Blanc. 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
0: C'est dans la cave de sa maison où il avait installé son studio que Gérard Blanc, au début des années 80, décide, après des années au sein du groupe Martin Circus, d'enregistrer des maquettes de chansons rien que pour lui. C'est là qu'il compose en 87 une autre histoire qui va devenir un énorme tube et un an plus tard, Du soleil dans la nuit qui lui aussi va briller dans le top 50. Un classement que Kim Wilde connaît très bien dans les années 80, notamment en 88 avec You Keep Me Hanging On.
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0: Jean-Pierre Madère s'était disparu. Le dandy toulousain, comme il aime qu'on le présente. Et c'est vrai qu'il est toujours chic, Jean-Pierre Madère. Et sympa. Et bien malgré tout, il participera le 5 juin prochain au Festival des Nuits Vilaines à Pôle dans le Morbihan. Toute la programmation est sur nuitsvilaines.com. La suite de 100% années 80 arrive dans un instant. Et c'est l'homme à lunettes, l'homme à paillettes, Elton John et Nikita juste après ça.
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1: À la demi de chaque heure, une idée de sortie, une initiative près de chez vous, en Moselle. Bénestroff organise depuis le mois de février tous les mercredis dans la salle polyvalente ce qu'on appelle des cafés dog, des lieux pour parler de ces animaux. Alors il y a dog, mais il y a aussi les chats. Hein. Et d'ailleurs, on parlera de tous les animaux ce mercredi à partir de 19h. C'est le thème le plus difficile, hein, mis en place depuis le mois de février, mais ça peut faire du bien à beaucoup de personnes. Comment faire le deuil de son animal de compagnie? Il y en a qui ont perdu leur chat, ça fait des années et des années, ils ne l'ont jamais oublié. Ben oui, il faut dire qu'il fait partie de la famille. On n'a pas toujours un grand soutien dans ce cas-là. Quand on est malheureux parce qu'on a perdu son chat ou son chien, il y en a toujours une qui va nous dire « Ah oui, mais c'était qu'un animal, hein. C'est pas pareil pour un être humain. » Ben oui, mais ça remonte pas le moral. Là, vous aurez plein de personnes qui ont vécu la même chose que vous et qui vont pouvoir en parler à 19h, salle polyvalente de Bénestroff. C'est ce mercredi soir.
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0: François Feldman, les valses de Vienne.
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0: Mais c'est vrai ça, que deviennent les valses de Vienne? Bonne question de François Feldman, à laquelle je vais peut-être pouvoir répondre. Et oui, cette semaine, je vous donne rendez-vous chaque soir dans Décibel avec Émilie Mazoyer, en direct de la capitale autrichienne, pour vous raconter toutes les coulisses du concours Eurovision. Ici, votre radio est partenaire de l'événement et soutient bien sûr Monroe. On croise les doigts pour elle. Allez, la suite, c'est tout de suite Dalida, Mourir sur scène.
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0: Supertramp, c'était It's Raining Again. Un tube né d'une tristesse, et oui, c'est en pensant à un ami disparu un jour de pluie que Roger Hodgson, le leader de Supertramp, a écrit cette chanson tube mondial en 1982. Bientôt 20h, l'heure de retrouver Émilie Mazoyer et Décibel dans un instant, donc l'actu de toutes les musiques. Mais en attendant, je vous propose un duo légendaire des années 80. Marc Lavoine, Catherine Ringer, Qu'est-ce que t'es belle.
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2: Et à 20h, c'est l'heure de Décibel, toute l'actualité musicale avec ce soir au programme du gospel.

0: Le créateur et producteur du spectacle Gospel pour 100 voix, Jean-Baptiste Guyon. Le spectacle est en tournée dans toute la France jusqu'en 2027. L'occasion de parler de cette musique peu représentée dans les médias, alors que, vu le taux de remplissage des salles de concert, vous adorez ça.
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0: Et à toutes, salut à tous et bienvenue dans Décibel. Merci d'être avec nous. On est ensemble en direct jusqu'à 21h. L'actu musicale du jour, c'est l'anniversaire de Renaud. C'est notre coup de cœur pour la Maison Tellier. C'est le début de la semaine spéciale Eurovision. Vous le savez, votre radio ici est partenaire du plus grand concours de chant du monde. Et notre expert Laurent Petit-Guillaume viendra vous donner ses premiers pronostics et les derniers potins. Tout à l'heure, il est encore en France pour le moment, Lolo. Il partira pour Vienne mercredi, mais il sera tous les soirs de la semaine dans l'émission. Enfin, des nouvelles de Michel Polnareff. Ça fait jamais de mal et ça fait toujours plaisir. C'est à suivre dans Décibel. Mais d'abord, comme promis, Gospel. Jean-Baptiste Guyon, bonsoir.
3: Bonsoir.
0: Bienvenue dans Décibel. Vous êtes le créateur et le producteur du spectacle Gospel pour 100 voix, comme son nom l'indique, sur scène. Une centaine de chanteurs, qu'ils soient choristes ou solistes, des musiciens live aussi, et une énorme tournée, quelques dates là avant les grandes vacances, et puis surtout ensuite à la rentrée et jusqu'en février 2027. Ce projet de mettre tous ces musiciens, toutes ces voix ensemble sur scène, ça remonte à quand pour vous ?
3: 15 mai 1998.
0: Ah, vous avez le jour précis.
3: Oui, c'était le 15 et 16 mai 1998 pour fêter les 150 ans de l'abolition de l'esclavagisme. Au départ, c'était un one shot, juste une représentation, enfin deux représentations, puisque la première a été complète immédiatement.
0: Ouais, donc des concerts commémoratifs.
3: Commémoratifs. C'était, le principe, c'était de réunir toutes les chorales de gospel, un petit peu des États-Unis, françaises, qui vivotaient chacune dans leur coin. Et puis de deux concerts, c'est devenu 10, c'est devenu 50, c'est devenu 100, c'est devenu 200, c'est devenu 500, c'est devenu 600. Et ça fait 28 ans que ça dure.
0: Incroyable. Bravo, bravo pour ce succès Gospel pour 100 voix qui s'exporte dans le monde entier. Chez nos amis anglo-saxons, vous vous appelez 100 Voices of Gospel et vous êtes passé à l'équivalent de la France, un incroyable talent, mais en Grande-Bretagne, Britain's Got Talent.

0: The 100 Voices of Gospel, c'est donc Gospel pour 100 voix. La télé-réalité, télé-crochet anglaise a été bluffée. On voit hein, dans les images, alors le son n'est pas terrible, vous m'excuserez, mais on a enregistré la télé. Mais le jury est en transe, le public est en transe. C'est incroyable, c'est un souvenir fort pour vous, comme ça, ces grands moments de télévision avec les 100 voix.
1: Oui, c'est un souvenir incroyable, surtout que ce qui s'est passé, ça ne s'était jamais passé dans l'émission de Britain Got Talent, c'est-à-dire on n'a pas eu un golden buzzer, mais deux golden buzzer.
0: Alors golden buzzer, ça veut dire quoi?
1: Vous savez, c'est quand on appuie et qu'on est qualifié directement pour la finale,
0: La demi-finale. On est intouchable, quoi.
1: On est intouchable et non seulement c'était très rigolo parce qu'ils se sont vraiment disputés Alexa Dixon et Simon Cowell, parce que Simon Cowell, le créateur de l'émission, qui avait fait toutes les règles, et donc dans les règles, il y a le fait que à la fin de la prestation, chaque juré donne son sentiment, et une fois que tout le monde a donné son sentiment, celui qui veut appuyer sur le golden buzzer appuie sur le golden buzzer, ce qu'avait décidé de faire Simon Cowell, donc le créateur de Britain Got Talent, et sauf que Alexa Dixon n'a absolument pas suivi la règle, et à peine on avait fini, elle a appuyé sur le golden buzzer, rendant complètement hystérique Simon Cowell, qui a considéré qu'on lui avait volé son golden buzzer. Voilà.
0: Et dans ce sens-là, c'est plutôt bien, les engueulades.
1: C'était plutôt sympa.
0: Qui vous a aimé en premier et le plus fort. J'avoue que c'est assez incroyable. Donc, vous avez fait avec ce gospel pour 100 voix de grandes émissions de télé, donc au Royaume-Uni, on l'a dit, en France, évidemment, en Suisse, en Belgique, en Allemagne, en Italie, aux Pays-Bas, en Autriche, en Tunisie, en Martinique, enfin bon, partout. En gros, partout dans le monde. Les tournées aussi, hein, vous emmène absolument partout dans le monde. En tout, vous avez calculé qu'il y a à peu près 1 million de personnes qui sont déjà venues voir un de vos spectacles.
1: Ah oui, oui.
0: On
1: a dépassé le million de spectateurs.
0: C'est magnifique. Alors le gospel en France, hein, je le disais, c'est marrant parce que c'est plutôt une musique noire américaine. En France, on peut chanter du gospel. Nicoletta l'a fait, évidemment, son Mamie Blue. Qu'est-ce que c'est à part du gospel? Nicoletta, d'ailleurs, qui fait régulièrement des concerts accompagnés par une chorale gospel. On pense aussi à Florent Pagny, qui a repris un des standards du gospel, Oh Happy Day.

standard Oh Happy Day, chanté par Carole Fredericks, l'ami très proche de Jean-Jacques Goldman. Ils avaient fait un trio ensemble, hein, Fredericks, Goldman Jones, Carole Fredericks, donc elle, chanteuse noire américaine, maîtrisait parfaitement son Oh Happy Day sur l'album Springfield en 96. Oh.

0: je parle de standards comme dans le blues ou dans le jazz, mais c'est le cas. Il y a des chansons, des chants gospel qui sont, j'imagine, incontournables. Celui-ci fait partie systématiquement de vos spectacles.
1: Alors,
0: tournée après tournée.
1: J'ai essayé une année de ne pas mettre, parce qu'on n'en pouvait plus, au Happy Day ou Ends and Sands. Ça a été l'émeute. On a fait deux dates et j'ai remis tout de suite. Non, mais les gens attendaient. Enfin, le concert n'était pas fini tant qu'il n'y avait pas eu au Happy Day. Donc, j'ai compris la leçon et on l'a remis immédiatement. Voilà.
0: Alors, on va faire pareil. On veut pas de manif devant les studios d'ici pour tous les fans de gospel et même ceux qui ne connaissent pas tellement bien cette musique. C'est vrai que c'est une chanson incroyable. Ici, elle est chantée par les Edwin Sawkins Singers avec Dorothy Coombs Morrison en soliste. Oh, Happy Day. Et sachez donc que vous pourrez entendre cette chanson si vous allez applaudir gospel pour 100 voix. Ce que je vous recommande de faire, évidemment. On va vous en dire un petit peu plus sur le spectacle avec Jean-Baptiste Guyon, créateur et producteur de gospel pour 100 voix. Il est ce soir l'invité de Décibels.

0: The Edwin Hawkins Singers, Oh Happy Day, avec Dorothy Combs Morrison. Vous écoutez ici, c'est Décibel, et avec mon invité Jean-Baptiste Guyon, qui est le créateur et producteur du spectacle Gospel pour 100 voix. On a une bonne nouvelle à vous annoncer, les prochains concerts, c'est très très très bientôt, samedi 30 mai à Paris au Dôme, ensuite rendez-vous le 5 juin à Niort, le 6 juin au Zénith de Toulouse, le 7 au Zénith de Pau, toujours au mois de juin, le 20 à Laval, oui, à l'espace Mayenne. Et puis ensuite, après les grandes vacances, alors là, vous enchaînez les zéniths et les arénas, Brest, Rennes, il y a également Saint-Brieuc, Lille, Le Havre, Dunkerque, à nouveau Laval, visiblement vous avez des fans là-bas, Le Mans, Boulogne-sur-Mer, Bourges, et puis ensuite, en 2027, Clermont-Ferrand, La Baule, Bordeaux, Limoges, etc., etc. C'est un carton, ce gospel pour 100 voix. Visuellement, on a donc tous les choristes face à nous, c'est ça, quand nous sommes dans la salle, tous les choristes sur scène, un groupe live, les lumières, la totale.
1: Des danseurs.
0: Des danseurs.
1: Des danseurs, 8 danseurs, et puis des surprises, dont je ne parle pas. Mais je voulais que le spectacle soit en 3 dimensions. Donc il y a une première dimension qui est évidemment la scène, avec les musiciens et les danseurs. La deuxième dimension, c'est effectivement le chœur qui est surélevé. Et puis il y a une troisième dimension, mais ça, il faut venir voir le spectacle.
0: Ah, c'est le côté divin du gospel. À quoi ça ressemble, gospel pour 100 voix? Des chansons que vous allez découvrir et d'autres que vous connaissez.

0: Même si on ne parle pas anglais, c'est une musique qui nous touche au cœur. On comprend tout de suite de quoi ça parle. Ça donne de l'élan, le gospel. À quoi c'est dû, d'après vous, cette modernité, cette connexion avec nous
1: Alors, le gospel, c'est pas un simple concert, hein. C'est surtout un message, le gospel. C'est un message d'amour, de paix, de tolérance et de partage. Oui, il y a le fond. Oui, il y a la forme qui est la musique, mais il y a aussi le fond. Et en fait, je crois que c'est ça qui fait que depuis 28 ans, il faut vraiment voir la réaction du public. Après, on invite certaines personnes à venir nous rencontrer. Et c'est toujours la même chose, c'est qu'ils ne s'attendent pas à recevoir ça. Ouais. Ils s'attendent à voir un concert.
0: Et des performances vocales exceptionnelles.
1: Ils s'attendent à voir des performances vocales exceptionnelles, ça c'est sûr. Mais il y a autre chose qu'ils reçoivent. C'est notre message. Et c'est pour ça que c'est très facile pour moi d'emmener cette troupe de 130 personnes, parce qu'il y a 100 personnes sur scène, mais il y a aussi 30 techniciens. C'est parce qu'on va tous dans le même sens.
0: Ouais. Ce sont des chants qui, traditionnellement, sont chantés dans les églises, hein, les chants gospel. Ceci dit, ça va au-delà de la religion.
1: Oui, parce que le message est universel. Gospel, c'est God speaking, les paroles d'évangile. Mais le gospel a pris toutes les formes musicales possibles et imaginables. La seule chose qui compte, c'est effectivement le message. Elvis Presley a fait deux albums de gospel et

0: date, hein, finalement, Jean-Baptiste.
1: L'acte fondateur du gospel, c'est 1949.
0: Ah oui, c'est très récent.
1: C'est hyper récent. C'est un bluesman qui s'appelle Thomas Dorsey. Il va faire une convention de blues. Il laisse sa femme en train d'accoucher de ses deux enfants. Sa femme en train d'accoucher de son enfant. Il sort de scène pour savoir comment s'est passé l'accouchement et il apprend que sa femme et son enfant sont morts dans l'accouchement. Et il écrit la première chanson de Godspell, des paroles d'évangile sur de la musique blues, qui s'appelle Take My Hand, I Love the Lord. Et à partir de ce moment-là, tous les bluesmen noirs américains, tous les musiciens, tous les chanteurs noirs américains se sont engouffrés dans ce nouveau style musical qui avait la forme, mais qui avait aussi le fond. Okay. Et ils ont puisé dans le répertoire du Negro Spiritual, qui lui était le chant que chantaient les esclaves noirs dans les champs de coton, non seulement pour se donner du courage, parce que la soul, c'est l'état d'âme, mais le gospel, c'est l'espoir. Alors, ils chantaient dans les champs de coton non seulement pour se donner de l'espoir, mais aussi pour pouvoir communiquer entre eux, parce qu'ils n'avaient pas le droit
0: de dialoguer.
1: Ils n'avaient pas le droit de se parler. Ouais. Mais comme ils venaient tous du même endroit, ils parlaient tantôt Swahili, tantôt Wolof, tantôt un dialecte, et ça leur permettait de communiquer dans les champs, dans leur dialecte, et de se passer des messages. Alors voilà, c'est tout le monde s'est engouffré, mais le vrai acte fondateur, c'est 1949.
0: Et quand est-ce que ça devient ces chorales incroyables que tout le monde admire?
1: Alors, on l'a chanté surtout dans les églises, ce qu'on appelle les mass choir, parce que dans les églises, pendant les messes, évidemment protestantes, tout le monde a le droit de chanter. Ouais. On n'est pas forcément professionnel. Tous ceux qui font partie de l'église ont le droit de chanter. Donc évidemment, si vous aviez 100, 200, 300 personnes, vous aviez des chorales de 100, 200, 300 personnes.
0: Ah là là, c'est beau. Et qui sont vos chanteurs?
1: Ils viennent de 45 nationalités ou origines différentes.
0: Ah mais c'est les Nations Unies, votre truc.
1: C'est
0: c'est incroyable.
1: Oui, alors ils viennent. Pourquoi? Parce que le gospel se chante partout dans le monde.
0: Ouais, bien sûr.
1: Il se chante effectivement aux États-Unis, mais il se chante surtout en Afrique. Et il se chante actuellement. Vous savez, ceux qui sont précurseurs du chant gospel à travers le monde, c'est ceux de Nouvelle-Zélande.
0: Ah,
1: c'est les
0: ouais.
1: Néo-Zélandais. Oui, on a deux titres. Qu'on reprend de Nouvelle-Zélande et c'est une musique incroyablement forte. Donc c'est des gens qui viennent, il y a des gens qui viennent du Venezuela, qui viennent du Mexique, du Brésil, des gens qui viennent d'Italie, des Comores, qui viennent des Antilles, qui viennent de Madagascar, qui viennent de, je pourrais pas tous vous les citer, mais qui viennent du Sénégal, qui viennent ouais. du Ghana, qui viennent de Guinée-Bissau, enfin voilà, évidemment des Américains, des Italiens, enfin voilà.
0: Comment ça fonctionne, gospel pour 100 voix? Est-ce qu'il y a des chanteurs, alors soit dans le chœur, soit des solistes, qui sont avec vous depuis 28 ans? Ou est-ce que vous faites des castings pour renouveler les voix?
1: Alors, on fait les deux. Vous avez notamment Emmanuel Pidjob qui a fait les beaux jours de The Voice, comme Dominique Magloire à l'époque, et qui est là depuis le premier jour.
0: Incroyable.
1: Depuis 1998. J'ai quelques choristes, mais beaucoup sont partis, parce que évidemment, bien sûr, 28 ans dans la même. Puis moi, j'ai besoin d'énergie. J'ai besoin que ce qui revient le plus souvent, c'est on prend une bouffée d'énergie incroyable. Parce que quand vous avez 100 gamins, la moyenne d'âge, c'est 28-29 ans, quand même, dans la chorale, et des danseurs de 20 ans qui vous amènent pendant 2 heures cette énergie-là, il faut pouvoir tenir la route, chanter et danser pendant 2 heures.
0: Gospel pour 100 voix, le prochain spectacle, c'est samedi 30 mai, c'est très bientôt, à Paris, au Dôme, l'ancien palais des sports. Et tiens, en parlant de jeunesse et d'entrain et d'allant, et aussi de la relative jeunesse de la musique gospel, j'avais envie qu'on écoute les Joubert Singers. Ça, c'est un tube, mais ça date de 1985, donc c'est pas plus vieux que Madonna ou Michael Jackson. C'est une chanson qui s'appelle Stand on the Word, qui a été créée en 1982 à l'église baptiste de Crown Heights à New York, et qui a été remixé par Larry Levan, adapté par Kids. Vous la connaissez par cœur et c'est du gospel.

0: Stand on the World, au milieu des années 80, les Joubert Singers, remixés par Larry Levan. Ça, c'est du 100% New York. Et puis, donc, la version Kids que vous entendez, et notamment, il me semble, dans une des seules scènes réjouissantes et où on respire bien, de Police, le film de Mai Wen sur la Brigade des Mineurs. Voilà, c'est la chanson qui permet à toute l'équipe de la Brigade des Mineurs de lâcher un peu les chevaux, de rigoler et de chanter. Ça fait ça aussi, n'est-ce pas, le gospel. Il y a un côté où les gens sortent plus détendus avec un plus grand sourire que quand ils sont arrivés.
1: Oui, ils ont l'impression d'avoir vécu quelque chose de différent qu'un simple concert. Et il y a beaucoup d'émotions, hein, attention, hein, parce que le message est fort. Mais oui, effectivement, ça danse beaucoup aussi.
0: Gospel pour 100 voix en tournée partout dans le monde, mais précisément en France jusqu'en février 2027. On continue à en parler dans moins d'une minute sur votre radio ici. Et oui, bien sûr, on va parler de Sister Act.
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0: Et l'actu musicale jusqu'à 21h nous emmènera du côté de chez Renault, dont c'est l'anniversaire, la Maison Tellier, qui sera notre coup de cœur du jour. On va retrouver aussi Laurent Petit-Guillaume pour débuter en fanfare et en finnois. Oui, c'est le début de semaine spéciale Eurovision. On vous donnera aussi des nouvelles de Michel Polnareff, qui va monter sur scène après avoir fait ses adieux à la scène. Tout est normal. 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Et avec Jean-Baptiste Guyon, qui est le créateur et le producteur du spectacle Gospel pour 100 voix, on parle de son spectacle en particulier, mais du gospel aussi en général. Bientôt 30 ans, hein, vous nous le disiez, que ce spectacle fait le tour du monde. Le gospel, c'est donc une musique qui existe absolument partout, ou est-ce qu'il y a encore des zones de la planète qui sont hermétiques?
1: Écoutez, partout où on passe, ouais, L'accueil est le même. Ça a été évidemment, quand on a fait cette émission en Angleterre, j'étais un peu sceptique. Enfin, j'étais un peu angoissé, mais moins que quand on a joué à Berlin. On a fait une émission en Allemagne qui s'appelait le Schlagerboom, qui est une émission qui est vue par 17 millions de personnes devant 30 000 spectateurs.
0: Ah oui, d'accord.
1: Et quand on a joué à Berlin ou à Munich ou à Leipzig, j'avais un peu d'angoisse en me disant, mais comment va réagir le public allemand, comment va réagir le public autrichien, mais l'accueil est le même.
0: Ouais. Et les Américains, alors, puisqu'évidemment c'est leur musique, alors vous avez dit, vous avez des choristes américains, vous avez des choristes de tous les pays, mais vous n'êtes pas américain, alors est-ce que c'est la French Invasion quand ils vous débarquez là-bas?
1: Sincèrement, ils sont fans.
0: C'est vrai, ils sont contents, ouais, ils disent pas que vous leur avez piqué.
1: Non, je vais vous dire pourquoi. Parce que, en fait, le spectacle est construit comme un voyage dans le temps et dans l'espace. Dans le temps, parce qu'on remonte aux origines du gospel pour aller jusqu'au chant que l'on chante actuellement dans les églises, dans les temples noirs américains. Mais c'est aussi un voyage dans l'espace parce que il se joue, le gospel se joue au Brésil, il se joue en Afrique, il se joue aux États-Unis, il se joue aux Antilles, mais il se joue aussi en Nouvelle-Zélande. Et en fait, les Américains, ils adorent le spectacle parce que ça, ils réécoutent des chants qu'ils n'entendent plus dans les temples. Dans les temples, on entend du Kanye West, on entend les nouveaux auteurs et compositeurs noirs américains, mais on n'entend plus When the Sense, on n'entend plus Happy Day, on n'entend plus Jericho, on n'entend plus This Line of Mine. Et c'est pour ça qu'ils adorent le spectacle, parce que pendant 2 heures, c'est un changement d'ambiance, c'est un changement de message, c'est un changement de sonorité.
0: Alors il faut le voir et l'entendre en live pour le croire, mais pour le plaisir, petit extrait gospel pour son voix, So Many Times. Oh

0: gospel pour 100 voix. Whitney Houston a chanté le gospel dans le film The Bodyguard. C'est une chanteuse à succès, une pop star qui tombe amoureuse de son garde du corps, mais c'est aussi une chanteuse de gospel.
1: Oh,

0: Jésus m'aime, oh oui, il m'aime. Et d'ailleurs, la Bible me le dit. Voilà, c'est des paroles, oui, religieuses, très simples en fait, le gospel. Je disais tout à l'heure, si on ne parle pas anglais, on ressent de toute façon les vibrations. Mais même en fait, c'est un vocabulaire hyper simple. On n'est pas perdu à un spectacle de gospel.
1: Non, et puis nous, on a une particularité, c'est qu'on ne fait pas de prosélytisme. On n'est pas là pour ça.
0: Oui, c'est pas une messe.
1: Non, c'est pas une messe. J'ai pas voulu. Vous savez, quand j'ai commencé en 1995, Nicoletta, par exemple, chantait le gospel dans les églises.
0: Ouais.
1: Et moi, je refusais. Pour une simple et bonne raison, c'est que dans les années 50, on prenait tous les producteurs français, prenaient tout ce qui marchait aux États-Unis, le francisait et on en faisait du Johnny Hallyday, etc., du France Gall, et on voilà. Et donc, les producteurs français ont eu l'idée de faire venir le gospel et de faire la même chose, c'est-à-dire de les mettre dans des églises, sauf que les constructeurs de cathédrales et d'églises n'avaient pas travaillé sur l'acoustique. Comme on travaille dans les temples américains qui sont en bois,
0: ouais.
1: Et l'acoustique n'était pas du tout le même, et donc le rendu n'était pas du tout le même. Et moi, j'ai refusé de faire ça en 95. J'ai décidé de prendre le gospel, de le retirer de l'église et de l'amener dans les salles de spectacle pour que ce soit un lieu neutre, parce qu'il y a des gens qui refusent d'aller dans les églises,
0: ouais.
1: Mais pas dans les salles de spectacle, et d'amener le gospel aux gens. Et c'est ce qu'on fait avec Gospel pour son voix. On amène l'église aux gens et non pas ils viennent à l'église.
0: Il y a, je le disais, des films qui sont marquants. Alors, Bodyguard, c'est une toute petite partie. En revanche, Sister Act, alors là, quel film incroyable. On est en 1992, donc quelques temps avant les débuts de votre gospel pour 100 voix. C'est fou, ce film. L'engouement. Est-ce que là, c'est une renaissance mondiale pour le gospel, ce film avec Whoopi Goldberg, donc une chanteuse un peu exotique, échappée de Las Vegas, qui se retrouve chez les Bonnes Sœurs et qui chante du gospel.
1: Oui, bien sûr. Et puis, ça a été Aretha Franklin dans les années 50-60. Puis ça a été Sister Act. Et puis après, ça a été Kanye West qui a sorti un album de gospel il y a pas très longtemps. Oui, bien sûr. Et puis c'est ça qui est fantastique, c'est que à chaque époque correspond quelque chose de nouveau, un vent nouveau du gospel, mais qui date des origines du negro spiritual.
0: On a hâte de les retrouver sur scène, tous ces artistes. Gospel pour 100 voix. La tournée continue. Donc, J-19 pour Paris, le Dôme. Et puis ensuite, vous enchaînez au mois de juin et vous reprenez au mois de novembre après les grandes vacances. Et entre-temps, j'imagine que vous partez à l'étranger en tournée aussi.
1: Non, là, on va faire une pause.
0: Vous faites une pause?
1: Non, mais on a commencé. On a commencé le 9 janvier. Et tous les week-ends, 3 jours par semaine. Vous savez, il faut tenir, chanter et danser pendant 2 heures.
0: Oui.
1: Et il faut faire attention aux voix, il faut faire attention aux petits cœurs. Donc même s'ils sont jeunes...
0: Ils ont droit à des vacances.
1: Donc on a une pause là pendant l'été.
0: Formidable. Merci d'être venu nous parler de ce spectacle et du gospel. Jean-Baptiste Guillon, on va se quitter en écoutant Dolores and the Sisters, extrait donc de Sister Act, le film. C'est une vraie chanson de gospel, c'est Chariot, I Will Follow Him, version Sister Act, en 1992, avec la voix gouailleuse de Whoopi Goldberg.

0: Si vous avez vu Sister Act dans les années 90, il est grand temps de le revoir. Et surtout si entre-temps, vous avez eu des enfants, des petits-enfants, des neveux, des nièces. Voilà un film qu'il faut partager avec les plus jeunes. Grand kiff de la musique et des blagues de Whoopi Goldberg. Ben oui, ça fait du bien les blagues.
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0: Tous les étés, à New York, il y a un événement qui est génial à Central Park qui s'appelle la Summer Stage, la scène d'été en plein cœur de Central Park. Une énorme scène de concerts et des concerts gratuits tous les soirs. Bon, certains payants, mais quand même pas mal gratuits. Et chaque année, autour du 14 juillet, il y a un soir de cette Summer Stage qui est réservé à la France pour le Bastille Day. Cette année, ça tombe le 12 juillet, donc on est très proche du 14 juillet. Et la programmation française de ce grand concert gratuit, écoutez, c'est plutôt éclectique. Il y a Black M, la troupe de Star 80, avec notamment début de soirée David et Jonathan et Gold, Laurent Voulzy, oui, madame, monsieur, et Michel Polnareff. Oui, Michel Polnareff, qui avait pourtant annoncé qu'il prenait sa retraite, mais évidemment pour aller représenter la France et peut-être même chanter Lettre à France depuis les États-Unis, là où il a écrit cette chanson. Ça valait le coup, effectivement, de ressortir de la maison.

Imaginez une beauté comme ça à Central Park le 12 juillet, c'est possible et c'est gratuit. La Summer Stage, le Bastille Day à Central Park. Si vous y allez, prévenez-nous, envoyez-nous des photos. Je pense que ça va être absolument sublime.

0: Michel Polnareff sera sur scène à New York à Central Park le 12 juillet, tout comme Laurent Voulzy, Black M et la troupe de Star 80. Ça y est, c'est ainsi que démarre notre grande semaine spéciale Eurovision. Votre radio ici est partenaire du plus grand concours de chant du monde. Et nous avons un ambassadeur à l'Eurovision, l'ambassadeur Laurent Petit-Guillaume.
1: Présent.
0: Comment ça va, Laurent?
1: Ah, je suis bien, je suis en pleine forme, je suis ravi.
0: Ah, il est au taquet. Alors, dans deux jours, il prend l'avion.
1: Qu'est-ce que j'aime ça, toutes ces chansons affreuses.
0: Bah oui, pour aller à Vienne.
1: Non.
0: Alors, il y a des chansons affreuses, évidemment. Il y a des looks de l'enfer, bien sûr.
1: C'est ça, l'Eurovision.
0: Mais il y a aussi, voilà, de vrais moments de grâce. Donc Lolo, mercredi, tu seras en direct de Vienne. Là, ce soir et demain, tu es encore avec nous en studio à Paris. Tu nous prépares psychologiquement à cette Eurovision 2026.
1: Mais oui, on est angoissé, on a envie de gagner comme tous les ans.
0: Oui, et on va perdre comme tous les ans.
1: Non. Écoute, on est quand même en ce moment. Les bookmakers nous ont mis dans les trois premières places. On peut y croire. Puis c'est vrai qu'on a tous les atouts cette année. On a une jeune artiste.
0: Oui, elle est bien la petite Monroe.
1: Elle chante sublimement bien. On a mélangé un petit peu le lyrique et le pop. Il y a une chorégraphie spectaculaire.
0: Tu nous en parleras cette semaine de Monroe.
1: Parlons de l'Autriche.
0: Oui, l'Autriche, puisque comme tu pars en Autriche, si impératrice, tu vas pouvoir t'éclater là-bas. L'histoire de l'Autriche à l'Eurovision.
1: Alors, je résume. Donc, cette année, on fête les 70 ans de l'Eurovision. 70 ans. Et pourquoi on va en Autriche? Eh bien, parce que l'an dernier, c'est le pays qui a gagné avec le fameux Gigi, qui, lui, déjà, l'année dernière, mélangeait le lyrique, le pop, avec une chorégraphie, une mise en scène absolument géniale. Souvenez-vous, ça donnait ça, Gigi. J'avoue que c'était très impressionnant cette
0: Wasted
1: voix.
0: Love.
1: Et je me dis que si ça a plu l'an dernier, la voix de Monroe, qui est également une voix de soprano, de lyrique, ça peut plaire aussi au jury. Allez, on croise les doigts.
0: Et sinon, dans l'histoire de l'Autriche à l'Eurovision, t'en as d'autres en stock?
1: Ils ont gagné en 66 avec Hugo Jürgen, qui a chanté une chanson qui s'appelait Merci chérie en français dans le texte.
0: Oh, j'adore.
1: C'est mignon, ils aiment bien le français. L'année suivante, le concours s'est donc tenu à Hofburg. Et ensuite, il a fallu attendre 48 ans pour que Conchita Wurst.
0: Oui,
1: tu connais.
0: Ma star.
1: Ah là, Conchita Wurst. Alors pour ceux qui ne connaissent pas Conchita Wurst, c'est effectivement le candidat autrichien qui a gagné en 2014. C'est un garçon assez costaud, barbu, mais qui s'habille en femme et qui chante sublimement bien. Voilà, Rise Like a Phoenix.

0: C'était impressionnant, hein. Franchement, c'était vraiment prévu, enfin pas prévu, mais on y croyait vraiment à cette année-là, parce que c'était impressionnant. Et puis voilà, il y a tout le look qu'il faut pour l'Eurovision, on adore ça. Bon. On mélange tous les styles et on adore ça.
1: Donc Vienne, voilà, bon endroit pour l'Eurovision, ils ont déjà un petit stock de victoires.
0: Exactement. Alors, on résume, 35 pays sont représentés cette année, 5 pays boycottent, l'Irlande, l'Espagne, l'Islande, les Pays-Bas et la Slovénie. Mais la Bulgarie et la Moldavie reviennent, la Roumanie fait son retour. J'appelle que l'Eurovision est organisée par l'UR, parce que souvent on me dit, non mais je comprends pas pourquoi il y a l'Australie. Eh bien non, il faut savoir que ce ne sont pas les États qui participent au concours, mais les diffuseurs pour
1: l'Union
0: la France.
1: Européenne des radios, voilà, UER.
0: Exactement, ouais. Et la France, c'est avec France Télévisions. La finale, c'est samedi prochain, c'est avec Monroe, on croise les doigts. C'est la troisième fois d'affilée que la France votera et chantera lors de la deuxième demi-finale. Donc, ça sera diffusé sur tous les réseaux, etc., sur Internet. Vous verrez la chorégraphie et la prestation avant samedi de Monroe, puisqu'elle participe à la demi-finale, mais elle n'est pas notée.
1: Oui, puisque de toute façon, elle est qualifiée d'office, voilà. Elle fait partie des gros pays. Alors, on peut le voir avant, si on veut. Sinon, on peut attendre samedi.
0: Oui, vaut mieux. Voilà. C'est vrai. La France pourrait également voter pour l'Arménie, à qui le pays donne régulièrement beaucoup de points. Il faut penser à tous ces pays qui, généralement, nous soutiennent, et penser à ceux qui ne nous soutiennent pas. Je pense à la Belgique, par exemple.
1: Oh oui, les Belges, on vous kiffe, mais vraiment, Hein, vous êtes avares de points.
0: Exactement. Lors des demi-finales, alors c'est demain et jeudi, seront éliminés à chaque fois 5 pays. Et ça, on verra bien. Alors moi, je croise les doigts pour les représentants du Portugal. Alors, je vous explique. Les représentants du Portugal, je dis ils parce que c'est un groupe d'hommes, ils s'appellent Bandidos do Cante.
1: Oh, les bandits de la chanson. Oh, ça m'excite, Laurent. Dites-moi, alors, ils sont barbus, tatoués, les bandits. Non.
0: Attends, tu me fais rire.
1: Ah, pardon. Ils sont comment?
0: Ils sont barbus, mais ils sont pas du tout tatoués. Ah. C'est plutôt costume pas terrible.
1: C'est quoi, c'est les sept nains? Ça me fait peur.
0: C'est des costumes hyper classiques, mais trop classiques. Attends, tu me fais pleurer.
1: Ils sont moches ?
0: Non.
1: Enfin, je vais les googler, j'en ai marre.
0: Ils sont pas habillés de manière extravagante, mais c'est ça leur force. Parce que d'abord, c'est un chant, c'est l'Alente Jano, qui est un chant traditionnel. C'est un chant traditionnel d'une région du Portugal, bien évidemment. Miguel, Duarte, Francisco, Luis, Francisco, il y a deux Francisco.
1: Ils sont mignons, ils ressemblent un peu à des premiers communions.
0: T'es gentil.
1: Ils ont des... Oui.
0: Mais justement, moi je trouve que c'est leur force. Ils sont très connus, ils ont eu déjà un premier grand succès là-bas au Portugal. Ils ont donné plein de concerts, c'est toujours à guichet fermé. C'est vraiment le chant traditionnel de cette région. Alors...
1: On écoute un petit extrait.
0: On va écouter, moi je trouve ça joli.
1: Bandidos. Pas du tout. Do Cante.
0: Rosa.

0: écoute. Eh ben pourquoi pas. Moi j'aime bien les choses comme ça, à contre-courant de l'extravagance obligée, les paillettes, les cheveux de toutes les couleurs, etc., etc. Là, pourquoi pas.
1: Oui, bon. Oui, ils ont des petits costumes pastels.
0: Et voilà. Et puis bien. Ça serait bien qu'on, ça on irait au Portugal l'année prochaine.
1: Ah, ça c'est pas mal. Allez, on termine avec la Finlande. Finlande. Eux, ils sont favoris, hein, Laurent.
0: Attention, cette année, la Finlande a demandé de revenir sur une règle très importante. Linda Lampenius, c'est la joueuse de violon. Et c'est un duo, hein. C'est ouais. Un homme et une femme. Elle joue de violon, lui, il chante. Eh bien, pour la première fois, et ça, l'UR l'a accepté, elle va jouer en live. D'habitude, ce sont les voix qui sont en live, mais
1: l'orchestre
0: tout le monde
1: chante.
0: Ouais, tout le monde. Même si vous voyez des gens avec des guitares, des batteries, tout ça, c'est du. Ouais. C'est de la bande.
1: Il n'y a que le micro-chant qui est ouvert.
0: Exactement. Donc, la force de Linda Lampenius, c'est effectivement son originalité. Elle est très connue. Hein. Elle a joué avec Céline Dion, avec plein d'artistes internationaux en tant que violoniste. Bon, ben voilà, une belle blonde. Bien sculptée, on va dire, très jolie femme, très glamour, violoniste.
1: Lolo me mime, ouais, la dame. Et ben, elle joue bien du violon, je peux vous dire.
0: C'était pas de l'accordéon que je faisais, c'était plutôt. Et lui, bon bah, c'est le beau gosse brun, chemise torse poil, voilà,
1: ça
0: et ça chante. Hein, comment?
1: Pet.
0: Oui, il s'appelle Pet.
1: Pet Parkonen.
0: C'est Linda ou Pete. Pete.
1: Ah,
0: et il chante, ouais. Alors je parle toujours pas finlandais, Liikenaitin. Franchement, c'est un tube. Et ils sont numéro un. Tous les bookmakers les voient gagnants. Même les Eurofans les voient gagnants. Mais, parfois on se trompe. Et en fait, j'ai appris également, selon les statistiques, que 56% des chansons gagnantes ont été interprétées par des femmes et plus de 73% ont été chantées en solo. Donc là, on a un duo et c'est un mec qui chante. Donc peut-être qu'ils vont pas gagner.
1: Allez, c'est
0: la fin. Et ça serait bien que Monroe prenne cette petite place numéro 1.
1: On envoie évidemment nos meilleures pensées à Monroe. À demain, Lolo.
0: À demain.
1: On se retrouve tous les soirs pour cette semaine spéciale Eurovision. Et faites-vous une petite idée donc de Linda Lampenius et Pet Parkonen.
0: Voilà.
1: Kindaitin.

0: Pete au violon et Pete Parkkonen, les Finlandais favoris des bookmakers pour cette Eurovision 2026. La suite demain.
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0: Allez maintenant, on est beaucoup moins loin que Vienne et l'Eurovision. Nous sommes à Rouen, en Normandie. On va retrouver un groupe actif là-bas depuis une vingtaine d'années. Il s'appelle La Maison Tellier. J'ai une passion pour eux et pour leur mélange de chansons françaises, de rock, avec un petit peu de folk, un petit peu de country. J'adore, on entend des trompettes de temps en temps et je sais pas, ça me fait voyager. C'est merveilleux. La Maison Tellier vient de sortir un nouvel album qui s'appelle La timidité des arbres et je vous propose d'en découvrir la chanson titre. C'est vraiment un immense coup de cœur. Ils sont en tournée. Je vous donnerai les dates une fois que vous aurez découvert cette chanson. Voici La Maison Tellier, coup de cœur du jour.
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0: La maison Tellier, c'est somptueux, la timidité des arbres. Ils seront en concert toute l'année, hein, jusqu'à la fin de l'année, notamment à la Clé Saint-Germain-en-Laye le 5 juin, Paris, l'Élysée, Montmartre le 24 septembre, encore le Chabada d'Angers le 3 octobre.
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0: C'est l'anniversaire de Renaud, les amis, notre cher Renaud qui fête aujourd'hui ses... Non, allez, on compte pas. On écoute juste Mistral gagnant, on l'embrasse très fort et on vous annonce qu'il fête aussi cette année, ça c'est un beau nombre rond, ses 50 ans de carrière.

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0: Le temps est assassin, oui, mais Renaud fête quand même aujourd'hui ses 74 ans. Merci à vous d'avoir écouté l'émission. Et merci à l'équipe, Iris Guitoni, Vincent Désiers, Elodie Biancamaria et Franck Moilier.
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0: Juin 2014, un jeune homme de 17 ans vient de remporter The Voice avec sa guitare sous le bras. Son nom, Kenji Girac. Mais pour devenir une star, il lui faut un hymne.
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0: Ce sera Color Gitano, l'idée mélanger les traditions des guitares flamenca avec l'efficacité de la pop moderne. C'est la naissance de la Gypsy Pop. À travers ce texte, Kenji veut montrer sa culture, celle du voyage et de la fête, loin des clichés. Il chante la famille, le respect et surtout une irrésistible envie de danser.

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0: 1977, Michel Delpech troque ses paillettes pour des bottes en caoutchouc et signe un hymne hommage à son enfance et à la campagne.
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0: Avec le Loir-et-Cher, c'est un cri du cœur ultime du retour à la terre. Son secret, un mélange osé entre la bourrée paysanne et la musique un peu plus rock'n'roll. Delpech y raconte ses racines en Sologne, se décrivant comme un rat des villes qui retrouve son terroir.
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0: En pleine naissance du mouvement écologique, ce tube devient alors un véritable phénomène de société.
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3: J'ai rencontré une fois dans un restaurant, et quand ce disque est sorti, son troisième album, j'étais à Biarritz et je me suis dit, allez, je garde ce moment, je vais aller sur la plage tranquillement avec mes écouteurs et je vais écouter l'album.

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1: L'artiste toulousain Rudy Dez, c'est toi.

Dez, de la pop teintée de soul et une écriture d'une grande sincérité. Le timbre chaud de l'artiste, parfois fragile, donne vie à des textes qui racontent les élans et les doutes du quotidien sans jamais tricher.

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3: Salut Brésil.
4: Salut toi.
5: Qui est cette charmante personne? Voulez-vous me présenter?
6: Ah, c'est encore Sylvie.
3: Je suis Sylvie.
4: Vous avez quel âge?
3: J'ai 50 ans.
6: Tu crois que je te vois pas?
4: Vous faites quoi dans la vie, en fait?
3: Je suis vendeuse en boulangerie.
6: Mais tu me prends pour une conne, là, ou quoi?
7: Elle est jalouse, tu sais pourquoi?
3: Je suis dans les petits bonheurs.
8: C'est exactement ça qu'on a pensé, nous.
9: Qu'est-ce que vous faites ici, à part foutre la merde?
3: J'habite à Port-Salle.
4: Et alors?
3: Port-Salle, c'est sauvage, bleu turquoise.
4: Comme sur les cartes postales?
3: Il y a une super vue au Guiligui qui surplombe le port, et c'est le paradis.
10: Un petit commerce, une petite femme. C'est pas beau, ça? C'est pas le paradis?
11: C'est quoi votre endroit préféré?
3: Mon coin de balade préféré, c'est Boutrouille à Kerlouan.
12: Et on peut savoir pourquoi?
3: C'est une grande plage avec des rochers. Quand j'étais jeune, je montais sur les rochers. J'allais attraper des poissons, des crabes, des étrilles. Il y a trois petits rochers qui se situent au milieu de la plage. L'eau ne part pas quand la mer descend. Et ça fait des petites mares. Et quand j'y retourne maintenant, je vois les enfants qui jouent là où je jouais. Par contre, les rochers sont tous usés, puisque les enfants glissent dessus.
13: Allez, je glisse. Moi, tous les matins, je casse le vent, je fais chier les gens, ça me purifie, c'est important.
6: C'est quoi Mégatube?
3: Ma chanson d'enfance inavouable, c'est Son Kukai.
14: En l'an 70 du calendrier spatial, des êtres humains quittèrent la Terre pour rejoindre différents systèmes galactiques, comme le 15e système solaire, par exemple.
3: C'est un générique de dessin animé qui passait dans les années 80. J'adore.
15: Je ne comprends toujours pas.
16: Tu leur as fait huile bordée.
3: Quand je me suis mariée, on l'a passé avec le MP3.
17: Très bien, ma chérie. Après tout, c'est ton mariage.
3: Son Kukai au mariage. Ah bah oui.
18: Sur quelle planète?
19: Allez, vas-y, fais nourrir.
6: Raconte-nous une histoire, allez.
3: Si, j'en ai une quand même.
18: Ah oui?
3: La maladie du boulanger.
20: Ah, mais je crois que je la connais.
21: Non, c'est peu probable.
3: C'est la brioche qui gonfle et la baguette qui tombe.
19: Mais c'est énorme d'entendre des trucs comme ça.
3: C'est une tradition. Allez, salut!
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0: Formidable histoire. À la Bastide d'Armagnac se trouve Notre-Dame des cyclistes, une chapelle, comme son nom l'indique, consacrée au cyclisme. Notre guide, Claude Madeau, président des Amis de Notre-Dame des cyclistes.
22: De Notre-Dame des cyclistes, c'est grâce à un curé qui habitait à Créon-d'Armagnac, un petit village à une dizaine de kilomètres de la Bastide d'Armagnac. Et c'était un fou de vélo. Il a été, durant son sacerdoce, il a été 18 fois à Saint-Jacques-de-Compostelle. Il a été 12 fois à Rome, à vélo. Il a été 4 fois à Fatima, à vélo. Et alors, c'est en se promenant sur les bords du lac de Côme, en Italie, qu'il s'est aperçu qu'il y avait une chapelle qui était dédiée aux cyclistes italiens. Depuis 1948, il s'est aperçu qu'il y avait des maillots accrochés au mur et des vélos suspendus au plafond. Il est allé voir le maire de la Bastide d'Armagnac pour lui raconter qu'il avait vu ça en Italie et qu'il voulait la même chose en France. Le maire lui a dit, attendez, cette chapelle qui est abandonnée depuis un certain nombre d'années, nous allons la raser. De là, puisque le maire ne veut pas entendre, Je vais voir le préfet. Il est allé voir le préfet des Landes, il a raconté l'histoire au préfet des Landes, qu'il avait vu ça en Italie, etc., et qu'il voulait faire ça en France. Il a dit, mais je suis tout à fait d'accord, sachez que la préfecture ne s'y opposera pas. Alors il a réfléchi quelques jours de plus dans son presbytère, et puis il a dit, bon, maintenant, pour faire ça, il me faut l'accord de l'évêque. Et l'évêque ne lui a rien dit, et lorsqu'il est parti, il a dit, oh là, j'ai dû faire un impair quelque part pour ne pas qu'il me réponde. Puis il a réfléchi quelques jours de plus, il a dit, là, il prend son vélo, il part à Paris voir le grand directeur du Tour de France qui était Jacques Godet à l'époque. Et Jacques Godet lui dit, mais c'est une très très bonne idée. Si vous voulez faire la même chose en France, bravo. En rentrant de Paris à la Bastide d'Armagnac, qui est quand même plus de 800 km, il dit, il me faut l'accord de l'évêque impérativement. Alors l'évêque lui dit, mais écoutez, mais moi je ne peux pas vous donner mon accord. Il dit comme ça. Le seul qui puisse vous donner l'accord, c'est le pape. Qu'à cela ne tienne, il dit. Il est parti le lendemain voir le pape à Rome. Il est revenu 18 jours plus tard. Et le premier qui était allé voir, bien sûr, ça a été le maire de la Bastide d'Armagnac. Et toi, il dit, je ne te demande pas ce que tu en penses, je te demande surtout de me restaurer cette chapelle le plus rapidement possible. Parce que moi, je veux l'inaugurer très rapidement. Et c'est ce qu'il a fait.
0: Est-ce que dans notre chapelle, aujourd'hui, dans les Landes, Notre-Dame des Cyclistes, il y a, à l'image de celle d'Italie, des maillots et des vélos au plafond?
22: Absolument. Il y a 831 maillots qui sont accrochés au mur. J'en ai 350 dans des cartons qui attendent que je trouve de la place, parce que j'ai plus de place.
0: Notre-Dame des Cyclistes est ouverte à la libre visite de mars à octobre et toute l'année pour les groupes. Tous les renseignements auprès de la mairie de la Bastide de d'Armagnac. Recommandé par Ici Gascogne.
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8: Aujourd'hui, je voulais vous parler de cet homme au courage inégalé, le facteur auxiliaire Clavel. Au début du XXe siècle, la vie se développe au sommet du Mont Ventoux avec l'arrivée de l'observatoire. Le service postal de cette structure souhaite recevoir le courrier plusieurs fois par semaine. Sauf que le sommet du Mont Ventoux culmine à plus de 1900 mètres d'altitude et un accord est passé. Le courrier devra être acheminé 5 fois par semaine tous les jours, sauf le mardi et le jeudi. Ce sera donc le facteur Clavel qui s'occupera à pied de cette tournée. Imaginez bien, 22 km aller-retour via des raccourcis sont ainsi réalisés par ce facteur, payé, écoutez bien, 4,50 francs par jour. Il faut en moyenne au facteur 5 heures pour monter et 3 heures pour descendre. Mais quand la saison d'hiver arrive, c'est une autre histoire. La neige à l'époque pouvait encore atteindre 1 mètre de hauteur. Pour ajouter les vents terribles du sommet et les températures négatives, le facteur Clavel peut mettre jusqu'à 8 heures de marche pour gravir le sommet. À l'époque, cette ascension quasi quotidienne attire un bon nombre de curieux qui n'hésitent pas à faire l'ascension avec le postier qui se transforme alors en guide. Et puis, comme si ça ne suffisait pas, le facteur doit aussi effectuer une tournée de 10 km sur les hauteurs du Ventoux. Son salaire à l'année ne dépasse pas les 190 francs. À l'époque, un article de presse demande sa titularisation auprès de l'administration des postes. Le facteur Clavel partira ensuite en 1914 au front durant la Première Guerre mondiale et on ne retrouve pas sa trace dans l'histoire vauclusienne. Aujourd'hui, l'unique souvenir de ce facteur courageux est la création dans les années 50 du chemin du facteur au Mont Ventoux qui permet d'emprunter son périple via la Combe en Suisse.
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1: Me voilà parti en quête de brèves de comptoir. Et pour ça, nous allons rentrer au Zanzibar. Bonjour messieurs, dames.
2: Bonjour.
3: Bonjour.
4: Là, la brève de comptoir, tu sais, c'est la circulation.
1: Et comment dire, le bordel, les bouchons, les vélos sur les trottoirs, les trottinettes sur les trottoirs, qui ne respectent pas. Et puis voilà, c'est le bordel. Ouais. Je me dis qu'à un moment donné, il faudra respecter les codes de la route. Et respecter les piétons. Donc, c'est bien l'heure où on râle. C'est mon surnom, figurez-vous.
2: Non.
1: Si, la râleuse. Moi, j'en ai marre. Donc, après, voilà, c'est comme hier, tu vois, il y a un vélo électrique qui était sur le trottoir. Il m'a à peine bousculé, machin. Même une trottinette, à un moment donné, faut contrôler, quoi. Et comme hier, on est parti en voiture, on avait un vélo devant nous qui était sans lumière. Et je ne l'ai pas vu parce que mon nez, là, quand on descend sur Sidoine, les voitures montantes, on a les lumières en pleine face. Donc quand les gens viennent pour la piste cyclable ou traversée, on ne voit rien. Il y a une voiture, un vélo qui est sans lumière, je ne l'ai pas vu. C'est mon mari qui a dit « Attention, j'ai freiné, mon mari n'aura rien dit, et ben, le vélo sans lumière, sans le voir, j'aurais percuté. Qui c'est qu'a tort ?»
2: Alors, est-ce que vous faites que râler ou est-ce que parfois vous montrez votre mécontentement vis-à-vis d'un cycliste ou un gars en trottinette ? Est-ce qu'il entend la suite et le reste, le
1: gars ? Alors, des fois, on a un petit doigt d'honneur et des fois, la personne s'arrête et on discute. Il y a des gens qui sont bien sympas, qui s'arrêtent en disant, voilà, comme les vélos qui sont sur la route et que je klaxonne en disant que je vais passer, il dit, qu'est-ce que c'est, madame ? Monsieur le maire fait 10 millions pour une piste cyclable, allez-y, quoi ! Il dit, oui, vous n'avez pas faux, madame. Du coup, il va sur piste cyclable et voilà. Et des fois, il y a des gens qui vous emmerdent ou voilà, des bons gros mots. Après, ben, je prends la patience et puis voilà, quoi. Et puis, ouais, je râle d'un bon tour toute seule.
2: Et après, on vient défouler tout ça aux Zanzibar. Et ma râleuse, elle s'appelle comment ?
1: Nadine.
2: Au revoir, Nadine.
1: Au revoir, madame. Mais vous, comment, alors ?
2: Patricia.
1: Patricia, enfantée, ouais. Patricia.
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5: Bonjour Lise, bonjour à tous.
6: Les Suisses ont décidément besoin de nous pour tout.
5: Ouais, alors je vais pas vous faire toute la liste, on y passerait la journée, mais il y a quand même un truc qui est indiscutable. Est-ce que vous connaissez la langue suisse ? Eh ben non, et c'est normal, parce qu'ils n'en ont pas, ou plutôt si, ils en ont quatre, mais en fait, ils les piquent aux pays voisins. Et donc, nos voisins romands, faute d'avoir leur langue à eux, eh ben ils parlent la nôtre. Oui, les Suisses, ne vous étouffez pas, mais pensez qu'à chaque fois que vous ouvrez la bouche, c'est du français hein, qui en sort. Sans nous, vous seriez muets. Remarquez que des fois, ce serait peut-être pas plus mal.
6: Bon, et d'après vous, on est trop gentils.
5: Bah, déjà, plutôt que de leur prêter, on devrait leur louer. Hein, eux qui savent si bien dire qu'on est pauvre à côté de leur pays coffre-fort. Mais ça, bon, passe encore. Par contre, il y a une attitude qui est insupportable, c'est de se croire proprio de ce qu'on vous prête. Quand vous invitez des amis à manger, ils viennent avec un petit cadeau, mais ils n'amènent pas leurs meubles pour s'installer. Eh bien, les Suisses, si.
6: Ça mérite une petite explication, là, quand même.
5: Alors, ils n'ont pas de langue, donc pas de dictionnaire. Nous, on a le Robert. Eh bien, je vous le dis, si on les laisse faire, ils vont nous le naturaliser suisse, le Robert. Leur université a en effet fait le forcing pour entrer des mots de leur dialecte dans notre dico. Le carac. Est-ce que vous savez ce que c'est, le carac ?
6: Non.
5: Évidemment non. Eh ben, ça y est, le carac est dans le Robert. C'est une tartelette garnie d'une ganache au chocolat et recouverte d'un glaçage de couleur verte surmonté d'une pastille de chocolat. Mais une tartelette suisse.
6: Oh là là.
5: Et comble de l'insolence, ils ont même proposé d'y entrer le mot frouze. Alors je vous le dis, méfions-nous de leur intrusion dans notre belle langue française, sinon on n'est pas à l'abri d'une lente annexion. Et ça, eh ben c'est impossible ou bien ?
6: Merci beaucoup David. On entend le message, attention, hein, ça commence par le dictionnaire et puis après on ne connaît pas la suite. Très bonne journée, puis on se dit à demain comme d'habitude.
5: À demain.
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2: Adieu Nao.
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10: Oui, qui doit parler d'expression abe bun kachao. Littéralement, ça voudrait dire avoir une bonne dent. Mais en français, on dirait plutôt avoir un bon coup de fourchette.
2: Ah.
10: Qui est mis en des kusata, qui nous cita, qui sont las dents, qui utilisent, mais qui est français, qui est la fourchette. Ce qu'on peut remarquer qui est amusant, c'est que en occitan, ce sont les dents, alors qu'en français, c'est la fourchette.
2: Et Kabet, anecdotes?
10: De la même famille qui utilise souben à quelle expression? Surtout de l'omégran paille, qu'on ait herhami qui vient de herri et qui a cavé toutes les assiettes. Dans ma famille, on utilise souvent cette expression. Surtout mon grand-père pour moi quand j'ai très faim, que je mange beaucoup et que je finis les

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1: Vous êtes dans un club de quelque chose, vous? Genre, vous faites du foot le dimanche matin ou du tennis le mardi soir, à moins que vous attendiez impatiemment le mercredi après-midi pour aller vous éclater au club des cheveux d'argent. Cathy, elle, son club à Bois-Guillaume, il s'appelle Invigno Meritas. Bon, je vous le dis, Cathy, dans son club, on cultive du raisin. Par contre, j'ai du mal à la trouver.
2: Ah, si on se carre pas au même endroit aussi, hein?
1: Bah oui.
2: Comment tu vas?
3: Bien, et toi?
2: T'as vu le soleil?
3: Bah écoute, regarde, l'exposition, ouais. Il est
2: magnifique, hein.
1: On est au pied du conservatoire de musique de Bois-Guillaume.
3: Oui.
1: Et ici, Cathy et ses copains ont planté des vignes pour faire du vin.
3: Bah oui, le vin de Invigno Meritas.
2: Tu me les montres de plus près, là?
3: Allez, on y va.
1: Il y en a pas mal des vignes dans l'agglo rouennaise.
3: Il y en a à Bois-Guillaume, il y en a à Biorel, il y en a à Mont-Saint-Aignan.
1: Et les copains d'Invigno Meritas n'en ont pas qu'au conservatoire de Bois-Guillaume.
3: Deux arts sur le Mont-Fortin, avec 1431 pieds. Et tu peux voir les vignes de Rouen. Quand tu es en bas de la rue Jeanne d'Arc, tu lèves le nez au-dessus de la gare, tu vois les vignes.
2: Alors qu'est-ce qui vous a pris de monter cette association-là de viticulteurs amateurs?
3: Une idée folle de Philippe Rivals, qui est d'une famille de vignerons dans le Tarn. Hein. Et il habite à Bois-Guillaume, en face d'un terrain, et il disait ça serait bien de mettre des vignes sur ce terrain. Et avec le propriétaire du terrain, monsieur Human, il nous a mis à disposition gracieusement son terrain. Et puis, courageusement, les vignerons de Bois-Guillaume ont planté différents cépages. Ça fait 10 ans.
1: Elle n'est pas toute jeune, l'association.
3: Ça fait 10 ans que l'association existe. On apprend sur le tas.
2: Tu connaissais rien avant, toi?
3: Rien du tout.
1: Rien du tout.
3: Rien du tout.
2: Et là, t'es venu avec ton sécateur et tout.
3: Je peux te montrer comment on taille une vigne maintenant.
2: C'est la période, en fait.
3: Hein, on va le faire, là, ça y est, on commence. Ouais. On attend un petit peu parce qu'on ne voudrait pas se taper des petites gelées le mois prochain.
2: Quand t'étais gamine, tu gaulais les pommiers?
3: Oui.

0: plutôt les pommiers qui
1: est aujourd'hui clair. Tu tailles les vignes.
0: C'est ça.
1: Il a fallu prendre des cours ou quoi alors? Comment vous avez appris?
0: On fait des cours ouverts à tout public. On a eu la semaine dernière une session de taille.
1: Ah, vous en donnez en
0: à
1: plus?
0: À Bois-Guillaume, ouais, les gens viennent.
2: Il y avait du monde à la dernière session de taille.
0: On était une quinzaine de personnes quand
1: même. C'était une session de taille.
0: Tu veux essayer?
1: Vas-y, mais il faut pas trop en couper alors. Mars, c'est pas encore trop le moment.
0: On peut commencer là. Sur le dessus, tu vois, t'as des départs comme ça. Ouais. Et à partir de là, tu comptes 1-2 bourgeons et tu coupes.
1: Tout simplement.
0: Voilà.
1: Tu mets tout par terre.
0: Tout ce qui est mort, hop, tu coupes.
1: Combien il y a de pieds en tout à...
2: Elle te l'a dit tout à l'heure.
0: 1431. Et tu sais pourquoi?
1: 1431.
0: Ça te rappelle pas une date?
1: Bah c'est... C'est pas Waterloo.
0: Non.
1: C'est pas...
0: C'est chez nous quand même, hein. Rouen.
1: Ah, Jeanne d'Arc.
0: Eh ben oui.
2: C'est en 1431.
1: Quelle était... Ben, est-ce que vous avez une cuvée Jeanne d'Arc au moins?
0: Pas encore.
2: Mais c'est une idée.
0: Bien vu, Fred.
2: Et il est comment ce vin?
0: Il est bon.
2: Il est bon.
0: Très très bon.
2: Il leur reste des bouteilles des premières cuvées.
0: Oui, plein. Ouais.
2: Ouais. Il était pas aussi bon.
1: Vous les gardez pour la postérité, quoi.
0: Exactement.
1: Pour la collection.
0: Pour les gens qu'on aime pas.
1: Ouais, tiens.
2: Vous savez ce qu'ils font avec les feuilles de vigne?
0: On fait des feuilles de vigne farcies.
2: Rien ne se perd.
0: C'est très très bon.
2: Tapez une vigne au Méritas sur un moteur de recherche, vous aurez toutes les infos.

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1: Bonjour Johan.
2: Salut Manu, bienvenue.
1: Devant un lustre magnifique qui prend la lumière.
2: Là, on est sur un lustre, tu vois, qui a une monture en bronze, qui est à peu près du milieu du XXe siècle, assez imposant, hein, il fait 60-70 cm de haut. Et ben, tu vois, il a toutes ces petites, cet ensemble de verreries, de perles, comme des grappes de raisin,
1: et travail.
2: Des petites fleurs. Et là, on est sur de la verrerie de Murano. Alors, évidemment, à Murano, on faisait toutes sortes de couleurs de verre. Tu vois, il y a toute la palette, là. Ce lustre est très, très décoratif. Couleur un peu chatoyante, comme ça. Toutes ces petites pastilles, ces fleurs de verre bleu, vert, jaune, brune, rouge, tu vois.
1: On peut parler d'art déco?
2: Ah, complètement. On est même presque dans l'art nouveau. Bon, c'est un lustre de style, hein. Il est plutôt au milieu 20e, mais il évoque vraiment les luminaires du début du siècle, entre 1900 et 1920.
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2: On est dans l'art nouveau, début de l'art déco, et puis c'est très décoratif, tu vois, avec ces chaînes en bronze qui le suspendent.
1: On dirait une coupe de fruits retournée.
2: Exactement. Et puis toute cette verrerie là de Murano, cette verrerie italienne est chatoyante, elle est très très déco. Et puis tu vois, ce lustre est vendu dans un ensemble puisqu'il possède sa paire d'appliques, tu vois, et ça c'est assez rare de les trouver.
1: Le prix.
2: Alors cet ensemble lustre avec ces deux appliques, on est autour de 500 €. Tu vois, c'est très accessible et c'est très déco. C'est très belle qualité. Donc c'est un très bel ensemble, très décoratif. Puis ça, honnêtement, ça s'accroche dans une cuisine, ça s'accroche dans un salon, ça s'accroche dans une entrée, dans une chambre. C'est hyper déco, quoi. Voilà, c'est un peu au goût de chacun, mais c'est très déco.
1: Double validation pour moi.
2: Je pense qu'il va faire des heureux.
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4: Il s'appelle Frédéric Brand et ça fait maintenant 17 ans qu'il travaille à l'élaboration des créments, des 4 millions de bouteilles de créments de l'entreprise Louis Bouillot à Nuits-Saint-Georges. Il nous fait voir l'envers du décor. Mais d'abord, on s'équipe de chasubles orange fluo.
5: Sur le site, il y a une centaine de personnes qui travaillent sur le site. Et c'est un site classé IFS BRC. C'est-à-dire qu'on respecte des normes qualité et sécurité consommateur. Et donc, mettre des chasubles qui permettent l'identification des visiteurs avec un enregistrement bien adéquat.
4: Eh bien, allons-y, ouvrons cette porte.
5: Oui, on va y aller.
4: Oula!
5: Donc, en fait, ici, nous n'avons pas de cave enterrée. Les cuves font jusqu'à 7 mètres de haut.
4: Ah oui.
5: 7 mètres de haut et une seule cuve représente le volume d'un petit domaine viticole. Ça représente environ 520 hectolitres de vin. Ici, nous avons dans cette cuverie-là 50 cuves différentes. Et cette diversité de cuves, cette quantité de cuves est importante parce qu'en Crémant de Bourgogne, nous sélectionnons les zones géographiques. Mais également, nous avons un grand travail au pressurage où nous séparons la cuvée et la taille que nous vinifions séparément. Et afin d'avoir une grande diversité de profils aromatiques qui vont nous servir de nos assemblages créments futurs, nous avons besoin d'avoir une grande quantité de cuves qui vont pouvoir mettre en musique nos assemblages pour la suite.
4: Donc malgré le fait qu'on soit dans un environnement plus ou moins industriel et gigantesque, on a quand même cette notion de terroir, c'est important de le rappeler.
5: C'est important. Si maintenant je mélange tout, parce que c'est effectivement une seule appellation que l'on vinifie, mais si je commence à tout mélanger pendant les vinifications, après les assemblages qu'on va faire n'auront plus aucun sens. Il faut vraiment respecter ces trois principes, donc le cépage, le terroir et le fractionnement au pressurage qui vont nous permettre justement d'accorder. Il faut savoir que Louis Bouillot a plus d'une dizaine d'assemblages différents et il faut que chacune de ces assemblages ait une personnalité bien précise, avec son moment de dégustation et de plaisir propre. Et donc c'est grâce justement à ces diversités qu'on peut avoir ça.
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2: Pas tous mes petits bébés, mes petits semis. Tu vois, je les ai foutus dans la couveuse, là, puis je suis en train de repiquer toutes les variétés. Cacao, de la brandy wine, de l'absinthe, large barrel boar.
3: C'est
2: grand,
3: quoi ça?
2: Grand sanglier raillé.
3: Ah oui?
2: Alors il paraît que ma prononciation est pas remarquable.
3: Oh, je suis pas remarqué. Vraiment, on m'avait dit que t'étais un pêcheur, mais en fait, t'es plutôt un cultivateur.
2: J'étais un pêcheur. On l'est avis comme ministre, mais la pension est pas tout à fait la même, si tu veux.
3: Donc du coup, t'as besoin de faire pousser tes tomates.
2: Mais je suis quand même un pêcheur.
3: Mais c'est aussi ton petit coin, là, où tu te poses, parce que là, t'as un journal.
2: Je lis mon journal, tu vois. Dans la serre, dès que ça, il y a un petit rayon, hop, ça tape, et puis... Moi, j'ai besoin de lumière. Dès qu'il y a un petit rayon, il faut que je sorte.
3: Quand on est sur un bateau, c'est parce qu'on aime être dehors, quoi.
2: Ben oui, dans les éléments, quoi. Dont la lumière est un des principaux.
3: Comment est-ce que tu as su que tu allais être marin et que c'est, tu voulais en faire ton métier?
2: D'abord, mon père était pas du milieu, mais il avait été élevé par sa mère seul dans le milieu des pêcheurs d'Urville. Et donc, j'étais quand même très tôt bercé dans l'amour de la mer et par mon père, qui était un fou de pêche aussi, pêche en mer, j'ai chopé le virus.
3: Qu'est-ce que t'aimes justement dans la pêche, dans cette liberté peut-être qu'on a quand on est sur l'eau?
2: Ben j'aime tout, le côté traque, le côté recherche, le côté piéger un animal.
3: Côté pour, chasseur quoi.
2: Pour un peu chasseur, pour se nourrir d'abord, principalement. Voilà, avoir compris comment il fonctionnait, pouvoir le choper, tout ça. Puis j'aime la mer par-dessus tout. Et quand j'ai commencé, on n'avait pas de positionnement, de GPS et tout ça. Donc t'imagines, quand je filais des casiers, j'ai la tête sous l'eau, quand j'ai la tête dans le fond de l'eau, j'ai la tête là où ils vont atterrir, c'est l'imaginaire d'abord.
3: Tu projettes ton esprit sous l'eau, quoi.
2: Oui, c'est ça. Bon, après, t'acquiers de plus en plus de connaissances, mais...
3: Tu connais les coins, quoi.
2: Ouais, mais au début, tu sais, je connaissais rien du tout. Et ça pourrait être simple. Tu lis des cartes marines, tout ça, tu dis, bon, là, attends, il y a les lignes de sonde, tout ça, qu'est-ce qui se passe sous l'eau, comment c'est foutu, qu'est-ce qui peut passer comme espèce, les homards, où est-ce qu'ils sont, et puis après, t'apprends les saisons, progressivement, les migrations et tout. T'as des périodes de vaches maigres, des périodes de creux, des périodes où tu dis, bon, je me suis planté, c'est pas là que ça se passe, mais... Et puis des périodes où, hop, tu tombes dedans, c'est formidable, quoi.
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4: Bonjour Nicolas Villerette.
5: Bonjour Olivier.
4: Responsable zoologique, c'est tout mignon, hein, raton laveur. Décrivez-nous cet animal.
5: C'est un animal qui fait à peu près la taille d'un renard, qui va être tendance gris avec cette belle queue annelée, avec des anneaux qui sont noirs un peu plus foncés. C'est comme un petit ourson. Et puis c'est très dynamique.
4: Il vit où?
5: On peut le trouver de plus en plus d'ailleurs, parce que les densités augmentent ces dernières décennies. Nous ici, dans notre secteur, on va dire en Argonne-Ardennaise, autour de tous les village, si on sort la nuit en voiture, il n'est pas rare de croiser un ou quelques ratons laveurs maintenant. Au départ, les ratons laveurs, c'est nord-américain. On les retrouve au Canada. Ça n'est pas une espèce de chez nous, mais qui a été importée notamment dans notre secteur par les militaires canadiens au sortir de la Seconde Guerre mondiale. Et en fait, ils retrouvent ici tout ce qui leur correspond. Des forêts de feuillus, dans les zones tempérées, qui leur permettent d'avoir des refuges. Que quand ils se sentent agressés ou en danger, ils montent à la cime des arbres. Et là, ils sont inatteignables.
4: Qu'est-ce que ça mange, un raton laveur?
5: Eh bien, c'est omnivore. Ça mange de tout. Donc, quelqu'un qui a un beau jardin, eh bien, ça en fait une belle assiette pour les ratons laveurs.
4: Qui va se servir dans le potager.
5: Ah oui, il va se servir dans le potager. Alors voilà, effectivement, donc, ils vont manger des légumes, des fruits bien sucrés. Ça, c'est ce qu'ils aiment bien. Et de la viande. Et c'est là où ils posent problème. Sur les passereaux, notamment les populations de mésanges, de moineaux, parce qu'ils vont aller prélever les petits ou les œufs directement. Et puis, ils vont manger aussi beaucoup de grenouilles, par exemple, dans les milieux humides. Et ils vont manger aussi beaucoup d'amphibiens. Donc, c'est là où, effectivement, en surdensité, il peut poser des problèmes à la biodiversité.
4: On trouve souvent en lisière de village. Est-ce qu'ils rentrent dans les villages? Est-ce qu'ils fouillent dans les poubelles?
5: Alors, oui, typiquement, si on retrouve un jour une poubelle un peu éventrée, c'est pas nécessairement un chien errant. Ça peut être un raton laveur.
4: Ça reste actif toute l'année? Hiver comme été.
5: Alors il n'y a pas d'hibernation au sens strict, mais il y a une hivernation, c'est-à-dire que les périodes froides Et lorsqu'on va dire qu'on descend en dessous de 0 degré, ils vont se mettre dans une cachette et ils vont en rester là, tranquilles, s'endormir. La température de leur corps baisse un petit peu. Ils ne vont plus chercher à manger. Ils restent au chaud. Ça peut durer quelques semaines, hein, 2-3 semaines. Et dès que les températures sont plus clémentes, hop, ils restent en activité. Ce qui est très pratique quand il fait froid. Ils n'ont pas besoin de chercher à manger.
4: En matière de reproduction, comment ça se passe?
5: C'est comme les chats, on va dire. Les petits naissent au printemps. 3-4 petits par femelle en général. Et je fais le comparatif avec les chats et on en parle ici au parc parce que parfois des gens trouvent un jeune raton laveur à la traîne, vont le prendre, c'est trop mignon. On peut le biberonner facilement. Les gens vont parfois les garder chez eux. Mais quand vient le moment de l'adolescence, ça devient bougon, c'est compliqué, ça met le bazar à la maison. Donc on déconseille vivement qui que ce soit de ramasser des ratons laveurs. Laissons les là où ils sont. S'il est à la traîne, ça arrive, c'est pas grave, il n'est pas nécessairement oublié par sa maman.
4: D'ailleurs, en préparant cette interview, vous me racontiez qu'il y a des ratons laveurs qui passent par les chatières dans des habitations.
5: Ah oui, tout à fait, si jamais, parce que c'est la bonne taille, si jamais il y a à manger pas très loin après la chatière, ils sont tout à fait capables de rentrer dans la maison, manger les croquettes et ressortir presque incognito. Et puis autre chose, leur particularité, ils aiment bien ouvrir les robinets. Et ils les ouvrent, mais généralement ils ne le referment pas. Donc ça, c'est souvent signe qu'il y a un raton laveur par ici.
4: Ces animaux tout mignons, on les a mis à l'honneur aujourd'hui dans Terre de Champagne-Ardennes. Avec vous, Nicolas Villeretz, les ratons laveurs de notre région.
5: Avec grand plaisir, Olivier.
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0: Forte, sensible et guerrière. Quand les gens vous disent tout arrive en même temps, c'est vrai. Bon, à la limite, donc ça arrive tout en même temps parce que en ce moment on fait tout. Et puis ça peut être que mieux après. Je me suis retrouvée pour la première fois de ma vie assise dans mon salon par terre avec une impossibilité totale de me servir de mon cerveau, de pouvoir travailler, ce qui m'était jamais arrivé.
6: Qu'est-ce qui vous permet en fait à ce moment-là de sortir la tête de l'eau?
0: Ce qui va m'aider, c'est une prise en charge médicale, mais aussi je me suis mise à peindre, à lire de la philo, et ça va m'aider doucement à baisser le taux d'angoisse, à donner du sens au vide auquel j'étais confrontée. Quelque chose de créatif qui m'a aidé à pas mourir en fait, hein. Donc ça a été assez incroyable de voir capacité de créativité qu'on peut avoir alors que quand plus rien fonctionne en fait.
6: De quelle façon ça se met en place?
0: J'étais assise par terre entre Noël jour de l'an 2021 toute seule, mes enfants étaient pas là et j'avais sous mon canapé acheté pour les enfants pour jouer 2-3 toiles et puis une espèce de gouache. Et je me suis mise à peindre des points pour faire des peintures aborigènes parce que je me suis dit bon bah ça va être à peu près tout ce que je vais savoir faire. Il m'arrivait des fois de le faire pendant 10 heures d'affilée sans me rendre compte du temps qui passait. Et c'était assez magique. Mais non, il n'y avait rien de prémédité. Aujourd'hui, ce qui est incroyable, c'est que je ne saurais plus faire ça. Donc je les regarde avec... d'abord, je les remercie, parce que je sais que ça a été un peu... vraiment ma planche de salut. Enfin, mes toiles de salut, je ne sais pas si on peut dire ça. Comment expliquer? Ça m'a aidé à poser mon cerveau, mettre sur pause les angoisses, et surtout de voir que malgré le vide intersidéral qui m'entourait, j'arrivais à créer quelque chose. Parce qu'il n'y a pas d'objectif à atteindre. On a le droit d'effacer, de recommencer. Que ça plaise ou pas, on s'en fiche, parce que de toute façon, on ne le fait pas pour ça. Rien n'est grave, en fait. Tout sera parfait. Et ça c'est agréable.
6: Cette réflexion, ça vous a mené à quelle conclusion?
0: Avant, je pensais que tout n'était que responsabilité. Aujourd'hui, c'est plus du tout le cas. Je vois beaucoup plus de choses, en fait. Un souci ne prend plus jamais tout l'espace dans ma tête. Il y a de la place pour tout. Les emmerdes et les trucs bien. Mais c'est pas parce qu'on a... Voilà, il y a quelque chose qui va pas que rien d'autre ne doit aller. Et c'est comme dans la peinture, en réalité. Par exemple, quelque chose ne va pas correspondre à ce que vous vouliez faire. Bah, c'est pas grave, l'espèce de tâche qui n'était pas prévue, bah, on la laisse, mais le tableau n'est pas gâché. Et c'est ça, en fait, que j'ai appris. Il peut y avoir une couleur qui ne correspond pas à ce qu'on a voulu sur une partie de la toile, mais tout le reste, en fait, est magique. Bah, la vie, c'est ça, en fait. Il y a toujours un truc qui ne va peut-être pas aller, et on va juste lui laisser la place qu'il doit avoir, mais pas tout.
7: Voilà, résiliente et sage, pour donner d'autres qualificatifs qui correspondent à Émilie Voiron. Vous retrouvez son portrait sur ici.fr.
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8: Bonjour à toutes et tous, bienvenue dans Affaires classées, le podcast. Nous sommes au printemps 1824. Une vieille dame habitant Saint-Faust est jetée vivante sur un bûcher. Des villageois l'accusent en effet d'être une sorcière qui jetterait des sorts maléfiques sur la population. Que cache ce fait divers digne d'un autre temps ? La suite dans un instant.
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8: Nous sommes en l'an 1824. Au matin du 29 avril, le préfet des Basses-Pyrénées est de fort mauvaise humeur. Il vient d'apprendre qu'à 8 km de son palais, dans le village de Saint-Faust, une vieille dame connue sous le nom de Marie Payon a bien failli périr brûlée sur un bûcher improvisé par un groupe d'individus au prétexte qu'elle serait une sorcière. Des villageois se sont emparés d'elle afin de la ligoter. Ils ont entassé du bois, attachant la malheureuse à un pieu avant d'allumer le feu. Mais tandis que les flammes faisaient leur œuvre, elles cramèrent aussi les cordes qui entravaient les mains de la pauvre Marie, laquelle parvint à s'échapper comme elle le put. Grâce aux soins d'un médecin, elle échappa à la mort et put lentement panser ses plaies malgré d'horribles souffrances. Quelques jours plus tard, Marie songea à alerter monsieur le maire du village, pensant qu'il lui viendrait en aide en prévenant les gendarmes du crime commis sur sa commune. Que nenni ! Fort embarrassé par cette affaire d'un autre temps, l'élu commença par mener son enquête en identifiant les suspects. Dans ce village rural de quelques centaines d'âmes, les langues finirent par se délier. Les auteurs du crime ne sont autres que les membres et proches d'une famille honorablement connue à Saint-Faust. Suspectant la vieille dame de leur vouloir du mal, ils ont tenté de la supprimer par le feu. L'affaire fait tache. Elle rappelle ces pratiques d'un autre temps, en Béarn, au Pays Basque ou en Bigorre, où l'on brûlait ces femmes que l'on taxait de sorcellerie. Le maire s'interroge. Doit-il dénoncer l'affaire ou bien l'étouffer ?
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8: Selon les premiers témoignages, une fillette du village souffrant d'un mal implacable semblait vouée à une fin prochaine. Et comme souvent à l'époque, lorsque la médecine s'avérait incapable à soigner, les proches recouraient aux soins du guérisseur ou du sorcier du coin. Ça tombe bien. À Saint-Faust, les villageois racontent que Marie Payon, une vieille femme un peu marginale, aurait le pouvoir magique de guérir toutes sortes de maladies. Croyant en un miracle, les parents de la fillette implorent Marie de leur venir en aide. La vieille dame se déplace, elle examine l'enfant, et là, stupeur, elle refuse, se disant incapable de soigner ce mal sournois. L'incompréhension, la colère gagnent les parents de la fillette, prêts à payer tout ce qu'elle voudra, mais rien n'y fait. Marie refuse. Un refus qui pourrait bien lui coûter cher. Au village, la veuve Payon est surnommée la poussouère. Comprenez, celle qui connaît les poussous, autrement dit les poisons. Aussi admirée que redoutée, elle offre, dit-on, ses potions miracles, ses breuvages mystérieux lorsque la médecine ne peut plus grand-chose. Les proches de l'enfant malade s'interrogent « Pourquoi Marie a-t-elle refusé ses soins ?» Sans doute se sentait-elle impuissante face à ce mal incurable, mais les parents meurtris ne l'entendent pas de cette oreille. À leurs yeux, son refus signifie qu'elle leur a jeté un sort. Ivre de chagrin, ils s'imaginent que la vieille veuve a pacté baptisé avec le diable. Et comme on le croyait naguère par ici, il faut brûler la sorcière afin que ses cendres chassent le mal dont la fillette souffre. Une pratique pourtant interdite par le roi Louis XIV depuis l'an 1682. Circonstances, le maire du village aurait dû alerter les gendarmes et le procureur du roi afin qu'une enquête soit ouverte et que les suspects soient identifiés, jugés et châtiés. Or, en cette année 1824, marquée par l'avènement du roi Charles X, il en ira tout autrement dans cette commune béarnaise connue pour ses coteaux de vignes, de maïs et d'apiculture. Redoutant le scandale et voulant sans doute éviter la paille de la prison aux acteurs de cette affaire honorablement connue dans le canton, l'édile de Saint-Faust va tout faire pour l'étouffer, avec de l'argent, tout bonnement. Il convainc les parents de la fillette de mettre la main dans leurs économies et lui remettre des espèces sonnantes et trébuchantes qu'il se propose de porter au chevet de Marie Payon, accompagnée du notaire de Gand. Au mépris des lois du code pénal napoléonien en vigueur depuis 1810, monsieur le maire lui met le marché en main, moyennant une somme d'argent destinée à réparer le prix de ses souffrances. La vieille dame serait bien inspirée de signer un papier officiel par lequel elle s'engage à ne pas déposer plainte contre ceux qui ont allumé les flammes du bûcher. Une transaction qui éteindrait le feu, en somme. Lorsqu'il apprend la nouvelle, le préfet palois manque de s'étrangler. Qui est donc ce maire de campagne, ce petit notable qui fait fi des lois ? Aucun élu ne doit se prêter à un tel chantage, tonne le préfet palois. Furieux, il demande au procureur du roi l'ouverture d'une enquête qui sera confiée le 2 mai aux gendarmes de l'Escar. La malheureuse Marie Payon va enfin pouvoir livrer son récit des faits aux autorités.
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8: Âgée d'une soixantaine d'années, Marie était la benjamine d'une famille nombreuse des environs. Sa vie durant, elle avait exercé le métier officiel de fileuse. Ses connaissances en matière de plantes lui ont vite valu la réputation de guérisseuse. Les témoins entendus par les gendarmes confirment qu'en mars dernier, Marie s'est présentée dans l'état le plus affreux, pieds et mains brûlés. Marie accusa spontanément les nommés Sagette, Broc, Pondac et la sœur de ce dernier d'être les auteurs de son calvaire. L'un d'eux avait d'ailleurs fui le village, redoutant sans doute d'être envoyé en prison par les gendarmes. Il revint 3 semaines plus tard, proposant sans honte, par l'entremise de monsieur le maire, ce qu'il appelait un accommodement, une sorte de transaction destinée à éteindre l'affaire. Interrogé à son tour, l'édile de Saint-Faust masque mal son embarras. Laurent Luc jure qu'il ne savait rien des raisons de ce bûcher improvisé. Marie lui aurait confié qu'elle avait été attachée à un piquet, le feu sous les pieds et sur la tête, se disant victime d'un mauvais tour. L'omerta frappe aussi un couple de vignerons qui, bien que présents près du bûcher, disent tout ignorer de l'histoire. Sur la foi des accusations de Marie Payon, les 2 principaux acteurs de cet acte barbare sont identifiés et arrêtés. Le premier est un certain Jean Broc. Marié à la nièce de la victime, il est tailleur d'habits de métier. Lui nie envers et contre tout. Jamais, jure-t-il, il n'a brûlé les jambes de celle qu'il taxait naguère de sorcellerie, l'accusant d'avoir donné une maladie à une enfant par ses maléfices et ses sortilèges.
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8: Le second suspect se nomme Jean Pondac. Laboureur de profession, il est suspecté d'avoir planté le pieu, installé les sarments au pied de la malheureuse et d'avoir allumé le bûcher. Lui aussi nie de toutes ses forces, imaginant que nul ne croirait les dires de celle qui dit être une folle. L'enquête ira vite. 2 mois plus tard, le 28 juillet 1824, le juge d'instruction palois met Broc et Pondac en accusation du crime de tentative de meurtre sur la personne de Marie Payon. Dans son ordonnance, le magistrat écrit que la victime fut soupçonnée de sortilège par l'opinion publique parce qu'elle avait eu le tort de refuser ses soins dont chacun espérait de prompts résultats. Aux yeux des villageois, Marie fut accusée d'avoir, par ses maléfices, ses sortilèges, généré des maux qu'elle ne pouvait guérir. L'ignorance commune et les préjugés firent le reste. Les esprits s'irritèrent. Ainsi naquit l'idée de brûler une présumée sorcière. Le procès s'ouvre au Parlement de Navarre le 20 novembre 1824. L'instant est grave. L'affaire Marie Payon sera l'ultime procès palois de l'histoire où l'on parlera de sorcellerie dans un tribunal. 12 jurés venus du Pays Basque, du Béarn, et 3 magistrats vêtus de leur robe rouge et noire sont réunis pour juger 2 accusés, 2 hommes honorablement connus. Très vite, l'audience vire au calvaire, non pas pour les accusés, mais pour la victime, Marie Payon. Certes, les 2 hommes ont bien commis les faits reprochés, mais selon les juges, c'est Marie, par ses maléfices, ses sortilèges, qui a fait naître ses blessures et les a envenimées. Incroyable, la victime passe pour une simulatrice, une victime si peu innocente que la cour acquitte les 2 accusés. Ils seront libérés sur le champ.
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8: Le malheureux destin de Marie Payon, c'était l'épisode Requiem pour une guérisseuse. Dans un prochain épisode, je vous raconterai une affaire survenue en juin 2014. Une fillette âgée de 30 mois décède d'une asphyxie soudaine dans son lit près de Saint-Jean-Pied-de-Port. Selon le médecin légiste, c'est une mort naturelle, mais les gendarmes nourrissent pourtant quelques doutes.
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0: Stéphanie Hackett, Amour charnel. Un coup de cœur ici au Serre.
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3: Quelle qualité doit avoir un sportif de haut niveau ?
4: Des forces, des muscles, manger sain et beaucoup boire.
5: Il faut beaucoup, beaucoup s'entraîner pour faire le sport qu'on veut.
6: Pour faire marcher ses muscles.
5: On s'entraîne beaucoup, genre on fait de la muscule, prendre des poids de genre 40 kilos sur ses bras et tenir le plus longtemps pour avoir des muscles.
3: Et vous connaissez des sportifs de haut niveau ?
6: Ah, oui. Cristiano Ronaldo,
5: Teddy Riner, Kylian Mbappé,
6: Lionel Messi,
7: Léon Marchand,
6: Félix Lebrun et Alexis Lebrun.
3: Et ils faisaient quoi eux ?
6: Du ping-pong.
3: Vous les avez regardés pendant les JO ?
6: Oui, de temps en temps.
5: Moi, je les ai pas regardés, mais
6: j'ai vu surtout.
5: J'ai vu juste Teddy Riner parce que j'aime bien karaté, mais j'ai arrêté.
6: Moi, j'ai vu beaucoup plus de fois Léon Marchand, même si je préfère beaucoup plus le ping-pong. Il faisait vraiment des trucs magnifiques.
8: Will Bayama, je crois, pour la France, le basketteur. Et après, il y avait un Américain. Après, je sais pas comment on l'appelle, mais ma belle-mère, elle avait crié le King, mais je crois pas que c'est son prénom.
3: Est-ce que vous aimeriez être un sportif ou une sportive de haut niveau, vous ?
5: Oui.
6: Non. Est-ce que ça demande trop d'exercice ?
5: Faire de la piscine, j'aime bien. Ça fait marcher les bras, les jambes en même temps. Et ça demande beaucoup d'entraînement, du coup j'adore.
6: Moi, oui, parce que j'aimerais bien faire beaucoup de ping-pong. Parce que c'est mon sport préféré. Et Félix Lebrun, il m'a donné un bon coup d'énergie. Maintenant, j'en fais un club et voilà.
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9: Ah, faudra attendre la Saint-Paul pour savoir qui commencera le cognon.
10: Berrichon dans le texte.
9: Cognon, à rapprocher de quignon, désigne un morceau de pain. Dans le temps, à la messe, on partageait un pain béni qui était offert à tour de rôle par une famille de la paroisse. Celle qui venait d'offrir le pain allait emporter un morceau, le cognon, à celle dont ce serait le tour le dimanche suivant. À Mentoussalon et dans les villages voisins, les vignerons n'ont pas choisi Saint-Vincent comme patron. Mais ça,